0: Bravo, bravo, bravo. En effet, en pays toulousain, c'est dit Tussi, autre prononciation, mais Tussi, c'est des brimbales au verbe tufega, sans oublier le verbe tufega pour dire également tousser. Alors, mais le pauvre drôle, vous pouvez dire que Tussi, ce qui compte. Alors, le pauvre drôle, c'est-à-dire le pauvre garçon, je peux vous dire qu'il tousse quelque chose. Et quand quelqu'un tousse bruyamment, on dit en Gascogne toulousaine que Tussi, c'est comme une tibao.
1: Qu'il tousse comme un cheval.
0: Mais oui, oui, c'est quand une personne pousse très très fort. C'est pas dit les tamés qui toussissent comme un tambour. Ouais, comme un tambour, là aussi, c'est assez imagé. Oui. Ou encore qui toussissent comme une asclaire. Une asclaire, qu'est-ce que c'est? Eh bien, c'est quelqu'un qui fend le bois et qui tousse fort, Macarel, et qui frappe fort comme un forcené. La toux se traduit en occitan par la tousse, le toussimène, le toussite, et dans certains endroits de la Gascogne, la toussiquaire. Alors, concernant le pitchou du voisin, nous n'y a mal que nous n'ajons remède. Il n'est pas de mal sans remède. Une bonne sirop, et c'est la garite, un bon sirop, et il sera guéri.
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3: On sait qu'on est Lorrain parce que...
4: Parce qu'on klaxonne en partant de quelque part.
3: Ah oui.
4: Vous faites ça?
3: Ça m'arrive, mais j'ai toujours des scrupules à le faire parce que j'ai peur d'embêter les voisins. Salut, papapap!
4: Vous êtes pile dans le thème.
3: Ouais.
4: Un auditeur fidèle m'indiquait récemment dans un mail qu'il s'étonnait de ce travers très Lorrain de klaxonner lorsqu'on quitte des amis ou de la famille.
3: Ça, c'est dans toute la France, non?
4: Bah, je pense. C'est ce que je lui ai répondu, mais je lui ai dit que je m'attarderais sur le sujet tout de même.
3: Très bien.
4: Vous savez, on tourne au coin de la rue, on appuie sur la corne. Mimi! Fais tut-tut, disent les enfants.
3: Tut-tut.
4: Je ne sais pas si cette manie est expressément lorraine, vous l'avez dit. Moi, au départ, je croyais que c'était une tradition belge.
3: Pourquoi ?
4: Qu'il klaxonnait pour être sûr qu'il parte vraiment, sinon il reste sur le palier. Mais, quoique, il y a tellement de grisailles et de brouillard chez nous que peut-être qu'en Lorraine, on joue de la corne juste pour être certain qu'on est bien vivant. Mais, ah oui, dis donc, je suis encore là. Encore klaxonner en arrivant, ça se comprend.
3: Oui,
4: par exemple, dans une ferme où il n'y a pas de sonnette, ni d'interphone, ou dans le cas d'une visite à des amis naturistes. T'as pas envie de voir à poil, ou tu as des pratiques un peu cheloues. Tu sais, tu préviens que t'arrives. Mais en partant, tout joyeux soit ton signal, tout prolongement du bon repas partagé soit-il, tout écho de l'amitié qui te lie à tes hôtes soit-il, tout point d'exclamation à une soirée excellente, à 2h du matin, là où il ravit tes copains, il fait chier tous les autres voisins. Tu risques fort de déclencher une kyrielle de réactions irritées. Une de mes voisines, pleine de bon sens, me disait l'autre fois, le klaxon devrait faire autant de bruit dehors que dedans, ça limiterait son usage. C'est pas bête?
3: C'est vrai.
4: Rappelons ce matin que l'usage de l'avertisseur est encadré par la loi.
3: Oui.
4: Je cite,
3: oh là là.
4: En France, dans une agglomération, il est prohibé lorsqu'il fait jour, sauf en cas de danger immédiat. À la campagne, on peut l'utiliser pour prévenir d'autres usagers, par exemple sur une route particulièrement étroite. Mais de nuit, le klaxon est interdit partout, sauf en cas d'absolue nécessité. Bon, on pourrait rétorquer que l'absolue nécessité de dire merci et qu'il y ait une bonne ambiance fait loi, mais non. L'utilisation du klaxon hors de ces circonstances est passible d'une amende forfaitaire de 68 euros. Avouez que ça fait cher le tut-tut.
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1: Bonjour, je m'appelle Esteban Raymond, ma passion est d'organiser les fêtes votives.
2: Je voudrais un jaune et des glaçons dans un verre à ballon.
1: Ah, étrange, quand on vient du Sud, c'est pas étrange. C'est la tradition, c'est la beauté du Sud. Ça me représente du plaisir parce qu'on organise quelque chose qui donne de l'envie aux gens, qui donne le sourire aux gens. Ça permet de se retrouver, c'est ce qui est beau.
3: Vous avez toujours vécu avec ça dans votre village, dans les villages?
1: Ça fait 22 ans que je vis ici, depuis le 15 octobre 2003 où je suis né, et je vis depuis avec les fêtes votives.
3: Donc Saint-Hilaire-d'Ozillon, les fêtes votives, elles sont incroyables ici?
1: Ah, ici, Monsieur Duport-Gironnet est un très très bon président. Moi, je suis président dans le village voisin, à Castillon-du-Gard. Bon, ben, ça fait depuis mon plus jeune âge où je fais la fête. Donc maintenant, faire monter la fête, monter les projets de la fête votive toute l'année, moi, c'est un honneur. On organise toujours des surprises. Chaque année, on change. Chaque année, on peut rajouter une manade. On peut changer les DJ. On peut changer les animations qu'il y a dans la fête. On peut changer même ce qu'on fait au cours de l'année parce qu'il n'y a pas que les taureaux. Il y a les lotos, il y a les soirées. C'est le loto, je crois que c'est même plus compliqué à organiser que la fête votive.
3: Pourquoi ça vous passionne tant d'organiser tout ça?
1: Donner autant de sourires aux gens. Faire vivre nos traditions, c'est magnifique. Moi, j'aimerais que si plus tard j'ai des enfants, ils puissent vivre la même enfance que j'ai eue avec les fêtes votives. C'est magnifique. Avec tous ces problèmes d'assurance, de maladie actuellement, c'est très compliqué, mais on va arriver à se relever.
3: La fête votive démarre. Vous en profitez quand même un peu ou...
1: On en profite, mais on travaille beaucoup. On travaille beaucoup. Mais grâce à tous les membres qu'on a, on peut arriver à tourner un peu. Des fois, il y en a un qui va faire la fête pendant que les autres servent et on essaye de tourner. Puis à des moments, on a les parents qui passent derrière le comptoir et nous, les enfants, on retourne faire la fête.
3: Votre fête votive, elle est parfaite. Elle serait composée de quoi?
1: De bonheur, de joie et de beaux taureaux. Le plaisir de voir les gens heureux, le plaisir que nous, on soit heureux. Même en servant, en s'occupant de la fête, il faut qu'on soit heureux. Il faut qu'on fasse la plus belle fête pour que les gens soient les plus heureux.
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4: Bonjour à toutes et tous, bienvenue dans Affaires classées, le podcast. Nous sommes en 1875, au cœur de la Bigorre, dans le petit village de Montousset, pas loin de Bagnères. Un fermier du village est assassiné avec sa fille. La veille, trois inconnus leur avaient rendu visite. Question, qui sont ces étranges visiteurs? La suite, dans un instant.
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4: Nous sommes en l'an 1877. Les gazettes judiciaires de l'époque regorgent de faits divers, de vols, de meurtres. Pour quelques sous, certains n'hésitent guère à frapper, à tuer. Souvent, hélas, ces drames sordides impliquent des ressortissants espagnols sans ressources. Des sans domicile fixe, errant de ville en ville, profitant de la quiétude des campagnes pour commettre leurs méfaits. En cette fin de 19e siècle, la France accueille nombre d'immigrés fuyant leur patrie après l'invasion de Napoléon. Comme en atteste le procès qui va suivre. Ce matin du 12 mars, une imposante foule de curieux s'est amassée des deux côtés de la petite rue qui conduit de la prison au palais de justice de Tarbes. Tous guettent le passage, dans un instant, du convoi à cheval qui transportera les accusés du crime de Montousset. Voilà plusieurs jours que la presse régionale annonce ce qui sera le procès criminel de l'année dans le coin. Il est 11h. Le président de la cour d'assises, M. Léniel, vêtu de son imposante robe rouge et noire, ordonne aux gardes qu'on introduise les accusés, deux hommes et une femme, dans le box. Ils sont jeunes, une trentaine d'années, de taille moyenne. Les deux hommes sont originaires de la province voisine de l'Aragon, tandis que leur voisine de galère est certes née à Tarbes, mais de parents espagnols. L'affaire a débuté 2 ans plus tôt. Dans la soirée du 25 novembre 1875, le trio arrive d'Auch en diligence à la gare de Lannemezan. Ils vont marcher à pied toute la nuit en direction du petit village de Montousset dans le canton de Bagnères-de-Bigorre qu'ils atteignent enfin au matin suivant.
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4: Leur traversée ne passe pas inaperçue. Des paysans, déjà au champ, scrutent ces inconnus. Qui sait s'ils ne sont pas là pour voler ? Un petit garçon les voit, aiguisant leur couteau au bord d'un sentier. C'est à lui que le trio réclame son chemin. « La ferme des Campistrous, tu sais où c'est ?» Arrivé à destination, il toque à la porte et tombe sur Philippe, le chef de famille. C'est Louise, sa fille, que la dame du trio demande à voir. Elle dit être une ancienne amie. Direction un champ proche où Louise est à pied d'œuvre. Quand elle aperçoit sa visiteuse, elle se jette dans ses bras, l'embrasse avec effusion et propose au trio de passer la nuit à la maison. Dimanche 27 novembre, Rosalie, une voisine des Campistrous, s'étonne de voir les volets fermés. Elle frappe à la porte. Personne. Louise. Silence. Un sombre pressentiment envahit Rosalie qui part alerter monsieur le maire, lequel se transporte sur place, accompagné de quelques hommes. Un épouvantable spectacle les attend. Philippe, le chef de famille, gît inanimé dans son lit. Une mare de sang s'écoule à travers le matelas. Un double bâillon noué derrière la tête et fortement serré a été posé sur sa bouche pour l'étouffer ou l'empêcher de crier. Des plaies béantes sur sa poitrine, son cou, sa tête lui ont été infligées par une arme blanche. Et Louise, elle, c'est dans l'écurie que son cadavre mutilé sera découvert, lardé de coups de couteau. Pour les gendarmes de Bagnères, il n'y a pas à chercher bien loin. Le vol est le mobile de ce double meurtre. Les meubles ont été fouillés, le linge des armoires jeté au sol. Un objet va pourtant retenir leur attention.
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4: C'est un cache-nez noir et blanc. Rosalie, la voisine, est formelle. Il appartient à l'un des deux hommes arrivés la veille. Elle a croisé le trio quand il se dirigeait vers la ferme en début de soirée. Et bizarrement, tout ce beau monde a disparu. Nul ne sait à ce stade qui sont les deux hommes à l'accent espagnol qui accompagnaient la visiteuse qui se disait amie de Louise Campistrous. Elle, en revanche, est très vite identifiée. Elle se nomme Marie Viaud. Née à Tarbes, elle s'adonne depuis longtemps à la prostitution dans les rues du chef-lieu de la Bigorre. Selon les policiers, Marie s'est mise en ménage avec un certain Francis Badel, un homme fort dangereux, condamné par trois fois et fraîchement sorti de prison après avoir failli assassiner un compatriote. Sa spécialité, c'est le vol d'argent et malheur à la victime qui lui résiste. Un voleur patenté, capable de tuer sa proie, voilà qui dessine le portrait idéal du suspect numéro 1 dans l'enquête ouverte sur le crime survenu le 26 novembre à la ferme de Montousset. Reste une question. Comment Marie Viaud a-t-elle fait connaissance avec Louise ? La réponse ne tarde pas. Quelques mois avant son assassinat, la jeune paysanne avait fait un petit séjour derrière les barreaux à la prison de Tarbes à cause d'un menu larcin. Et c'est là que Louise et Marie s'étaient liées d'amitié, à tel point que Louise lui fit promettre qu'il faudrait passer la visiter une fois dehors à la ferme familiale. Immature, Louise avait glissé une imprudente confidence. Philippe, son père, avait longtemps vécu aux Amériques. Il en était revenu riche, très riche, et pour preuve, il cachait sous son matelas des lingots d'or et 30 000 francs en espèces.
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4: Une confidence qui ne tomba pas dans l'oreille d'une sourde. Marie en parla aussitôt à son amant, lui aussi en prison. C'est pour s'emparer de ce joli magot que Marie Viaud conçut le projet de rendre visite à son ex-voisine de cellule, aidée des deux hommes que les policiers ne tardent pas à identifier comme étant les deux frères Badel, Francis et Valentin. Mais où sont-ils passés ? Le lendemain du crime, le trio sanguinaire a déjà traversé la frontière afin de se planquer en Espagne. Grâce à l'entraide entre les deux pays, les trois suspects seront malgré tout interpellés vite après. Face au juge, Marie Viaud se met à table et elle raconte. Profitant de l'hospitalité du vieux campiste Rousse, le trio assassin entamait la soirée en savourant les spécialités culinaires de la ferme de Montousset avant de tuer le père et sa fille. Selon ses deux compères, c'est Marie Viaud qui a décidé d'achever le vieil homme. « Il faut en finir, et vite, sinon les gendarmes vont arriver !» Joignant le geste à la parole, elle s'empare d'un couteau de cuisine posé sur la table et elle le tend à son compagnon. « Vas-y, achève-le !» Détail sordide, une fois les deux meurtres commis, la jeune femme s'est mise à danser, ivre de joie, à l'idée du magot qu'elle imaginait découvrir dans les armoires de la ferme. Mais sa joie sera de courte durée. Malgré une fouille approfondie, les trois compères ne trouvent pas une seule trace du butin dont Louise avait parlé à sa copine de cellule en prison. Ni lingot d'or, ni billets, ni pièces de monnaie. Le butin se résumera à quelques vêtements. Deux robes, un parapluie, des boucles d'oreilles, des chemises, des draps et une montre.
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4: Un butin bien dérisoire face à la guillotine que les trois assassins encourent à présent. Inculpés du crime de vol suivi de meurtre, commis avec préméditation, ils retournent à la prison de Tarbes, et pour longtemps, la même où naquit leur sanglant projet criminel. Le procès aux assises s'ouvre au printemps 1877. La presse locale et nationale est là. L'affaire passionne l'opinion publique car, aux yeux de tous, les frères Badel ne sont que des exécutants. Le cerveau du drame, l'instigatrice, c'est Marie, la diabolique. Dans l'inconscient populaire, la femme donne la vie, pas la mort. Et comme chaque fois lorsqu'une femme est accusée d'un crime horrible, la foule accourt. Face aux magistrats et aux jurés, les frères Badel semblent résignés, convaincus que leur sort est déjà scellé et qu'ils finiront coupés en deux par la lame du bourreau. Mais Marie, jeune et belle, joue la comédie jusqu'au bout. En pleine audience, elle tombe à terre, en proie à des attaques nerveuses. Simule-t-elle la folie pour échapper à la peine capitale ? Un médecin accourt, il lui fait respirer des sels. Marie se calme, repose sa tête sur l'épaule d'un gendarme et l'audience reprend. Au nom de la société, l'avocat général, M. Dumoulin, requiert la peine de mort contre les trois accusés. Unis dans le crime, unis dans le châtiment. Une heure suffira à la cour pour rendre son verdict. Peine de mort pour Marie Viaud, peine de mort pour Francis Badel et prison à vie pour le jeune frère Valentin. C'est le 12 mai suivant que Francis sera guillotiné. Marie aura plus de chance. Elle est graciée par le chef de l'État. Devenue une détenue modèle, elle sera libérée 25 ans plus tard, en 1902.
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4: D'or et de sang, c'était ce nouvel épisode du podcast. Je vous propose de nous retrouver dans un prochain rendez-vous avec cette fois-ci un petit voyage dans le temps en juillet 1992. Un curé d'origine basque est découvert dans les toilettes d'une aire d'autoroute en Charente-Maritime. Que s'est-il passé ? Réponse dans un prochain numéro. À bientôt.
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6: Bonjour Johan.
7: Salut Manu, bienvenue au garage à Issoudun.
6: Devant un instrument de musique, il y en a quelques-uns ici.
7: Tu connais aussi mon deuxième métier, enfin qui est mon premier métier, on va dire, c'est la musique évidemment.
6: Chanteur-guitariste du groupe Blancas, on le rappelle, Johan Ledoux.
7: Avec mon frère Guillaume, qu'on a fondé il y a plus de 30 ans maintenant, ça ne nous rajeunit pas. Mais on est là, on prépare un nouvel album au fait. Donc forcément, moi dans ma collection d'objets un peu insolites, il y a des instruments de musique anciens. Et là tu es devant un ancien violoncelle de Thibouville, qui était une maison de fabrication qui a fait énormément d'instruments d'études, mais aussi d'instruments de très belle qualité. Ce violoncelle, on va dire qu'il est début du siècle. Il n'est pas en très bon état, donc je t'avoue que je le mets ici pour la déco. Mais c'est toujours très beau. Et puis le format du violoncelle est déjà un format imposant pour un instrument à cordes.
6: Il y a une élégance.
7: Il y a une élégance, on imagine très bien une ou un violoncelliste sur son tabouret avec son archet sortir du bac comme ça. Enfin voilà, moi je suis fan absolu du violoncelle et du son du violoncelle.
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7: Donc ça c'est une pièce de déco qui peut être vendue, on va dire autour de 300-400 euros. Parce qu'un violoncelle ancien, en bel état, de cette marque-là, ça peut se vendre assez cher aujourd'hui.
6: Là, on pourrait jouer avec un violoncelle de ce type-là ?
7: On pourrait jouer, tout à fait, bien sûr. Ce sont des violoncelles qui sont encore utilisés. C'est un très beau violoncelle d'étude.
6: Ça mérite une grosse restauration.
7: Ça mérite une très grosse restauration chez un luthier. J'ai bien peur que la facture soit un peu onéreuse. Donc, je pense qu'il faut le destiner à la déco ou alors à un bricoleur, vraiment. Voilà.
6: Je le valide parce qu'il est très élégant, ce violoncelle. J'entends déjà un certain son. Ouais. Merci beaucoup, Johan.
7: Merci, Manu. À très vite.
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1: Ouais, ça c'est un truc que je fais souvent. Alors c'est marrant parce que je le fais un tout petit peu moins parce que je vieillis. C'est des bateaux très violents, les bateaux de course. C'est les IMOCA, les bateaux du Vendée Globe. C'est des bateaux qui tapent vraiment très très très très fort. Je me suis cassé le dos une fois. J'ai cassé mes caméras plein de fois. Je suis reparti l'année dernière sur Tara, sur la goélette Tara. Donc là c'est plus cool, c'est plus smooth.
2: C'était improbable aussi de croiser tous les gens que t'as pu croiser avec Tara.
1: Ouais, je fais pas une liste, mais oui, ça va de Thomas Pesquet. Je sais même plus. Je pourrais pas te dire, mais le dernier film sur lequel j'ai bossé, il sort bientôt d'ailleurs. Il s'appelle Mata. C'était avec Mélanie Laurent.
2: Et tu faisais quoi sur ce film?
1: Là, c'était de la photographie de plateau. Photographie de plateau et making of, ça, c'est un truc que j'aime beaucoup parce que un tournage, c'est compliqué, c'est éprouvant, c'est 6 semaines de travail intense. Et quand on est à ce poste, en fait, on est mobile, on fait ce qu'on veut, on se balade et ça rejoint mon amour du documentaire.
2: On va revenir sur le fait de naviguer parce que tu as participé à différentes courses, tu as navigué avec des grands skippers, des marins pêcheurs, des sauveteurs de la SNSM. Comment on filme en mer?
1: Sur les bateaux de pêche et sur des gros bateaux, c'est très facile. Et sur les IMOCA ou les ultimes, c'est la guerre. C'est vraiment, on est à genoux, on est malade, on se cogne partout. Et là, j'avais fait la face nette avec Jérémy Bayou et Franck Camas sur un IMOCA. On utilise 1% des rushs parce que le reste, ça bouge et c'est pas cadré, quoi.
2: Le gars qui est dans le chaos total, quoi.
1: Ouais, puis les bateaux sont fermés, ils vont vite, ils sautent, ils volent, enfin tout ce qu'on veut. Et par contre, il y a un truc qui est très très chouette et très formateur là-dedans, c'est que quand on revient à terre, et ben, tout paraît facile. On appuie sur un bouton, ça fait un café, on a des toilettes normales et quand on cadre, ben, c'est cadré. Donc c'est une très très bonne école, c'est une sorte de mini-service militaire express.
2: Comment est-ce que tu pourrais la décrire, justement, la mer, toi? Ça t'a appris des choses sur elle de la filmer?
1: Et ben, en fait, c'est même pas que ça m'a appris des choses, c'est que moi je suis né à Cherbourg, j'ai grandi à l'école de voile de Cherbourg, j'ai fait l'optimiste du 420 en compétition. J'ai même été champion de basse Normandie en 93 d'optimiste. J'ai toujours fait du bateau. Quand je suis allé habiter à Paris, quand j'étais prof, j'ai acheté une péniche parce qu'il me fallait de l'eau autour de moi. J'ai tout fait pour revenir à Cherbourg et ça, c'est un attachement qui est vraiment profond. Et moi, le Cotentin, on parle de presqu'île, mais je le vois comme une île en fait. Et j'ai toujours été passionné par les îles. J'avais un bateau dans le port que j'ai vendu il y a pas longtemps parce que j'avais plus le temps d'en faire et que je naviguais beaucoup trop sur les autres bateaux. Quand je rentrais, j'avais pas envie de faire du bateau. C'est toujours un truc d'aller vers Origny, Guernesey-Esser, qui est... Il y a un petit côté passionnant, là, comme les Robinson ou la série Lost, ou ce genre de choses. Et donc, moi, le Cotentin, je le vois vraiment comme une île, pas comme une presqu'île, un lieu de retraite. C'est pour ça que j'ai jamais fait le choix d'habiter à Paris, ça serait plus facile, hein, pour plein de choses. Mais je préfère vivre ici et prendre le train pour aller travailler que l'inverse, que travailler à Paris et prendre le train pour aller me reposer au bord de la mer. En fait, quand on a grandi ici, on est né ici, c'est pas quelque chose qui fait partie du décor, c'est le décor.
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3: Saviez-vous qu'en France, une grande partie des voitures de police que vous voyez dans les séries n'ont jamais arrêté personne? Non, non, elles viennent parfois d'un hangar très discret en Alsace. Oui, oui, ici, entre deux zones industrielles, on fabrique l'illusion du cinéma avec plus de 90 000 objets différents. Aujourd'hui, je teste pour vous Ciné-Régie à Geispolsheim. Nous sommes dans une zone d'activité en périphérie de la ville. Assez classique, hein, sauf que sur le parking, on peut apercevoir plusieurs voitures de police qui attendent tranquillement. Intriguant, hein. Et là-bas, j'y retrouve Mickaël, c'est le directeur fondateur de Ciné-Régie. C'est une compagnie d'ici, hein, qui propose à la location des uniformes, des costumes, des véhicules, des armes et même de la décoration pour le cinéma et la télévision. Mickaël m'accueille avec un super sourire et une phrase plutôt rassurante. Tu verras ici, tout est faux, mais tout doit paraître vrai. Et il a pas tort, hein. En poussant la porte de l'immense hangar, je comprends que je viens d'entrer dans un monde littéralement parallèle où se mêlent des uniformes à perte de vue. Police nationale, gendarmerie, pompiers, militaires, chaque uniforme correspond à une époque précise. Une couture, un écusson, une nuance de bleu, tout compte parce qu'un détail faux, eh bien, peut ruiner littéralement la crédibilité d'une scène. Alors comme le veut la chronique, eh bien, j'ai évidemment tenté d'en porter un, mais je découvre immédiatement un problème. Ah bah oui, marcher avec assurance quand on porte un uniforme officiel, ah bah ça s'improvise pas. Ah non, je ressemblais davantage à un agent de sécurité un peu paumé plutôt qu'au commissaire Moulin, si vous voyez ce que je vais dire. On poursuit en changement littéralement d'ambiance, hein. Place aux fusils, aux flingues et autres lance-roquettes. Méga impressionnant. Mais Mickaël insiste, hein. Toutes les armes sont neutralisées ou adaptées pour le cinéma. Ah oui, ici on rigole pas avec la sécurité, hein. Elle est maximale pour une illusion absolument totale. Et je vous le confirme, ici on n'est pas avec des petits jojos en plastoc. Non. Et Mickaël a déjà fourni des tournages de films assez balèzes, hein. Si je vous dis Fury avec Brad Pitt ou encore Sherlock Holmes avec Robert Downey Jr. Et même le film Les Rivières Pourpres.
4: La classe quand même. Hein.
3: Cinérégie peut même livrer ses véhicules et ses équipements sur des tournages partout en France et même en Europe. Alors je vous laisse imaginer la scène, hein, lorsqu'il y a un contrôle routier disons banal, la tête de l'agent quand il réalise que le véhicule de police n'est pas un officiel et qu'à l'intérieur on y trouve un bazooka, 10 mitraillettes et 12 fusils à pompe. Et heureusement, hein, avec l'attestation très spéciale que présente Michael, ah bah tout est réglé. Hein. Mais il faut le dire, la scène reste quand même très cocasse. Comme quoi, à Geispolsheim, on peut vivre un polar sans même commettre de délit.
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6: Bonjour Olivier, on parle donc de cuisine aujourd'hui ?
5: Tout à fait, et on fait un viron du côté du nord du département. Bonjour les amis, petit tour du côté du pays rouennais aujourd'hui. Comme on y dit là-bas, la gastronomie c'est très important à Rouen, vous en avez peut-être écouté parler. Sur le plan linguistique, le Y pronom neutre, on y aime bien dans le nord du département. Et je vous rappelle que le verbe entendre n'existe quasiment pas. À Rouen, on écoute. Donc vous avez peut-être écouté parler de l'importance de la gastronomie là-bas. Alors la figure tutélaire, c'est la maison Trois Gros, 3 étoiles au guide Michelin. Le restaurant tenu à partir de 1930 à Rouen par Jean-Baptiste Trois Gros et son épouse Marie, puis par leurs fils Jean et Pierre, et enfin par leur petit-fils, Michel, qui s'est installé depuis quelques années à Ouche, près de Rouen, et maintenant son fils César. Vous avez remarqué comment je dis Rouen en une syllabe plutôt que Roanne en deux syllabes ? C'est comme ça qu'on y dit dans la région. Donc, vous l'avez compris, la gastronomie, c'est important, c'est number Rouen. Les gens aiment bien les douceurs aussi. Hein. La région rouennaise, c'est la terre où l'on a fait la vraie papillote, celle qui est faite chez Révillon au Coteau, ça va être de saison. Et puis, nous avons la praluline, une brioche au beurre et aux pralines roses, créée par Auguste Pralu en 1955. Au fait, la pâtisserie et chocolaterie Pralu, c'est bien d'origine rouennaise, même si on en trouve un peu partout aujourd'hui, et même si les Lyonnais tentent de se l'approprier. Non, les Gones, Pralu, c'est rouennais. Les pralulines, ils en font tellement qu'il faut qu'ils prennent très tôt le matin. Prendre, ça peut vouloir dire embaucher, commencer le travail dans le parler rouennais. Alors, attention quand même avec les papillotes et les pralulines. Hein, si vous avez une chemise blanche, parce que vous pouvez vous faire une catole, c'est-à-dire une tache. Par contre, après avoir mangé, vous aurez la caisse. À d'autres termes, vous serez en forme. Les ch'tis, ils adorent. Oui, à Rouen, on parle volontiers de ch'tis pour désigner les enfants. Ne pas confondre avec le ch'timi du Schnorr. Un événement incontournable de la région rouennaise, c'est Rouen Table Ouverte, RTO pour les intimes, dans lequel gastronomie et spectacle vivant se rencontrent pour le plaisir des papilles, des yeux et des oreilles. Un autre grand rendez-vous, c'est le Salon de la Gastronomie, organisé par le comité des fêtes au Coteau et qui se tient depuis quelques années dans la grande salle du Scarabée à Riorges. On y propose le meilleur de la production d'une centaine d'exposants et leur savoir-faire. Et même si ça pleut, et si la pluie vous y craignez, comme on dit volontiers à Rouen, c'est-à-dire si vous n'aimez pas ça, vous serez bien à l'abri au Scarabée. Au Scarabée, on peut s'étendre, mot du patois rouennais qui veut dire se réchauffer. Voilà, voilou.
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1: L'oreille de Sam Berda fait des merveilles depuis 2016. Il s'occupe de masteriser les albums de vos artistes préférés ou encore de s'occuper du son de leur vinyle. C'est un travail précis et unique en Moselle. Bonjour Sam.
2: Bonjour Jérémy.
1: Vous avez commencé par des études dans des domaines très différents avant de tourner vers la musique. Comment cette transition s'est-elle opérée ?
2: Effectivement, ouais, différentes études, même que je dirais avortées. Puis après, j'ai travaillé pas mal d'années en restauration en faisant de la musique à côté en fait. Et puis, c'est des concours de circonstances et d'opportunités qui ont fait qu'à un moment, j'ai eu la possibilité de me lancer comme producteur et mixeur en musique électronique en essayant de produire d'autres personnes. Et puis, petit à petit, à transitionner vers le mastering par intérêt et puis par opportunité et par demande aussi des clients simplement.
1: Est-ce qu'on peut expliquer ce qu'est le mastering à nos auditeurs qui sont pas forcément dans le milieu de la musique ?
2: Pour faire simple, c'est la dernière étape entre la production de la musique et sa distribution ou la fabrication des disques si on parle d'un support physique.
1: Vous avez l'occasion de travailler avec des artistes de renommée comme Cœur de Pirate, Gims, Lee.

0: beaucoup par énormément d'écoute de musique déjà, de manière générale, être un peu curieux de choses différentes. Et il faut savoir mettre ses propres, des fois ses propres goûts, et je dirais même de manière plus générale,
1: de
0: son
1: côté,
0: ego
1: ouais.
0: de côté, et essayer de comprendre les intentions de l'artiste et l'essence, puisqu'au final, nous, on est des techniciens, des artisans au service d'artistes, et c'est pas du tout l'inverse, quoi.
1: Il y a de plus en plus d'artistes qui font appel à l'intelligence artificielle pour la création de morceaux. Qu'en pensez-vous? Est-ce que vous trouvez que votre métier est en danger?
0: Pour la partie purement créative, je reste assez dubitatif pour l'instant avec tout ce que j'ai entendu, mais bon, j'imagine qu'il en faut quand même pour tout le monde. Pour ce qui est de mon métier, je me sens pas du tout en danger pour l'instant. C'est-à-dire que ce sera peut-être des outils pour nous,
1: Perfectionner.
0: Humains, pour gagner du temps sur certaines tâches répétitives. Mais tant que les outils IA sont dépourvus de sensibilité, bah justement, aller comprendre l'essence d'un morceau et mettre en avant des fois ses imperfections, parce que c'est ça qui fait que c'est joli, bon bah, on y sera pas, quoi.
1: On souhaite longue vie à The Wall, hein, votre studio de mastering, et puis bonne route pour la suite, Sam Berda.
0: C'est gentil, merci beaucoup.
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4: Arnaud Fromage est avec nous chaque matin. C'est l'heure de la nécessaire minute comptoise. Mon cher Arnaud, bonjour.
5: Bonjour.
4: Du côté des radars, il y a des petites surprises. On donne vraiment des drôles de noms aux choses, parfois, chez nous, en Franche-Comté.
5: Oui, et en voici un nouvel exemple. Alors, petite mise en situation, vous êtes en voiture, vous venez de Belfort et vous roulez en direction de la chapelle sous Rougemont. Bref, vous êtes sur la départementale 83, vous passez de nez avant d'arriver à Rope. Là, vous passez devant la mairie, sur l'avenue Charles de Gaulle, il y a Céline Coiffure, mais vous continuez, la petite patte d'oie à la Vermenoncourt, vous restez sur la route principale et vous avancez encore un petit peu, il y a les jolies maisons typiques là sur le côté, et c'est là, dans le virage, qu'il faut freiner, tout simplement parce qu'il y a un radar.
4: Bon bah pas mal la petite balade là autour de Belfort, je vois pas vraiment... Vous voulez en venir, Arnaud?
5: Eh bien, exactement à cet endroit précis, là, sous le radar, en face de la boîte aux lettres. Parce que ce n'est pas n'importe quel radar. C'est celui qui est surnommé le radar Johnny Hallyday. Mais alors, pourquoi, allez-vous me demander, maintenant que j'ai réussi à capter votre attention?
4: Eh bien oui, pourquoi le radar de Johnny Hallyday, Arnaud? Oui.
5: Pour comprendre, il faut remonter à février 1970. L'idole des jeunes a donné la veille un concert à Strasbourg et doit se rendre à Besançon. 3000 personnes l'y attendent et il est 18h passé. Dans la DS Palace Citroën, qui roule à fond parce que, années 70, il y a donc Johnny Hallyday et Sylvie Vartan, mais aussi Mickey Jones, le guitariste de Johnny, Jean Ponce, son manager, et Sacha Rulle, son secrétaire. On est en février, il fait nuit, il fait froid, il y a du verglas et ça roule vite, bref, Johnny perd le contrôle de sa voiture. Il glisse et se retrouve dans le fossé. Alors il parvient à reprendre le contrôle de son véhicule, parce que, ne l'oublions pas, Johnny Hallyday est un pilote, mais malheureusement, il y a un bloc de béton qui bloque le fossé, et la voiture finit par s'y écraser. À bord, Johnny et son guitariste n'ont rien, mais son secrétaire et son manager sont blessés. Sylvie Vartan, elle, a carrément traversé le pare-brise, elle a le visage en sang. En 1970, la ceinture de sécurité est censée être obligatoire, mais dans les faits, personne ne la met vraiment. Les voisins viennent au secours des blessés, alors au départ ils avouent ne pas vraiment avoir reconnu Johnny et Sylvie Vartan parce qu'ils sont sous le choc, et les blessés sont conduits à l'hôpital de Belfort. Johnny s'empare du téléphone d'un riverain pour annoncer qu'il n'y aura pas de concert à Besançon ce soir-là. Sylvie Vartan, elle, s'exile quelques mois à New York dans une clinique de chirurgie esthétique où elle subira des dizaines d'opérations de reconstruction pour effacer les traces de l'accident. Alors voilà pour la petite histoire. Et c'est donc dans ce même virage, toujours à la sortie d'Europe et toujours aussi dangereux, qu'a été installé en 2019 un radar, le radar Johnny Hallyday, pour nous rappeler que, star ou pas, il ne faudrait pas oublier de...

radar Johnny Hallyday, voilà, on sait désormais où il est grâce à vous Arnaud Fromage pour la nécessaire minute comptoise. Vous menez les enquêtes dans tous les sens et vous nous faites revivre avec un superbe podcast La vie incroyable de Paul-Émile Victor, un jurassien qui pour sa première expérience et sa première expédition est parti au Groenland. On a entendu le premier épisode jeudi à partir de dimanche à partir de 10h et le numéro 2 est déjà disponible en ce moment sur l'application ICI ICI. Vous allez véritablement découvrir ce qu'a enduré l'équipe autour de Paul-Émile Victor, une équipée qui a été

0: véritablement sans danger, mais ô combien importante pour l'avancée de la science. Un podcast passionnant avec vous, mon cher Arnaud Fromage. Je vous dis à demain.
1: À demain.
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1: Bonjour, je m'appelle Julien Patrick Escos, mais on me surnomme Papy Cocos. C'est un surnom qu'on m'a donné quand j'étais plus jeune, à l'époque j'avais 14 ans, et c'est une amie d'école qui m'avait donné ce surnom. Et j'ai mon fils qui s'appelle Cocos.
2: Cet homme d'une soixantaine d'années est un médocain, amoureux de sa terre, de son phare. Il se souvient d'un monument laissé à l'abandon durant son enfance, la base du bâtiment, envahie par les ronces et les herbes. Aujourd'hui, le phare de Richard est restauré, il se visite, l'enfant du pays est même devenu le gardien du phare. Cocos, qui d'ailleurs a plus un look de corsaire que de gardien.
1: Oui, tout à fait, parce que bon, quand les enfants viennent, ils me voient avec mon bandana, je suis le pirate.
2: Alors justement, comme les gosses, comme les gamins, comme les drôles, ici, nous allons visiter ce phare.
1: Oui, mais bon, il est pas grand.
2: Il est pas grand, mais on le voit.
1: Oui, mais bon, j'avais ma collègue Aurélie qui a travaillé moi cet été, comme elle disait, c'était son petit phare.
2: Quelles sont ses dimensions exactement?
1: 16 mètres de haut.
2: Et quelle est son histoire? Pourquoi a-t-il été construit ici, juste en bordure de l'estuaire de la Gironde?
1: Et apparemment, autrefois, il y avait un arbre qui est tombé. Les pêcheurs avant fiés à l'arbre. Et après, ils n'avaient plus aucun repère. Ils ont fabriqué ce phare à la suite.
2: Tout est lié à un arbre, c'est fou quoi.
1: Voilà, au départ, c'est un arbre.
2: On va rentrer, vous avez un trousseau de clés qui vous sert à quoi? À ouvrir le phare, tout simplement?
1: À ouvrir le phare. Caline! Caline! Caline!
2: Et Caline, c'est votre chienne donc?
1: Oui, c'est ma chienne. Ça fait 3 ans, comme un mois, qu'elle vit ici.
2: Ah ouais, dans le phare alors du coup?
1: Ben, elle vit dans l'appartement à côté, oui, avec moi.
2: Elle garde bien le phare ou pas?
1: C'est plutôt la gamelle.
2: Où va-t-on là?
1: Je vais vous faire visiter moi chez moi, là où j'habite, là où je vis tous les jours, enfin, où je dors le soir. C'est là où je passe mes journées.
2: Un bâtiment qui est collé au phare. Ah oui, il y a la cuisine en face.
1: Et à côté, j'ai mon salon. J'ai même la télé, j'ai tout ce qu'il faut.
3: À 7 ans.
1: Je vais sur ICI parce que bon, les autres chaînes ne me plaisent pas trop.
2: La 3?
1: Voilà, c'est ça.
2: Comment vit-on à l'intérieur d'un phare?
1: Non, après c'est une habitude, on m'appelle l'ermite un peu. J'aime bien la tranquillité, donc bon, l'hiver, moi ça me dérange pas.
2: Aline, nous quittons le local personnel du gardien. Il nous emmène à présent visiter le musée et le phare en lui-même.
1: Aline,
2: changement d'ambiance, autant à l'extérieur, il fait très beau, autant quand on rentre à l'intérieur, ça résonne avec, pour commencer, la première pièce qui est un musée.
1: On a des pièces, que des photos, que des personnes du coin nous ont données. Enfin, on donnait à l'époque à l'association.
2: Ce phare avec la pièce d'à côté, votre local, c'est chez vous, c'est votre maison.
1: Ben, c'est chez moi, et puis moi, je l'ai toujours connu. Donc après.
2: Quel est l'endroit que vous préférez?
1: Moi, le carrelet.
2: À proximité du phare.
1: À proximité du phare. Oui.
2: Et c'est pas le phare en lui-même?
1: Si, j'aime bien le phare, mais bon, je monte pas en haut, j'y monterai pas tous les jours.
2: On peut y aller là?
1: Bien sûr, vous pouvez monter, oui.
2: Donc forcément, il y a un escalier en colimaçon. Il y a combien de marches au total?
1: 63.
2: Alors, vous savez qu'il y a une légende qui dit qu'il y a plus de marches à l'aller qu'au retour. Et vous savez pourquoi? C'est parce que c'est plus facile à descendre qu'à monter.
1: Il y en a qui descendent et il y en a qui arrivent à nous trouver, 72 marches.
2: On a presque le tournis, hein?
1: Oui.
2: Cocos, gardien du phare de Jodignac et Loirac, va reprendre les visites à partir du mois de mars prochain. En attendant, il se contente de profiter d'un cadre exceptionnel.

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2: Jusqu'à 5h30 à Marseille, les tunnels Joliette, Vieux-Port et Major sont fermés pour travaux. Et jusqu'à 6h, en direction de Marseille, la 51, entre Aix-les-Milles et les Chabots. En direction de Fos à Marseille, la 55, fermée entre la Major et le convergent des Pennes Mirabeau. À Marseille, en direction de Bagne, la 50, entre Manpenty et Saint-Loup-Florian. Et à Florian, vous ne pouvez pas non plus rentrer sur la 50 en direction d'Aubagne. Au Pennes Mirabeau, en direction de Lyon, la 7 est fermée entre le convergent de Septem et la sortie 31 Coca. En provenance d'Arles, la 54 entre Saint-Martin-de-Crau Est et Salon Ouest, avec une sortie obligatoire au niveau de l'échangeur numéro 12, Salon par RD Istres-Miramas. Et également jusqu'à 6h sur la 55, les bretelles de sortie de l'échangeur Lamed en provenance de Fos et de Marseille sont fermées pour travaux. Enfin, il y a un convoi ITER qui passe par Berlétang, La Fare-les-Oliviers, Lançon-Provence, Pélissane, La Barbin et Lambesque. Attendez-vous donc à des fermetures de routes départementales. Retrouvez la liste des fermetures sur ici.fr/Provence.
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3: C'est l'heure de Décibel, toute l'actualité musicale avec ce soir. Vous n'êtes pas prêts. Ah, les ados des années 80-90 et les aficionados du gaming rétro auront reconnu la musique d'un classique du jeu vidéo, Super Mario. Et oui, comme au cinéma et les bandes originales de films, les musiques de jeux vidéo ont leur histoire, leur mode, leur star, leur budget, leur studio dédié, un univers musical à part entière que vous allez pouvoir découvrir grâce à la grande expo Video Games and Music à la Philharmonie de Paris jusqu'à la fin de l'année. Le co-commissaire de cette expo, Jean Z, est ce soir notre invité.
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3: Salut à toutes, salut à tous et bienvenue dans Décibel. Merci de nous avoir choisis pour passer votre mercredi soir. Qu'est-ce qui vous attend, les amis? L'anniversaire du jour extrêmement réjouissant, c'est celui de Stevie Wonder. On l'écoutera donc à la fin de l'émission. La découverte, alors que j'aurais dû vous passer la semaine dernière. Et puis on avait été bavard avec l'invité et puis on n'avait pas eu le temps. Donc c'est ce soir que je vous fais découvrir Metro Verlaine, un duo rock que vous allez adorer, qui en plus chante en français, à découvrir donc tout à l'heure. On ira faire un petit tour aussi à Vienne avec Sissi Impératrice alias Laurent Petit-Guillaume, notre envoyé spécial à l'Eurovision. Ça y est, il est arrivé, il a déjà plein de potins, des coulisses, il a croisé la délégation française, il va vous tenir au courant de ce qui se passe à l'Eurovision. Ce sera dans la deuxième partie de l'émission. Et là, courons à la Philharmonie de Paris redécouvrir, ou même découvrir pour celles et ceux qui ne s'y étaient jamais intéressés, ces fameuses musiques de jeux vidéo. Jean Z, bonsoir.
4: Bonsoir.
3: Bienvenue dans Décibel. Je vais être tout de suite très transparente avec les auditrices et les auditeurs. On a fait de la radio ensemble au siècle dernier. Ce qui veut dire qu'à tout moment, je ne pourrai plus vous voyer. Et des vieux réflexes, voilà, des vieux réflexes vont revenir. Et peut-être je vais dire, oh, ça fait trop plaisir de te voir, Jean Z. On a fait de la radio ensemble sur Le Move. Vous avez aussi été chroniqueur sur France Info. Donc voilà, beaucoup de radio. Mais vraiment, votre truc depuis ces dernières années, c'est les jeux vidéo. Vous avez déjà été commissaire d'expo autour du jeu vidéo en 2017 à Paris, en 2019 à Saint-Étienne, en 2022 à Montpellier. Et vous avez écrit 6 bouquins sur le sujet, notamment Art et jeux vidéo en 2018. Et puis Il était une fois le jeu vidéo aux éditions Les Arènes en 2024. L'expo donc qui s'appelle Video Games and Music, jeux vidéo et musique en bon français. Ça a commencé le 2 avril, c'est jusqu'au 1er novembre. Donc ça laisse à nos amis tout le temps de s'organiser pour passer par Paris pour voir cette expo. C'est la plus grande qui ait jamais été faite. Ça n'a jamais existé avant.
4: Sur la musique, non. La musique, je pense que c'est même la première. Vraiment d'importance. En tout cas, on a 2 ans et demi de travail. Puis c'est la Philharmonie de Paris. Alors, quand la Philharmonie, alors pour celles et ceux qui ne connaissent pas, c'est un très très beau bâtiment. Voilà, une superbe architecture. Où ils font plein d'ateliers pour les enfants. Il y a une énorme salle de concert classique et absolument magnifique. Ouais. Et un lieu qui fait musée. Donc ils font plein de choses. Et donc ça met un coup de tampon, en fait.
3: Oui.
4: En gros, ça dit, bon ben voilà, la musique de jeu.
3: C'est de la vraie musique.
4: Nous, nous aussi on l'aime bien et c'est bien et c'est cool, voilà. Donc
3: mais oui, mais alors c'est vrai, c'est important de le dire. Il y a eu une grande expo sur le reggae, une autre sur David Bowie, sur John Lennon, sur le métal, sur le hip-hop. Là, ce sont les musiques de jeux vidéo. Donc oui, c'est de la musique et c'est bien de commencer par ça parce qu'en fait, c'est vrai que nous, si on a nos souvenirs de Street Fighter à la borne d'arcade en 1987. Attends, ça y est, j'ai choisi mon perso. C'est un bonheur, mais est-ce que c'est de la musique, ça, déjà, Jean Z ?
4: Oui, c'était de la musique, parce que sur Street Fighter, donc la borne, il faut savoir qu'il y avait des limitations techniques absolument incroyables, donc il faisait bien ce qu'il pouvait. Souvent, d'ailleurs, les compositeurs étaient des ingénieurs, enfin, en gros, des codeurs, parce que pour
3: imprimer... Ah, c'était les informaticiens qui faisaient la musique ?
4: Pour mettre de la musique là-dedans, il fallait vraiment, vraiment... Aujourd'hui, c'est plus vraiment le cas. Enfin, il y a une partie logicielle qui est plus cool. Bah voilà, la vie avec des logiciels, c'est devenu plus sympa aujourd'hui qu'hier. Ça, voilà, je vous apprends rien. Et bah, à l'époque, c'était pareil. Mais seulement, il y avait très, très peu. Voilà. Ils avaient un millième de smartphones, quoi. Voilà. Et fait de la musique. Alors que tous les autres développeurs voulaient mettre de l'image. Donc, ils bourraient toute la machine d'image. Et puis, tiens, voilà, il te reste le petit coin en carré derrière pour faire la musique. Donc oui, c'est de la musique. À tel point que d'ailleurs, il y a certains, comme Yuzo Koshiro, qui est devenu, qui est un compositeur japonais, qui a fait des musiques de Street of Rage 2, et qui est devenu une icône dans l'électro-française, par exemple, parce qu'il a fait des concerts et de la musique, sa musique est incroyable. Ce qu'il est arrivé à faire, voilà, sur des toutes petites consoles, toutes petites machines, c'est absolument incroyable. Et aujourd'hui, c'est reconnu, parce qu'on on s'aperçoit que il y avait une difficulté à faire de la musique, et que cette musique, elle est restée imprimée en nous. Mais c'est ce que vous disiez, c'est-à-dire que comment se fait-il que cette musique-là soit resté en nos mémoires, et même pour celles et ceux qui n'y jouent pas, parce que c'est ça qui est le plus incroyable.
3: C'est ça. Voilà. Et c'est la force.
4: C'est la force de cette musique, et c'est la force de cette musique de ce temps-là, voilà, parce qu'elle a changé, mais de cette époque-là.
3: Alors on apprend que sur la première console. En 1972, il n'y avait pas de son, par exemple. C'est dire à quel point ce que dit Jean Z est vrai, c'est qu'au départ, c'était vraiment pas une priorité. Ouais,
4: exactement, mais c'est resté une non-priorité pendant des décennies. C'est-à-dire qu'au début, il n'y avait pas de son. Voilà, ça s'appelle la Magnavox Odyssey, elle sort aux États-Unis, puis elle connaît un certain succès, mais il n'y a pas de son. Voilà, il n'y a pas de son, il n'y a pas la place, c'est tout. De toute façon, il n'y a même pas de processeur, enfin, il n'y a pas de digne de ce nom, il n'y a quasiment rien. Voilà, pour mettre de la couleur, on met des calques sur le téléviseur, hein, c'est réel. Donc voilà, on est vraiment au minima. Enfin, c'est une période du muet que, on est en 72, donc on va pas connaître une période muette comme l'a connu le cinéma.
3: Ça va être quelques mois,
4: et puis il va y avoir un pong, et puis il y a du son, et puis voilà, c'est fini. Déjà, on a un peu de sound design, même si c'est un peu crispant.
3: Le son de pong, voilà. Je l'ai pas mis d'ailleurs ce soir, je me suis dit le pays va assez mal, je vais pas vous mettre pong. Voilà. Mais oui.
4: Relevons la France, mais le son y est. Et d'ailleurs, quand le grand patron est allé voir Al Alcorn, c'est l'ingénieur qui a fait pong, il a dit ouais, je veux un son comme un Flushing Meadow, comme un Roland Garros, voilà ce qu'on pouvait faire à l'époque, et encore en trifouille. Parce que c'était un électronicien de génie, en trifouillant dans la machine pour essayer de trouver des fréquences sonores capables de produire le son Pong.
3: Après, il y a eu donc les fameuses bornes d'arcade, on en a parlé, avec Street Fighter entre autres, où là il y avait quand même un certain type de musique. Et puis, on a eu aussi dans nos consoles à la maison, les premiers jeux, je pense à la NES, où on pouvait jouer à Super Mario, et où là, en fait, la musique changeait selon l'ambiance. Il y avait Mario tout content. Il se balade, des champignons, des étoiles, et puis après il arrive dans le château qui fait peur. Autre grand moment de la musique à l'époque, au début, Tetris, on pouvait choisir la musique A. Qui donnait envie de buter un chat, du coup on passait à la musique B. Qui était pire en fait.
4: Ouais, je pense qu'on revenait à la A très vite.
3: Et on revenait à la A très vite. Donc en fait, entre le moment au début des années 70 où il n'y a pas de son, et ensuite quand on arrive dans les années 80, fin des années 80, on peut commencer à faire des choix, finalement ça a évolué très très vite. Et c'est devenu un peu comme une musique de film, ça accompagne ce qui se passe à l'écran. C'est-à-dire que non seulement il y a du son, non seulement il y a de la musique, mais la musique s'adapte aussi à ce que fait le joueur.
4: Exactement, c'est ce qui différencie finalement la musique de cinéma, qu'on connaît toutes et tous, et la musique de jeu, c'est-à-dire que la musique est adaptative. L'exemple de Super Mario est frappant, parce que dans Super Mario, le Koji Kondo, qui est le compositeur, il utilise un truc qui est utilisé chez Disney, c'est-à-dire que Disney remplaçait le bruitage par des sons musicaux. Voilà, le son devenait une espèce de... Voilà, on pouvait mettre une harpe, un coup de violon, etc. Donc voilà, le son devenait de la musique, le bruitage devenait de la musique. Et bien chez Super Mario, vous avez exactement la même chose. Et du coup, quand on joue à Super Mario... on intervient dans la musique.
3: C'est ça.
4: Les bruits interviennent et se mêlent à la musique de manière gracieuse et on ne le voit pas. En fait, donc, on a tout un espace comme ça dans l'exposition où on explique, voilà, la musique de Super Mario, comment finalement elle s'adapte, comment finalement le joueuse et joueur deviennent un peu aussi compositeurs de la musique quelque part. Voilà. Vous n'aurez pas la même expérience que votre voisin. Voilà. Expérience musicale.
3: Mais oui.
4: Non seulement expérience de jeu, mais aussi expérience musicale.
3: Alors, Jean Z, vous êtes co-commissaire de cette expo, je l'ai dit, avec Fanny Rebillard, qui est musicologue et archiviste numérique. Tous les deux, donc, vous avez bossé 2 ans et demi, vous m'avez dit. En vrai, la masse de thèmes à aborder était énorme. Il a fallu faire des choix. Donc voilà, Super Mario, évidemment, est là. Final Fantasy aussi. Enfin, il y a évidemment des incontournables. Mais ça a été compliqué de faire ce tri.
4: Oui. Oui,
3: comment vous avez fait?
4: Parce que quand on vous dit, oui, bon, vous avez 50 ans d'histoire à résumer, 50 ans d'histoire de ce que vous voulez.
3: Oui.
4: Vous vous dites, en 800 mètres carrés, c'est pourtant assez grand,
3: mais surtout en fait,
4: ça devient tout, oui, surtout à Paris, et au prix des loyers, d'un coup, ça devient tout petit, en fait. Voilà,
3: ouais,
4: ça devient tout petit, parce qu'on se dit, mais qu'est-ce qu'on va raconter, par quel fil on prend, etc. Donc, on voulait raconter quand même une histoire au début, donc on s'en tient vraiment au début de l'exposition, on se dit, on reste dans les années 70, puis 80, 90, et à ce moment-là, mais comme dans l'histoire de la musique de jeux vidéo, tout explose. Voilà, en fait, la scénographie devient un univers de jeux vidéo, c'est-à-dire qu'on appelle ça dans le jeu vidéo un monde ouvert. Alors, c'est quoi un monde ouvert? En gros, il y a une porte qui s'ouvre au début du jeu, il y a un grand panorama, et puis on vous dit, vous pouvez aller à droite, à gauche, tout droit, faites bien ce que vous voulez. Là, vous êtes là, mince, mais qu'est-ce qui se passe si je vais à droite, à gauche, etc. Là, c'est la même chose, et on va découvrir des thématiques différentes des années 90, 2000, 2010. On rencontre l'électro, notamment, avec des musiques de Prodigy, notamment, ou des Chemical Brothers, mais des choses beaucoup plus calmes, comme la musique traditionnelle qu'on a écoutée avec une Game Boy géante.
3: Et on fait jouer
4: Tetris. Voilà. Et du coup, en copiant finalement le monde des jeux, on a réussi à trouver une scéno, un parcours, une visite qui soit un peu comme celle des ce qui se passe dans les jeux vidéo. Et du coup, je pense que les visiteurs qui ne connaissent pas vont être un peu perdus, mais vont se dire bon, ok, je joue le jeu.
3: Oui, voilà,
4: l'exploration est récompensée dans cette exposition.
3: Ouais.
4: Donc on va trouver une salle sur Sonic, Super Sonic, ok, on va y jouer. Ah ok, on va trouver une salle sur l'électro, elle est vachement bien, etc. Donc voilà, et d'ailleurs il y a plein de Easter eggs, il y a des bonus cachés aussi dans l'exposition.
3: Comme dans les jeux, il y a des passages secrets.
4: Exactement. Et donc ça a été 2 ans où il a fallu ça pour que la Philharmonie, parce que c'est un travail collectif. Voilà, c'est un vrai travail collectif. Il y a Fanny, il y a moi, enfin moi, il y a tous les autres et toutes les autres. Et du coup c'est un peu une rencontre. En fait c'est marrant parce que c'est une rencontre. Un peu des non-joueurs et des joueurs. Voilà.
3: Ouais.
4: Nous, on est plutôt joueurs avec Fanny, donc on joue beaucoup. Et puis eux, ils sont plutôt non-joueurs, mais très curieux. Et donc, du coup, il a fallu aussi dialoguer, leur faire comprendre, etc. Donc, c'est pour ça qu'on a voulu une expo pour tout le monde. C'est pour pas exclure quand même toute cette partie de gens qui n'y connaissent rien ou qui ont lâché. Hein, parce que
3: oui,
4: c'est aussi beaucoup ça.
3: On peut lâcher à la fin du collège.
4: Ouais, c'est
3: certains.
4: Ça, exactement, ouais. Exactement.
3: Ça a commencé le 2 avril et c'est jusqu'au 1er novembre. Video Games and Music à la Philharmonie de Paris. Vous allez y croiser alors un grand moment, un grand pivot, j'ai l'impression, de la musique de jeux vidéo. Mais Jean Z, ne vous en faites pas, compter sur lui, va me dire si je dis une bêtise. Grand Theft Auto, GTA, il me semble que c'est un pivot parce que là, un peu comme dans les bandes originales de films de Tarantino, Grand Theft Auto propose, donc on joue à conduire une bagnole, mais alors vraiment comme un cochon, on conduit très mal, on veut tuer des gens, et on a un autoradio, et on a 9 radios au choix.
4: Ça c'est vrai.
3: Ah ça c'est quand même une dinguerie,
4: ouais,
3: ça c'est un vrai pivot.
4: Qui s'est inspiré d'un jeu qu'on n'a pas pu présenter non plus, ça s'appelle Outrun de Sega. Outrun, c'est un jeu de console, hein, de salle d'arcade, où on conduisait une bagnole, c'était le rêve américain, donc c'était un conducteur, il a une blonde assez côté, et voilà, on est à fond la caisse sur la highway, ok, super, et les musiques sont incroyables, et il y a 6 morceaux dans l'autoradio.
3: D'accord.
4: Du coup, Grand Theft Auto a récupéré cette idée, mais on a fait... on a fait le pendant moderne de ce qui se passe quand on fait de la musique de jeu et qu'on va mettre de la musique enregistrée dans les Avengers, voilà, dans un Walkman des Avengers, on va mettre un certain son. Là aussi, on va prendre des sons, mais un peu comme Blur, et le son tout de Blur qui est absolument incroyable, s'est fait connaître, a été popularisé en partie grâce à FIFA, grâce à l'écran titre de
3: un
4: FIFA.
3: Jeu de foot,
4: c'est un jeu de foot, c'est une simulation de foot, sauf que tout le monde, tous ceux, hein, qui ont joué à ces FIFA des années 90-2000, se rappelle de Blur, de Song 2 via ça. Et donc il y a beaucoup de morceaux de hip-hop, de rock aussi, hein, d'ailleurs de country, parce qu'ils mêlent plein de choses.
3: Ah, dans GTA il y a tout, hein.
4: Voilà, exactement, ouais. Qui se sont imprimés dans les mémoires des joueuses et des joueurs grâce à GTA.
3: Ce qui fait qu'en 2001, dans GTA 3, vous pouviez jouer en écoutant Toto Africa. Alors je vous propose de rentrer dans le jeu vidéo, un peu comme dans l'expo Video Games and Music. Jean Z est notre invité, on va continuer à parler de ces musiques de jeux vidéo et de ce qui se fait maintenant. C'est de la vraie musique classique.

0: dans Grand Theft Auto, GTA 3, voilà, si vous voulez. C'est sur la radio classique des années 80. Vous écoutez Décibel et on parle avec Jean Z, qui est le co-commissaire de cette grande exposition de la Philharmonie de Paris, pardon, Video Games and Music, jeux vidéo et musique. Je vous soupçonne d'avoir mis le nom de l'expo en anglais parce que vous supportez pas les gens qui écrivent jeux vidéo et qui mettent un S à vidéo.
1: Ça, c'est vrai.
0: Je sais que c'est vos pires ennemis.
1: C'est vrai, hein, qu'au pluriel, ouais, le vidéo ne prend pas de S, mais effectivement, il y a la vox populi qui j'essaie de combattre quelque chose qui est imbattable, c'est la vox populi.
0: J'aime bien, c'est ce petit côté, on se bat contre les moulins avant, mais ça fait du
1: voilà,
0: bien.
1: Voilà, c'est ça.
0: Donc les jeux X vidéo, pas de S. Voilà. Merci les enfants. En vrai, pourquoi c'est en anglais le titre?
1: Parce qu'on dit VGM en anglais. Voilà, la vidéo. Ah. Parce que voilà, au bout d'un moment, la musique de jeux vidéo, ça devient long à dire.
0: C'est un peu long, j'avoue.
1: Voilà, c'est un peu relou. Et donc, du coup, pour les Anglais, les acronymes, ils aiment bien aussi les acronymes, comme les Français, mais voilà. Celui-là, on l'a pas, celui-là, mais eux, ils l'ont, c'est VGM. Et donc, VGM est devenu Video Game and Music, et je trouve que ça colle très bien à l'exposition, c'est-à-dire que, voilà, on explore les rapports de la musique et des jeux vidéo. Voilà, c'est pas une histoire de la musique des jeux vidéo avec une histoire extrêmement poussée et, du coup, technologique, parce qu'on aurait été obligé de passer par beaucoup de techno, de machines, beaucoup de logiciels pour expliquer comment on intègre, finalement, de la musique dans les jeux, et on est plus dans les rapports, finalement, qu'entretient la musique avec ces jeux au fil du temps. Voilà, et là, ça nous allait bien, c'était beaucoup plus popu, beaucoup plus pop.
0: Ah ouais. Alors, ce qu'on vient d'entendre, là, c'est donc une chanson qui était déjà un tube, Toto Africa, et qui s'est mis dans un jeu vidéo. Il y a aussi des compositeurs qui sont devenus, vous l'avez dit tout à l'heure, même des grands compositeurs reconnus, et à qui on demande de composer les thèmes des jeux vidéo, comme on pourrait composer le score d'un film à Hollywood. Il y a par exemple dans Final Fantasy VI la musique de Nobuo Uematsu.

0: Dans un autre style, Gustavo Santaolalla, qui avait été le compositeur de la musique de Brokeback Mountain, on lui doit la musique de The Last of Us. Alors comment on passe de tout tout tout tout tout tout à ça, qui est de la belle et grande musique? Vous avez donné un élément de réponse tout à l'heure, c'est l'évolution de la technologie qui fait qu'on...
1: Ah, c'est sûr.
0: Voilà, on a plus de mémoire, plus de place pour les jeux, ça c'est évident. Mais il n'y a pas que ça aussi, il y a quand même un côté psychologique. Intellectuellement, les gens qui vendent du jeu vidéo, qui fabriquent du jeu vidéo, maintenant se disent, il nous faut une musique.
1: Oui, exactement, il y a eu un changement, c'est-à-dire que cette musique est devenue, à partir des années 90 déjà, hein, Nintendo, Sega, ils disent, on va quand même, dans le marketing, on va quand même dire qu'il y a du Dolby, de la stéréo. Enfin voilà, même si ça prend pas beaucoup de place dans la machine en réalité,
0: ouais.
1: Mais on va quand même le dire et on va quand même essayer de montrer que le son. C'est marrant parce que Nintendo a une image aujourd'hui très polie, enfin en tout cas très familiale.
0: Oui.
1: Et à l'époque, dans les années 90-2000, il y avait des pubs ultra grunge, très rock, très rugueuses. Et ouais. Du coup, on se dit, ah mais tiens, comment la com a changé. Mais Sega, tout le monde se rappelle, enfin beaucoup en tout cas, les plus anciens, se rappellent de ce punk voilà, qui prenait des roustes aux jeux vidéo et on disait, Sega, c'est plus fort que toi. Voilà,
0: bah, oui, c'est
1: et,
0: vrai.
1: Et avec un côté extrêmement punk, il arrivait, il était là, il n'arrêtait pas de se prendre. D'étol, c'est la machine qui vient. Voilà. Et ça a changé beaucoup quand même avec quelque chose qu'on connaît, c'est le CD. Alors, il n'y a pas que ça, dans les coulisses, on a beaucoup de logiciels. Mais le CD, bah, ça a changé beaucoup de choses pour beaucoup de gens, musicalement, hein, j'entends,
0: bien
1: et
0: sûr.
1: Même dans le secteur musical. Mais là aussi, avec tout cet espace, on s'est dit, bah, tiens, on peut mettre un orchestre symphonique, mais on peut garder des visuels absolument incroyables.
0: Ouais.
1: Et donc, du coup, est-ce qu'on ne pourrait pas mêler un peu les deux, c'est-à-dire une musique plus ambitieuse encore, c'est-à-dire la musique qu'on entend dans les films, hein, en gros, mais cette fois à la manière du jeu vidéo, c'est-à-dire de manière interactive, en impliquant, on va dire, le joueur. Ça a mis un peu de temps aussi, hein, pour que cette interactivité se fasse jour. Mais voilà, effectivement, le CD a beaucoup poussé, le logiciel également, et effectivement, on arrive aujourd'hui à des qualités qui sont incroyables. Enfin, je veux dire, voilà, on a des orchestres symphoniques. Olivier de Rivière, qui est un compositeur français, qui a fait la musique de Remember Me, c'était il y a une dizaine d'années, donc ça se passe dans un Paris futuriste. Le jeu est absolument magnifique. Ça revisite vraiment la capitale, et on est dans le futur. Enfin, voilà, donc au cinéma, on n'a quasiment jamais vu ça. Et il a fait enregistrer par l'un des plus grands orchestres anglais toute une musique symphonique pour la re-scratcher, retravailler, re-échantillonner. On ne fait pas ça au cinéma, parce que ça a déjà tellement coûté cher.
0: Oui, c'est l'orchestre, voilà, on n'y touche plus après.
1: Voilà, mais là, il y a une espèce d'impolitesse dans le jeu vidéo. Mais non, mais si, vous allez voir, on fait en futur, etc. Et c'est la musique est absolument touchante aussi, hein, mais aussi incroyable par ce côté un peu osé, quoi. Ce côté, ben voilà, c'est du jeu vidéo, on a le droit, quoi.
0: J'adore. Et donc, en parallèle de cette expo, la Philharmonie organise alors des conférences, mais aussi des concerts. Donc, puisque aujourd'hui, partout dans le monde, il y a des gens qui vont dans les théâtres, dans les cinémas aussi, ça se passe pas mal, et dans les salles de concerts pour entendre des concerts de musique de jeux vidéo. Donc, il y a par exemple un concert Assassin's Creed The Piano Collection. Ça sera le 23 juin. Toujours autour d'Assassin's Creed, là, il y a carrément un concert avec les images, avec l'orchestre symphonique. Il y a l'Orchestre National d'Île-de-France aussi qui va jouer Final Fantasy. Ça va être bien, ça va être le 25 juin, voilà, à la grande salle de la Philharmonie. Et voilà, donc tout au long de cette expo, il y aura aussi en parallèle des concerts. Alors,
1: ouais, c'est presque le regret, ça, de se dire que voilà, bah, la Philharmonie de Paris, elle n'est qu'à Paris. Voilà, on aimerait une Philharmonie de Reims,
0: mais ça dure longtemps.
1: De Toulouse.
0: Alors on se dit, on a toujours moyen de passer par Paris d'ici novembre.
1: C'est tout le parce qu'on reçoit plein de commentaires. Ah, ça a l'air génial. Si je pouvais être à Paris, etc. Mais effectivement, c'est long, là. La Philharmonie a bien pensé en se disant, bon, on va rallonger, on va faire attention au créneau pour que tout le monde puisse jouer. Parce qu'il y a une trentaine de postes jouables, mais du coup, si c'est blindé, effectivement, les gosses peuvent pas jouer, vous non plus, parce que vous avez quand même envie de vous faire une petite salle d'arcade. Là, c'est plutôt bien pensé. Je trouve qu'ils font bien les choses. C'est-à-dire qu'il y a des créneaux. Et du coup, quand il y a du monde, il n'y a pas non plus trop de monde. Mais voilà, mais c'est un peu le regret de se dire, la Philharmonie de Paris, il en faudrait plein. Voilà,
0: il en faudrait partout en France.
1: Voilà, exactement.
0: En attendant, essayez de programmer lors d'un passage à Paris la visite de cette expo. Et alors, si vous pouvez faire ça le samedi 27 juin, il va y avoir un grand moment. C'est la Just Dance Experience. Donc, c'est un spectacle participatif et en famille à partir de 6 ans autour du jeu Just Dance. Alors, vous allez nous en dire deux mots, Jean-Z, parce que Just Dance, il a vraiment sa place dans l'expo. Mais avant, je vous propose d'écouter une des chansons en français de Just Dance. Alors, il n'y en avait pas des masses. J'ai trouvé le bal masqué Oé Oé de la compagnie créole.
1: Et pourquoi pas, Emilie?
0: J'ai trouvé Papa Outé de
1: Stromae. Oui, tout à fait.
0: Et j'ai trouvé Plastic Bertrand.
1: Très bien.
0: Ça plane pour moi. Répétez vos chorés.

0: vous pouvez le chanter très fort et très faux dans votre douche, mais avouez que aller à l'expo sur les musiques de jeux vidéo et taper votre meilleure choré sur Ça plane pour moi,
1: épuisante,
0: de Plastique Bertrand, ah bah ça va très très vite. Hein.
1: C'est ça, voilà, ça faut sautiller, ouais.
0: Donc Just Dance, c'est un des jeux mis en avant et ça fait partie des espaces jouables de l'expo de la Philharmonie de Paris. Il y a 29 jeux en tout, hein, auxquels on peut jouer, mais celui-là, il est vraiment important.
1: Il a sa petite salle, il est important parce que les jeux musicaux existaient. C'est très populaire. Mais ce qu'a réussi Ubisoft, parce que c'est un éditeur français, hein, qui
0: est en jeu parisien.
1: Just Dance, c'est français. C'est fait à Montreuil.
0: C'est pour
1: en
0: ça
1: région
0: qu'il y a
1: parisienne.
0: Le bal masqué, ohé, ohé. Bravo les gars, dédicace.
1: Après, ils sont très, très éclectiques et ils écoutent effectivement plein de choses. Et c'est marrant parce que ce qu'ils ont réussi à faire, c'est-à-dire que dans les jeux de danse, il y a un petit côté simulation. Alors, comment, il faut jauger le niveau. Est-ce que c'est un peu haut? On va demander de la simulation à danser vraiment bien et à suivre vraiment les chorés. Bon, ça, c'est dans Dance Dance Revolution où avec les pieds, il va falloir suivre toute une série de gestes absolument précis. Alors que Just Dance, pas du tout.
0: Oui. Hein,
1: Just Dance, c'est très permissif. C'est-à-dire que tout le monde peut danser et même de son canapé, normalement, si on est assez malin, on peut quand même réussir à avoir quelques
0: points.
1: Sans se lever, exactement.
0: Oh là là.
1: Mais nous on a fait un truc encore plus fort, mais c'est Ubisoft qui l'a proposé. Je trouve que c'est une idée géniale. C'est-à-dire qu'il y a plus du tout de manette, il y a plus rien. Voilà, on arrive dans la salle, on choisit son morceau et puis on commence à danser.
0: Et face à l'écran,
1: il y a pas de points, il y a pas de correct, perfect, etc. On y va, on danse. D'ailleurs, j'ai vu des jeunes filles notamment danser et changer totalement la choré. Il y avait une choré sur l'écran, un grand écran, et elle faisait une autre choré qui était vachement bien. Et voilà, donc il peut se passer ça pendant l'exposition. Et ça, c'est drôle parce que d'un coup, le jeu vidéo devient un peu autre chose. C'est-à-dire que nous, ce qu'on voulait aussi montrer, c'est que cette musique de jeu, elle est très physique finalement.
0: Ouais.
1: Au-delà même des jeux musicaux, il y a quelque chose d'une physicalité, il y a quelque chose du corps. Et c'est peut-être pour ça aussi qu'on les retient aussi bien, c'est que quelque chose se joue au niveau physique. Et on voulait ces parties dansantes parce qu'en plus ça sent incroyable. Voilà, quand on fait une expo et qu'on peut danser, c'est quand même super. Voilà, c'est rare,
0: c'est pas tous les
1: jours.
0: C'est
1: pas chez Matisse que ça arriverait, mais même si on adore Matisse, hein, c'est pas ça le problème. Hein, mais voilà, chez Matisse, il y a moins Just Dance, mais là, vous pouvez la voir, c'est quand même sympa.
0: Video Games and Music à la Philharmonie de Paris, c'est jusqu'au 1er novembre. À tout de suite.
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0: On n'a pas parlé d'argent, donnons les tarifs de cette expo. Non, c'est bien parce que c'est pas cher. Je vais dire du bien. Tarif réduit, 6, 9, 11 euros. Tarif plein, 15 euros. Tout va bien pour aller passer un long et bon moment où on va jouer, chanter et même danser.
1: Donc et même danser.
0: Voilà. Video Games and Music.
1: Et si à vous... ce que je vois, les gens restent plutôt 2-3 heures parce qu'on a une grande expo. On a aussi une grande projection, un grand écran pour les gens qui ne veulent vraiment pas jouer, qui sont allergiques, mais qui passent un excellent moment et les gens restent. Voilà. Enfin, vraiment, c'est un lieu où les gens restent, donc c'est très agréable.
0: Est-ce que, quand vous avez préparé cette exposition, Jean Z, avec Fanny Rebillard, est-ce que vous avez pensé aux gens pour qui la musique de jeux vidéo, c'est ça?
1: Bien sûr.
0: Pac-Man, baby. Voilà, est-ce que si on n'y connaît vraiment rien, ou si on a de très très vieux souvenirs des années 80, est-ce qu'on se sent perdu? Est-ce que c'est devenu une musique savante, la musique de jeux vidéo? Ou bien est-ce que c'est quand même toujours quelque chose qui doit être immédiat?
1: Alors, c'est immédiat, et nous on a voulu le faire jouer comme ça, c'est-à-dire que quand on va dans la salle d'arcade, c'est une salle d'arcade, et on explique un peu avec les cartels, un peu avec un peu de texte ce qui s'y passe, mais après c'est beaucoup de sensations, les gens vont jouer, vont écouter, vont dire, tiens, les prémices des premières musiques, on a aussi fait confiance au jeu pour dire ce qu'il avait à dire sur le jeu, et on va dire que ça c'est le mode facile, il y a un petit peu le mode intermédiaire, les gens vont commencer à fouiller, tiens, pourquoi il y a Wipeout 2097, pourquoi Prodigy, et Chemical Michael Brothers, ils ont participé à un tel jeu avec PlayStation au milieu des années 90. Tiens, voilà, là c'est le milieu intermédiaire. Puis il y a le milieu, on va dire expert. Le mode expert. Ouais. Donc on a toute une partie sur la plongée dans le code. Bah c'est ça. On va faire une plongée dans le code.
0: Avec comment coder
1: Comment on peut coder? Comment on peut essayer, commencer à comprendre? D'ailleurs, il y a un vieil ordinateur qui s'appelle le Commodore 64 qui rappellera des souvenirs à certaines et certains. Et on peut composer de la musique dessus. Voilà, on propose de composer de la musique, mais assez facilement. Assez facilement. Donc voilà, il y en a un peu pour tous les goûts, mais franchement, ça a été vraiment voulu pour que les non-joueurs et les joueurs dialoguent. Ça, c'est vraiment très important. Et que si on y va en famille, il y a quelqu'un qui n'y connaît rien, ou quelqu'un qui s'y connaît, mais en salle d'arcade, mais l'autre qui s'y connaît plutôt en PlayStation 4, bah, puisse dialoguer ensemble. Et ça, c'est plutôt vraiment important. Et je pense que c'est ce qui se passe. On a notre jeu vidéo. Oui. Et on a voulu aussi que tout le monde dialogue et que tout le monde se parle.
0: Ah, ça, c'est une très, très belle chose. Video Games and Music. Juste par curiosité, une musique de jeu vidéo, alors on l'a compris, il y a 50 ans, aux prémices, c'était vraiment, fallait que ça coûte que dalle, et c'est le gars qui faisait les graphismes qui composait une musique vite fait dans son salon avant d'aller au bureau. Aujourd'hui, une musique de jeu vidéo, c'est comme celle qui est orchestrale qu'on a entendu tout à l'heure, celle de Final Fantasy, celle de The Last of Us, c'est combien de pourcentage du budget d'un jeu vidéo à la louche, hein?
1: À la louche, je pense que ça doit toujours pas.
0: Ah oui, c'est toujours pas
1: extrêmement
0: énorme.
1: Extrêmement haut. De fait, pourquoi? Parce que ce qui coûte cher en fait dans un jeu vidéo, je vais vous dire, c'est les mouvements. Voilà, quand vous voyez un jeu qui ressemble à du cinéma, c'est-à-dire tous les PNJ, tous les personnages sont ultra fluides, c'est que ça coule, c'est incroyable.
0: C'est là les sous.
1: Et là les sous ils sont là. Okay. Parce que là il faut un max d'animateurs, de gens qui font que vos personnages ils sont super. Ça n'empêche que les gens qui mettent de l'argent, vous allez l'entendre sur la musique, généralement vous l'entendez. Voilà, Just Dance par exemple,
0: mais
1: sauf que derrière il y a quand même des gens qui font des chorés, qui les imaginent, qui se costument au sein d'Ubisoft, qui vont enregistrer tout ça, mais voilà, ça représente toujours pas quelque chose d'important, mais de plus important en tout cas qu'à l'époque des années 90, ouais. Ça c'est sûr.
0: Et ça fait vraiment partie de la pop culture, notre culture commune, ces musiques de jeux vidéo. Merci beaucoup.
1: Merci à
0: Jean
1: vous. Merci,
0: pour se dire au revoir, je vous propose une petite partie de Guitar Hero en 2005.
1: Pas de problème. C'était pas le meilleur. Hein.
0: Avec Franz Ferdinand. Ah oui, il y a du rock aussi dans les jeux vidéo. Take me out. Merci Jean.
1: Merci.

0: Spéciale dédicace à celles et ceux qui ont marqué plein de points à Guitar Hero grâce à cette chanson de Franz Ferdinand, Take Me Out. Franz Ferdinand en tournée française des festivals d'été. Ça commence à la cartonnerie de Reims le 19 juin. Festival Beauregard à Hérouville-Saint-Clair le samedi 4 juillet. Puis Carcassonne le 27 juillet. Et ensuite Saint-Cloud, Festival Rock en Seine le vendredi 28 août. Semaine de l'Eurovision, notre envoyé spécial sur place, Laurent Petit-Guillaume, est en direct. Il est bien arrivé à Vienne, ça va Lolo ?
1: Oui, salut Émilie, bonsoir à tous. Effectivement, je suis bien à Vienne, entouré de tous mes collègues de tous les pays qui participent à l'Eurovision. Comme chaque année, on est tous réunis ici devant un écran qui nous présente tout ce qui va se passer. Et demain soir, on ira voir dans la salle la demi-finale. Je vous en dirai plus, donc vendredi.
0: Ouais. Alors Laurent, on a vu qu'à Vienne, le ciel est bleu, la mascotte est affreuse. Oui. Et toi,
1: c'est vrai.
0: Elle est affreuse. J'ai vu une story, il faut suivre absolument Laurent Petit-Guillaume sur Instagram. Il vous poste tout en story, cette mascotte est absolument terrifiante, mais c'est pas grave, ce qui nous importe, donc oui, c'est les demi-finales et une petite déception, Lolo, alors.
1: Oh, je suis très déçu, je vous avais parlé du Portugal,
0: oui.
1: Ils ont été éliminés complètement lors de la première demi-finale, et il y a eu une autre annulation, c'est la chanteuse de San Remo qui s'appelle Zénith, et elle était en duo avec Boy George, il était là, Boy George, et bien il est rentré chez lui. Voilà, ils participeront pas à la finale. Puis alors, je voudrais quand même rassurer tout le monde, parce que c'est vrai qu'on regarde sur Internet les pronostics et les bookmakers, je dois le dire, parfois se trompent. Bon, ils ne s'étaient pas trompés en 2021, quand ils avaient mis les Italiens de Maneskin en première partie, enfin en numéro 1, et oui. Barbara en numéro 2, Barbara Pravi. Mais l'an dernier, ils se sont trompés. Tout le monde croyait que c'était le groupe suédois qui allait gagner, et finalement, c'est l'Autrichien. Donc, si vous êtes un fan de l'Eurovision et que vous regardez les paris, les bookmakers en ce moment, ne vous inquiétez pas, tout peut changer. Et notamment pour notre petite Monroe, qui a fait belle impression lors des répétitions cet après-midi, qui participera demain à la demi-finale, que vous pourrez regarder sur France 4 à partir de 21h ou sur le site de France Télévisions. Vous verrez sa prestation pour la première fois demain soir à la télé.
0: Ah, voilà. Trop bien. Et là, les journalistes l'ont vu, hein, puisque donc les répétitions du jour étaient ouvertes à la presse.
1: Ouais,
0: revenons à la compétition.
1: Mais il faut voir ce que ça donne en télé. Hein.
0: Oui, oui, bon, bien sûr.
1: Allez, je vais te faire plaisir.
0: La Moldavie, c'est ça ?
1: Oh, je l'adore. C'est un petit gars, il s'appelle Satoshi. Il est très marrant. Et c'est une vraie déclaration d'amour à l'Europe et à son tout petit pays dont l'indépendance est menacée. Bon, c'est un mélange de plein de choses. Il y a de la tradition, il y a du rap. Il a fait sensation lors de la demi-finale. Et voilà ce que ça donne. Ça s'appelle Viva Moldova. Viva Moldova!
0: C'est pas mal du tout, Satoshi.
1: Mais il est sympa. Ah non, franchement, il est sympa. Tu verras, il y a une belle chorégraphie autour de lui. C'est plutôt rigolo. Ça peut le faire. En tout cas, il y a de l'ambiance et il a fait sensation lors de la demi-finale. Alors, il y en a une autre dans la série des refrains vraiment entêtants, voire énervants, mais donc efficaces.
0: Ouais.
1: J'ai choisi de vous parler de la Bulgarie qui fait son grand retour, représentée par une chanteuse qui est star dans son pays. Elle a gagné X Factor. Elle fait partie du jury de The Voice en Bulgarie. Elle s'appelle Dara, c'est très énervant, mais serait très efficace. Baranga, baranga, baranga, baranga. Tu vas voir, c'est génial, c'est génial. Ça fait danser.

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1: J'adore. Attends, c'est pas du tout agaçant. Je trouve ça très bien. Ça me relaxe. Non, si, bien sûr, non, c'est terrible. Mais oui, en tout cas, ça peut bien rentrer dans la tête. Et encore une fois, tout dépend. Et c'est vrai, Laurent le disait, mais il faut vraiment le préciser. La chanson est bonne ou pas bonne, mais c'est la prestation aussi. Qu'est-ce que ça rend à la télé? Eh oui, évidemment.
0: Exactement. Parce que nous, dans la salle, on voit tous les trucages. On voit tous les gens qui courent autour, qui accrochent une robe quelque part pour pas qu'elle s'envole, etc., etc. Il faut voir absolument ce qui se passe à l'écran, et c'est comme cela que les jurys pourront juger. Allez, un petit peu de rock, parce que la Roumanie est de retour pour des raisons économiques. Oui. Elle était absente, la Roumanie. Alors bon, je suis désolé pour la prononciation, elle s'appelle Alexandra Icapitanișcu. C'est du rock fort. Bon, la chanson s'appelle Shock Me en français.
1: Étrangle-moi.
0: Alors, on lui a demandé de changer certaines parties en termes de paroles, parce que c'était plutôt tendancieux, plutôt.
1: C'est dommage.
0: C'était un petit peu comme une normalisation d'une pratique un peu dangereuse, si tu vois ce que je veux dire. Voilà. Bon. Alors, elle a déclaré que sa chanson était au contraire très positive. Elle parle d'amour de soi, que la notion d'étouffement se rapporte plutôt à des doutes, des remises en question personnelles. Bon, enfin, c'est du rock. Pour une fois qu'il y a un peu de rock à l'Eurovision, écoutez plutôt.

0: Elle a une petite voix, la Lady Gaga. En tout cas, elle plaisante pas quand elle chante. Hein. Ah ouais.
1: Et pas que la voix, elle dégage également sur scène. Rendez-vous ben, demain soir également, elle participera à la demi-finale. Et puis on va se quitter quand même avec une conclusion. Ce soir, on y croit, on aime toujours et encore plus Monroe. Grâce à ce qu'on a vu cet après-midi, les répétitions, grâce à ce que vous allez voir demain soir lors de la demi-finale.
0: Dis-nous, est-ce que la robe, est-ce que la robe est belle? Est-ce que la Corée est belle? Ouais, on y croit.
1: Alors, elle est entourée de danseurs et de danseuses. La robe est blanche, je ne vous en dirai pas plus.
0: Okay.
1: Et bon, c'est tout un cheminement qui est très inspiré d'œuvres. Enfin, il faut décrypter, hein, d'œuvres connues, de peintures connues, d'œuvres connues.
0: Ah,
1: il y a un mélange de tout. Oui, ça a la pêche. C'est vraiment quelque chose qui nous emporte jusqu'à la fin. On verra ça demain, Monroe. On regarde et on écoute plutôt.
0: Merci beaucoup, Laurent Petit-Guillaume, en direct de Vienne. À demain, l'Eurovision, grande finale.

0: Elle est franco-américaine, pardon. Elle a 17 ans. Elle s'appelle Monroe, chanteuse lyrique qui représente la France cette année à l'Eurovision. Laurent Petit-Guillaume qui a vu les répètes cet après-midi et qui dit que pour nous, c'est drôlement bien parti.
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0: Le Cheap Show d'Anaïs, le premier album d'Anaïs, donc, fête ses 20 ans. Pour l'occasion, Anaïs sortira vendredi prochain une nouvelle version d'une chanson que vous connaissez bien. Normalement, vous la connaissez même par cœur depuis 20 ans que ça dure. Mon cœur, mon amour. En attendant la nouvelle version, on écoute le classique. On souhaite un bon anniversaire au Cheap Show d'Anaïs. On attend avec impatience les concerts.
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0: vinyle. Et bien pour ses 20 ans, il sort pour la première fois en vinyle. Vous pouvez déjà effectuer une petite précommande. Et la nouvelle version de Mon cœur, mon amour, version 2026, ça sera pour le 22 mai.
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0: Métro Verlaine, c'est un groupe que j'adore. Ils viennent de sortir un quatrième et nouvel album. Comment vous dire, c'est un duo, c'est rock, c'est culotté, c'est lettré, intelligent. Les paroles peuvent pas être connes puisqu'elles sont en français. Voilà, c'est ça, parce que parfois on se cache un peu derrière l'anglais en se disant c'est beau, ils vont rien comprendre. Là non, ça n'est pas le cas. Sur scène, ils sont absolument merveilleux. Il y a une vraie alchimie entre eux. J'ai beaucoup aimé cette chanson Rodéo. Je me suis dit qu'elle allait aussi vous plaire, vous parler. Et puis parce qu'on a besoin d'écouter du rock, ça fait du bien. Vous avez entendu tout à l'heure Laurent Petit-Guillaume. Même à l'Eurovision, les gens réclament du rock. Alors en voilà du bon. Made in France, Métro Verlaine.

0: monter un groupe après avoir eu un coup de foudre, c'est parfois une très très bonne idée. Ça a été le cas de Métro Verlaine. Lui, c'est Axel. Elle, c'est Raphaël. Leur quatrième album va arriver tout bientôt. Il y a déjà donc cette chanson que vous venez d'entendre, Rodéo, qui est disponible, et puis une autre aussi qui s'appelle À l'envers. Ils fêteront la sortie de leur quatrième album à Paris, au Point Éphémère, le 14 novembre prochain. Mais croyez-moi, ils n'oublieront pas de tourner absolument partout en France. Ils sont excellents en live, Métro Verlaine. Ils viennent d'Évreux. Vous allez me dire, est-ce que ça a un rapport avec le fait d'être excellent? Eh bien oui, Made in Normandie, ça fait des années que c'est une recette qui fonctionne dans le rock'n'roll, croyez-moi.
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0: C'est l'anniversaire de Stevie Wonder. Et franchement, on est à deux doigts de faire un jour férié, tellement on a de la chance, toutes et tous, autant que nous sommes, de vivre à la même époque que ce génie. C'est-à-dire que les gens, dans 300 ans, ils diront « Oh là là, Stevie Wonder !» Comme nous, on fait genre « Oh là là, Mozart !» quoi. Stevie Wonder, les gars, légende vivante. 25 Grammy Awards, 100 millions d'albums vendus. Il a aujourd'hui 76 ans. Et on fait ça en musique, évidemment, Sir Duke, chanson dans laquelle Stevie a le bon goût de rendre hommage à ses héros musicaux, Duke Ellington en tête, mais pas que. Vous écoutez ici, bon anniversaire, Stevie!

0: Joyeux anniversaire à Stevie Wonder et à cette chanson qui a pile 50 ans. Allez, merci d'avoir écouté Décibel. Merci à l'équipe. Il y avait ce soir Iris Guitoni, Justin Panigiani, Elodie Biancamaria, Laura Carvalho et Franck Moilier. À demain, la team.
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1: Le point sur les fermetures nocturnes avec Cédric Frémy.
3: Jusqu'à 5h30 à Marseille, les tunnels Joliette, Vieux-Port et Major sont fermés pour travaux. Et jusqu'à 6h en direction de Marseille, la 51 entre Aix-les-Milles et les Chabots. En direction de Fos à Marseille, la 55 fermée entre la Major et le convergent des Pennes Mirabeau. À Marseille en direction de Bagne, la 50 entre Manpenty et Saint-Loup-Florian. Et à Florian, vous ne pouvez pas non plus rentrer sur la 50 en direction d'Aubagne. Au Pennes Mirabeau en direction de Lyon, la 7 est fermée entre le convergent de Septem et la sortie 31 Coca. En provenance d'Arles, la 54 entre Saint-Martin-de-Crau Est et Salon Ouest, avec une sortie obligatoire au niveau de l'échangeur numéro 12, Salon par RD Istres-Miramas. Et également jusqu'à 6h sur la 55, les bretelles de sortie de l'échangeur Lamed en provenance de Fos et de Marseille sont fermées pour travaux. Enfin, il y a un convoi ITER qui passe par Berlétang, La Farlière-les-Oliviers, Lançon-Provence, Pélissane, La Barbin et Lambesque. Attendez-vous donc à des fermetures de routes départementales. Retrouvez la liste des fermetures sur ici.fr/Provence.
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0: Bonjour à toutes et à tous, j'espère que vous allez bien. Jusqu'à 13h, ce sont les meilleurs moments au taquet pour vous changer les idées. Bon courage si vous êtes sur la route, bison futé, voire rouge sur tout le pays et même noir sur une partie du quart sud-est dans le sens des départs. Alors dans quelques instants, Valérie Damidot et Eric Bastien s'amuseront avec les candidats au programme Dalida, une quiche Lorraine en crochet, des centaines de verres à champagne qui tombent et une candidate enfermée dans un cimetière. Et oui, il s'en passe des choses sur votre radio ici.
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0: Et la musique, c'est maintenant sur votre radio ici avec un succès du groupe Gold qui d'ailleurs donnera son nom à l'album où il est présent, Calicoba.

0: Gold avec Kalikova sur votre radio ici. Alors il est l'heure de manger, ça tombe bien car François d'ici Bourgogne se débrouille plutôt bien en cuisine. Sa spécialité, le gratin dauphinois. Et il a une petite astuce qu'il vous partage juste après Émilie d'ici Sud-Lorraine qui confectionne des choses un peu particulières en crochet. Ce qui a amusé Valérie Damudo et Eric Bastien sur votre radio ici.
1: Alors, Émilie, elle est un peu comme moi. Elle fait pas trop de sport, t'aimes bien le vélo électrique, c'est ça?
2: Oui, c'est ça, électrique, c'est très bien.
1: Voilà, et puis les apéros avec les copines, hein?
2: Oui, essentiellement, c'est du sport aussi. Hein.
1: Je suis assez d'accord.
3: Bah, le lever de verre, hein, c'est muscle.
1: Bah, c'est très très dur. Les apéros avec les copines, tu donnes une énergie, c'est incroyable.
2: Alors, rigole, on parle, ça fait du sport.
1: Mais je suis d'accord. Rigoler, ça fait du sport. Alors, ça me plaît énormément. Voilà, ça, c'est mon petit moment à moi. Et d'ailleurs, hors antenne, je te demanderai d'en faire un pour moi. Parce que figurez-vous qu'Émilie s'est mise au crochet. Elle s'est mise au crochet et à la couture. Donc ça, elle fait pas n'importe quoi. Alors, elle fait des quiches Lorraine en crochet. Ça, c'est comique.
3: Mais c'est quoi?
2: C'est magnifique.
1: Bah, tu vois ce que c'est le crochet quand tu fais, c'est le crochet? C'est...
3: En cuisine? Non mais attends, franchement je vois pas ce que c'est. Non mais là je le fais pas exprès.
1: Mais le crochet
2: du tricot.
1: Du tricot.
3: Mais pourquoi on parlait de cuisine alors?
1: Parce qu'elle fait des quiches Lorraine en crochet.
3: D'accord, ok. Elle fait des pulls de quiches Lorraine.
1: Mais pas des pulls, des petits. Elle fait au crochet une mini quiche Lorraine.
3: Ok. Mais qui est le capitaine dans tout ça?
1: Allez, ok. Alors elle ne fait pas que des quiches Lorraine. Elle fait un truc que je veux avoir. Elle fait des vulves en crochet.
4: Je me fais sucer la friandise.
1: Et c'est l'occasion d'écouter Colette Renard, et c'est un plaisir.
4: Je me fais empeser la chemise. Bise. Je me fais picorer le bonbon.
1: Elle fait picorer le bonbon. Ça, tu connais. Et ben, elle fait des foufounes en crochet. Et ben, moi, j'en veux une. Mais oui, je veux une foufoune en crochet. C'est extraordinaire.
2: Mais elles sont très, très belles.
1: Alors, tu vas envoyer tout de suite une photo au professeur Brown. Je veux voir ça. Je vais en commander une.
3: Vous savez, les gens qui arrivent pour la première fois et qui entendent « Je veux une foufoune en crochet »,
1: ouais.
3: C'est particulier, hein, l'émission.
1: Bon, déjà, t'as pas compris ce que c'était la quiche Lorraine en crochet.
3: Ça, c'est normal.
1: Excuse-moi. Bon. Alors, tu ne fais pas de jardinage parce que t'es allergique à l'herbe. C'est magnifique, ça.
2: Oui. C'est bien une terrasse en béton, c'est très bien.
1: Ah ouais, d'accord. Bah non, fais-nous une terrasse en crochet. Allez, hop là. Bien, tu vas marquer...
2: J'ai des pots, j'ai des plantes, hein, mais pas d'herbe.
1: Ah, tu peux mettre des petites plaques de bois. Enfin, tu vois, t'es pas obligé de mettre du béton. Enfin bref, chacun fait ce qu'il veut. Alors mon chat, deuxième question à un point. C'est une question vraie ou faux. Tiens, une petite extrait. La BO du fabuleux destin d'Amélie Poulain. Quelle musique extraordinaire, quel film magnifique. Alors, je pose une question. Jean-Pierre Jeunet a écrit le film Le fabuleux destin d'Amélie Poulain suite à sa rencontre avec Audrey Tautou. Est-ce que c'est vrai? Est-ce que c'est faux? Top chrono, 5 secondes. Vite.
2: Oui.
1: Eh ben non, figure-toi que pas du tout, parce que Vanessa Paradis et Émilie Dequesne étaient pressenties pour jouer Amélie Poulain.
3: Ah oui.
1: Audrey Tautou, c'était pas le premier choix, mais Jeunet a adoré quand elle a fait le casting, donc il l'a engagée. Je vous rappelle que le film a remporté 4 Césars et a été nommé 5 fois aux Oscars. Mm-hmm. Magnifique, pas de points, mais t'as un point, t'es quand même en tête.
3: Pas de points, François, alors que Émilie Milouz rime avec Louz, nous, on va tout de suite...
1: Tu vas te calmer parce qu'elle a un point. François qui rime avec...
3: Bon, François, notre comédien qui habite à Dijon, qui est marié et qui cuisine. Il est temps quand même à 12h19 qu'on se fasse plaisir. Ça, c'est une petite séance qu'on aime bien avec Valérie. Alors toi, tu cuisines pour les enfants qui te réclament quoi d'ailleurs essentiellement?
5: Ils réclament des pizzas pas mal ou des nems aussi, des bobounes aussi. Ils réclament ce genre de choses.
3: Et tu cuisines du coup asiatique toi-même?
5: Oui, un peu.
3: Ah ouais.
5: Je cuisine un peu asiatique. La dernière fois, on a pris à la bibliothèque un livre sur comment faire des sushis. Donc, on s'est fait une soirée maki sushi.
1: C'est bien ça. C'était,
5: voilà.
3: Et pareil, tu t'es perfectionné en pliage de samoussa aussi. J'adore les samoussas.
5: Exactement. Oh. J'avais fait, il y a fort longtemps, une petite soirée cuisine avec mon fils. Et nous avions appris dans cet atelier à faire des pliages de nems et des pliages de samoussa.
3: Non, mais attendez, c'est pas tout, Valérie. Ah oui, non, François est le roi du gratin dauphinois. Si vous aimez. Tu fais quoi? Qu'est-ce que tu mets? Pourquoi il est meilleur qu'ailleurs, ton gratin?
5: Il est meilleur parce qu'on le mange 3 jours après.
3: C'est une vraie astuce, ça?
5: Ah ouais. C'est une astuce, ouais, il est meilleur le lendemain, le surlendemain. Alors il est meilleur aussi parce qu'il y a plein de crème et de l'ail qui est écrasé, ouais. Cuit dans la crème.
3: Oh là là. Et puis, pour finir, pour vous achever un peu, Valérie, il est capable de concevoir un royal, c'est-à-dire un gâteau avec différentes couches. Il sait faire les éclairs et il sait faire lui-même les choux.
5: Oui.
0: J'ai faim, j'ai faim, j'ai faim, j'ai faim.
3: Ah, tu nous as donné envie, là, écoute.

0: 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Valérie Damido et Eric Bastien sont à présent avec Patrice, d'ici Hero, qui est un grand fan de Dalida et qui a eu la chance d'échanger avec elle. Et puis Bruna, d'ici Nord, musicienne, qui joue d'un instrument que perso, je ne connaissais pas. C'est l'euphonium. Vous savez, vous, ce qu'est un euphonium?
1: Alors Patrice...
2: Qui paye l'addition, midi?
1: Et voilà, Patrice, tu es donc à Montady dans les Raux, tu es marié à Marc. Tu t'amuses bien, tu chantes, tu cuisines, tu chines pour te trouver des vêtements parce que tu es très steampunk. Tu adores les vieilles broches, les colliers. Et tu es comme moi, tu aimes cette chanteuse.

0: été.
1: Oh, je te vois, Valérie, dans les noirs.
2: Tu es fan de Dalida?
3: Oui.
2: Alors dis donc, il paraît que Dalida t'a signé ton livre d'or?
3: Oui, c'est ça même. Un mois avant son suicide, j'ai eu la chance de la rencontrer. Donc j'ai amené mon livre d'or et j'ai demandé de me signer. Voilà.
2: Oh là là.
0: C'est gentil? Sympa?
3: Ah, super. Dalida était super.
2: Ouais. Bah ouais, super. Tu le vois que c'est gentil. Il paraît que tu as une lettre d'elle aussi.
3: Oui, parce que j'avais son adresse personnelle, donc je lui écrivais et j'avais des courriers de Dalida.
2: Mais la gentillesse, quand même, c'est bien.
3: Elle prenait son temps pour répondre, mais elle a toujours répondu.
2: Alors, là, c'est le moment de marquer 3 points, mon chat, avec la question à choix multiples. Je vais te poser une question, je vais te faire des propositions, et à mon top chrono, tu auras 10 secondes pour me donner ta proposition. Tiens, je te mets chez là. L'école est signée pour certains, d'ailleurs c'est les vacances en ce moment.
0: Oui.
2: Mais justement, en quelle année les zones de vacances scolaires, hein, la zone A, la zone B et la zone C, en quelle année ces zones ont-elles été créées? 1964, 1978, 1986 ou l'année de naissance d'Éric Bastien, 1932?
0: Bien sûr.
2: Allez, top chrono, 10 secondes.
3: Alors, je vais dire... c'est quoi, en 86?
2: 64, 78, 86.
0: Ou 32.
3: Enfin, je vais dire au fils 78.
2: Et non, c'est 64. Pour étaler les départs en vacances, ils voulaient éviter les embouteillages. Alors bon, 60 ans
3: plus... C'est j'étais pas né en 64, j'étais en 65.
2: Comme moi, je sais.
0: Bon, t'es pas loin, hein.
2: Et oui, mais là, bon bah voilà, c'était 64. Pas de points pour toi, mon chat.
0: Bruna, t'étais née, toi, en 64 ou pas du tout?
4: Ah non, pas encore.
0: Pas encore, toi, t'es bien plus... T'es après, toi, t'es 70, toi, non? T'es dans les années 70?
4: Ouais, c'est ça. Ouais, 73. C'est ça.
0: Exactement. Ah, elle est passionnée de musique aussi. On en a pas parlé, t'es toi-même musicienne. Et alors... Tu joues, je vais te laisser nous présenter un instrument particulier que moi je ne connais pas. Dis-nous ce que c'est.
4: Alors, j'ai pratiqué de la clarinette pendant presque 30 ans.
0: Ouais.
4: Et puis un jour, j'ai dit, bah tiens, j'adorais en fait tout ce qui était cuivre. Donc j'ai dit, bah tiens, je vais essayer. Parce que mon mari est musicien aussi, hein, bien sûr. Et donc je me suis mise, donc c'est maintenant un an et demi que je joue en fait de l'euphonium.
0: Alors, l'euphonium, pour ceux qui ne connaissent pas, voilà, c'est ça. Voilà.
4: Ça.
2: Ah ouais?
4: C'est un tuba en fait.
0: C'est plus petit qu'un tuba.
2: Ah.
4: C'est plus petit qu'un tuba.
0: Ouais, donc c'est moins lourd du coup.
4: Pistons, voire 4, voire 4 ou 5. Et voilà.
0: Ça pèse combien? Parce que ce tuba, généralement, c'est un peu. C'est lourd. Hein.
4: Oui, c'est vrai. Il faut avoir quelques biscottos quand même.
0: Merci de nous avoir fait découvrir, pour certains, peut-être comme moi d'ailleurs.
2: Comme
0: je
2: moi
0: ne sais
2: aussi.
0: Pas. Et Valérie, donc l'euphonium. Allez, nous avons joué pour 3 points. Tu aimes le basketball?
4: Évidemment.
0: Tu peux pas faire le foot peut-être?
4: Ah pas du tout.
0: Ah bah ça tombe bien. C'est le foot. Ah j'adore cette musique. Ah là là, l'entrée de Valérie à la radio.
4: Ah, si c'était ma belle-mère près de moi, elle aurait pu m'aider parce que ma belle-mère est fan de foot.
2: Aïe aïe aïe.
0: Allez, voici la question et la belle-mère te le souffle à distance. Pense à elle.
4: Bah, je peux pas aller en bas, moi je suis en haut. C'est pas
0: bah dis-lui qu'elle monte. C'est maintenant. Quel joueur détient le record de buts en équipe de France de football? Voici les propositions. Kylian Mbappé, Titi Henry, Thierry Henry, Olivier Giroud ou Patrick, mon voisin qui raconte à tout le monde que si c'était pas fait les ligaments croisés, évidemment ça serait le meilleur du monde. Tu parles mon Patrick. 10 secondes. Mbappé, Thierry Henry, Olivier Giroud ou Patoche?
4: Moi je dirais
0: Allez. Henry. Ouais. Celui qui détient le record de buts en équipe de France de foot, c'est Olivier Giroud. Ah bah 57 buts,
4: alors
0: Olivier
4: là,
0: Giroud.
4: La belle-mère qui va m'en vouloir.
0: T'es pas loin parce que Thierry Henry, c'est 51. Et Olivier Giroud, 57. Et Mbappé, 48 buts.
4: Ah. Eh ben voilà. T'es vraiment pas loin. Hein.
0: Bah non.
2: Non, t'es pas loin, mais t'es pas dedans. Ah, t'étais à ça du bol de sangria.
4: C'est ça.
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2: Bienvenue à ceux qui nous rejoignent, j'espère que vous allez bien. Les meilleurs moments d'Otake avec Valérie Damido et Eric Bastien, sans oublier nos candidats, évidemment, c'est jusqu'à 13h. Nous les retrouvons tous juste après Amy Winehouse, Back to Black sur votre radio, ici.

0: 20 ans déjà pour cette chanson d'Amy Winehouse, Back to Black. Merci d'écouter ici. Nous sommes maintenant avec Jean d'ici Gascogne qui raconte à Valérie Damido et Eric Bastien une histoire de guérison miraculeuse, et Sarah d'ici Loire-Océan qui a tendance à tout casser même quand elle danse.
1: Jean, tu as 4 points, tu es en tête, c'est magnifique. Alors, nous allons raconter une petite anecdote. Tu as eu affaire à une voiture de modèle CX miraculeuse. Eh oui.
2: Ah ouais.
1: Oui, parce que quand il passait beaucoup de temps avec son papa quand il jouait au rugby, notre Jean. Et puis, ton papa a dû partir travailler pendant 3 mois à l'étranger. Et à un moment donné, tu t'es fait mal, tu t'es fait une entorse. Hein?
2: Exactement, oui.
1: Et qu'est-ce qui s'est passé?
2: Alors, c'est très marrant parce qu'il y a mes frères et sœurs qui écoutent et ils vont beaucoup rigoler parce qu'ils me chambrent encore avec. Mm. En fait, je pense qu'à l'époque, pour garder un petit peu d'attention de ma mère, on était 4 frères et sœurs, j'ai un peu poussé la douleur de l'entorse dans le temps, alors qu'en fait, j'allais plus vraiment mal.
1: Oui, tu avais envie de te faire un peu chouchouter, voilà.
2: Mm. Exactement. Et en fait, on allait chez ma grand-mère pour des vacances, et chez ma grand-mère, il y a plein d'activités. Il y a un baby-foot, on joue au foot avec les cousins, on est assez nombreux, donc c'était toujours des super parties. Enfin, il y avait plein de choses à faire. Et en fait, j'ai tilté sur la route et j'ai dit, non mais attends, mais si j'ai mal au poignet, on va me dire que j'ai le droit de rien faire, ça va pas le faire du tout. Et donc, je me suis réveillé dans la voiture, là, j'étais au fond, et j'ai dit, j'ai plus mal.
1: La CX miraculeuse, t'avais guéri pendant le voyage.
2: Exactement, donc c'est resté aussi depuis, on me chambre bien avec, ouais.
1: Bien, exactement. Alors tu es en tête avec 4 points, peut-être que tu vas en marquer 5 de plus, avec une question cash. Je te mets un petit extrait de sketch.
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1: Et c'est les Thierry Le Luron qui imite le pape. On va parler de pape. Alors, Jean, entre 1309 et 1377, dans quelle ville les papes ont-ils vécu en exil loin de Rome? Entre 1309 et 1377, dans quelle ville les papes ont-ils vécu en exil loin de Rome? Top chrono, 10 secondes.
2: Il me semble qu'il y a une ville en France qui s'appelle la Cité des Papes, et c'est Avignon.
1: Eh bien, c'est une bonne réponse, bravo. Ils ont quitté Rome parce que la ville était dangereuse. Sous l'influence du roi de France, ils s'installeront à Avignon, c'était plus sûr, et c'est le début de la fameuse papauté d'Avignon qui durera près de 70 ans. Bravo, tu es à 9.
4: Et on salue les équipes d'ici Vaucluse. Alors, toi, t'es pas du tout avec ici Vaucluse, ici Loire-Océan, Sarah qui a 3 points. C'est un petit peu la ramasse, Sarah, quand même, hein. Là, il y a 5 points qui arrivent. Hein. On y
1: un
4: croit.
1: Petit peu à la ramasse. Moi, j'aime bien. T'es gentil avec tes candidats.
4: C'est un langage familier. Tu as compris. Alors, qu'est-ce qu'elle est maladroite, dis donc, notre Sarah. Qu'est-ce qui se passe quand tu vides le lave-vaisselle?
5: Quand je vide le lave-vaisselle?
4: Il paraît que tu casses tout.
5: Ah oui, bah oui, mais il n'y a pas que quand je vais de la vaisselle.
4: Ah oui, oui,
1: il y a pas que quand je
4: fais plein de choses. Tu bouscules tout dans la maison, il paraît que tu fais tout tomber, mais en tout tomber.
5: Oui, c'est ça, c'est régulier chez moi.
4: Ouais. Alors, le problème, c'est que t'aimes bien danser, t'es une fille, les femmes adorent danser, et dansent très bien. Et alors, une fois en soirée, là, on écoutait le Luron qui faisait tutti quanti, tutti machin, on aurait pu faire tutti to be free aussi, hein. C'est que quand elle veut danser sur du To Be Free, qu'est-ce qu'elle nous fait, Sarah? Elle saute, elle tourne,
5: elle fait la corée et puis elle se tord la cheville.
4: Oui. Ah. Deux mois d'arrêt.
1: Fallait monter dans la CX miraculeuse, hein.
4: Oui, en même temps, 2 mois d'arrêt, to be free, c'était raccord, hein, voilà. Allez.
1: Hein?
4: Non, rien, deux comme deux, to be free, les 2 mois d'arrêt. Hein?
1: Mais tu sais que to be free, deux mois d'arrêt, d'accord. Mais
4: to be free, tout, le chiffre 2, to be free.
1: Non. Ah ouais, oh là là.
4: Être
1: ouais.
4: Libre, ça voulait dire être libre, to be free, to be was been.
1: Allez, pose ta question.
4: Je sais même pas ce que j'ai dit, je comprends même pas. Heureusement que j'ai des auteurs, parce que je comprends rien à ce que je dis.
1: Allez.
4: On y va? On y va. Alors.
1: Là, c'est la question cash.
4: Écoutez, moi, je vous suis. C'est la Watt. C'est la Watt, mais version maths.
6: De toutes les matières. C'est les maths que je préfère.
4: C'est les maths. T'étais bonne en maths ou pas, Sarah, quand t'étais à l'école?
5: Ça allait, après ça dépend quoi.
4: Ouais, on va voir. Combien de mètres carrés font 10 hectares? Top chrono, 10 secondes.
5: C'est 10 000, je crois, je sais pas.
4: 10 000. Combien de mètres carrés font 10 hectares ? 10 000 ? Un hectare, c'est une surface de 100 mètres par 100 mètres. Ça fait donc 10 000 mètres carrés. C'était pas mal, mais 10 000 mètres carrés que l'on multiplie par 10, ça fait donc 100 000 mètres carrés. Donc c'est l'équivalent de 14 terrains de foot.
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0: Il faudrait que pleuve l'amour, un titre qui annonce la sortie du prochain album de Pascal Obispo dans une dizaine de jours, ici en duo avec Francis Cabrel. Avez-vous tendance à être maladroit ou malchanceux? C'est le cas de Quentin d'ici Béarn et de Sandrine d'ici Saint-Étienne-Loire qui, j'avoue, sont pas mal dans le genre, ce qui a bien fait rire Valérie Damidot et Eric Bastien sur votre radio ici.
1: Alors, nous avons toujours un petit Pierre Richard, un petit gaffeur à qui il arrive toujours des trucs rigolos. Eh bien, aujourd'hui, c'est toi. Quentin, il paraît qu'il travaillait quand il était en apprentissage pour un traiteur. Il fallait qu'il vide le camion rempli du matériel du repas. Et il paraît que tu as fait tomber les caisses de verre à champagne. Et combien t'en as cassé?
2: Bon, il y a à peu près 300.
1: Ah bah c'est sympa, il devait être content, ton patron.
2: À la louche.
1: Oh la vache, oh mon dieu. Alors toujours...
2: Pour me dédouaner, c'était pas tout seul, j'étais avec mon cousin. Hein.
1: Ouais bah tu fais bien de parler de lui parce que avec ton cousin, tu vidais des cartons, toujours des cartons. Et une fois les cartons vidés, tu donnais des coups de couteau dans les cartons pour les découper, les plier, les mettre à jeter. Et un jour, c'est qui a pris les coups de couteau?
2: C'est le cousin.
1: Et voilà. Et voilà. Et oui, il a pris quand même 3-4 coups de couteau. Hein, combien de points de suture?
2: Non, il a eu 3 ou 4 points.
1: Il t'en veut pas?
2: Oh, pas du tout. Hein. Il est parti en rigolant, donc ça allait.
3: Oh là là.
1: Ah oui, d'accord. Ok, donc t'es content. Ok. Bien, alors maintenant, mon chat, c'est le moment de marquer 3 points. Ok?
2: Allez,
1: je rappelle que Sandrine a 3 points. Alors, c'est une question à choix multiples. Je te pose la question, je te propose des réponses. À mon top chrono, tu as 10 secondes pour me donner ta réponse. Alors, Quentin, quel célèbre chanteur français est né un 23 octobre 1953 ? Jean-Jacques Goldman, Francis Cabrel, Julien Clerc, Éric Bastien, voilà. Allez, top chrono, 10 secondes.
2: Goldman.
3: Oh non.
1: Et non, c'est lui.
4: Petite Marie, je parle de toi parce que...
1: C'est Francis Cabrel qui est né le 23 octobre 53 à Astafort. Voilà, bon bah pas de points, toujours pas.
3: Moi j'adore Valérie, elle est pleine de points. Ouais non mais Quentin là, t'es en train de nous la déprimer hein. Là je veux dire
1: J'ai envie de chialer.
3: Bah voilà, il pleut, c'est la tornade
1: hein. J'ai un candidat qui ne marque pas. Quentin réveille-toi, tu peux pas rester à zéro comme ça.
3: Écoutez Valérie, on va arrêter de chanter. On va essayer de jouer avec Sandrine.
1: Ah oui, t'es en Belge là.
3: Je vous fais un Cabrel belge. Effectivement, je vais te rendre compte, c'est lamentable.
1: Allez
3: Sandrine toi aussi, t'es ma petite chef du jour. Alors, on est dans du lourd, là. Attention, hein, tenez-vous bien, là, avec notre Sandine, ici, Saint-Étienne-Loire, à Roanne. Est-ce qu'elle n'a pas fait celle-là? Elle s'est fait enfermer dans un cimetière. Oui, elle va porter des fleurs sur la tombe de la grand-mère. Bon, voilà, et au moment de sortir, la porte est fermée. Comment t'as fait? Qu'est-ce qui s'est passé?
5: Bah, déjà, j'étais super surprise, quoi, parce que la tombe de mamie, elle est juste à côté de la porte, qu'on m'ait pas vue. Et je vais vers la porte, j'essaye d'ouvrir, fermée, mais c'est pas possible. Je regarde la hauteur, je dis bah jamais j'arriverai à grimper.
3: Ouais.
5: Et puis bah, je me suis mis à courir, j'ai vu une dame qui avait un trousseau de clé. Je lui dis madame, vous m'avez enfermée.
3: Elle
5: m'a dit
3: oh,
5: mince, alors je vous ai pas vu.
3: T'es sûr que c'était une dame réelle avec un trousseau de clé dans un cimetière?
5: Oui, je te jure, elle m'a ouvert et tout, j'étais super contente. Autrement, j'allais appeler les pompiers, ouais. Qu'est-ce que tu veux que je fasse?
3: Évidemment. Alors attends, cet été, t'es parti en vacances en Bretagne, tu nous as dit que t'aimais la Bretagne. Ah bah oui.
5: J'adore.
3: Oui, ah bah t'adores, t'es passé aux toilettes.
5: Exactement.
3: Les toilettes Sanisette, elle ferme la porte, encore une histoire de porte. Ferme la lumière, mais la lumière marche pas. Qu'est-ce qui se passe?
5: Je me suis retrouvée dans le noir et tous les jets ont été sur moi, jusqu'à mes petites cuisses. Je me suis retrouvée dans une douche auto-nettoyante.
3: Ah mais là.
1: Oh, quelle horreur!
3: Bon, eh ben écoute, bravo, hein. Quelle vie tu as. Jouons à présent pour tenter de marquer 3 points de plus, parce que rappelons que tu as, toi, déjà des points. À la Toussaint. Voilà un petit extrait d'ambiance.
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3: Et ça s'appelle la balade dans le cimetière. Je l'invente pas, c'est justement ce qu'a vécu notre amie Sandrine, c'est du Brassens. À la Toussaint, quel est le kilométrage moyen aller-retour parcouru par les Français pour aller visiter un cimetière? Tout est raccord entre toi et la question. 80 kilomètres, 130 kilomètres, 250 km, ou juste assez pour vider un réservoir et un porte-monnaie. 10 secondes.
5: En voiture, c'est ça, hein, pas
3: oui, exactement. Donc, oui, oui, oui.
5: Je vais dire 250 km.
3: Ouais, parce que 80, déjà avec 80 km à pied, t'imagines. Non, c'est juste 130 km selon l'étude du Crédoc, qui est le kilométrage moyen, les retours pour aller visiter un cimetière. Voilà, je suis désolé, c'est pas suffisant, Sandrine. Bon, t'as déjà 3 points, mais là, il n'y en aura pas de plus.
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0: Patricia Cage dans la playlist d'ici Mademoiselle chante le blues.
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2: Ah là là, ici, nous sommes avec Quentin qui n'a pas de points. Sandrine.
3: Qui en a 8.
2: Qui en a 8. Alors, Quentin.
4: Oui.
2: Malgré cet air sérieux et peu loquace.
3: Ah, c'est un gros déconneur en temps normal.
2: Se cache un gros déconneur qui adore aller
5: au bal. Au bal masqué.
2: Et oui, parce que tu aimes te déguiser, hein, c'est ça?
4: Ouais, ça. Sur les forêts, ça arrive que j'attrape ce qui passe, ce qui me passe sous la main et je l'enfile, quoi.
2: D'accord. Dans un autre contexte, cette phrase n'a pas du tout la même signification.
3: Et surtout pour ceux qui arrivent à cette heure-ci.
2: Voilà. Surtout pour qui arrivent à cette heure-ci. On parle de vêtements.
4: Oui.
2: Ouais, bah oui, bien sûr, faut le préciser. Donc, il paraît que tu mets des perruques, des pyjamas en pilou, les sous-vêtements de ta femme, enfin, tout ce qui te passe sous
4: ouais,
2: la main.
4: Ça fait. Arrive.
3: Effectivement, c'est bizarre comme discussion.
2: Eh bien là. Alors, pour t'encourager à tenter de marquer peut-être un point, on ne sait pas, on va te mettre un morceau, tu adores le rap, et eh ben moi aussi, ça tombe bien, on va te mettre un 50 Cent.

0: pouvez écouter que du rap, c'est ma vie le rap. Donc. Alors j'apprends que tu as vu le film Banlieue 13 150 fois.
1: Pas 150, mais je l'ai vu à l'appel, je le connais.
0: Oh, ah oui, Banlieue 13, mais pourquoi Banlieue 13? Parce que bon, ouais. C'est sympathique, mais deux fois, c'est suffit, non?
1: Ouais, ça suffit, mais je sais pas, j'ai eu ma période où, étant jeune, où je regardais plusieurs fois la même chose, et c'était celui-là que j'adorais à l'époque.
0: Ok. Alors, peux-tu demander à la personne qui est à côté de toi de bien vouloir fermer sa bouche physiquement? Alors, est-ce que je t'entends en écho avec lui?
2: Comment il s'appelle?
0: Comment s'appelle-t-il?
1: C'est Thomas.
0: Alors, ferme ta bouche physiquement, mon petit bonhomme, parce que je t'entends et c'est... Oula, pop, pop. Allez, c'est l'heure du bingo. Tu vas gagner, peut-être, ou pas. Allez, on y va. À mon top chrono, tu auras 10 secondes pour me citer un maximum d'animatrices télé. Top chrono, animatrice télé.
1: Valérie Damido. Après, là, ouf. Merde. Mercotte.
0: Bon, ouais. Je vais te prendre Mercotte parce que tu me fais de la peine. Ouais. Anne-Sophie Lapix, Estelle Denis, Léa Salamé, Sophie Davant, ouais. Karine Le Marchand, Faustine Bollard, Sublet, Quétier, Benaïm, Thomas, Boccoloni. Je suis fatiguée. Bon, t'as dit Damido et Mercotte. Ouais. J'allais te dire les deux gaffes de la télé, c'est magnifique. t'en as deux, c'est super.
2: Alors, c'est vrai, ça fait.
1: C'est vrai que je ne vois pas trop la télé, là, du coup.
2: Il n'y a pas que la télé, hein.
1: On
2: fait beaucoup de choses quand même aujourd'hui.
0: Allez,
2: Sandrine, ça fait quoi de se dire Attends, Sandrine, ça fait quoi de se dire qu'on a gagné? On a gagné. Il faut jamais dire Fontaine. Je ne boirai pas de Fontaine.
3: Parce que Quentin, voilà, il était peut-être pas dans le boulot. Ça doit pas être facile. Parce
0: que c'est pas ce proverbe qu'il faut dire. c'est il ne faut pas vendre la peau de l'ours avant de l'avoir tué. Parce que Fontaine.
2: Mais comme on aime les animaux, on tue pas les ours. C'est pour ça que je donne pas.
0: Non, Sand, on ne tue pas les animaux. Faut être complètement débile.

0: Mais Fontaine, vous n'avez pas aimé.
1: Tuer des animaux, hein?
0: Fontaine, vous n'avez pas aimé.
1: Mais c'est parce que ça ne veut rien dire, c'est pas la même signification.
0: Alors demandez à Laurent Fontaine si ça veut rien dire. Il vous le dira, il vous ouvrira le rideau et il vous dira la vérité. Bon.
1: J'ai envie de crever.
0: Rappelons les règles de ce jeu. Il y a 8-0 oui. sur le papier. On vient de faire un bingo, il a marqué 2 points. Si tu marques 3 points, t'encaisses 10 points de plus, t'as tout gagné. Mais si tu fais moins de 2,
1: bah
0: c'est lui qui encaisse les 10 points et il te la met à l'envers, du coup.
1: Ouais.
0: T'as compris la petite pression que je te mets quand même, hein?
1: Allez.
2: Bah oui, je le sais.
0: Allez, on y va.
1: Tu vas lui mettre un petit coup de Mylène Farmer pour l'encourager.
0: Mais écoutez, c'est demandé si gentiment que je vais le faire tout de suite.
1: Il y a un moment donné, c'était pas Mylène Farmer. Hein. Je sais pas ce que vous m'avez fait là.
0: C'est son cousin qui fait sa première partie. Ouais. Elle adore Mylène Farmer. C'est vrai, Sandrine, t'adores.
2: Oui, j'adore.
0: Pourvu qu'elle soit douce et pourvu que tu marques des points, allons-y. 10 secondes à présent pour me citer un maximum d'animateurs, les hommes, donc animateurs télé. 10 secondes, on y va. Top.
2: Michel Couper, Cyril Ferraud, Nadine, Jean-Pierre Coucou, Arthur, Jean-Luc Reichmann, Olivier Nin, Vincent Lagaffe, Alexandre Devoix.
0: Allez,
1: ça fait 9, bravo!
0: Bravo, bien sûr que c'est gagné, bravo
1: Sandrine. C'est gagné!

0: Conte. C'est parfait pour terminer ces meilleurs moments d'Otaquet. Suite demain, toujours avec Valérie Damido et Eric Bastien. Il sera question de gratin dans le four, de Tour de France et de mariage au caleçon, entre autres. À demain.
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0: Earth, Wind and Fire et leur titre September, parfait pour bien démarrer la journée.
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0: Bonjour, très heureux de vous retrouver à l'heure du petit-déj. On se retrouve, on vous accompagne avec l'info, la musique et la bonne humeur de l'équipe. Emeline, Emma, Saveria, Mélodie, Aude Razo. Bonjour Aude.
3: Bonjour Yann Guérin, bonjour à tous. Est-ce qu'on se ferait pas un petit cinoche?
0: Oh, avec grand plaisir. C'est mercredi en plus.
3: Oui, c'est mercredi, jour de sortie. Et alors, qu'est-ce qui sort, hein? Une petite créature avec des grandes oreilles, toutes vertes.
0: Ah.
3: Je vais pas vous dire ce que c'est, on va en parler.
0: Ah, c'est intriguant. Bon, on en parle dans un instant. Ce matin, dans Par ici les économies, on vous donne 3 bons plans pour un revenu d'appoint cet été. 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Jeu de cartes qu'on vous offre ce matin, 0810 055 056.
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0: Mercredi 20 mai, excellent réveil, soyez les bienvenus, il est 5h. À la une, on a suivi à Nantes le premier jour d'audience du procès Jonathan Coulon.
3: Terrible affaire, Jonathan Coulon, c'est ce garçon de 10 ans retrouvé mort dans un étang de Guérande il y a 22 ans, porté et disparu lors d'une classe verte. Dans le box des accusés, Martin Nay, un Allemand déjà condamné en Allemagne pour le meurtre de 3 garçons. Mais dans cette affaire, Céline Loiseau, pas d'ADN, pas d'aveu et un homme qui nie les accusations.
4: Sur les visages des parents de Jonathan, la fatigue des années à attendre a laissé des traces. Ils ne veulent pas parler pour l'instant. Ils sont assis au premier rang, à quelques mètres d'eux, dans son box vitré. Martin Nay, l'accusé a un physique imposant, il est très grand. Âgé de 55 ans, ses cheveux se sont éclaircis par endroits. Il s'exprime dans sa langue maternelle, l'allemand. Après avoir nié toute implication dans l'affaire Jonathan, il parle volontiers de sa vie. Maître Cathy Richard défend la grand-mère paternelle de Jonathan.
5: On a découvert aujourd'hui un Martin Nay qui est en forme, qui, comme on s'y attendait, ne perd jamais son sang-froid, qui a réfléchi à toutes ses réponses. On voit déjà l'individu qui ne se laisse pas amener là où il ne veut pas aller. Et puis également, on constate que de toute façon, il est très manipulateur. Il a manipulé son curriculum vitae.
4: Il avoue être attiré par de très jeunes garçons depuis qu'il est adolescent. Il explique avoir eu 2 relations qui ont compté dans sa vie. Il était jeune adulte. Les garçons, eux, avaient 9 et 12 ans. Je ne parlais à personne de ma sexualité, de ma pédophilie, précise-t-il. Côté professionnel, il fait le choix de travailler dans des centres fréquentés par des jeunes.
3: Martin Nay qui encourt la réclusion criminelle à perpétuité dans cette affaire. Son avocate ne souhaite pas s'exprimer au micro. Le procès à Nantes doit se terminer le 4 juin. 3 concerts de Patrick Bruel sont annulés au Québec. Ils étaient programmés pour début décembre. L'agence chargée de l'organisation met en avant l'impossibilité d'assurer la promotion. Patrick Bruel est visé désormais par 9 plaintes pour viol et agression sexuelle alors qu'il doit entamer une tournée le mois prochain en France et à l'étranger. À 1 an de l'élection présidentielle, Édouard Philippe est visé par une enquête soupçonnée de détournement de fonds publics, de favoritisme et de prise illégale d'intérêts pour une convention qu'il avait signée en 2020 en tant que président de la communauté urbaine du Havre. Il assure qu'il répondra de façon très sereine, je cite, à toutes les questions que lui posera la justice.
0: Direction maintenant Saint-Étienne où le tribunal reconnaît un préjudice animalier.
3: Affaire emblématique, un chat et un lapin obtiennent chacun 400 euros de dédommagement. Abandonnés dans un appartement, leur propriétaire condamné, Mathilde Montagnon.
6: Ils sont restés plus d'un mois dans un appartement insalubre du Forêt, sans nourriture, sans eau et sans soins. C'est la SPA de Lyon et du Sud-Est qui a recueilli Athéna, la petite chatte d'un an, et Maddy, une lapine naine, toutes deux en très mauvais état. La propriétaire des animaux a été condamnée la semaine dernière par le tribunal de police de Saint-Étienne à verser 300 euros d'amende pour privation de nourriture et 150 euros parce que le chat n'était pas pucé. Mais surtout, le tribunal a estimé un préjudice animalier de 400 euros par bête. C'est la prise en compte de l'état psychologique causé par l'abandon, se félicite la SPA, et c'est donc une première à Saint-Étienne qui s'ajoute à d'autres décisions de justice du même ordre depuis 2024, à Béziers et à Lille, des jurisprudences qui seront utiles dans d'autres affaires pour faire reconnaître le préjudice animalier, se félicite l'association.
3: Et depuis, bonne nouvelle, les 2 animaux, le chat et le lapin, ont été adoptés. Ces 400 euros chacun ont été versés à la SPA. Une pensée ce matin pour les candidats au bac professionnel. Top départ aujourd'hui pour les épreuves écrites. Ce sera le 15 juin pour le bac général et technologique. Ça laisse encore un peu de temps. Attention, il y aura plus d'exigences pour les copies rendues cette année. C'est en tout cas ce que promet le ministre de l'Éducation, Édouard Geoffrey. Noémie Bonin.
7: Une exigence de qualité rédactionnelle déjà. Une attention particulière sera donnée à l'orthographe et à la grammaire. Des barèmes seront fixés pour chaque matière, y compris dans les épreuves scientifiques. Alors impossible de dire aujourd'hui combien de points seront précisément consacrés à l'écriture, mais ça comptera dans les copies. Il faut que le bac atteste d'un certain niveau de langue, selon Édouard Geoffrey. Le ministre a par ailleurs annoncé un renforcement de la lutte contre la fraude, en hausse de 30% l'an dernier, même si ça reste extrêmement minoritaire, avec 1200 cas recensés sur 1 200 000 candidats, terminales et premières confondues. Dans plus de la moitié des cas, la triche était liée à l'utilisation de smartphones, de tablettes, de montres connectées. C'est pour ça que des détecteurs de ce type d'appareils seront installés aléatoirement dans des centres d'examen un peu partout en France.
3: Noémie Bonin, merci. Allez, j'ai une petite devinette pour vous, Johan. Allons-y. Quelle est la sortie du jour au cinéma? Vous dites rien. Vous dites rien. Je donne un indice pour tout le monde.
0: C'est l'univers de Star Wars.
3: C'est l'univers Star Wars, The Mandalorian and Grogu. Film avec Pedro Pascal, très attendu, surtout avec Bébé Yoda, le petit machin vert avec des grandes oreilles. Sacré casting quand même, avec Sigourney Weaver et même Martin Scorsese, s'il vous plaît.
0: C'est la classe. Il est mentionné comme ça, le petit machin vert,
3: petit ou machin pas vert, c'est son nom officiel, j'ai décidé comme ça. Allez, un peu de pluie au nord et du soleil pour le sud.
0: Oui, dans la Normandie à l'Alsace, de faibles pluies circulent ce matin. Les nuages sont nombreux du sud-ouest au centre-est et vers la Bretagne. Quelques bandes brouillards sont aussi possibles. Du golfe du Lion à la Provence, le soleil, lui, s'impose toute la journée, hormis un faible risque d'averse sur le relief des Pyrénées et des Alpes l'après-midi. Le temps est donc sec sur la moitié sud, avec un ciel alterne entre éclaircies et nuages. Plus au nord, donc soleil qui est moins présent et quelques ondées encore possibles cet après-midi près des frontières. Le vent, lui, est sensible sur les côtes de la Manche, jusqu'à 60 km/h. Les températures, vous allez le ressentir en sortant de chez vous. La douceur revient de bon matin. À Grenoble et Châteauroux, on a relevé en ce moment 12 degrés. À Paris, Lille, Strasbourg, Metz, Rennes et Rouen, 13. On a 14 à Toulouse, Bordeaux, Nantes et Ajaccio, 16 à Marseille. Pour les maximales, ça affiche entre 17 et 22 sur un tiers nord, de 20 à 26 degrés en allant vers le sud.
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0: 5h06 pour qu'une journée démarre de la meilleure des façons. Qu'est-ce qu'il faut ? Eh bien, choisir votre radio ici, qui vous envoie directement un baiser au réveil et avec Alain Souchon.

0: La petite douceur du matin est signée Alain Souchon et Le Baiser, 5h10.
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0: Allez, je vous emmène en rando ce matin.
3: Oh là là, mais je suis fatiguée.
0: Bah, imaginez, vous êtes coincé au fond d'un ravin taïwanais, sans chaussures, sans nourriture,
3: ça et pas
0: sans téléphone depuis une semaine. C'est l'incroyable mésaventure d'un randonneur australien de 50 ans, porté disparu dans les montagnes escarpées de l'est de l'île. Pendant des jours, les secours ont dû lutter contre une météo exécrable, pas d'hélicoptère possible, tout se fait au drone et donc à pied. Finalement, l'homme a été repéré dans une grotte grâce à la technologie des drones, mais aussi à son sens du spectacle qui lui a permis de survivre. En fait, alors que les sauveteurs l'appelaient dans le brouillard, une mélodie s'est élevée des parois rocheuses. Le randonneur en fait a sorti son saxophone de son sac à dos.
3: Ah, il avait un sax.
0: Ouais, un instrument utilisé comme un sifflet de détresse géant pour guider les équipes vers lui. Il a été retrouvé sain et sauf, ça c'est l'essentiel. Reste à savoir maintenant pourquoi, en partant en rando, il a pris un saxophone avec lui.
3: Mais pourquoi pas?
0: Eh ben ça, j'ai pas la réponse en tout cas ce matin. C'est vrai qu'on n'y pense pas forcément, mais on y songera la prochaine fois quand on partira en balade. 5h12 dans l'actualité ce mercredi.
3: C'est la journée des abeilles. La récolte du miel bat son plein et elle s'annonce plutôt pas mal. Je vous le dis, on va voir ça dans quelques minutes.
0: Ça, je valide, on adore. Pour la musique, rien de mieux que John Lennon. On l'écoute dans 5 minutes, mais avant, par ici les économies.
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0: Bonjour Valère Coréard.
5: Bonjour Johan, bonjour Aude.
3: Bonjour.
0: Chaque jour avec vous, un bon plan pour notre pouvoir d'achat. Aujourd'hui, vous vouliez nous donner quelques pistes de compléments de revenus pour cet été.
5: On n'y pense pas forcément, mais avec l'arrivée des beaux jours, il y a quelques bons plans pour aller chercher des revenus d'appoint sans trop forcer, et je vais vous donner quelques exemples. À commencer par la voiture et la maison. Si vous partez en vacances cet été, vous allez laisser votre logement vide, a priori quelques jours ou quelques semaines. Cela peut vous donner l'occasion de tester la location de logement entre particuliers ou l'échange de maison. Alors c'est vrai, ça demande un peu de préparation, je ne vais pas vous cacher que c'est quand même du boulot, mais vous pouvez derrière aller chercher un revenu non négligeable en location ou alors des points pour partir ensuite en vacances gratuitement avec l'échange de maison. Autre piste, la location de voiture à des particuliers. L'été, on n'a pas forcément besoin de sa voiture de la même façon. La louer peut être intéressante. Dans les deux cas, en tout cas, un conseil, passez bien par des plateformes spécialisées.
3: Valère, on est aussi dans la période des ménages de printemps.
5: Clairement, et quand vous dites ça, je pense de suite au vide-grenier. Hein, c'est la pleine saison en ce moment. Selon où vous habitez, vous allez payer entre 15 et 60 euros votre emplacement. Ça peut vite être rentable. Par contre, attention, hein, on a dit vide-grenier, donc privilégiez des objets en état d'utilisation. Présentez bien les choses, ne partez pas trop bas non plus niveau prix, parce que vous connaissez la règle du jeu sur ce type d'événement. Négocier fait partie de l'expérience. Et puis, vous verrez, les enfants adorent jouer aux marchands pour de vrai. C'est vraiment très sympa à faire en famille. Mais voilà, vous avez quelques pistes pour cet été. Louer le logement, un véhicule, participer un vide-grenier à la clé, des rencontres et des petits revenus. Vous en avez d'autres? Pensez à m'écrire par ici leséconomies@radiofrance.com.
0: Un grand merci Valère Coréard. 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
0: 5h15, c'est aujourd'hui la journée mondiale des abeilles.
8: Les abeilles, les abeilles.
3: Clin d'œil à notre chère Bourville, oui. Journée mondiale des abeilles, effectivement, et dans pas mal d'endroits, Johan, c'est aussi le début de la récolte du miel. On est en Lozère ce matin, la saison a commencé plus tôt et elle s'annonce plutôt bonne. Saïd Makhloufi nous emmène dans une miellerie de Chastel-Nouvelle.
9: Des dizaines de ruches gorgées de miel.
10: Ça, c'est la deuxième récolte pour moi de l'année.
9: David Blanc sort un à un les cadres.
10: Une fois qu'on a enlevé l'opercule des cadres, eh bien, on les passe dans cette machine qui est un extracteur.
9: La force centrifuge fait le travail.
10: On voit bien que avec la force centrifuge, le miel est projeté sur les parois de l'extracteur, on le voit vite.
9: Quelques minutes plus tard.
10: Voilà, ça c'est le miel d'acacia, donc qu'on vient d'extraire.
9: le miel coule généreusement.
11: C'est du miel à la balou, là. Hein, c'est vraiment... Il en faut vraiment peu pour être heureux.
9: Et David Blanc a de quoi être heureux avec ce très bon début de saison.
10: Tout s'est enchaîné assez rapidement, vu qu'il a fait super beau quand même au mois d'avril. Les colonies se sont développées rapidement et les floraisons sont arrivées très vite.
9: De la douceur, de l'eau, combinaison parfaite.
10: Ah, c'est tout ce qu'il nous faut. Il faut beaucoup d'eau de toute façon, sinon il n'y a pas de nectar dans les fleurs. Donc de l'eau et des fleurs, ben, c'est bon que ça continue comme ça.
9: Ouais. Et tout le département est concerné, assure celui qui est aussi le président du syndicat apicole de la Lozère.
10: Ouais, les quelques apiculteurs que j'ai eus, oui, sont quand même contents et satisfaits de ce début de saison aussi. Ouais.
9: La saison démarre fort.
10: C'est bien pour la suite.
9: Une suite qui reste encore à écrire, mais qui s'annonce
10: plutôt bien.
9: Prometteuse.
10: Voilà.
3: Une bonne récolte, c'est tout ce qu'on souhaite. L'an dernier, près de 25 000 tonnes de miel ont été récoltées en France. Ça avait été une bonne année aussi. Plus de 40 000 tonnes de miel sont consommées en France chaque année. Ça paraît beaucoup dit comme ça. Mais en Allemagne, par exemple, on en consomme deux fois plus.
0: Aude, une étude est sortie. 8 Français sur 10 ne savent pas identifier la provenance du miel qu'ils achètent.
3: Oui, parce que le miel qu'on mange n'est pas forcément 100% français. D'ici quelques jours, à partir du 14 juin, tous les pots de mélange de miel devront détailler sur l'étiquette chaque pays de récolte. C'est une directive européenne, on l'appelle la directive petit déjeuner. Sur 320 échantillons de miel importés, près de la moitié sont suspectés de déroger aux règles européennes, avec notamment des ajouts de sirop de sucre. C'est le cas notamment des miels originaires de Chine, de Turquie et du Royaume-Uni.
0: Bah franchement, une petite tartine ce matin avec du miel, mais du miel qui vient de nos régions. Oui. Ça franchement, on prend. 5h10. Que regarder ce soir à la télé? Entre complots, plongées sous-marines et secrets de famille, la nouvelle série événement de France 2 débarque ce soir. On vous emmène dans les coulisses de L'Or Bleu, mais avant Woman, c'est John Lennon pour vous souhaiter un très bon début.

0: C'est mon petit cœur chamallow, ça. Ben voilà, John Lennon avec Woman.
1: Je vous reconnais bien, là.
0: Ah, ben oui, c'est exactement ça. 5h20, l'éphéméride de ce 20 mai, justement. Tiens, bon anniversaire à l'ancien champion de cyclisme, à Christopher Froome, 41 ans aujourd'hui, 55 ans pour Samuel Etienne, et puis 80 ans pour cet artiste.
1: C'est cher.
0: Cher, évidemment, et son titre Believe, qui est sorti en 1998.
1: Mais j'avais le single, figurez-vous.
0: Oh, j'adore. Oh là là, je vous imagine tellement avec des, je sais pas, des couettes ou.
1: Ouais,
0: oh
1: tout
0: là
1: à fait, une petite presse. Et
0: génial. Bon, ce matin, si vous êtes devant votre dressing, cette info va vous interpeller. C'est le 20 mai 1873 que Lévi-Strauss et le tailleur Jacob Davis obtiennent le brevet pour les pantalons de travail renforcés par des rivets en cuivre. Sans ce brevet déposé précisément ce jour-là, le jean tel que nous le portons tous aujourd'hui n'existerait probablement pas, en tout cas sous cette forme.
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0: Vous portez un jean et je porte un jean.
1: Et vous avez même une veste en jean.
0: C'est vrai, on va à full jean ce matin. Bon, on retrouve Patrice Gascoy avec ses coulisses télé. Aujourd'hui, Patrice, c'est un petit événement à la télé parce que c'est le retour d'une saga de l'été. France 2 lance ce soir sa saga intitulée L'Or Bleu.
3: Dans les années 80, vous avez vibré devant les sagas de l'été comme le Château des Oliviers, Dolmen. Dès ce soir, laissez-vous emporter par la nouvelle saga de France 2, L'Or Bleu.
4: On a pu identifier la victime.
5: Il s'agit bien de votre maman.
6: Papa, tu m'as toujours dit qu'elle était partie pour un autre.
4: Je l'ai pas tuée.
6: Tout le monde a quelque chose à se reprocher.
3: Ils sont tous là, les ingrédients d'une bonne saga dans L'Or Bleu qui débute ce soir sur France 2. Des histoires de famille, un secret enfoui depuis près d'un siècle, une question environnementale. Et au milieu de tout cela, une héroïne, Flore, une garde forestière luttant pour une gestion responsable de l'eau de son village face à la sécheresse. Une jeune femme qui découvre que sa mère a été assassinée 35 ans plus tôt. Cette Flore est incarnée par la comédienne Barbara Probst, à qui j'ai demandé ce que cela faisait d'être ainsi choisie pour être la tête d'affiche de L'Or Bleu, Barbara Probst.
7: Je me sens très, très chanceuse que France Télévisions et puis Aline Panel, évidemment, notre productrice, me fasse confiance sur un rôle comme ça. Parce que c'est pas rien d'être le visage d'une série et puis de faire revenir la saga.
3: Pour rentrer un peu dans les coulisses de votre travail, de votre jeu, s'il y avait un détail qui vous a permis de rentrer dans ce personnage de Flore que vous avez peut-être vous-même amené, par exemple?
7: Déjà, malgré moi, c'était un désir de la production, de notre productrice Aline Panel, qui voulait qu'il y ait vraiment un vrai lien physique de filiation entre le personnage de ma mère, joué par Déborah Cray, et moi. Et donc, c'est la chevelure. Là, évidemment, on est à la radio. Moi, j'ai en ce moment un petit carré roux. Et notre productrice voulait retrouver un petit peu une essence à la Manon des Sources, une chevelure blonde, flamboyante, qui vole au vent, un côté un peu sauvage, comme ça. Donc déjà cette chevelure-là, donc j'ai eu des très belles extensions, qui est tout un travail. Moi j'ai découvert ce pan de la coiffure que je ne connaissais pas. Donc on a travaillé avec une experte en la matière qui s'appelle Isabelle Lucet, qui est vraiment sculptrice quoi, du cheveu, incroyable. Donc cette chevelure qui m'a accompagnée pendant 4 mois et demi, et c'était pas rien. Donc ça vraiment déjà j'habitais avec Flore, je la ramenais à la maison.
3: Ça vous a pas donné envie de garder vos cheveux longs finalement?
7: C'est quand même du travail, les extensions. Mais non, je suis très heureuse pour l'instant avec mon petit carré.
3: Avec Barbara Probst, vous en savez plus sur la chevelure de l'héroïne de la saga L'Or Bleu qui débute ce soir sur France 2. Quant à moi, je ne vous révélerai aucun secret capillaire demain, mais de nouvelles coulisses télé.
0: Merci Patrice Gascoin. 5h24, une victoire à la Pyrrhus. Expression qu'on entend parfois. Mais que veut-elle dire précisément? Stéphane Bern vous répond ce matin, le temps d'un petit voyage vers la Lune avec Christophe Maé. C'est son tout nouveau titre, décollage immédiat.

0: chacune.
1: La Lune et Christophe Maé, titre dédié à sa maman. 5h28, un peu d'histoire avant l'actu. Stéphane Bern ce matin en voyage au temps où une victoire ressemble à s'y méprendre à une défaite.
2: Sur certains champs de bataille, il existe des victoires dont on sort plus affaibli que vainqueur. En l'an 279 avant Jésus-Christ, en Italie du Sud, près d'Asculum, en pleine expansion de la République romaine, un souverain grec a l'ambition de réussir l'impossible. Pyrrhus Ier, roi des Pires, veut stopper la conquête romaine. Et le tout, qui plus est, sans potion magique.
3: Tu vas encore me dire que je suis tombé dans la marmite quand j'étais petit.
2: Les troupes s'affrontent sur le champ de bataille. Avec 40 000 soldats de chaque côté, le combat est rude. En seulement deux jours, les pertes se comptent déjà en milliers de morts de part et d'autre. C'est un peu Verdun au pays de Verdi. Les manœuvres audacieuses du roi des Pires, appuyées par ses impressionnants éléphants de guerre, sorte d'équivalent antique du char d'assaut, lui permettent finalement de prendre l'avantage. Si bien que les Romains se replient sur leur camp, les hommes de Pyrrhus sont victorieux, mais à quel prix ? Ses troupes sont décimées, ses officiers les plus expérimentés sont tombés. Il y a fort à parier que sur le moment, les malheureux rescapés ont dû voir le roi des Pires comme l'un des pires rois. Les Romains ont eux aussi perdu beaucoup d'hommes, mais ils peuvent recruter de nouveaux soldats en Italie. Là où Pyrrhus compte ses morts, Rome compte ses réserves. Si nous devons remporter une autre victoire sur les Romains, nous sommes perdus, s'exclame le roi Pyrrhus. Tout est dit dans cette lucidité amère. Les siècles passent, Rome finit par triompher et imposer son empire, mais le nom de Pyrrhus va aussi traverser les siècles dans la langue. Maintenant, vous saurez qu'une victoire à la Pyrrhus, c'est par exemple gagner un procès, mais en ayant payé beaucoup plus de frais d'avocat qu'on a touché d'indemnité.
1: Merci Stéphane Bern pour ce voyage dans le temps. 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Nous sommes le mercredi 20 mai. Bon début de journée, il est 5h30. Toute l'actualité en France et dans le monde, c'est le 90 secondes avec vous, Drazo.
4: Trois concerts de Patrick Bruel sont annulés au Québec. Décision de l'organisateur en raison, dit-il, du contexte actuel. Le chanteur devait se produire à Québec début décembre. Patrick Bruel est visé désormais par au moins 9 plaintes pour viol et agression sexuelle. Édouard Philippe assure qu'il répondra de façon très sereine à la justice. Le candidat à la présidentielle visé par une enquête pour détournement de fonds publics, favoritisme et prise illégale d'intérêt pour une convention qu'il avait signée en 2020 en tant que président de la communauté urbaine du Havre. Le SNES-FSU, syndicat enseignant, dénonce de la poudre aux yeux après le durcissement confirmé des consignes sur l'orthographe au baccalauréat. Toute copie qui n'a pas un niveau suffisant ne peut pas avoir la moyenne, dit le ministre de l'Éducation. Le SNES-FSU demande lui plus de moyens pour aider les élèves à progresser en orthographe et en grammaire. Dans l'affaire des laits infantiles, un rapport parlementaire pointe du doigt les lacunes de l'État et des industriels. Il reproche à Nestlé d'avoir tardé à informer les autorités françaises d'une possible contamination dangereuse pour les bébés et reproche aux autorités sanitaires d'avoir tardé à réagir. Non, le télétravail ne rend pas les salariés moins efficaces, c'est même l'inverse. Étude de l'INSEE, les entreprises qui ont maintenu un télétravail partiel après la crise Covid ont gagné en productivité, un gain qui s'estompe en revanche quand le télétravail est plus massif dans l'entreprise. Et si la deux chevaux mythique renaissait de ses cendres, Stellantis travaille bien à une deux-deuches électrique, possible future citadine phare du groupe.
1: L'info du jour, on est allé voir les spectateurs qui continuent d'aller voir Patrick Bruel.
4: Alors que trois concerts du chanteur, je vous le disais, sont annulés à Québec, il est sur scène en ce moment chaque soir au théâtre à Paris. Justine Clos s'y est rendue, Patrick Bruel fait salle comble devant un public indifférent aux accusations qui pèsent contre lui.
0: Pas question pour Brigitte, venue de Normandie, de boycotter l'artiste, même si elle s'interroge sur sa relation avec Flavie Flamand.
5: Bon, ça, effectivement, 16 ans, 32 ans, ça donne à réfléchir. Mais Flavie Flamand, personne n'était au courant, elle n'avait jamais rien dit à personne. Elle a invité Patrick Bruel sur les plateaux télévisés, elle n'était pas forcée, elle n'était pas obligée. Donc, c'est peut-être vrai, mais pourquoi est-ce qu'elle a attendu aussi longtemps pour porter plainte ?
0: Dans la file d'attente, c'est aussi la question que se pose Julie, billet à la main. Elle est sceptique sur toutes ces accusations portée contre Patrick Bruel.
6: Il vient d'avoir 68 ans, il est connu depuis qu'il a 19 ans, et que ça ne ressorte que maintenant et tout d'un coup, je trouve que c'est un tsunami curieux que... Alors sinon, il a un super bon service de communication et de presse pour qu'il n'y ait jamais rien eu qui ait fuité, quoi.
0: D'autres comme Guy rappellent que l'artiste n'a pas été condamné et que ce n'est pas au public ni aux internautes de le juger.
7: Ah non, mais les réseaux sociaux, c'est pas la justice. Il y a une justice, elle doit rendre, elle doit dire s'il est coupable ou pas. S'il a fait quelque chose de mal ou pas, voilà, c'est aussi simple que ça. On n'a pas à juger, il y a la présomption d'innocence, on n'a pas à juger à la place de la justice.
0: La présomption d'innocence, c'est ce que martèlent presque tous les spectateurs interrogés.
4: Un public divisé, on entendait hier sur notre antenne des fans qui revendent leur place de concert ou qui réfléchissent à ne pas y aller, la politique de la chaise vide. Patrick Bruel qui doit partir en tournée le 16 juin en France, en Suisse, en Belgique, au Canada. L'organisateur qui a annulé ses 3 concerts au Québec met en avant l'impossibilité de faire la promotion du spectacle étant donné les 9 plaintes pour viol et agression sexuelle.
1: La pétition qui demande l'annulation des concerts de Patrick Bruel compte aujourd'hui plus de 22 000 signatures. 5h34, la météo de la Normandie à l'Alsace. De faibles pluies circulent ce matin. Les nuages sont nombreux du sud-ouest au centre-est et vers la Bretagne, avec quelques bandes brouillard aussi possibles. Du golfe du Lion à la Provence, le soleil s'impose toute la journée, hormis un faible risque d'averse sur le relief des Pyrénées des Alpes cet après-midi. Le temps est plutôt sec sur la moitié sud, avec un ciel alternant entre éclaircies et nuages. Plus au nord pour cet après-midi, le soleil sera moins présent, avec quelques ondées encore possibles près des frontières et un vent assez sensible sur les côtes de la Manche, jusqu'à 60 km/h. Côté mercure ce matin, à Grenoble 12 degrés, à Paris, Lille, Strasbourg, Rennes et Rouen 13. Nous avons à Toulouse, Bordeaux, Nantes et Ajaccio 14, 16 à Marseille. Vos messages aussi sur la page Facebook ici dans le Puy-de-Dôme. Didier a relevé 8 degrés. Marie-Pierre qui est en Corrèze, 9 degrés 2. 12, ça c'est dans le Nord, nous dit Janine. Même température relevée dans le Loiret, 12 degrés 2 précisément, nous dit Thierry. 13 à Amnéville, dans le Grand Est, on salue Fabrice. Même température en Alsace, merci Doris. Et puis dans le sud-est, 16 degrés 6 au Lavandou, avec cette info dédiée. Pour les maximales, on attend entre 17 et 22 degrés sur un tiers nord cet après-midi, entre 20 et 26 en allant vers le sud.
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1: 5h35, excellent mercredi, c'est le retour des températures de saison et on va très vite connaître d'ailleurs un début d'été dans les heures à venir. Le soleil revient, la bonne humeur est là, et côté musique, c'est Alain Chamfort pour vous accompagner avec Manureva. Vous faites bien de choisir ici des 5h.

0: Alain Chamfort et Manu Reva à 5h40. Bon début de journée.
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0: Les arnaques se multiplient, vous êtes méfiants, mais parfois ça ne suffit pas. On est là pour vous rendre service dans votre rendez-vous, c'est pas vrai. Et Aude, ce matin, vous êtes plutôt d'humeur musicale.
3: Vous reconnaissez, mon cher Johan, le roi de la pop.
0: Oh oui.
3: Eh bien, certains pensent aussi l'avoir reconnu sur une vidéo qui tourne massivement en ce moment sur les réseaux sociaux. Michael Jackson filmé dans un bus au Brésil.
0: D'accord.
3: Est-il vivant? Vrai ou pas vrai? Gros suspense. On va voir ça dans quelques minutes.
0: J'adore ça. On va y revenir dans un instant. Mais avant, elle est bien avec nous depuis le Luc en Provence et dans le Var. C'est Sonia. Bonjour Sonia.
4: Bonjour à tous les deux.
3: Bonjour.
0: Ravi de vous accueillir ce matin. On vous sent bien énergique de bon matin à 5h41, oh. Sonia.
4: Oui, complètement. Je commence à 5h du matin et c'est vrai que je suis du matin, donc j'ai beaucoup d'énergie le matin.
0: Ça fait hyper plaisir comme ça de vous entendre avec ce sourire. Qu'est-ce que vous faites dans la vie, Sonia?
4: Je suis infirmière.
0: D'accord. Donc là, vous faites une tournée, c'est ça, la rencontre des patients?
4: Exactement.
0: D'accord.
4: Je commence à 5h et je finis à peu près vers les midi 30, 13h, ça dépend des jours.
0: Ouais, franchement, vous avez bien du courage. On salue votre travail, on salue toutes les infirmières également, parce que c'est un travail ô combien important. Sonia, je découvre aussi que vous avez des passions. Alors, il y a la course à pied, les randos et aussi le paddle. Alors, paddle, c'est plutôt, vous, le sport de raquette ou c'est plutôt le sport aquatique?
4: C'est le sport de raquette, tout à fait, oui.
0: Le sport de raquette, ouais, ça c'est chouette. Y a des petits coins d'ailleurs, parce que vous aimez la rando, il y a des petits coins que vous nous conseillez de découvrir près de chez vous, Sonia?
4: Complètement, moi je vous conseille la rando qui part de Gonfaron et qui va jusqu'à Notre-Dame-des-Anges. Il y a un point de vue magnifique sur les îles de Porquerolles, et la chapelle est juste extraordinaire avec un prêtre très très gentil.
0: Ah, franchement, non, mais rien que la vue sur le Var comme ça, sur la mer Méditerranée, moi ça me donne très envie. Je prends un billet et on arrive tout à l'heure. Après votre tournée, on sera là vers 12h30 chez vous. Ça vous va, Sonia?
4: Parfait, je vous attends.
0: Eh ben, on fait ça, formidable.
3: Pour le sandwich.
4: Bonne journée.
0: Pour le sandwich. Sonia, nous ce matin, on vous offre le jeu de cartes par ici, les économies de Valère Coréard, pour vous amuser en famille avec vos deux garçons qui sont à la maison. On vous souhaite une très très bonne journée, Sonia. On vous embrasse bien fort.
4: Merci beaucoup et merci pour votre bonne humeur à vous aussi.
0: Mais ça fait plaisir, merci à vous, à très vite.
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0: C'est pas vrai, le rendez-vous anti-arnaque. Aude, c'est une vidéo qui nous intéresse. Ce matin, elle nous montre un Michael Jackson toujours vivant. Qu'est-ce que c'est que cette histoire?
3: Mais oui, parlons-en, parce que ces images sont reprises partout. 10 millions de vues, rien que sur l'une des vidéos j'ai vu passer, c'est absolument énorme. Que voit-on? Michael Jackson, donc, ou en tout cas quelqu'un qui lui ressemble, mais alors énormément, cheveux gris, le visage vieilli, lunettes sur le nez, il est assis dans un bus, les internautes nous disent que la scène est filmée au Brésil, on voit l'homme s'agacer, il détourne la tête, il repousse de la main le téléphone qui est en train de le filmer. Ressemblance troublante, disent les internautes. Coïncidence, demandent-ils. Ils font remarquer que le roi de la pop aurait aujourd'hui 67 ans et que, le visage peut tout à fait correspondre.
0: Ouais, sauf que Michael Jackson est bien mort. Alors, d'où vient cette vidéo?
3: J'ai cherché Johan et j'ai trouvé la première fois qu'elle est apparue. C'était la semaine dernière sur Instagram, sur un compte qui se décrit lui-même comme un portail de l'intelligence artificielle. Mmh. Voilà, on a la réponse. C'est un compte qui publie en fait des images truqué. D'ailleurs, si je l'ai fait un peu défiler, j'en vois une, par exemple, avec deux chats habillés en humains, lunettes de soleil sur le museau et qui se promènent là tranquillement en discutant dans la rue. Donc non, désolé, ce n'est pas Michael Jackson que vous voyez dans ce bus. Les rumeurs sur Michael a simulé sa mort. Or, il est toujours vivant, c'est un grand classique d'Internet. Et ce n'est pas un hasard que ça ressurgisse maintenant, puisque le biopic sur le roi de la pop cartonne en ce moment au cinéma. Les réseaux sociaux ont bien compris qu'il y avait du buzz à faire et donc de l'argent. N'oubliez pas qu'une vidéo virale rapporte des revenus publicitaires.
0: Donc, il n'est pas sur une île avec Elvis Presley.
3: Pas du tout, ni Marilyn Monroe.
0: Merci beaucoup pour cette précision. Ce matin, c'est pas vrai, la chronique qui vous rend service, elle est à retrouver sur ici.fr. 5h45, la musique, elle se prolonge, en tout cas avec Louisa et Soleil Bleu sur votre radio ici. Bon réveil.

0: Soleil Bleu et Louisa. Tiens, il y a un petit nouveau dans les kiosques. Ce matin, on vous présente le magazine Saison qui parle d'écologie sans être donneur de leçons. Magazine lancé par le magazine Le Point, justement. On vous le présente dans moins de 2 minutes. Ne bougez pas. Très bon début de journée, c'est l'équipe d'Ici Matin qui nous rejoint en studio à 5h48, tour d'horizon de l'actualité près de chez vous. Bonjour.
1: Bonjour Johan et bonjour à toute l'équipe. Et ce matin sur votre radio locale Ici Provence, nous montons à bord du bus.
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1: Puisque la RTM à Marseille vient de désigner ses 2 meilleurs chauffeurs qui représenteront la métropole au concours national du meilleur chauffeur de bus début juin. Alors on a eu l'idée de vous poser la question ce matin, qu'attendez-vous de votre chauffeur de bus ou de car? D'abord, qu'il soit poli.
4: Le sourire et bonjour.
5: Ben oui, quand on monte dans un bus, on a un sourire, c'est agréable. Bien sûr, on est les clients.
1: Ça, c'est la première chose. Et ensuite, qu'il ait une conduite assez souple.
6: Moi, j'aime bien que ce soit souple, mais rapide.
7: De manière constante, voilà, qui est agréable. Pas trop d'à-coup, oui.
8: Pas aller trop vite, c'est vrai que c'est important. Il y en a qui carburent un peu, mais bon, on se tient.
1: Ouais, on se tient, on s'accroche. Hein. Bonjour David Oussillou.
9: Bonjour Philippe, bonjour à tous. Ne pas avoir le mal de car.
1: Oui, c'est vrai, mal de bus.
9: Bon. Et surtout, les chauffeurs qui téléphonent. Ça, si, ça devait...
1: Ah, ça vous énerve, ça. Oula. Oh là là, il y a un message pour le chauffeur de David. Bon, qu'attendez-vous de votre chauffeur de bus ou d'autocar? Venez nous en parler ce matin. Est-ce qu'il y en a un que vous aimez en particulier? Vous savez, c'est comme le facteur. Si on prend toujours le même bus et le même chauffeur, il y a forcément une relation qui se noue. Venez nous en parler, la page Facebook Ici Provence, on est preneurs ce matin. Bon, bah c'est l'été. Ça y est, fini le printemps, jusqu'à 28 degrés pour cet après-midi, et c'est qu'un début, hein, parce que la semaine prochaine, on va battre des records aussi. 17 degrés pour démarrer la journée à Marseille, puis la météo ensemble à faire tout à l'heure, hein, des 6 heures avec vous, avec toute l'équipe d'Ici Matin. On vous attend, bon petit café, bon réveil, et à tout à l'heure.
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0: 5h49, la une de la presse.
10: Allez, un petit nouveau, Saison, une autre façon d'habiter le monde. C'est le nouveau magazine lancé par Le Point et on vous le présente ce matin.
0: Oui, avec la directrice de la rédaction du Point. Bonjour Valérie Thoragnan.
11: Bonjour.
0: Merci d'être avec nous ce matin. Dans votre magazine, il y a une volonté de nous faire réfléchir, de penser nos actes différemment. Quelle a été l'idée directrice qui vous a poussé vers ce magazine Saison?
11: Effectivement, comme vous le dites, c'est d'ailleurs ce qu'on a écrit sur la couverture, la première couverture de ce numéro de Saison, c'est réfléchir autour d'une autre façon d'habiter le monde. En fait, nous sommes tous, quelles que soient nos générations aujourd'hui, motivés, conscients que notre planète va mal, qu'il faut changer nos habitudes, qu'il faut repenser notre façon de consommer, par exemple. Mais en même temps, on veut surtout pas être pris dans un système idéologique trop politique, trop politisé, qui nous culpabilise parce qu'on serait jamais les citoyens qu'il faut et qu'on ferait jamais les choses comme il faut. Donc, l'idée, c'était de proposer un art de vivre éco-positif, de façon extrêmement à la fois bienveillante, positive, pleine d'exemples, d'initiatives, de personnalités qui font bouger les choses. Et on s'est dit que la meilleure manière d'impulser ça et de rendre compte de cette vision très positive en fait de notre avenir, parce qu'on va régler ça tous ensemble et pas en s'affrontant, c'était de l'illustrer à travers les saisons, parce que les saisons nous ramènent à ce que nous avons tous en commun, même si les saisons elles changent hein, d'un coin de la planète à l'autre, mais c'est aussi le cycle du temps long, c'est nous avons les pieds sur terre, nous regardons en l'air, c'est le ciel, et c'est à chaque fois une démarche un peu exigeante qu'on a de s'accorder nous-mêmes.

0: avec des problématiques liées à une saison, mais aussi des images, mais aussi des inspirations. Et on parle de cuisine, et on parle évidemment de portraits, mais on peut aussi parler de philosophie, mais aussi on peut parler de plein d'aspects de la vie quotidienne et des aspects plus profonds de réflexion qui tournent autour des saisons.
1: Oui, parce qu'il y a de nombreuses plumes et personnalités en fait qui vous accompagnent.
0: Absolument. Par exemple, on a Gaspard Koenig. Gaspard Koenig, on le connaît bien parce qu'il est à la fois c'est un écrivain qui est complètement animé par cette passion de l'écologie, de la diversité, de la biodiversité. En même temps, il a une vision du monde très particulière. Il est capable de parler aussi bien de l'eau, hein, c'est ce qu'il fait dans son dernier livre, à quoi des vers de terre, et puis aussi est-ce qu'il faut tondre ou pas tondre, ça peut. C'est quelqu'un qui réfléchit à ces questions depuis énormément d'années et qui est voilà un contributeur stimulant, et beaucoup de personnalités aussi tel par exemple Philippe Aguillon dans ce premier numéro, à qui on a posé les questions de notre interview récurrente, c'est-à-dire l'interview empreinte carbone. Mais vous faites quoi dans la vie quotidienne pour essayer d'être moins mauvais pour la planète? C'est fait avec bienveillance, c'est fait avec humour, c'est fait avec distance. Mais voilà, c'est toutes ces personnalités se prêtent aussi au jeu de raconter c'est quoi la vie quand on essaye d'être d'avoir une vision positive et de changer sa façon aussi, son quotidien et sa façon de consommer.
1: Mais vous parliez de Philippe Aguillon qui a été prix Nobel, hein, dernier prix Nobel d'économie. Merci beaucoup Valérie Thoragnan. Longue vie à ce nouveau venu, donc Saison Magazine qui était la une des kiosques. À très bientôt. 5h53, Aude, est-ce que vous êtes bonne en quiz de culture générale?
2: Alors je suis très mauvaise en quiz de manière générale.
1: Vous êtes mauvaise perdante aussi. Voilà, c'est ça qu'il fallait dire. En tout cas, c'est une vraie tendance qui se développe. On en parle avec Muriel Jordan, mais avant, c'est status quo.

0: Status Quo in the A minor, 5h56. Chaque jour, l'œil curieux de Muriel Jourdan s'arrête sur une tendance et nous aide à mieux comprendre le monde qui nous entoure. Ce matin, Muriel, on s'intéresse au quiz de culture générale.
1: Très populaire sur les réseaux sociaux, notamment grâce à Émilien. Né à Nantes, il vit à Toulouse, il n'a que 23 ans et cumule 647 participations consécutives au jeu télévisé Les 12 coups de midi. Émilien détient le record du plus grand gagnant de l'histoire des jeux télévisés en France, en termes de gains comme de longévité. Plus de 21 mois à l'antenne et il a remporté 2,6 millions d'euros de gains. Il a mémorisé des mots-clés, il s'est entraîné longuement. Bah oui, parce que pour rester invaincu pendant 647 émissions, faut bosser. La culture générale, c'est son sport. Il s'est entraîné comme un athlète. Il a musclé son cerveau et il a fait des adeptes. Émilien anime des sessions de culture générale sur la plateforme Twitch, où plus de 200 000 abonnés le suivent. Il fait aussi des vidéos sur TikTok.
2: Arkane, c'est la bonne réponse. Bien sûr, tout à fait. Tu récupères les 4 premiers points. T'es le premier à débloquer ton compteur.
3: J'ai une playlist de blind test, histoire d'essayer de m'améliorer dessus, de reconnaître des musiques, bien sûr.
2: Mon site de quiz sur lequel j'enverrai tous les jours, à midi, 2 questionnaires de 10 questions dans 10 thématiques différentes.
1: Bref, le mec nous donne envie d'arrêter de scroller et de réviser, de stabiloter nos fiches Bristol, comme à l'ancienne. Et ça fait du bien sur les réseaux sociaux où l'on performe beaucoup dans le m'as-tu vu, le faire savoir, plutôt que dans le savoir-faire.
4: Muriel, il y a un vrai engouement généralisé pour les quiz de culture générale?
1: Oui, notamment sur Discord, une appli pour communiquer, un peu comme WhatsApp, mais qui sert beaucoup aujourd'hui à faire des quiz de culture générale via des groupes. Il y a aussi la plateforme Quizipedia, créée par des passionnés de quiz, d'anciens champions aussi, comme si tous ces gens sur Internet avaient créé un immense cahier de jeux collaboratifs. Des plateformes pour jouer, il y en a plein. Et il y a aussi celle du fameux Émilien, qui a créé sa propre plateforme de quiz, la table des savoirs.fr, déjà testée par plus de 50 000 personnes. Bref, les quiz, c'est tendance. Et si vous vous entraînez, n'oubliez pas de bien noter dans vos fiches de révision où se situe la mer Noire.
5: Quelle mer fermée de l'Asie occidentale est bordée par la Jordanie et par Israël?
6: C'est la mer Noire.
5: Non, quelle mer faisant partie de l'océan Arctique borde la Sibérie?
6: C'est la mer Noire. La mer.
5: Quelle mer située entre l'Arabie et l'Afrique est reliée à la Méditerranée par le canal de Suez?
6: C'est la mer Noire.
5: Non, là, elle est rouge. Là. Au bord de quelle mer est située la station balnéaire de Yalta?
6: C'est la mer Noire.
5: Oui.
1: Hein, ce souvenir culte de questions pour un champion, on ne risque plus d'oublier la réponse.
0: Ça c'est clair, c'est un super souvenir, on adore cette référence. Merci beaucoup Muriel Jourdan. Tiens, Aude, petit quiz ce matin à la volée pour vous. Mais oui, mais je suis sûr vous en sortir très bien. Qui arrive entre 6h et 9h sur la radio ici chaque matin?
4: Ah je sais, c'est l'équipe d'ici matin.
0: Ah, franchement, vous voyez, vous assurez.
4: Bonne réponse.
0: Et bon mercredi.
7: Et on est là, merci à vous deux. Bon mercredi également et à demain dès 5h. On est ravis de démarrer cette journée avec vous. Bonjour Camille Payan.
8: Bonjour Philippe Richard, bonjour à tous.
7: Bon, un air d'été pour ce mercredi.
8: Il paraît.
7: Ça y est, c'est parti.
8: Voilà.
7: 28 degrés cet après-midi quand même.
8: Et ça va grimper.
7: Jusqu'à 31. Ce week-end et au-delà la semaine prochaine, c'est pour vous dire. Donc sortez le Marcel aujourd'hui, ça va être la tendance du jour. Allez hop, Marcel et lunettes de soleil pour tout le monde. Bonjour ce matin à Johan et Edouard qui co-réalisent cette émission et bonjour à Carole qui vous accueille au téléphone.
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7: 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Belle journée, il est 6h. Les infos, ici à Marseille, en Provence, Camille Payan, elle a une ce matin au procès des viols de Manosque. Les témoignages contre l'accusé s'enchaînent.
10: Cet homme de 51 ans, ancien directeur de banque, jugé devant les assises depuis lundi pour viol aggravé, proxénétisme aggravé, acte de torture et de barbarie pendant 7 ans sur son ex-compagne Laetitia. Depuis le début du procès, il assure qu'elle était consentante, que les sévices faisaient partie de leur histoire. Mais à la barrière, son fils a âgé de 17 ans, est venu raconter ce que lui aussi a subi pendant son enfance à cause de cet homme, Jean-Philippe Degnaud.
11: Il est très grand, très calme, très réfléchi à la barre. Il a presque les mêmes lunettes que son père, mais ça, il ne pouvait pas le savoir puisqu'il ne l'a pas revu depuis son incarcération il y a 4 ans. Ce père, qu'il ne regarde pas, qu'il appelle monsieur. dont il se souvient des bons moments de son enfance, certes, mais surtout des grandes violences, témoigne le lycéen. Il ne faut pas se voiler la face, il était impulsif, il avait une emprise, on ne pouvait rien faire, juste dire oui. Il nous traitait de petits cons, de petits merdeux, et nous menaçait de nous en coller une. Même son grand frère handicapé n'était pas mieux traité. « Je vais beaucoup mieux depuis que monsieur n'est plus là », conclut le lycéen. Dans son box, Guillaume Bussy a les larmes aux yeux. Il dit qu'il trouve son fils magnifique, intelligent, qu'il est content qu'il aille mieux, mais que tout ce qu'il raconte est faux, qu'il a été manipulé par ceux qui veulent faire de lui un bourreau.
12: Ça l'a fait énormément réagir.
11: L'avocat de Laetitia, maître Philippe-Henri Honegger.
12: Moi, j'ai cru que peut-être ça allait le faire vaciller. Ça n'a pas été le cas. Il a continué à maintenir les choses comme avant. Mais j'espère qu'il va commencer à comprendre au moins le mal qu'il a pu faire autour de lui.
11: Et avant qu'il quitte la salle, la présidente demande au fils s'il considère encore l'accusé comme son père. « Je ne sais pas si je pourrais dire ça de lui », décline le jeune homme.
10: Le procès doit durer jusqu'à vendredi. L'ancienne maire de la Seyne-sur-Mer, condamnée en appel pour prise illégale d'intérêt, Nathalie Biquet, condamnée à 18 mois de prison avec sursis, 30 000 euros d'amende et 5 ans d'inéligibilité. En cause, un permis de construire accordé dans des conditions jugées irrégulières et le recrutement contesté de son ancien directeur de cabinet, un ami. Lui est condamné à 12 mois avec sursis, 30 000 euros d'amende. Le corps sans vie du plongeur porté disparu au large de Porquerolles, retrouvé par les sauveteurs hier. L'homme de 52 ans n'était pas remonté à la surface lors d'une sortie avec un ami à proximité de l'épave du Donator. Une enquête est ouverte par le parquet de Toulon pour déterminer les circonstances de cette disparition.
7: Les épiceries de nuit à Aubagne retrouvent la lumière.
10: Le rideau était baissé depuis l'été dernier à Aubagne pour 3 commerces d'abord, puis 4 ensuite. Un arrêté du maire de l'époque après une agression mortelle d'un employé. Mais le nouveau maire, Jean-Pierre Skilla, lui, a décidé de rouvrir ses épiceries. Feu vert pour tout le monde depuis le 8 mai dernier, avec la promesse de veiller à la sécurité, la conformité des produits vendus notamment. Son adjoint en charge de la sécurité, Giovanni Scapani, est ferme.
13: Les consignes que l'on donne, en tout cas pour tout signalement ou comportement louche ou inadéquat, ce que je demanderai donc à nos forces de police municipale, c'est d'intervenir et donc d'organiser des patrouilles en collaboration avec la police nationale, si nécessaire, bien sûr. Voilà, c'est un travail de terrain. Et si en effet il y a des établissements qui ne répondent pas aux normes qui sont contrevenantes, nous prendrons nos responsabilités et nous les sanctionnerons comme la loi le prévoit.
10: L'adjoint au maire d'Aubagne en charge de la sécurité, Giovanni Scapani, avec Philippe Boccara pour Ici Provence. La justice rejette la demande d'expulsion de 2 familles dont des membres sont condamnés pour trafic de drogue. Demande du bailleur social Erilia qui gère cette cité de la Castellane et de la préfecture. Préfecture qui assure avoir lancé au total 37 procédures en ce sens dans le département.
7: Un peu plus de verre à Toulon.
10: 1 hectare de nature en plein centre-ville. Les Toulonnais ne disent pas non à l'extension du parc des Lys. 10 000 mètres carrés aménagés à la place d'anciens bâtiments de la ville. 400 arbres pour un peu de fraîcheur et d'ombre quand la chaleur va arriver, ça tombe bien. Des jeux pour les enfants, des équipements sportifs, des nichoirs aussi pour les oiseaux. Tout le monde y trouve son compte, assure la maire José Massy, dans un lieu qui méritait une nouvelle vie.
14: On a pu redonner de l'espace vert aux Toulonnais, à la fois pour les seniors, vous avez vu, ils peuvent faire du sport dans le jardin, à la fois pour les ados avec le terrain de basket et la plaine des sports, à la fois pour les propriétaires de chiens, puisque ce qu'on n'a pas vu, c'est qu'il y a un parc à chiens, et à la fois bien sûr pour les petits, en fait pour tous les Toulonnais. Donc c'est un lieu pour se ressourcer, la pause entre midi et 2, et le soir pour faire du jogging aussi.
10: L'extension du parc des Lys à Toulon, c'est l'info d'ici sur Ici Provence à 7h30, reportage de Sophie Glotin. À Fos-sur-Mer, l'immense usine de panneaux photovoltaïques qui devait voir le jour est finalement abandonnée. La société Carbone annonce l'arrêt définitif de son projet de Gigafactory. Le permis de construire était pourtant accordé depuis déjà un an. Coup dur pour le bassin d'emploi. 3000 postes directs étaient promis. Les dirigeants de Carbone déplorent le manque de visibilité sur ce marché de l'énergie solaire.
7: C'est un anniversaire qui vaut des millions.
10: Celui du loto, 50 bougies cette semaine. Et ce soir, Philippe, si vous avez rempli votre grille, vous pouvez gagner 13 millions d'euros au tirage au sort. 50 ans donc, et des milliers, des millions de gagnants. Pas toujours pour des sommes avec 6 euros, c'est vrai, mais peu importe, jouer c'est aussi passer un bon moment avec les amis. À Lambesque, au bar tabac, la Bonne Fontaine, les clients en savent quelque chose. Marilyn Ottmann, ici on trinque, on discute et on tente sa chance.
15: Chaque matin, ces éclats de rire résonnent dans le village.
16: Alors je m'installe avec vous en terrasse, messieurs.
15: Ils viennent de la même tablée aux cheveux blancs.
16: Sur la table, il y a votre verre de bière, un petit café et un jeu.
17: Oui, boire le petit café avec retrouver les amis, retrouver les copains. Comme ça, c'est un petit peu le rituel.
16: Vous venez toujours jouer ici, dans ce bar ?
18: Il y a longtemps. Depuis que le jeu existe, je crois.
19: Ah, je vais peut-être faire un loto, tiens.
18: 70 ans, ce monsieur.
16: Ah, ben, joyeux anniversaire.
19: Aujourd'hui.
16: C'est vrai ? Mais tu m'as pas dit.
15: Claire griffonne la commande sur un bout de papier. Je la suis derrière le comptoir.
16: Pourquoi ils viennent toujours ici ?
20: Mes habitudes, les...
21: Ils sont bien reçus.
15: Pour la serveuse, on ne joue pas seulement un jeu, on joue quelque part.
16: Je me tourne vers le gérant. Votre prénom ?
22: Thierry. Je pense que j'ai des employés très agréables, donc ils viennent par habitude. Et puis je pense que c'est leur rituel de faire le loto, l'euro million.
15: Sur une grille de loto qu'il vend 3 euros, 18 centimes vont dans la poche de Thierry King. Son établissement a fermé un mois cet été pour des travaux.
16: Comment ils se sont débrouillés les joueurs de loto pendant ce laps de temps ?
22: Dès qu'on a réouvert, le lendemain, ils étaient là.
16: Super loto, 13 millions à gagner. Oh Didier !
23: Ouais, c'est
16: vous
23: moi.
16: Allez jouer au loto là du coup.
23: Allez, j'en fais un. C'est pour Marilyn, cadeau.
15: Et comme moi, des clients de 29 000 bar tabac tenteront leur chance pour ce tirage.
10: Et il paraît qu'elle partage, hein, si elle
7: gagne. Ah ouais,
10: c'est vrai. Voilà, avec tous ses collègues. 13 millions d'euros.
7: Bah 13 millions, ça donne des envies de voyage, un petit peu comme dans la pub, souvenez-vous.
10: Oui.
18: T'es prête ? Je te disais, je me lance. Australie.
24: Ah non, pas encore.
18: On tombe dessus, c'est le jeu, ma pauvre Lucette.
7: Bah oui, j'aime bien le « ah non, pas encore ».
10: Moi, je veux bien y aller encore.
7: Bah oui, encore et encore. Bah allez, bonne chance si vous jouez au loto aujourd'hui. Lui, il est gratuit, il est pour tout le monde.
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10: C'est le soleil qui nous apporte aussi de la chaleur.
7: Il va bien briller, hein. Ciel bleu, pas un nuage, soleil, pas de vent, des températures qui vont grimper. Je vous le disais tout à l'heure, c'est un air d'été, hein, déjà en Provence pour ce 20 mai. Donc Marseille, pour démarrer la journée, 17 degrés. Toulon, 18. Aix, 14 degrés. Digne et Gap, 13 degrés. Alors cet après-midi à l'ombre, annoncé pour Marseille, 26 degrés. Toulon, 27 et 28 degrés à Aix-en-Provence.
10: Rien que ça.
7: Oui, rien que ça, et c'est qu'un début, parce que ça va continuer à grimper pour le reste de la semaine et même la semaine prochaine. Et toujours ce risque allergique élevé pour les pollens de graminées. Bonjour ce matin à Chantal, qui entend le rossignol qui est déjà là dans son jardin au Luc-en-Provence avec 13 degrés.
10: C'est mignon.
7: Les oiseaux sont contents. Température chez vous, hein, la page Facebook ici Provence, on est preneur. Partagez aussi vos infos routes. Pour l'instant, ça roule bien, hein. C'est trop tôt pour les bouchons. Il n'y en a pas sur nos autoroutes. Une info à partager. Vous rentrez le 04 42 38 08 08 dans vos contacts WhatsApp et vous envoyez un message vocal et un message écrit.
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7: Alors là, vous êtes devant la penderie en train de vous dire que ce que je mets aujourd'hui, bah Marcel. Hein.
10: Ah, carrément.
7: T-shirt, Marcel, Bermuda. C'est l'été, non ?
10: Ah, ça y est.
7: Allez, belle journée avec Ici Provence. Vous préparez le café, les tartines, le petit déjeuner, les enfants à réveiller tout à l'heure. Et nous, on s'occupe de la musique. Voici France Gall.

0: avec Ella Ella sur votre radio locale ici Provence. Belle journée, bon Alain, et merci de démarrer cette journée à nos côtés. Nous sommes le mercredi 20 mai, c'est la Saint-Bernardin au calendrier. Bonne fête à vous.
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0: Aïe aïe, ça coince, hein. C'est le mal du siècle, hein. C'est le mal de dos. Ça vous arrive aussi régulièrement, vous vous levez le matin, vous avez une douleur dans le dos, vous l'avez aussi en journée. Comment s'en sortir? Et puis quand faut-il consulter en cas d'urgence? On va poser la question avec le docteur Kierzek qui arrive dans une minute. D'ici 6h30, l'horoscope de Catherine Viguier. On va jouer aussi ensemble ce matin, grand jeu fil rouge avec un superbe cadeau à la clé. Gagnez vos invitations pour embarquer donc à bord d'un super zodiaque. Alors c'est pas la petite zodiaque qu'on gonfle au camping, hein. Non, c'est le gros zodiaque, hein, pour aller en Méditerranée, 45 minutes en mer pour aller au plus près des voiliers de tradition, des voiles de Cassis qui se déroulent ce week-end. Joli cadeau à gagner ce matin. Ça sera notre jeu fil rouge avec un tirage parmi toutes les bonnes réponses. Passez à l'antenne ou pas, ça sera tout à l'heure à 8h50. Donc restez avec nous. On va jouer dans quelques minutes avec des chansons avec le mot bateau dans le titre. Ça, c'est un autre titre, REM, qui arrive. Ça fait partie de vos chansons préférées, c'est à écouter dans quelques minutes. Belle journée avec Ici Provence.
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0: Il est 6h16, votre santé tous les matins avec vous, docteur Kierzek. On dit de lui que c'est le mal du siècle, le mal de dos. Mais certains signes doivent aussi nous inquiéter plus que d'autres, hein, docteur.
6: Bonjour à toutes. Bonjour. Et à tous. Le mal de dos concerne un Français sur quatre selon le dernier baromètre de la douleur. On y est tous confrontés, ou on va tous l'être. Lumbago, sciatique, tour de rein, on a tous notre petite histoire. Mais attention, parfois derrière une simple douleur, il peut y avoir une urgence. Alors, on se rassure tout de suite, dans 9 cas sur 10, lombalgie aiguë, qu'on appelle le tour de rein, c'est bénin. Ça passe en quelques jours, avec du repos, un peu de chaleur, un peu de marche et des antidouleurs. Mais dans une minorité de cas, la douleur du dos est le signal d'alerte d'une pathologie plus grave, parfois même vitale. Alors nous, les urgentistes ou les collègues rhumatologues, on a ce qu'on appelle des signaux d'alerte ou d'alarme, des petits drapeaux rouges comme ça, et il y en a 5. Premièrement, si vous avez mal au dos et de la fièvre inexpliquée, plus de 38, eh bien ça peut être la suspicion d'une infection d'un disque intervertébral ou d'un abcès. Deuxième signal d'alerte, les troubles neurologiques, une faiblesse d'une jambe, des fourmillements, une anesthésie au niveau de la région anale par exemple, ou de l'aine, eh bien ça évoque là aussi une compression neurologique et c'est une urgence. Troisièmement, si vous avez une incontinence urinaire ou fécale, ou au contraire une rétention, vous n'arrivez plus, vous avez envie de faire pipi mais vous n'y arrivez pas, là aussi c'est un signe d'alerte. Quatrième signe, le début brutal après un traumatisme. Vous avez fait une chute de votre hauteur, vous avez eu un accident de voiture ou un choc important, surtout si vous êtes âgé ou sous anticoagulant. Là, il faut consulter. Ouais. Et le dernier signe, c'est des douleurs qui réveillent la nuit. Une lombalgie commune, ça s'améliore quand on s'allonge. Et en fait, si même la nuit, ça vous réveille avec une douleur qui est lancinante, là, il faut consulter.
0: Bien, docteur, et en dehors de ces situations graves, qu'est-ce qu'on peut faire au quotidien pour éviter la panique inutile?
6: C'est très simple. Mal de dos, sans aucun de ces signaux d'alarme, c'est-à-dire pas de fièvre, pas de perte de force dans les jambes, pas de trouble urinaire, pas de traumatisme, pas de réveil la nuit, ça peut être géré à la maison. On s'allonge, mais attention, pas plus de 24 à 48 heures, parce que le repos strict au lit, bah, c'est mauvais. Le meilleur médicament, c'est le mouvement. Donc ne restez pas immobile, bougez, c'est guérir plus vite. Et petite astuce, vous avez disponible gratuitement sur tous vos téléphones, Apple ou Android, vous avez une appli qui s'appelle Active Dos, A-C-T-I-V, @dos. C'est un véritable coach gratuit à votre service. Et c'est l'assurance maladie qui le met en ligne. D'ici là, portez-vous bien.
0: Merci docteur pour les conseils tous les matins, 6h15 sur votre radio ici Provence. Grand jeu fil rouge ce mercredi avec vos invitations de place embarquée pour voir les régates des voiles de Cassis. Et ce week-end, vous serez à bord d'un superbe grand Zodiac. 45 minutes en mer, vous allez approcher ces bateaux de légende, ces voiliers magnifiques donc dans le port de Cassis et au large. Invitation donc pour deux personnes à gagner ce matin, grand tirage tout à l'heure, 8h50 parmi les bonnes réponses. Et notre première question, c'est en chanson, hein. Dites-nous qui chante.
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0: tanguer le bateau. Chante, ne fais pas tanguer le bateau. 04 42 38 08 08. Et c'est Carole qui vous accueille tout de suite au téléphone. Tirage tout à l'heure pour gagner donc ces belles sorties en mer. Hein. 3/4 d'heure à bord d'un superbe Zodiac pour approcher les voiliers des voiles de Cassis ce week-end. Et c'est avec ici Provence. Un très très beau cadeau. En plus, le temps annoncé ce week-end sera très beau avec une mer calme. Ça va être extraordinaire. Allez, tentez votre chance. Et on joue ensemble ce matin dans Ici Matin. Voici tout de suite REM comme promis. Belle journée.

0: M sur votre radio locale. Ici Provence, il est 6h22. Sébastien qui est à La Ciotat, on est dans le Golfe d'Amour ce matin, qui nous rejoint. Bonjour Sébastien.
1: Bonjour l'équipe.
0: Et comment ça va ce matin?
1: Eh bien, on vient de se réveiller il n'y a pas longtemps.
0: Très bien. On émerge. Bon, et pas on immerge, hein, parce que là, on sera en Méditerranée, c'est pas mon signe. Puisqu'on a parlé de bateau. Je vous ai passé un extrait il y a quelques minutes. Sébastien, oui. On le réécoute et vous allez me donner le nom de la chanteuse. Écoutez. Qui chante Sébastien?
1: Eh ben, c'est
0: Sheila. Eh ben oui, c'est Sheila. Bravo. Vous êtes sélectionné pour le tirage tout à l'heure, 8h50, gagner une sortie en mer, 45 minutes pour approcher les voiliers des voiles de Cassis ce week-end. C'est pas mal, hein?
1: Ah, c'est
0: joli, top, cadeau,
1: ouais,
0: hein.
1: Génial.
0: Vous aimez la,
1: ouais,
0: mer?
1: Ah, j'adore.
0: Vous avez le pied marin?
1: Énormément.
0: Bon, ça va alors. On fournit pas les sacs à vomi, hein. C'est pour ça que je posais la question.
1: Ils ont merdué le tabac.
0: Voilà. C'est ce que je vous disais. La mer sera belle. Ça sera pour samedi après-midi. Allez, je croise les doigts pour vous. Tirage tout à l'heure,
1: 8h50.
0: Merci. Belle journée, Sébastien.
1: Allez, à bientôt.
0: À très vite. Merci. Au revoir.
1: À
0: tout à l'heure. Et puis, autre possibilité de jouer avec nous encore, hein, tout à l'heure entre 6h30 et 7h. Le temps de retrouver les gens d'ici comme tous les matins, des femmes, des hommes passionnés par leur métier, la Provence, au micro ici Provence de Laurent Menel. Et Laurent, vous êtes où ce matin?
2: Eh bien écoutez, là je suis à la frontière entre les Bouches-du-Rhône et le Gard, et plus exactement sur les terres camarguaises.
3: Bonjour, je suis Franck Marcoux, donc artiste, chanteur, auteur, compositeur. Et enfin du pays de la Camargue.
2: Voire même un ambassadeur aujourd'hui. Comment parler de votre vie en quelques minutes, Franck?
3: J'ai une 45 ans, mais une vie qui est grande parce que je suis un passionné et tous les passionnés ont une énorme vie. Donc ma vie, elle se résume à la terre de Camargue, à ma guitare, à tous les concerts.
2: Et vous, vous avez fait votre petit bout de chemin musical tout seul?
3: Des reprises à mon style, et puis je fais mes propres compositions depuis maintenant 21 ans.
2: De la Camargue au bout du monde, ça ne vous prive pas de voyager, bien au contraire, hein.
3: Non, mon dernier concert était au Brésil, donc j'ai été invité au Brésil pour aller faire le pèlerinage des gitans au Brésil. Je suis le seul gitan de France à avoir fait les deux pèlerinages en Camargue et au Brésil, et grâce à ma guitare et à la chanson Sainte Sarah.
2: Au point de devenir l'un de ses ambassadeurs.
3: C'est les gens qui m'ont choisi comme ambassadeur. Donc le continent sud-américain m'a choisi comme ambassadeur de la Camargue au Brésil. Et la France aussi m'a choisi pour la même chose.
2: Quelque part, un magnifique porte-parole de la communauté gitane que vous êtes.
3: J'essaye d'apporter au plus haut les couleurs de la Camargue et des traditions.
2: Vous la chantez et vous l'écrivez aussi.
3: Exactement, je la chante et je l'écris avec le livre Camargue, ma terre sacrée. Donc ma terre sacrée parce que c'est sacré pour moi et pas forcément sacré pour tout le monde. Voilà, mon cœur est ici, mes racines sont ici et je le raconte dans ce magnifique livre.
2: Nous sommes là-bas, en Camargue, on va même y rester quelques instants avec vous. À l'heure du pèlerinage, ça symbolise quoi pour vous et votre famille?
3: Le pèlerinage de Sainte Sarah, le pèlerinage des Gitans, il représente nos racines, nos traditions, car c'est mon grand-oncle Coucou Baptiste qui a fondé le pèlerinage avec le marquis de Baroncelli en 1935. Et aujourd'hui, eh bien, on continue à faire ce pèlerinage, donc il y a les quatre porteurs de Sainte Sarah, et moi je fais partie de la confrérie des Saintes-Marie de la Mer, je suis porteur de Marie Jacobée et Marie Salomé, et chanteur gitan dans l'église et au sein de la confrérie.
2: On entend votre musique que vous avez créée, musique officielle du pèlerinage.
3: Alors, la chanson Sainte Sarah est devenue l'hymne du pèlerinage des Gitans en France, mais aussi dans le monde entier. Elle a pris une dimension internationale. Et donc, au Brésil, quand je suis allé au Brésil faire le concert, tous les Brésiliens chantaient la chanson Sainte Sarah. C'est vraiment surprenant.
2: Signé Franck Marcoux, que je remercie.
3: Merci beaucoup, Laurent.
0: Merci messieurs, les gens d'ici que vous retrouvez hein, sur ici.fr. Vous êtes du signe de la balance, c'est une belle journée pour vous, surtout si vous recherchez un job. L'horoscope de Catherine Viguier qui arrive dans un instant et toute l'actu dans 4 minutes, 6h30 avec Aude Razo.
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0: Allez, 6h27, l'horoscope comme promis, Catherine Viguier, c'est une belle journée.
8: Avec le succès au pied des natifs du cancer par exemple.
9: Bélier, il se passe de bonnes choses au sujet de la famille et de votre lieu de vie.
10: Taureau, oubliez les périodes délicates et à présent appréciez la vie pour sa douceur.
11: Gémeaux, c'est au sujet de vos biens, de votre argent que la chance se présente.
12: Cancer, vous faites partie des plus favorisés du zodiaque, c'est à vous de jouer.
13: Lion, en votre faveur, une vie intérieure plus belle, plus en accord avec la personne que vous êtes.
14: Vierge, positif, vous pouvez espérer, miser sur vos amis et sur une personne influente.
15: Balance, si vous recherchez un job, vous aurez des propositions avec une rémunération à votre avantage.
16: Scorpion, vous êtes ravi, vous partez à l'aventure de nouvelles contrées, comme de votre âme et de nouveaux gens.
17: Sagittaire, vous tombez sur des personnes qui sortent des sentiers battus, mais est-ce un hasard ?
18: Capricorne, cette période est importante. Avec l'autre, vous allez nouer un lien précieux, à moins que vous ne décidiez de partir.
19: Verseau, il y a le foyer, les sentiments pour un être cher, et il y a votre santé, sur laquelle vous devez veiller.
20: Poisson, bien sûr, il y a des obstacles, mais sincèrement, vous avez tellement d'atouts pour vaincre.
21: Et pour nous tous, un sourire peut être le début de tout.
0: Important le sourire. Merci Catherine, l'horoscope sur l'appli ici. Ça serait une belle journée ensoleillée, hein, attendue pour aujourd'hui. Ciel bleu jusqu'à 28 degrés pour cet après-midi en Provence.
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0: Bienvenue, merci de nous rejoindre. C'est votre radio locale ici Provence en ensemble jusqu'à 9h également sur le canal 3 de la TNT. Bonjour Camille Payan.
22: Bonjour Philippe Richard, bonjour à tous.
0: Alors ce matin, on va monter tous ensemble dans le bus.
22: Oui, pour choisir un peu notre chauffeur de bus. Comment vous le trouvez, votre chauffeur de bus? Vous qui prenez le bus justement tous les jours, est-ce que vous appréciez sa conduite? Est-ce que vous le trouvez sympathique? Quels sont les critères justement? On en parle parce qu'il y a un concours du meilleur chauffeur de bus en ce moment qui se déroule au mois de juin. Et on a déjà choisi celui qui va représenter notre région.
0: Alors on va croiser les doigts pour lui, on y revient dans un instant. Et puis c'est une belle institution également dans notre région, c'est l'école de céramique de Provence. Elle est à Aubagne, elle vous ouvre ses portes ce vendredi. C'est l'occasion de voir comment se fabrique la céramique dans notre région. On y revient avec notre invité, ce sera dans une dizaine de minutes. Belle journée, c'est votre radio ici Provence, il est 6h30, l'actu en France et dans le monde, le 90 secondes, Aude Razeau.
23: Trois concerts de Patrick Bruel sont annulés au Québec. Le chanteur devait se produire en décembre, mais l'organisateur met en avant, je cite, le contexte actuel. Patrick Bruel est visé désormais par au moins 9 plaintes pour viol et agression sexuelle. Édouard Philippe assure qu'il répondra de façon très sereine à la justice. Le candidat à la présidentielle visé par une enquête pour détournement de fonds publics, favoritisme et prise illégale d'intérêt pour une convention qu'il avait signée en 2020 en tant que président de la communauté urbaine du Havre. Le tribunal de Saint-Étienne reconnaît un préjudice animalier. Un chat et un lapin abandonnés dans un appartement sans nourriture et sans soins. Leur propriétaire condamné à une amende et les deux animaux reçoivent, eux, 400 euros de dédommagement chacun versés à la SPA. Elle se félicite de cette décision. L'accès à l'emploi progresse pour les personnes en situation de handicap, mais il reste du chemin à faire avec un taux de chômage à 12%. C'est le bilan de la GFIP, Association pour l'insertion professionnelle. Elle regrette que beaucoup hésitent à demander le statut de travailleur handicapé par peur du regard des autres. Une pensée ce matin pour les candidats au bac professionnel. Les épreuves écrites commencent aujourd'hui. C'est le test de langue pour les autres, bac général et bac technologique. Ce sera le 15 juin avec la philo. Sortez les sabres laser, la saga Star Wars revient dans les salles obscures avec la sortie de The Mandalorian and Grogu. Sacré casting avec Pedro Pascal, Sigourney Weaver, Martin Scorsese et Bébé Yoda bien sûr.
22: L'info d'ici nous amène dans le bus ce matin. Est-ce que vous le prenez souvent, tous les jours? Ça tombe bien, ça nous intéresse. Est-ce que vous appréciez votre chauffeur de bus? Vous ne savez peut-être pas, mais bientôt aura lieu le concours national du meilleur chauffeur de bus en France. Alors c'est quoi un bon chauffeur de bus?

0: ça pour vous, celui qui va vite, qui appuie bien sur le champignon, qui double? Ou est-ce que c'est celui qui justement a une conduite plus sereine, qui est sympathique? Et si c'était Bruno Schiavo, 49 ans, le meilleur de France, c'est lui qui a été désigné par la RTM hier lors d'une épreuve à Marseille. Rémi, vous êtes monté dans un bus pour tester le chauffeur et ce qu'en pensent les passagers.
1: Tout le monde n'a pas la chance de monter dans un bus conduit par le meilleur chauffeur de la RTM, mais chaque voyageur a son idée du conducteur idéal. Première chose, la politesse.
2: Le sourire et bonjour. C'est mieux de traverser la vie comme ça, quoi. Avec le sourire et la politesse, c'est bien.
3: L'amabilité.
4: Ben oui, quand on monte dans un bus, on a un sourire, c'est agréable. Bien sûr, on est les clients, non
1: hein bon. La ponctualité aussi.
5: Le gain de temps. Il est là, hein. Ça fait un moment que j'attends, merci, au revoir.
1: Et puis la conduite, bien entendu.
6: Moi, j'aime bien que ce soit souple, mais rapide.
7: De manière constante, voilà, qui est agréable. Pas trop d'à-coups, oui. Faire attention au boss, faire attention au dodan, ce genre de choses, oui.
2: Pas aller trop vite, c'est vrai que c'est important. Il y en a qui carburent un peu, mais bon, on se tient.
1: La conduite, c'est la spécialité de Bruno et Aymen, les deux finalistes du concours. Et après une dernière épreuve devant un jury...
8: Il va plus vite. Donc, t'as vu, il a touché une deuxième fois. Là, il a touché, il n'a pas écrasé, tu vois. Alors, c'est 50 points.
1: C'est Bruno qui l'emporte. Après 20 ans de carrière, le meilleur chauffeur de la RTM a toujours en tête les fondamentaux du métier.
9: Conduite fluide, agréable, pas tant de rapidité, mais voilà. Après, c'est tout dans la souplesse, dans la fluidité des mouvements, pas de mouvements brusques. En ville, ben, à Marseille, déjà, c'est compliqué, l'anticipation, la prudence et le calme surtout. Surtout toujours rester calme dans toutes les situations. Bon, après, il y a certaines personnes qui vous reconnaissent. Donc, ouais, c'est bonjour, ça va, ça va. Et ils savent, voilà, que si on est là, c'est, ils peuvent compter sur nous. C'est toujours plaisir. Oui, je suis fier d'être à la RTM. Et après, ben, ça roule.
0: Et voilà, ça roule pour Bruno Schiavo du centre bus La Rose, sacré donc meilleur chauffeur de bus de la RTM qui va représenter l'entreprise au concours national du 9 au 11 juin prochain. Reportage Rémi Inc pour Ici Provence. Et vous, qu'est-ce que vous attendez de votre chauffeur de bus? Est-ce que vous êtes sensible à sa ponctualité, sa politesse, la courtoisie, sa conduite aussi évidemment? Qu'est-ce qu'un bon chauffeur de bus selon vous? On attend ce matin vos témoignages sur Ici Provence.
10: Allez Christine qui nous écrit sur la page à Facebook, un bon chauffeur est un chauffeur qui ne conduit pas comme un fou, accélération brusque, freinage dur, qui répond quand on lui dit bonjour, qui n'est pas sur son téléphone tout le temps et qui s'occupe de faire respecter l'ordre. Et puis Mohamed lui estime que ce sont les femmes qui sont les meilleures conductrices. Voilà pour et les réactions ce matin. Et pourquoi pas? Allez, vous nous le dites également sur la page Facebook Ici Provence. 6h34, Camille Payan dans le journal de 7h.
0: Devant les assises à Digne-les-Bains, des témoins racontent avoir entendu les sévices, les violences subies par Laetitia infligées par son ex-compagnon. Et puis à Aubagne, les épiceries de nuit ont à nouveau le droit d'ouvrir leur commerce après des mois de fermeture.
10: Il est ouvert toute la journée, hein. Le ciel bleu, le soleil.
0: Oui,
10: hein.
0: Voilà.
10: Voilà, pas de souci.
0: Open bar.
10: Voilà, vent faible. Ça ressemble un peu à l'été, dis donc, ça.
0: On dirait. On est le 21 mai.
10: Le 20 mai.
0: 20 mai.
10: Et les températures se ressemblent à un bon mois de juin, fin
0: voilà,
10: juin.
0: Voilà, on a un petit mois d'avance.
10: Alors Marseille, 17 degrés ce matin, Toulon 18, Aix 14 degrés, 14 relevés d'ailleurs à Marseille par Nicole sur la page Facebook Ici Provence, 13 degrés à Digne-les-Bains et jusqu'à 28 degrés cet après-midi. Marseille 26, Toulon 27, Aix 28 degrés. Ça va continuer à grimper, on va garder ce beau soleil pour le reste de la semaine.
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10: Le mercredi est la journée la moins chargée de la semaine hein, sur la route. Pour l'instant, ça se vérifie, ça roule très bien. Une info à partager, 04 42 38 08 08.
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10: Et nous, on partage aussi les chansons préférées, les vôtres, hein, toute la journée, sur votre radio Ici Provence, les vertiges de l'amour. Vous l'avez reconnu? C'est Alain Bachung. Belle journée, bon réveil.

0: Alain Bachung et les vertiges de l'amour. J'espère que vous n'avez pas le mal de mer de votre côté. Très beau cadeau à gagner ce matin, je file rouge, avec un tirage parmi toutes les bonnes réponses à 8h50 pour gagner une belle sortie en mer, pour approcher à bord d'un très grand Zodiac les beaux voiliers des voiles de Cassis ce week-end, sortie en mer ce samedi après-midi. Prochaine question de sélection dans quelques minutes. Restez avec nous, à suivre d'ici 7h la bonne humeur de Ziz du Panier, le petit coup de patte, une aide au refuge de notre région et les conseils du veto.
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0: Et tout de suite, on reste à terre avec la Provence, qui est aussi une terre idéale pour la céramique. Aubagne en est le berceau d'ailleurs. Là où se trouve l'école de céramique de Provence, c'est une institution qui vous ouvre ses portes ce vendredi toute la journée. Renaud Andréani, bonjour.
3: Bonjour.
0: Vous êtes le responsable du pôle métier d'art et formateur en tournage à l'école de céramique de Provence. Vous êtes aussi, et bravo, vice-champion de France de tournage. Quelles sont les missions justement de votre école?
3: Alors, l'école de céramique est une école de formation, de transmission. On forme à la fois les apprentis donc sur trois dispositifs, donc le dispositif modèle et moule, dispositif tournage et dispositif décoration céramique. Et ensuite, on a la formation adulte, qui est une formation plus courte, qui est une formation sur 8 mois, où on forme des reconversions professionnelles, donc via le CPF, via Transition Pro, et via le financement personnel.
0: Alors, vous êtes à Aubagne, je le disais tout à l'heure, terre d'argile, berceau de la céramique provençale. C'est ce que vous transmettez également dans l'école?
3: Exactement. Nous, on a c'est un peu le fief de la terre vernissée, avec des décors, ce qu'on appelle les décors au jaspé, les décors au clou. Donc, nous, on s'est imprégné depuis des années de cette technique-là. Et on la transmet depuis, de génération en génération, on va dire. Et entre autres, à l'école, on transmet à la fois le geste, à la fois l'équilibre des formes et à la fois le savoir-faire, quoi.
0: Et puis, c'est une journée pour montrer ce que vous faites, en tout cas ce qui nous attend vendredi. Hein.
3: Exactement. Donc, on a multiples démonstrations de savoir-faire, donc démonstrations de genre à la corde, démonstrations de tournage, une journée porte ouverte à la fois pour les futurs candidats qui veulent se renseigner sur les dispositifs et sur les moyens de financement et sur la progression et l'apprentissage. Et ensuite, on a une exposition qui va durer toute la journée jusqu'à 20h pour les apprenants qui ont fait des pièces tout au long de l'année. Et le thème, c'est métier savoir-faire, justement. Tout est autour de l'apprentissage.
0: Et donc, ce savoir-faire, on pourra le voir ce vendredi. Merci Renaud Andréani.
3: Merci à vous.
0: Et donc, journée porte ouverte, l'école de céramique de Provence ce vendredi, de 8h30 à 20h. Également, l'exposition, on en parle à l'instant. Rendez-vous donc au 7 boulevard Jean Jaurès à Aubagne. On vous met toutes les infos sur ici.fr. 6h42, c'est l'heure du petit déjeuner. On vous met 3 cafés gourmands ce matin.
4: Allez, fais tes bagages, viens rejoindre tes amis.
0: Ça, c'est dans la playlist Ici Provence. Belle journée, bon réveil.
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0: Et il est 6h43 et c'est l'heure du petit coup de patte comme tous les matins. Donc à cette heure-ci sur votre radio, ici Provence, les chiens, les chats, l'adoption. Et nous sommes cette semaine avec le refuge de l'AFSA, Roquebrune-sur-Argence. Bonjour Laura.
10: Bonjour Philippe.
0: Bienvenue donc, et ce matin vous nous présentez qui?
10: Alors je vais vous présenter Iron, qui est un bulldog américain qui est donc né en 2017. Il est arrivé suite à une réquisition. Il était dans un état de malnutrition extrêmement sévère. Il est parti finalement à l'adoption. Il est revenu, alors pas par sa faute, c'est parce que il y a eu une séparation et ils ont abandonné le chien en refuge en 2024. Donc c'est un gros doudou,
0: ouais,
10: qui peut être assez méfiant au départ, mais c'est une grosse boule d'amour une fois en confiance. Donc voilà, c'est Iron. Donc on peut voir bien sûr sa photo sur notre site de l'AFSA.
0: Voilà, Iron, vraiment beau doudou, hein, vous l'avez dit. Vous verrez la photo également, vous qui nous suivez aussi sur le canal 3 de la TNT, dans quelques minutes sur la page de Facebook ici Provence. Donc Iron à l'adoption, il est vraiment formidable, hein, c'est un cœur sur quatre pattes et on espère qu'il va trouver donc un foyer chaleureux. Justement, vous avez un chien à la maison, alors on va faire un petit jeu. Tiens, ouvrez vos placards de la cuisine là ce matin. Alors d'un côté, regardez, il y a d'un côté les fameux paquets de pâtes, hein, de coquillettes, pot de sauce tomate, et puis de l'autre côté, il y a les croquettes ultra premium au sanglier sauvage, sans céréales, infusées aux myrtilles, aux graines de chia, à 80 euros le sac, ça c'est la nourriture de Médor. Docteur Pierre Favin, vous êtes notre veto, le comparatif est dingue. Hein.
11: Alors c'est un phénomène de société fascinant et très touchant, je dois le dire. Il prouve que le chien est devenu un membre à part entière de la famille. Mais attention, l'industrie de la pet food a parfaitement compris comment jouer avec nos émotions et notre culpabilité de maître. Aujourd'hui, on ne vend plus de la nourriture pour chien, on vend un concept pour le maître. C'est ce qu'on appelle l'anthropomorphisme nutritionnel. On projette nos propres envies de manger sain, de détox ou de sans gluten sur notre animal. Résultat, on se ruine pour lui offrir des recettes qui ont l'air incroyablement alléchantes sur le paquet.
0: Alors quand on lui sert sa fameuse recette saumon d'Écosse et baie de goji, docteur, est-ce qu'il apprécie vraiment ?
11: Et absolument pas. Un humain possède environ 9000 papilles gustatives. Un chien en a à peine 1700.
0: Ouais.
11: Il ne fait pas la différence entre une viande maturée et un bout de gras trouvé sous la table. Le chien est un animal presque purement olfactif. Ce qui le rend fou de joie, c'est l'odeur très forte des graisses et des protéines animales. Pas du tout la subtilité culinaire d'une myrtille ou d'une herbe aromatique. D'ailleurs, soyons très honnêtes, si vous lui laissez le choix entre sa croquette à 80 euros et une poubelle de cuisine qui sent bien fort, il plongera dans la poubelle sans aucune hésitation. Ces ingrédients exotiques et très chers servent avant tout à justifier un packaging luxueux qui rassure le maître.
0: Bon, voilà, vous faites un choix maintenant ce matin. Merci pour les conseils, conseils du veto que vous retrouvez sur ici.fr. 6h46, c'est un jeu fil rouge ce matin. 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Dites-nous qui chante.

0: Trois cafés gourmands à nos souvenirs sur votre radio locale, ici Provence, il est 6h50. C'est l'heure des 3 plus, comme tous les matins, vos infos pratiques et utiles. Bonjour Eric Marode.
1: Bonjour Philippe Prichard, bonjour à tous.
0: Alors le premier plus, avec la 20e fête de la nature, c'est à Marseille.
1: Oui, c'est le grand rendez-vous de la biodiversité qui invite tout le monde à célébrer la nature pour mieux la connaître. Mmh. Une fête qui propose des balades, des observations, des spectacles et beaucoup de rencontres. Aujourd'hui, vous pourrez embarquer sur un semi-rigide au départ de la Pointe Rouge.
0: Ah,
1: pour une... Oui, c'est bien ça, pour une navigation commentée entre les îles du Frioul et le littoral des Calanques. Rendez-vous au stade nautique Florence Artaud. Le site pour les inscriptions, sensibilisation-mer@marseille.fr.
0: Deuxième plus ce matin, avec l'ouverture des inscriptions pour les vacances d'été à Toulon.
1: Et la direction des sports et des loisirs qui organise du lundi 6 juillet au vendredi 21 août des stages multisports au centre sportif municipal des plages et au complexe des Pins d'Alep, des stages nautiques au centre municipal de Voile, mais aussi des activités aquatiques au stade nautique du port marchand et à la piscine des Pins d'Alep. Alors vous trouverez tous les détails pour inscrire vos enfants et tout le programme sur le site internet de la ville de Toulon.
0: Ça tombe bien si vous avez le pied marin. C'est le troisième plus, ça. Puisque ce matin, c'est un jeu fil rouge. Dans notre jeu météo également, vous êtes inscrit pour le tirage tout à l'heure à 8h50 pour gagner une virée en Méditerranée à bord d'un superbe Zodiac. Ça sera
1: génial,
0: samedi après-midi pour approcher les beaux voiliers des voiles de Cassis. C'est ce week-end, c'est avec ici Provence. Martine joue avec nous. Bonjour Martine.
2: Bonjour.
0: Vous êtes à Soliestuka ?
2: Oui.
0: Vous avez le pied marin ?
2: Normalement, oui.
0: Normalement. Ah.
1: C'est bon. Normalement qui.
0: Et normalement, la mer sera belle, hein, samedi après-midi. Hein. Allez, on réécoute notre extrait.
3: Je te donnerai tous les
0: oiseaux. Mais dites donc, vous avez un joli brin de voix.
2: Merci.
0: Qui chante alors ?
2: Michel Polnareff.
0: Bravo !
1: Bravo ! Bravo !

0: êtes sélectionné.
1: C'est votre dernier mot.
2: Non, Jean-Pierre, il a carré, pas Cassie.
0: Vous serrez. Vous gagnez vos invitations pour le tirage tout à l'heure, 8h50. Et j'espère que vous gagnerez cette sortie en Méditerranée samedi après-midi.
3: C'est gentil.
0: Ça marche.
3: Vous, hein.
0: Allez, on prépare le petit Bob hein, pour pas attraper un coup de soleil samedi après-midi. On sait jamais.
3: Okay.
0: Hein. Belle journée, Martine.
3: Merci beaucoup.
0: Merci à vous.
3: Merci encore et bon courage à vous tous.
0: Merci. Belle journée, Martine. Tous ceux qui ont appelé avec la bonne réponse en antenne, vous êtes inscrits également pour le tirage tout à l'heure, 8h50. Et oui. Puis, autre question de sélection dans la prochaine demi-heure. Et à 9h, Eric.
4: Nous allons parler du couple, alors pas celui que nous formons tous les matins à 7h10.
0: Ah bon?
4: Non.
0: Bon,
4: et de la différence d'âge, surtout. Pourquoi
0: ah oui,
4: on est attiré? Oui, ça m'était sûr. Pourquoi est-on attiré par une personne plus jeune et comment ça se vit au quotidien?
0: Ouais.
4: Audrey Billet, notre sexologue, sera avec nous dès 9h.
0: Pourquoi Manu aime Brigitte et pourquoi Brigitte aime Manu? Ben, on en parle tout à l'heure.
4: C'est un très bel exemple.
0: Tout à l'heure à 9h.
4: Absolument.
0: Et
4: tout
0: vous
4: à
0: aussi,
4: l'heure.
0: Vous témoignez, n'hésitez pas. Allez, musique et Ziz qui arrive d'ici 7h.

0: là. Hop! Portez! Voilà, Dirty Dancing en musique sur votre radio 6 Provence. 6h56, hein, la bonne humeur de Ziz du Panier qui arrive dans un instant et toute l'actu ici à Marseille et en Provence c'est dans 4 minutes, 7h, avec Laurent Lesseau.
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0: Il est 6h57, allez, l'horoscope, j'allais dire non l'horoscope, la bonne humeur de Zizi Panier, comme tous les matins avant 7h, bonjour Ziz.
5: Bonjour Philippe, bonjour les copains du matin, coucou c'est Ziz.
0: Et coucou Ziz.
5: Oh là là là, vous avez vu cette catastrophe Philippe?
0: Quoi?
5: Ah ben c'est une catastrophe.
0: Mais quoi?
5: Ben de quoi je parle, ouais. Enfin, la chips d'Allo.
0: Hein?
5: Ben oui, elle est en liquidation judiciaire.
0: Oh fichtre.
5: Oh non, moi je m'en remets pas, vous savez, je suis très attaché à Allo. Vous savez que j'ai ma maison de campagne,
0: ouais.
5: Enfin, ma maison de campagne. Un cabanon, quoi. Un cabanon, encore un truc où on met les moutons, quoi.
0: Une bergerie, c'est ça.
5: Une bergerie, de suite. Si vous voyez dans quel état c'est plutôt une porcherie à moutons, quoi, vous voyez. Non, mais c'est juste comme ça pour aller respirer un peu l'air de la campagne. Alors bon, avec tout ça pour vous dire qu'on fait l'apéro à l'eau avec les chips depuis toujours. Alors Odette, elle me dit, tu devrais être contente. Ben, je dis, pourquoi? Pourquoi je vais me réjouir du malheur des autres? Mais dis, tu me connais pas ou quoi? Tu sais très bien que je suis pas comme ça. Elle me dit, ben non, mais avant vous étiez deux blondes craquantes à l'eau. Et maintenant, il n'y a plus que toi. Oh, j'ai dit, t'es pas drôle. Hein? Ben laisse-moi faire l'humoriste à moi, va. J'ai dit, hein? C'est pour dire des conneries pareilles, je te jure. Non, franchement, nous, les Allodiens, hein, on est très attachés à notre chips. Qu'est-ce que ça veut dire, ça? Alors, il faut trouver quelqu'un. Il faut se mobiliser, tu vois. Et il faut trouver un monsieur patate, quoi, qui vienne nous sauver, quoi. Allô?
0: Oui, c'est ça.
5: Ah, ben oui, mais tout le monde en parle, hein. Sur les réseaux sociaux et tout ça, hein. Ah là là là là. Alors, même la ville d'Allo, elle se mobilise, tu vois, pour accompagner les démarches susceptibles de permettre une reprise de l'activité dans les prochains mois. Ah ben oui, attendez, on veut pas voir disparaître notre patrimoine. Petit à petit, après, il y a plus que des choses que, ça vient d'Amérique, de ci, de là. Attendez, on n'a pas besoin de ça. En plus, on n'a pas les sous, on n'a pas les sens pour aller chercher, hein. Alors, autant fabriquer local, hein.
0: Oui,
5: oh non, mais franchement, je te jure, hein, on vit une époque. Hein. Oh, Boudi. Enfin, qu'est-ce que je te dis? En attendant, je vais aller au pain parce que l'heure, elle tourne.
0: Ah,
5: et
0: oui,
5: après, il y a un monde, Philippe. Je vous dis pas. Hein. Boudi, allez, je vous laisse. Puis après, je pars à Paris parce que j'ai 3 jours de promo là pour le silo, je vous dis pas. Bonne journée. Les bisous de Ziz.
0: Merci Ziz. Hein. Le silo, ça sera le 28. Hein. 2 représentations pour Irrésistible, donc le 28 mai à Marseille, et donc Ziz qui pleure tout comme nous la disparition des chips d'Allo.
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0: 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Belle journée, il est 7h. Les infos à Marseille et en Provence. Bonjour Florent Lesseau.
6: Bonjour.
0: Comment une femme a-t-elle pu subir pendant ces temps des violences d'une cruauté inimaginable?
6: C'est l'une des questions posées au procès de Guillaume Bussy cette semaine devant la cour d'assises des Alpes de Haute-Provence. Directeur d'une banque à Manosque à l'époque des faits, l'homme de 51 ans encourt la prison à perpétuité pour viols aggravés, proxénétisme aggravé et actes de torture et de barbarie sur son ex-compagne Laetitia, 42 ans. Ce qui est également sidérant dans ce drame, c'est que personne n'ait donné l'alerte, Lauriane Delanoë.
7: Ils ont entendu les cris de douleur dans l'appartement du dessus. Elles ont vu leur amie, la victime, s'éteindre peu à peu. À tous ces témoins qui se succèdent à la barre, les juges et les jurés déclinent la question. Pourquoi n'avez-vous pas prévenu la police? Ou pourquoi avez-vous attendu toutes ces années? La présidente les pousse. On est un peu atterré. Quand vous entendiez ces cris de femmes, vous montiez le son de la télé. Pour l'avocat de la victime, Philippe-Henri Honegger, ce procès doit donc servir de leçon sur le rôle des témoins.
8: Je pense que on a tous collectivement, malheureusement, parfois tendance à trop fermer les yeux, à trop se dire, comme ça a été dit par certains des témoins, ça me regarde pas. Ça devrait nous alerter et qu'on se dise tous, bah, la prochaine fois qu'on n'est pas sûr, ça coûte pas grand chose de passer un petit coup de fil peut-être à la police pour être sûr. Ça aurait pu la sauver encore plus tôt si d'autres, qui visiblement avaient les moyens de savoir ce qui se passait, étaient effectivement allés signaler les faits.
7: Au bout de 7 ans, une amie de la victime était finalement allée au commissariat. À l'audience, la voisine se justifie. Elle explique qu'elle ne voulait pas aggraver la situation de Laetitia. Un autre témoin résume, beaucoup de personnes n'ont rien dit. On aurait dû le faire.
6: Le verdict est attendu vendredi. Le corps du plongeur porté disparu depuis lundi a été retrouvé hier au large de l'île de Porquerolles. C'est un robot sous-marin qu'il a découvert près de l'épave du bateau que l'homme d'une 50aine d'années explorait avec un autre plongeur.
0: Les épiceries de nuit d'Aubagne à nouveau autorisées à ouvrir à partir de 21h la semaine.
6: Et 22h le week-end, le nouveau maire Jean-Pierre Scullari donne son feu vert à ces ouvertures nocturnes qui avaient été interdites par son prédécesseur Gérard Gazet après l'agression mortelle d'une jeune employée l'été dernier. Alors quelles sont les réactions des gérants et des habitants à Aubagne, Philippe Ocara?
9: Depuis le 10 mai, Yacina a de nouveau le droit d'ouvrir entre 21h et 7h du dimanche au jeudi et de 22h à 7h les vendredis, samedis et veille de jour férié. Il est soulagé.
10: Ça nous fait un immense plaisir d'ouvrir le soir.
9: Comment ça s'est passé pendant ces mois de fermeture?
10: C'était très très très dur, presque invivable.
9: Il y avait beaucoup d'accusations sur le fait que vous vendiez des choses un peu illicites.
10: On vend rien de tout ça.
9: Yacina, dans les 15 mètres carrés de son échoppe Candy Market en plein centre d'Aubagne, affirme aussi jouer, comme il l'appelle, un rôle social. Il fait parfois crédit aux personnes en difficulté et un de ses clients habituels reconnaît un intérêt réel à ces ouvertures nocturnes.
10: S'il n'y a pas ça le soir, il y en a, ils travaillent tard, ils rentrent chez eux tard, ils ont oublié de prendre des choses.
9: Cette jeune Aubagnaise les fréquente aussi.
11: Des fois on a besoin de boissons, tout ça, par rapport à la drogue et tout, je suis contre.
9: Et du côté de l'actuelle municipalité, cette décision de réouverture a été prise en toute cohérence, selon Giovanni Schipani, l'adjoint au maire d'Aubagne en charge de la sécurité.
12: Si en tout cas l'ancienne municipalité les a laissé se développer, c'est qu'elle répondait à un besoin. On peut pas d'un côté interdire aux épiceries de nuit de fonctionner la nuit, justement, et de notre côté, leur permettre de se développer.
9: L'adjoint à la sécurité affirme qu'en cas d'infraction, des sanctions seront prises immédiatement.
6: Un reportage ici Provence, signé Philippe Bocara à Aubagne. Finalement, c'est non, la plus grande usine de panneaux photovoltaïques d'Europe n'ouvrira pas comme prévu à Fos-sur-Mer. La société Carbone jette l'éponge car elle est placée en liquidation judiciaire. 3000 emplois devaient être créés dans cette giga usine qui était prévue sur 45 hectares, donc à Fos.
0: Le bailleur social Erilia débouté par la justice à Marseille.
6: Ce bailleur réclamait l'expulsion de 2 familles de leur logement de la cité Castellane en raison de la condamnation de 2 de leurs fils pour trafic de drogue. Le préfet avait demandé au bailleur de lancer la procédure d'expulsion, comme le permet la loi contre le narcotrafic. La justice en a décidé autrement, Mathilde Vinceneux.
13: Dans son jugement rendu concernant l'une des 2 familles, la justice rappelle que le bailleur social Erilia a sollicité l'expulsion au motif que l'un des fils majeurs avait été condamné à 9 mois de prison ferme. Un fils interpellé alors qu'il ravitaillait un point de deal. Mais le trafic n'a pas été commis à l'intérieur du logement, note le tribunal. L'appartement ne servait pas à stocker la drogue. Pour expulser la famille, le bailleur social devait prouver que les agissements du fils avaient un impact direct sur ses voisins de la cité de la Castellane, sur leur sécurité ou leur liberté d'aller et venir. Mais le bailleur n'apporte pas ces précisions, note le tribunal. Il n'y avait d'ailleurs pas de plainte du voisinage. La seule condamnation pour trafic du fils ne suffit pas pour résilier le bail de sa mère, conclut la justice. De son côté, la préfecture des Bouches-du-Rhône, qui a ordonné au bailleur d'agir, indique étudier la possibilité de faire appel et précise qu'au total 37 procédures d'expulsion ont été lancées dans le département contre les dealers et leurs familles.
6: Mathilde Vinceneux à Marseille.
0: La lutte contre le trafic de drogue, on en parle avec Amine Kessassi, invité d'ici Provence ce matin.
6: Le jeune adjoint au maire de 22 ans vient d'être élu à la tête de Marseille Habitat, bailleur social de la ville. L'une de ses priorités, c'est d'agir avec l'État et ses partenaires pour reloger les familles de victimes du narco-banditisme, afin, dit-il, de protéger ces familles. Amine Kessassi en direct sur ici Provence à 7h45.
0: Vous êtes des milliers à prendre le bus, hein, tous les jours. Question, est-ce que vous êtes êtes satisfait des chauffeurs.
6: Vous serez peut-être conduit un jour par le meilleur chauffeur de bus de France. Et oui, il y a un concours national. La finale est prévue à Paris au mois de juin. La RTM sera représentée par Bruno Schiavo, conducteur dans le secteur de la Rose à Marseille. Alors, les chauffeurs de bus, c'est comme les chasseurs. Il y en a des bons et des mauvais. Alors, quelles sont les qualités d'un bon conducteur? L'avis de Chantal, habituée des transports en commun dans le 13e arrondissement de Marseille.
14: Pour moi, un bon chauffeur de bus, c'est d'abord celui qui répond à vos questions gentiment, qui répond avec le sourire. Et puis, s'il a des problèmes, et il peut en avoir, mais normalement, l'humeur ne doit pas jouer dans le travail. Et puis, celui qui conduit peut-être sans à-coup pour les personnes âgées. Celui qui prend le temps de vous voir assis avant de démarrer, par exemple, sur les bosses, ou bien une conduite qui n'est pas régulière. Mais ça, ça dépend aussi peut-être du bus lui-même, hein, qu'il soit un bus pas trop ancien, qui ait un avenir encore devant lui, sinon, non.
6: Reportage signé Rémi Inca Marseille.
0: Allez, vous, qu'attendez-vous d'un chauffeur de bus?
6: Avez-vous des bonnes ou des mauvaises expériences lors de vos trajets? Vous avez la parole au 04 42 38 08 08. Un joueur deux fois chanceux au casino de Carry le week-end dernier. Il remporte d'abord la voiture mise en jeu lors d'un tirage au sort. Une Fiat électrique sans permis d'une valeur de 10 000 euros. Et moins d'une heure plus tard, il décroche un jackpot de près de 19 000 euros. Jamais 203, on lui conseille de jouer au loto ce soir. Le loto qui fête ses 50 ans.
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6: Bon, si on aime la chaleur, on sera très chanceux dans les prochains jours, Philippe.
0: Oh que oui, très, on va gagner chanceux tous les jours. Alors, soleil, ciel bleu, vent faible, un air d'été.
6: Les températures qui montent, c'est ça?
0: Ça grimpe. Voilà, c'est pour les jours
6: pas
0: à venir.
6: Pas trop quand même.
0: Ah, oh, vous allez voir. Alors ce matin, Marseille 17 degrés, Toulon 18, Aix 14 degrés, Adigny à Gap 13 degrés. Et cet après-midi à l'ombre, pour Marseille 26 degrés.
6: Ah oui.
0: Toulon 27.
6: Ça monte d'un cran.
0: Aix-en-Provence 28 degrés.
6: Et ce n'est pas fini.
0: On va garder le soleil, le ciel bleu, les vents faibles. Pour le reste de la semaine, on devrait atteindre demain les 29-30, les 31 sûrement ce week-end et peut-être encore au-delà jusqu'en milieu de semaine prochaine.
6: Moi je dirais que 30-31 ça suffit, mais bon.
0: Oui, voilà. Oui, parce qu'après c'est un peu beaucoup.
6: Hein. Je n'y peux rien.
0: C'est comme ça. On va surveiller le ciel dimanche après-midi, fin d'après-midi, parce qu'on pourrait même avoir le phénomène des orages d'été.
6: Ça ferait du bien ça.
0: Voilà, donc ouais. Fin d'après-midi dimanche. Mais ça reste encore qu'une supposition, évidemment, pour l'instant. À tout à l'heure. Allez, sur la route, 7h09. Comment ça roule ce matin? Pour l'instant, ça roule assez bien. On est mercredi, hein, c'est assez calme. Vous avez un ralentissement de Septembre jusqu'aux Égalades sur la 7 en direction de Marseille. À peine 5 minutes de retard.
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0: Et vos chansons préférées hein, toute la journée. Voici Paris Latino avec Bandolero. N'oubliez pas les lunettes de soleil dans la boîte à gants aujourd'hui. Ça va servir hein, pour cette chaleur annoncée. Et ce beau ciel bleu dans notre région. Profitez de la journée avec votre radio locale ici Provence.

0: Belle journée avec votre radio locale, hein, ici Provence. Mercredi aujourd'hui, c'est plutôt calme, hein, sur les routes. Ça, c'est une bonne chose. Il est 7h13.
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0: Et ce mercredi, c'est aussi la journée mondiale des abeilles. Tiens, comment vont les abeilles et puis aussi les apiculteurs? On va poser la question à notre invité, c'est Arnaud Dory. Il est apiculteur à Gémenos. Il sera avec nous tout à l'heure à 7h20. Et avant cela, David Oussillou, bonjour.
3: Bonjour Philippe.
0: On retrouve dans mon œil ce matin.
3: Oui, passe pas ton bac maintenant, surtout pas maintenant. Le ministre de l'Éducation nationale ne veut plus de très très très très jeunes candidats.
0: Bon, ça va, c'est trop tard pour moi. Alors, on vous retrouve dans une minute.
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0: Il est 7h15, mon œil, David Oussillou, le ministre de l'Éducation nationale, souhaite un âge minimum pour passer le bac.
3: Ah, mais c'est vrai que l'an dernier, on a fait très fort. 9 ans, ah, c'est un record. Une jeune fille décroche l'examen en choisissant en plus des spécialités scientifiques. Bon, Édouard Geoffrey se dit que 9 ans, c'est quand même un peu jeune pour passer le bac. Et il ajoute, l'épanouissement d'un enfant passe par autre chose que la préparation d'un examen national. Mais il a raison, bien sûr qu'on a autre chose à faire à 9 ans que de passer ses journées à réviser le bac. S'inscrire sur TikTok, oui, regarder des tutos. Et surtout quand il y a Roland Garros à la télé, regarder tous les matchs, ça reste quand même la pire des tentations qu'on ait 9 ans ou 18,
0: paraît-il.
3: Ou 50,
0: par exemple.
3: Et donc au moment où tous les experts disent que le niveau scolaire des jeunes Français baisse, eh bien, ouais, le ministre va demander à son équipe de réfléchir à un âge plancher pour être candidat au baccalauréat. C'est ça, la dernière idée de réforme. Qui concernera combien de jeunes l'an dernier sur plus de 700 000 candidats? Il y avait 594 bacheliers qui avaient 16 ans ou moins de 16 ans. Et un seul cas, donc, de moins de 10 ans. Les surdoués ne passeront donc plus le bac. Quant aux sous-doués, il leur reste la machine à révision.
0: Il y a de la marge.
3: Vous vous souvenez du film avec Daniel Auteuil?
8: Ah oui. Asseyez-vous.
9: La guerre d'Espagne a commencé en 36.
8: En quelle année?
9: En 36.
8: Quoi?
9: La guerre d'Espagne.
8: En quelle année?
9: 36.
8: Bravo.
3: C'était en 1980. Auteuil avait 30 ans quand il jouait un candidat nul, très très nul au bac.
0: Bon, a-t-on vraiment, franchement, David, d'une nouvelle règle pour, on va dire, si peu de cas?
3: Bah non. Bah non. Cette jeune enfant, elle était forcément brillante avant. Ouais. En 2024, elle avait 8 ans. Elle avait planché sur l'épreuve anticipée de français avec parmi les sujets des poèmes d'Arthur Rimbaud. Ce qu'il a écrit quand lui, il avait 16 ans. Mmh. Et à cet âge-là, il dit qu'on n'est pas sérieux quand on a 17 ans. Pas sérieux, peut-être, mais surdoué, ça peut arriver. Vous savez quel âge avait Mozart quand il a composé sa première symphonie?
0: Quel âge?
3: 8 ans.
0: Ah oui. Mmh.
3: Ben, c'est pas mal, ça.
0: Il a fait ça 8 ans?
3: Oui. C'est un peu tôt pour le bac.

0: Donc nous faisons aussi un piégeage de reines fondatrices en ce moment et les pièges fonctionnent très très bien. Donc,
1: ah oui, lutter contre les frelons, c'est vraiment la clé pour la survie des abeilles.
0: La clé pour la survie des abeilles, c'est arrêter le bouleversement climatique. Ça, c'est la première des choses. C'est ce qui a fait que nous avons eu un 2 ans catastrophique en termes de récolte en 24 et en 25.
1: Oui, à cause notamment d'un printemps pluvieux, le printemps dernier, le printemps 2025, printemps pluvieux, ça n'a pas été bon pour la
0: production. Non, exactement. Cette année, il a plu au bon moment, il a fait beau au bon moment. Mais l'année dernière, effectivement, il n'y a jamais eu autant de mortalité de dessins à cause des frelons asiatiques. Donc il y a les deux raisons qui se combinent et qui font que les abeilles ne vont pas bien.
1: Et comment cette lutte contre le frelon asiatique s'organise en Provence ?
0: Les communes, avec l'aide du département, installent des pièges avec un maillage de assez important. Et en fait, on piège les reines fondatrices de février à fin mai, oui. Ce qui évite d'avoir des nids plus tard. Donc voilà.
1: Voilà, ça c'est une bonne nouvelle.
0: On a dans les pièges en ce moment entre 4 et 25 frelons par 8 jours, par une période de 8 jours.
1: Ah oui. Donc ça, en tout cas, ça fonctionne. Hein. En Bretagne, la ville de Douarnenez a réussi à éradiquer le frelon en 3 ans, la preuve que c'est possible. Les pesticides, oui. Ça reste aussi un problème pour les abeilles en Provence ?
0: Ah ben ça reste, alors oui, ça reste un problème et puis c'est remis régulièrement sur le tapis. Là, il y a un office parlementaire qui a refusé de publier il y a 15 jours un rapport sur les dangers des pesticides pour les abeilles. Mais le danger est toujours là et voilà. Ouais. Ça, c'est une lutte constante, voilà. Pour nous.
1: Comme contre le frelon. Au niveau des prix, il faut compter combien pour un kilo de bon miel de Provence cette année ?
0: On va dire qu'un kilo, c'est entre 19 et 22 euros le kilo. Je note quand même que mes collègues et moi-même, nous n'avons pas reporté le prix de la hausse du carburant sur le prix du kilo. Mmh. On fait beaucoup de kilomètres, oui, pour assurer un bon miel et on a fait le choix tous, je crois, de privilégier l'accès au bon miel, au vrai miel, aux clients, plutôt que d'augmenter le prix, de laisser nos marges constantes. Et ça devient un problème parce qu'on a un coût de revient qui est de plus en plus important.
1: Justement, à propos de produits d'origine, bon à savoir, hein, à partir du 14 juin, on pourra enfin savoir d'où vient le miel. Les étiquettes auront l'obligation de préciser les pays d'origine. L'appellation mélange de miel de l'Union européenne ou hors Union européenne, ça ne suffira plus. Et ça, c'est aussi une bonne
0: nouvelle.
1: Voilà. J'imagine que ça vous rassure. Vous êtes donc le président de l'association de défense des abeilles en Provence. Vous proposez à tout un chacun de parrainer des ruches, les particuliers et les entreprises. Alors comment ça fonctionne ? Comment parrainer des ruches ? On vous a mis le lien sur ici.fr. Arnaud Dory, apiculteur en Provence,
2: merci
1: beaucoup.
2: À vous,
1: bonne journée.
0: Merci à vous aussi.
2: Bonne journée. Et on salue les apiculteurs qui font un métier formidable parce qu'ils nous régalent à chaque fois avec le miel.
1: Hein. C'est le moins qu'on puisse dire.
2: Bon miel de Provence. Allez, 7h26, dans un instant on va jouer avec Karine.
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2: Et il est 7h27, grand jeu fil rouge hein, ce matin sur votre radio Ici Provence. Tirage à 8h50 pour gagner de belles invitations à bord d'un superbe Zodiac. Ça sera samedi après-midi, virée en Méditerranée, 3/4 pour approcher ces beaux voiliers, des voiles de Cassis qui se déroulent ce week-end. Et c'est avec votre radio Ici Provence. Bonjour Karine.
7: Bonjour.
2: Vous êtes dans le 13e arrondissement à Marseille hein.
7: Oui, tout à fait.
2: Alors, on a écouté une chanson tout à l'heure, on va la réécouter. Je vous demanderai l'artiste, écoutez.
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2: Puisqu'on parle de bateaux de Méditerranée, si

0: connaissez un peu les petits bateaux. Merci de Raphaël. Je vais donner la bonne réponse.
1: Ouais, voilà, c'est ce que j'allais dire.
0: Mais vous l'avez validé en antenne. Hein.
1: Tout à fait.
0: Et alors, quand on l'a passé, Carole me disait en antenne aussi, j'adore cette chanson, les petits bateaux de Raphaël. Vous avez le pied marin, Karine?
1: Oui, un peu, oui, quand même.
0: Oui, ça va. Vous avez de temps en temps sur un petit bateau.
1: Oui, tout à fait.
0: Bon, vous gagnez vos invitations pour le tirage tout à l'heure, hein,
1: 8h50. Allez, super.
0: J'espère que le téléphone va sonner et qu'on vous offrira cette virée en Méditerranée, surtout qu'il va faire beau ce week-end.
1: Oui, hein. Il paraît.
0: Peut-être
1: en
0: à tout à l'heure.
1: Merci beaucoup.
0: Merci à vous. Hein. Belle journée donc à Marseille. Il y aura encore une possibilité d'être sélectionné dans la prochaine demi-heure. Et puis, à 8h50, il faudra décrocher le téléphone tout à l'heure pour partir en Méditerranée et approcher ces beaux voiliers, donc des voiles de Cassis ce week-end.
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0: Et il est 7h29, vous restez avec nous, l'info d'ici ce matin, Florent Lesseau. C'est un nouveau parc à Toulon.
3: L'extension du parc des Lys dans le centre-ville, autant vous dire que les Toulonnais apprécient. Vous les entendrez dans le reportage de Sophie Glotin dans 2 minutes.
0: On va retrouver aussi Médéric Gasquet-Cyrus dans une dizaine de minutes, hein, comme tous les matins, pour le parler marseillais sur votre radio Ici Provence. Et puis donc, deuxième possibilité de gagner vos invitations pour ce grand jeu tout à l'heure, 8h50, pour aller voir les voiles de Cassis. Si vous êtes sur la route ce matin, pour l'instant ça roule assez bien. Si vous avez une inforoute, vous la partagez avec nous, 04 42 38 08 08. Il y a quand même un ralentissement qui commence à prendre de l'ampleur. C'est sur la 57 notamment, entre Cuers et Solliès-Pont, c'est en direction de Toulon. Il y a peut-être un événement, un obstacle sur la route, vous nous dites au 04 42 38 08 08. Et il est 7h30, l'actu en France et dans le monde, le 90 secondes, Audrazo.
4: Trois concerts de Patrick Bruel sont annulés au Québec. Décision de l'organisateur, alors que le chanteur est visé désormais par au moins 9 plaintes pour viol et agression sexuelle. La pétition qui demande l'annulation de ces concerts dépasse les 24 000 signatures. Édouard Philippe assure qu'il répondra de façon très sereine à la justice. Le candidat à la présidentielle, visé par une enquête pour détournement de fonds publics, favoritisme et prise illégale d'intérêt pour une convention qu'il avait signée en 2020 en tant que président de la communauté urbaine du Havre. Dans l'affaire des laits infantiles, un rapport parlementaire pointe du doigt les lacunes des industriels et de l'État. Il reproche à Nestlé d'avoir tardé à informer les autorités françaises d'une possible contamination dangereuse pour les bébés et reproche aux autorités sanitaires d'avoir tardé à réagir. Des premières mesures de précaution sont prises à Mayotte en raison de l'épidémie d'Ebola qui se propage dangereusement en République démocratique du Congo. Sébastien Lecornu, le Premier ministre, assure que le risque d'importation du virus en France est très faible à ce stade. Non, le télétravail ne rend pas les salariés moins efficaces, c'est même l'inverse. Étude de l'INSEE, les entreprises qui ont maintenu un télétravail partiel après la crise Covid ont gagné en productivité, un gain qui s'estompe en revanche quand le télétravail est plus massif dans l'entreprise. Et si la deux chevaux renaissait de ses cendres, Stellantis travaille bien à une deux-deux électrique, la deux chevaux électrique possible future citadine phare du groupe.
3: 7h31, l'info d'ici, c'est un joli coin de verdure à Toulon. Un de plus avec un nouveau parc en plein cœur de ville. Après les jardins Alexandre Ier, après le parc de la Loubière, la mairie vient d'inaugurer l'extension du parc des Lys, juste au-dessus de la gare et de la préfecture. Un nouvel espace agrandi grâce à la destruction de vieux bâtiments municipaux. Ce parc des Lys s'étend désormais sur près d'un hectare avec des chemins pour les promeneurs, les cyclistes, des jeux pour enfants et des équipements sportifs. Bonjour Sophie Glotin.
5: Bonjour.
3: Alors apparemment, ce nouvel espace vert séduit beaucoup les Toulonnais. Hein.
5: Oui, adieu les bâtiments délabrés occupés par les services de la mairie. Place maintenant à un écrin de verdure, des chemins au milieu des arbres et des prairies.
6: Transformation très réussie.
5: Nadine habite le quartier depuis plus de 50 ans.
6: On est ravis de ce lieu très arboré, magnifique. On est en centre-ville et on est vraiment dans la nature. C'est un poumon de bonheur.
5: Hélène se réjouit elle aussi de voir cet immense espace vert en plein centre-ville.
7: C'est formidable, ce parc formidable, accessible à tout le monde. Les enfants se régalent.
8: Vous aussi, vous vous régalez avec ce parc?
7: Quand j'ai mes petits-enfants, parce que moi, je ne fais pas trop de tyrolienne ni de balançoire.
5: Non, la balançoire, c'est pour Léiane. Un an, il vient plusieurs fois par jour avec sa maman dans le parc des Lys.
9: Oui, 2-3 fois par jour même. Ah oui, il est génial, le parc.
5: Et donc, Léiane, il adore la balançoire?
9: Ah oui, il adore. Non, mais le parc tout en entier, même, il est vraiment beau et tous les balades, il adore.
3: Voilà, on entend Sophie Glotin. Ce nouveau parc fait l'unanimité auprès des Toulonnais. Il va aussi faire beaucoup de bien à la nature.
5: Oui, car sur ces 10 000 mètres carrés, tout a été fait pour que la nature s'épanouisse. José Massy, maire de Toulon.
10: On a laissé plutôt des espaces prairies qui nécessitent peu d'eau. Moi, je trouve que c'est super. Alors, les jardins de la Française sont beaux, mais qui nécessitent peu d'entretien. Donc oui, on choisit plutôt ce type de végétation.
5: Et pour les chemins de promenade, c'est un revêtement très spécial qui a été choisi. Céline Moquet, du service aménagement durable à la mairie de Toulon.
11: Toutes les allées sont avec un substrat qui absorbe la chaleur et qui ne la renvoie pas, et qui permet surtout d'absorber toute l'eau pour que, en fait, elle ne ruisselle pas et qu'elle aille directement dans la terre. Et donc, tout ça permet justement d'éviter la surchauffe urbaine, surtout.
5: Le parc des Lys sera donc cet été un véritable îlot de fraîcheur et un havre de paix pour les oiseaux. Une vingtaine de nichoirs ont été installés. Norbert Chardon est le responsable de la LPO dans le Var.
12: Par exemple, il y a un petit hibou qui s'appelle le hibou petit duc, qui fait ce petit bruit-là, tut qui niche dans des cavités. Du coup, la LPO, on met en place des nichoirs pour cette espèce, pour l'attirer, pour qu'elle pérennise un peu sur ces milieux-là.
5: Et cet été, la LPO invitera les Toulonnais à découvrir les oiseaux du parc lors de sorties nocturnes.
3: Un reportage à Toulon, reportage apaisant, signé Sophie Glotin, à retrouver en photo sur ici.fr.
0: Il est 7h34, Florent Le Saux dans le journal de 8h.
3: Prendre le bus avec un bon chauffeur, c'est quand même très agréable. Ah oui. À 8h, on monte à bord d'un bus, et votre avis ce matin sur Ici Provence. Avez-vous eu des bonnes ou des mauvaises expériences lors de vos trajets en bus ou en car? Vous avez la parole au 04 42 38 08 08. Le loto fête ses 50 ans à 8h, reportage à Lambesque, où remplir sa grille, c'est le rituel de fidèle du bar tabac La Bonne Fontaine. L'eau de la fontaine, tiens, on va en avoir bien besoin pour les prochains jours, Philippe.
0: On va avoir soif,
3: un îlot de fraîcheur, comme le disait Sophie Glotin.
0: C'est exactement ça. Alors, il va falloir en trouver aujourd'hui, hein, puisque ça va grimper jusqu'à 20 degrés en Provence. Soleil, ciel bleu, vent faible, on a les ingrédients pour avoir une belle journée qui démarre avec Marseille 17 degrés, Toulon 18, Aix 14 degrés, Adigny à Gap 13 degrés, et donc cet après-midi à l'ombre, Marseille 26 degrés, Toulon 27 degrés à l'ombre dans ce joli parc donc qui vient d'ouvrir, 28 degrés pour Aix-en-Provence, puis ça va encore grimper dans le même temps, hein, et ça va grimper tout au long du week-end encore, jusqu'en milieu de semaine prochaine.
3: Et oui, avec une pointe à 33-34 la semaine prochaine.
0: Donc la gourde pour se rafraîchir et la crème solaire pour pas cramer.
3: Hein. UV7 en ce moment, attention.
0: C'est ça, donc à 10-50 pour se protéger. Allez, on regarde la route.
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0: C'est rapide, hein, les trois ralentissements, la 55 au Rove, 5 minutes en direction de Marseille, même chose au niveau des plaines Mirabeau en direction de Marseille sur la 7, et même chose sur la 50, de l'entrée à la sortie de la Valentine sur Aubagne en direction de Marseille. Voilà, quelques ralentissements, une info à partager, vous le faites au 04 42 38 08 08.
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0: Et vos chansons préférées toute la journée, hein, évidemment, sur votre radio locale. Ici Provence, voici Jean-Jacques Goldman et Je te donne.

0: Jack Goldman sur votre radio locale ici Provence à 7h40. Je te donne, et nous David Houssillon, on va vous donner la nouvelle carte de visite d'Amine Kessassi.
1: Oui, celui qui est déjà aujourd'hui adjoint au maire de Marseille, devenu hier président de Marseille Habitat. Pourquoi lui qui se bat contre le narcotrafic va gérer maintenant des milliers de logements sociaux? C'est quoi son projet?
0: Eh ben, il va nous le dire dans 5 minutes. C'est l'invité ici Provence, 7h40.
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0: Le temps de vous le dire en marseillais. Tous les matins avec notre linguiste marseillais. Bonjour Médéric
4: Desquisserius.
0: Alors Médé, aujourd'hui vous avez un livre à nous présenter, c'est ça?
4: Oui, alors pendant deux jours j'ai dit des mots pas très jolis sur une expression en partie marseillaise
0: et c'est
4: qui,
0: vrai,
4: même si elle a pris le sens d'interjection, repose quand même sur une vision bien sexiste de la femme. Alors j'ai décidé de vous parler de la bonne mère.
0: Ouais.
4: Pas celle qui brille encore plus depuis qu'on lui a passé un coup de polish doré. Non, celle qui figure sur le titre de ce livre de Mathilda Di Matteo,
0: ouais.
4: La bonne mère. Sorti l'été dernier aux éditions L'Iconoclaste, il connaît un grand succès national et c'est vraiment mérité. Alors, j'ai commencé à le lire en me disant que ce serait un roman sympa, un peu rigolo, l'histoire d'une relation entre une mère un peu beaucoup cagole et sa fille. Et c'est vrai que ça part assez légèrement. Clara descend à Marseille avec son nouveau copain, un Parisien.
0: Ouais.
4: Mais Véro, la mère, ne le supporte déjà pas. Et voilà en quels termes elle le décrit. Et là, coup de grâce, ça nous ramène le girafon. 1m90 de cul pincé. Blanc comme un cul d'ailleurs, hein, comme un bon Parisien. La chemise rentrée dans le pantalon, tout droit, tout repassé, rien qui dépasse. Et puis c'est Clara qu'on suit, hein, qui raconte pourquoi elle part vivre à Paris. Pourquoi elle quitte un peu ses parents, son père assez distant, chauffeur de taxi, appelé le Napolitain. Et donc Véro, la maman très, très, très présente. Chaque chapitre est écrit comme si c'était l'une ou l'autre qui parlait. Un coup, on est dans la tête de Clara.
0: Mm-hmm.
4: Un coup, on est dans la tête de Véro. Alors, dans leur tête et dans leur corps aussi. Véro, qui accorde beaucoup d'importance aux apparences, et Clara, qui, je vais le dire simplement pour ne pas vous divulgâcher, souffre. Et Clara souffre d'être associée à sa mère. Très voyante, trop pour les petits milieux bourgeois de la capitale. Clara raconte ainsi comment, à Paris, on lui demandait « Et comment elle va, la cagole ?» La cagole, c'était moi. Pour eux, femme plus accent plus Marseille font cagole. Une tape sur mon épaule au milieu des rêves. On t'aime bien, tu sais. Comme le dit la quatrième de couverture, mère et fille se cherchent, se fuient, se heurtent, sans jamais oublier de s'aimer. Comment être une bonne mère quand notre enfant nous échappe? Comment être une bonne fille quand on a honte de celle qui nous a tout donné? Mais on sourit quand même quand Véro parle, hein, par exemple quand elle parle de la gentrification de Marseille. C'est vrai que la dernière fois, je roulais en ville, partout j'ai vu des affiches pour des brunchs. T'as vu ça où toi, des brunchs? Il nous faut y chier ces Parisiens, on se croirait plus chez nous et leurs idées à la con. Alors oui, j'ai dit tiens, hein, t'as vu ça où? Mais il y a vraiment écrit T'YKS. Hein, vous vous rappelez, je vous ai parlé de ça l'autre jour, cette
0: oui,
4: façon de transcrire
0: vrai.
4: Exactement la palatalisation à l'écrit. Ben, quand Véro parle, ce sont des tiens, etc. Alors dans ce roman, il y a de l'accent, des cagoles, plein de mots marseillais, fada, de minotes, cagoles, nasoles, vieilles, cacou, brel, cagnard, estrancine, angats, dépégué, faire la bébé, pitchoune, mamounette, et même le chien est appelé pastis. Mais bien plus que ça. C'est une histoire forte, dure parfois, entre une mère et sa fille. Ça parle de Marseille, en marseillais, des cagoles, mais aussi des femmes, dans toute leur complexité. De l'amour, de l'attachement, du désir, de la dépendance, de la violence, des violences faites aux femmes. Et de la liberté. La bonne mère de Mathilda Di Matteo aux éditions L'Iconoclaste, et c'est un très beau roman que tout le monde devrait lire, surtout les hommes.
0: À lire donc, à lire aussi David, vous l'avez
4: c'est
0: lu,
4: fait.
0: Vous avez craqué tous les deux je crois,
4: magnifique.
0: Vous avez adoré ce livre, donc c'est le conseil du jour. Ben, je vais le remettre,
4: Allez.
0: Parce que je l'avais commencé et je vous le dis honnêtement, moi j'ai arrêté au début.
4: Eh ben, vous allez voir qu'il faut
0: j'étais pas été embarqué dans l'histoire, donc je vais suivre votre conseil, je vous promets que je vais le lire jusqu'au bout.
4: Alors,
0: ça marche. Merci Médéric Desquisserius, jouez avec nous ce matin, on vous emmène en Méditerranée, trois quarts d'heure en mer. Sur un superbe zodiaque, vous allez approcher samedi après-midi les beaux voiliers donc de ce joli rendez-vous, les voiles de Cassis avec ici Provence votre radio. On joue en musique ce matin, dernière chance pour vous sélectionner. Écoutez. C'est le bateau. Chanté par des artistes marseillais. Vous avez le nom 04 42 38 08 08. Réponse dans quelques minutes et vous serez sélectionné pour le tirage à 8h50.
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0: Il est 7h45, David Oussiou, l'invité d'Ici Provence. Et cette question, à qui donner en priorité un logement social?
1: Les listes d'attente, elles sont tellement longues, les constructions tellement rares. 256 900 dossiers en souffrance, rien que dans les Bouches-du-Rhône. 120 000 familles attendent un logement social. À Marseille, c'est 50 000. Dans la métropole de Toulon, 20 000. On n'a jamais connu une telle tension dans la région Provence-Alpes-Côte d'Azur. Pour plus de 11 demandes, il y a une seule attribution.
0: Et les constructions?
1: Il y en a, heureusement. Les chantiers ont repris l'an dernier. On a frôlé les 9000 logements en chantier, alors que depuis 2023, les chiffres étaient en chute libre. Sauf que le mauvais élève, ça reste la métropole d'Aix-Marseille, qui n'a lancé que, en 2025, moins de 600 nouveaux logements.
0: Bonjour Amine Kessassi.
8: Bonjour.
0: Et bienvenue sur Ici Provence, à peine élu à la ville de Marseille en mars dernier. Vous devenez donc président de Marseille Habitat. À 22 ans, vous êtes aussi le quatrième adjoint donc au maire de Marseille, en charge de la prévention du trafic.
1: Vous avez déjà eu des coups de fil de Marseillais qui vous réclament un logement social?
8: Oui, bien sûr, c'est une évidence. Les gens me voyant accéder à cette fonction pensent à moi. J'ai lu beaucoup de choses sur les réseaux sociaux, beaucoup de gens qui m'ont envoyé des commentaires. À chaque fois, ma réponse est simple, afin de garantir un cadre, afin d'être le plus transparent possible. Et je vous expliquerai tout à l'heure comment fonctionnent les commissions d'attribution de logements. Mais j'ai demandé à ces personnes de m'écrire des mails, de me donner des justificatifs qui me permettent, moi, d'interpeller les services compétents pour pouvoir traiter leurs demandes.
1: Tout le monde sait aujourd'hui que vous êtes un élu pas comme les autres. Un jeune homme qui a perdu ses deux frères assassinés par des trafiquants de drogue, une personnalité protégée en permanence. Vous avez même dû rassurer le personnel de Marseille Habitat hier. Pourquoi ?
8: Oh, je pense pas que ça soit rassuré. J'ai simplement pris des engagements devant le personnel de Marseille Habitat, devant ces personnes qui, sans eux, rien ne tournerait. Sans eux, rien ne serait possible dans ce bailleur social. C'est bien beau d'avoir des présidents de bailleurs sociaux, mais sans les agents de terrain, sans les salariés, sans les différents services qui composent ce bailleur social, rien ne serait possible. Et pour moi, c'était important, au vu de ce que je leur demande. Je leur ai demandé des choses à ces agents. Je leur ai demandé notamment qu'on garantisse le meilleur service à nos locataires. Que chaque demande que nos locataires nous adressent ait une réponse qui soit apportée dans des délais les plus raisonnables possibles.
1: Ça, vous l'avez connu quand vous étiez tout minot et que vous aidiez vos parents?
8: Beaucoup trop. Le manque de réponse, le manque de considération, les bailleurs sociaux qui nous répondent « Mais on comprend pas quand vous parlez, est-ce que vous pouvez articuler ?»« Mais on comprend pas quand vous parlez, est-ce que vous pouvez mieux écrire français ?» Je l'ai trop connu, ça.
1: Et ça va changer, ça?
8: Ah bien, déjà, à Marseille Habitat, le service était, depuis la présidence d'Audrey Gassian, le service était rendu, le service a été amélioré, l'accompagnement, et je veux dire merci à nos agents sociaux, au service de la gestion locative, qui apportent des réponses constamment à nos locataires. Mais bien sûr, on va continuer à perfectionner ce service, on va continuer à apporter de meilleures réponses à nos locataires, et pouvoir traiter l'ensemble des demandes qui nous sont adressées.
1: Amine Kessassi, le jour où vous êtes élu donc président de Marseille Habitat, la justice rejette la demande d'expulsion de deux familles de la cité de la Castellane sur injonction de la préfecture. Deux familles dans lesquelles des enfants ont été condamnés pour trafic de stupéfiants. Est-ce que vous, systématiquement, vous refuserez ça?
8: Alors, à ce sujet, je me suis déjà positionné plusieurs fois.
1: Vous avez dit non.
8: Et moi, je dis non.
1: Enfin, si c'est la loi, vous serez bien
8: non. Non, mais pardon, je veux dire, la loi est bien évidemment à respecter, la loi est bien évidemment à défendre, mais cette loi-là, elle n'est pas claire. Cette loi-là, elle n'est pas juste.
1: Pas juste et pas claire, c'est pas la même chose.
8: Elle n'est pas juste pour la simple et bonne raison. Bien sûr qu'elle n'est pas claire. Elle ne précise pas de contours exacts. Elle dit on peut expulser des familles de narcotrafiquants de leur logement. Mais elle dit pas si c'est uniquement lorsque les personnes sont titulaires du bail. Elle ne dit pas si c'est parce que les familles sont complices. Elle ne dit rien, cette loi. Et donc, pour ça, et parce que cette loi n'est pas juste, on ne peut pas, dans ce pays, pratiquer la sanction collective. Ici, c'est pas l'école maternelle. C'est pas l'école primaire. On punit pas toute une classe quand il y en a un qui a fait une bêtise. C'est pas possible. Et, permettez-moi de dire une chose. Qu'est-ce que ça veut dire? Ça voudrait dire qu'on m'aurait expulsé de mon logement social parce que mon grand frère a commis une bêtise? Ça voudrait dire qu'on aurait mis à la rue ma maman avec ses enfants? qu'on aurait mis à la rue ma grande sœur, qui est caporal-chef dans l'armée de terre. Ça veut dire qu'on aurait puni toute une famille. Et d'ailleurs, j'en parle dans mon livre « Marseillais, suite et larmes ». J'ai écrit un chapitre qui s'appelle « Punir les mères pour tenir les fils ». Et ça, ce n'est pas possible.
9: C'est pas juste, vous dites. Est-ce que c'est juste, votre idée de dire qu'il faut réserver des logements aux familles des victimes du narcotrafic ? Et si c'est juste, pourquoi ?
8: J'espère bien que c'est juste. J'espère bien que ça raconte, de notre part, une grande générosité. De notre part, une capacité à protéger. C'est ce que la République doit faire. La République, sa mission principale, c'est de protéger les gens. Et moi, je l'assume de dire qu'il faut que l'on protège des personnes qui ont été blessées, des personnes qui ont été meurtries, des personnes qui ont été touchées dans leur chair.
9: Sauf que certains vous diront, moi j'attends depuis 5 ans. C'est ce que dit Ginette, qu'on avait interrogée il y a quelques mois. Elle habite au Mail dans le 14e. Elle attend toujours un logement social. Écoutez-la.
10: Je ne demande pas à habiter au Prado ou je ne sais où. On me donne un appartement à la Busserine, je suis contente. Hein. On me donne à Picon, je suis contente. À Fontvert, je suis contente. Hein. Et qui disent pas qu'il n'y a pas, il y a des appartements. Sauf qu'ils les donnent à qui ?
9: Elle est terrible cette question, il les donne à qui ? Elle dit même qu'on lui a demandé 3 500 € pour obtenir un logement. Est-ce que ça, vous pensez que ça existe ?
8: Oui, bien sûr, je pense que ça existe. Bien sûr que j'ai déjà entendu des dossiers, des situations similaires.
9: Il n'y en aura pas chez vous à Marseille Habitat ? Bah, il y en a pas ?
8: Pour le moment, il n'y en a pas.
9: Vous êtes certain
8: jamais,
9: de ça ?
8: Jamais on ne m'a fait remonter ce genre d'éléments. Et pourtant, les locataires ont mon numéro. Et pourtant, depuis hier, j'ai reçu plus d'une centaine de mails, plus d'une centaine de messages de personnes me demandant un logement. Et là-dessus, il y a des conditions chez Marseille Habitat, mais comme chez les autres bailleurs, particulièrement chez Marseille Habitat, avec des procédures qui sont claires. Des procédures qui, avant l'arrivée d'Audrey Gassian et de la nouvelle municipalité avec le maire de Marseille, n'étaient pas claires. Oui, à Marseille Habitat, il n'y avait pas de dispositif très clair. Oui, sous la précédente mandature, on pouvait donner des logements à qui on voulait et comme on le voulait. Mais aujourd'hui, on a des commissions d'attribution de logements avec des dossiers à respecter. Et pardon, vous parliez tout à l'heure du nombre de personnes que cela représente de reloger les familles de victimes. Oui. Il n'existe pas 696 familles de victimes à Marseille chaque année. Ça représente une trentaine de personnes dans cette ville.
9: Amine Kessassi, dans une dizaine de jours, 2 concerts de Jul à Marseille. Vous écoutez cette musique-là, par exemple. Dans cette chanson, Jul parle des petites mains de la drogue à Marseille. Le petit, il vend des barrettes, mais je te jure, c'est pas de sa faute, car chez lui, c'est pas la fête. Vous écoutez ça ?
8: J'entends cette musique. Et Jul a fait des choix artistiques qui sont les siens, qui d'ailleurs, permettez-moi de le dire, est un des seuls artistes de ce pays à pouvoir remplir des stades, à pouvoir remplir et à attirer des jeunes à ce point. Est-ce qu'on est d'accord ou pas d'accord avec ses propos ? À chacun d'en juger, à chacun d'en apprécier la qualité musicale.
9: Merci Amine Kessassi. Je rappelle que vous êtes le nouveau président de Marseille Habitat, office HLM de la ville de Marseille.
0: Merci à vous.
8: Merci à vous.
0: Et on retrouve l'interview évidemment sur ici.fr. Il est 7h52. Allez, je vais m'arrêter sur 2 ralentissements. Vous avez la 50 entrée de la Valentine et sortie en direction de Marseille à 5 minutes de retard. Vous voyez, c'est un ralentissement habituel, nous confirme Bruno sur WhatsApp. Et si vous quittez Marseille, là c'est la 7 qui est bien chargée. Au niveau des Galades en direction d'Aix, 5 à 10 minutes de retard. On vous accompagne en musique avec Sao de Zagazan tout de suite dans l'autoradio. Bonne route.
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1: Il fait toujours beau au-dessus des nuages et pas l'ombre d'un nuage. Hein. 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Tirage tout à l'heure, 8h50 parmi nos bonnes réponses musicales. Bonjour Jean-Paul.
2: Bonjour.
1: Un sac à nage, Jean-Paul, on vous a passé ce groupe tout à l'heure.
3: Le bateau est sous le charme.
1: Il nous emmène en mer avec son bateau aussi. Qui chante ?
2: Tatou de Moussuté.
1: Eh ben, Moussuté, exactement, les Juvens. Bravo, vous avez votre passe pour le tirage tout à l'heure, 8h50. Ça serait pas mal un après-midi en Méditerranée quand même.
2: Exactement. Hein ? Comme j'ai dit, après-midi mer et le soir. Corse, c'est pas beau.
1: Vous allez à Corso Mezzomezzo samedi soir ?
2: Exactement.
1: Ah, génial. Belle soirée ici, Provence Lossy. C'est le bel événement du week-end. On vous emmènera dans les coulisses vendredi et samedi. Puis samedi soir, le concert. Je croise les doigts pour le tirage de tout à l'heure, Jean-Paul.
2: Voilà. Et nous, 8h50. On fait un concert avec Ziz vendredi.
1: En plus.
2: 29 mai.
1: Ah, bah, génial alors. Ça, c'est la panoplie complète. Merci Jean-Paul, hein, passez une belle journée à Saint-Cana, on s'occupe de vous en antenne. Et puis ce soir, 16h-19h, puisqu'on évoquait Corso Mezzomezzo, grand tirage, grand jeu également ce soir pour gagner vos places, 16h-19h avec Cédric Frémy. Allez, 7h57, Stéphane Bern arrive et toute l'actu à Marseille, à tout de suite.
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1: Allez, 7h58, on remonte le temps comme tous les matins. Bonjour Stéphane Bern.
6: Bonjour Philippe.
1: Et aujourd'hui, un voyage au temps où une victoire ressemble à s'y méprendre à une défaite.
6: Sur certains champs de bataille, il existe des victoires dont on sort plus affaibli que vainqueur. En l'an 279 avant Jésus-Christ, en Italie du Sud, près d'Asculum, en pleine expansion de la République romaine, un souverain grec a l'ambition de réussir l'impossible. Pyrrhus Ier, roi des Pires, veut stopper la conquête romaine. Et le tout qui plus est sans potion magique.
7: Tu vas encore me dire que je suis tombé dans la marmite quand j'étais petit.
6: Les troupes s'affrontent sur le champ de bataille. Avec 40 000 soldats de chaque côté, le combat est rude. En seulement 2 jours, les pertes se comptent déjà en milliers de morts de part et d'autre. C'est un peu Verdun au pays de Verdi. Les manœuvres audacieuses du roi des Pires, appuyées par ses impressionnants éléphants de guerre, sorte d'équivalent antique du char d'assaut, lui permettent finalement de prendre l'avantage. Si bien que les Romains se replient sur leur camp, les hommes de Pyrrhus sont victorieux, mais à quel prix ? Ses troupes sont décimées, ses officiers les plus expérimentés sont tombés. Il y a fort à parier que sur le moment, les malheureux rescapés ont dû voir le roi des Pires comme l'un des pires rois. Les Romains ont eux aussi perdu beaucoup d'hommes, mais ils peuvent recruter de nouveaux soldats en Italie. Là où Pyrrhus compte ses morts, Rome compte ses réserves. Si nous devons remporter une autre victoire sur les Romains, nous sommes perdus, s'exclame le roi Pyrrhus. Tout est dit dans cette lucidité amère. Les siècles passent, Rome finit par triompher et imposer son empire, mais le nom de Pyrrhus va aussi traverser des siècles dans la langue. Maintenant, vous saurez qu'une victoire à la Pyrrhus, c'est par exemple gagner un procès, mais en ayant payé beaucoup plus de frais d'avocat qu'on a touché d'indemnité.
1: Merci Stéphane, voilà, donc voyage dans le temps tous les matins sur votre radio ici Provence.
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1: Et votre radio locale, ici Provence, belle journée, il est 8h. Les infos, ici à Marseille en Provence, Camille Payan à la une ce matin. Ici Provence qui monte dans le bus avec vous.
8: Le trajet que vous effectuez tous les jours dans le bus sur votre ligne, est-ce qu'il se passe bien? Vous appréciez votre chauffeur? Le mois prochain se déroule le concours national du meilleur chauffeur de bus en France et la RTM vient de choisir son chauffeur qui y participera et qui représentera donc une partie de la région. Si vous prenez le bus à La Rose à Marseille, vous le connaissez sûrement, c'est Bruno Schiavo. Il paraît que c'est lui le meilleur. Sur quel critère, Rémi Ing, vous avez embarqué dans son bus avec les passagers?
9: Tout le monde n'a pas la chance de monter dans un bus conduit par le meilleur chauffeur de la RTM, mais chaque voyageur a son idée du conducteur idéal. Première chose, la politesse.
10: Le sourire et bonjour. C'est mieux de traverser la vie comme ça, quoi, avec le sourire et la politesse, c'est bien.
11: Ben oui, quand on monte dans un bus, on a un sourire, c'est agréable. Bien sûr, on est les clients, non
9: bon. La ponctualité aussi.
12: Le gain de temps, il est là, hein. Ça fait un moment que j'attends, merci, au revoir.
9: Et puis la conduite, bien entendu.
13: Moi, j'aime bien que ce soit souple, mais rapide.
14: De manière constante, voilà, qui est agréable, pas trop d'à-coups, oui.
10: Pas aller trop vite, c'est vrai que c'est important. Il y en a qui carburent un peu, mais bon, on se tient.
9: La conduite, c'est la spécialité de Bruno et Aymen, les deux finalistes du concours. Et après une dernière épreuve devant un jury...
15: Il va plus vite, donc t'as vu, il a touché une deuxième fois. Alors c'est 50 points.
9: C'est Bruno qui l'emporte. Après 20 ans de carrière, le meilleur chauffeur de la RTM a toujours en tête les fondamentaux du métier.
16: Conduite fluide, agréable, c'est tout dans la souplesse, dans la fluidité des mouvements, pas de mouvements brusques, surtout toujours rester calme dans toutes les situations. Toujours plaisir, oui, je suis fier d'être à la RTM. Et après, bah, ça roule.
8: Et voilà, ça roule. Le bus de Bruno, évidemment, on croise les doigts aussi pour que ça roule mi-juin pour le concours, le fameux concours du meilleur chauffeur de bus en France. Et vous, dites-nous, qu'est-ce que vous attendez de votre chauffeur de bus?
1: Oui, est-ce que vous avez confiance quand vous prenez le bus? Est-ce que vous êtes attaché donc à des critères en particulier? La conduite, le sourire, la courtoisie? Racontez-nous vos expériences ce matin. Est-ce que vous êtes heureux, tiens, quand vous montez dans un bus, que vous voyez votre chauffeur préféré en vous disant « Ah, c'est lui, c'est sympa ». 04 42 38 08 08 pour témoigner, bien sûr.
8: Le corps sans vie du plongeur porté disparu au large de Porquerolles, retrouvé par les sauveteurs. L'homme d'une cinquantaine d'années n'était pas remonté à la surface lors d'une sortie avec un ami à proximité de l'épave du Donator. Une enquête est ouverte par le parquet Toulon pour déterminer les circonstances de cette disparition.
1: L'ancienne maire de la Seyne-sur-Mer, condamnée donc en appel pour emprise illégale d'intérêt.
8: Nathalie Biquet, condamnée à 18 mois de prison avec sursis, 30 000 euros d'amende et 5 ans d'inéligibilité. La cour d'appel confirme la condamnation donc en première instance. Sophie Glotin, la justice a pointé ses pratiques non réglementaires.
17: Oui, deux choses. Deux décisions prises lorsqu'elle était maire de la Seyne-sur-Mer. Le premier volet concerne une autorisation d'urbanisme et l'agrandissement de sa villa du quartier de Fabregas. Le permis de construire a été signé par l'ancien directeur général des services de la ville de la Seyne, alors qu'il aurait dû faire l'objet d'une délibération en conseil municipal. Le second volet porte sur le recrutement d'un de ses amis, qui venait d'ailleurs de lui prêter de l'argent. Recruté d'abord comme chargé de mission, puis comme directeur de cabinet, Christophe Rico a lui aussi été condamné en appel pour recel de prise illégale d'intérêt. Il écope de 12 mois de prison avec sursis et de 30 000 euros d'amende. Pendant toute la procédure, Nathalie Biquet a invoqué sa bonne foi et une mauvaise appréciation des règles administratives. Elle avait dû laisser son poste de maire il y a un an, jour pour jour, après sa première condamnation par le tribunal correctionnel de Toulon.
8: Et la ville de Seyne-sur-Mer est donc reconnue comme victime à ce titre. Les deux condamnés vont devoir verser 177 000 euros au titre du préjudice matériel subi par la commune. J'ai reçu plus d'une centaine de messages depuis hier pour une demande de logement, confesse sur Ici Provence il y a quelques minutes Amine Kessassi, tout juste élu à la tête du bailleur social Marseille Habitat, qui gère plus de 3 000 logements à Marseille. Amine Kessassi également élu à la ville de Marseille, qui dit vouloir protéger les familles qui ont été blessées, meurtries par le trafic de drogue à Marseille.
1: Les épiceries de nuit à Aubagne retrouvent la lumière.
8: Le rideau était baissé depuis l'été dernier à Aubagne pour 3 commerces d'abord, et puis 4 autres ensuite. Un arrêté du maire de l'époque après une agression mortelle d'un employé. Mais le nouveau maire, Jean-Pierre Schillari, lui, a décidé de rouvrir ses épiceries. Feu vert pour tout le monde donc depuis le 8 mai dernier, avec la promesse de veiller à la sécurité, la conformité des produits vendus. Son adjoint en charge de la sécurité, Giovanni Schipani, est ferme.
18: Les consignes que l'on donne, en tout cas pour tout signalement ou comportement louche ou inadéquat, ce que je demanderai donc à nos forces de police municipale, c'est d'intervenir et donc d'organiser des patrouilles en collaboration avec la police nationale, si nécessaire, bien sûr. Voilà, c'est un travail de terrain. Et si, en effet, il y a des établissements qui ne répondent pas aux normes qui sont contrevenantes, nous prendrons nos responsabilités et nous les sanctionnerons comme la loi le prévoit.
8: Un propos recueilli par Philippe Bocara pour Ici Provence. À Fos-sur-Mer, le projet de l'immense usine de panneaux photovoltaïques qui devait voir le jour est abandonné. La société Carbone annonce l'arrêt définitif de son projet de gigafactory. Le permis de construire était pourtant accordé déjà. Coup dur pour le bassin d'emploi, notamment 3000 postes directs étaient promis. Les dirigeants de Carbone déplorent le manque de visibilité sur ce marché de l'énergie solaire.
1: C'est un anniversaire qui vaut des millions.
8: Celui du loto cette semaine, 50 bougies. Et ce soir, vous pouvez, pour cet anniversaire, remporter 13 millions d'euros. Ce serait un beau cadeau. 50 ans et des millions de gagnants, c'est sûr. Pas toujours pour des sommes avec des zéros. Mais peu importe, jouer, c'est aussi passer un bon moment avec les amis. À Lambesque, au bar tabac, à la Bonne Fontaine, les clients en savent quelque chose. Marilyn Ottmann, ici on trinque, qu'on discute et on tente sa chance forcément.
19: Chaque matin, ces éclats de rire résonnent dans le village.
20: Alors, je m'installe avec vous en terrasse, messieurs.
19: Ils viennent de la même tablée aux cheveux blancs.
20: Sur la table, il y a votre verre de bière, un petit café et un jeu.
21: Oui, boire le petit café avec retrouver les amis, retrouver les copains. Comme ça, c'est un petit peu le rituel.
20: Vous venez toujours jouer ici, dans ce bar ?
22: Il y a longtemps. Depuis que le jeu existe, je crois.
23: Ah, je vais peut-être faire un loto, tiens.
22: 70 ans, ce monsieur.
20: Ah, ben, joyeux anniversaire.
23: Aujourd'hui.
20: C'est vrai ? Mais tu m'as pas dit.
19: Claire griffonne la commande sur un bout de papier. Je la suis derrière le comptoir.
20: Pourquoi ils viennent toujours ici ?
24: Mes habitudes, les...
20: Ils sont bien reçus.
19: Pour la serveuse, on ne joue pas seulement un jeu, on joue quelque part.
20: Je me tourne vers le gérant. Votre prénom ?
25: Thierry. Je pense que j'ai des employés très agréables, donc ouais. Ils viennent par habitude. Et puis je pense que c'est leur rituel de faire le loto, l'euro million.
19: Sur une grille de loto qu'il vend 3 euros, 18 centimes vont dans la poche de Thierry King. Son établissement a fermé un mois cet été pour des travaux.
20: Comment ils se sont débrouillés les joueurs de loto pendant ce laps de temps ?
25: Dès qu'on a réouvert, le lendemain, ils étaient là.
20: Super loto, 13 millions à gagner. Oh Didier !
26: Ouais, c'est
20: vous
26: moi.
20: Allez jouer au loto là du coup.
26: Allez, j'en fais un. C'est pour Marilyn, cadeau.
19: Et comme moi, des clients de 29 000 bar tabac tenteront leur chance pour ce tirage.
8: Il paraît que tout le monde partage là-bas, vu qu'on s'apprécie, on joue ensemble.
1: C'est, bien,
8: c'est sympa, on va aller les voir. Hein,
1: si vous avez des gagnants. Marilyn, alors. C'est jamais bon, le tirage ce soir, 13 millions.
8: 13 millions.
1: C'est bien.
8: C'est pas mal.
1: C'est pas mal, on peut voir venir
8: c'est
1: avec
8: bon.
1: 13 millions.
8: Je prends.
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8: Lui, il est très généreux aujourd'hui. Mmh. Pas grand-chose.
1: Qui donc,
8: le soleil.
1: Oui, ça change la donne d'ailleurs. On va changer le tapis météo d'ailleurs à partir d'aujourd'hui. Hein.
8: Ah oui ?
1: Ah bah oui, on va mettre celui-là. Hein.
27: Un air d'été, tout léger, tout léger, tout léger.
1: Puisque c'est déjà l'été.
8: Nous, on fait un petit direct. On fait un bon. Un bon en avant.
1: Ah oui, on a changé de saison. Alors, un air d'été tout léger, c'est ce que dit la chanson. Pas tellement côté température. Hein. Alors, 17 degrés au réveil à Marseille. Vous aurez 26 cet après-midi, 27 à Toulon et 28 à Aix. Ciel bleu, soleil, vent faible. Ça vous va ?
8: C'est l'été.
1: Et on rajoute des degrés. Hein. Mm-hmm. Je crois qu'on pourrait atteindre même les 34 degrés en milieu de semaine prochaine.
8: Ça sent la baignade, tout
1: voilà,
8: ça.
1: Voilà, 30-31 pour la fin de semaine. Et si vous êtes allergique au pollen de graminées, va falloir faire avec, ils sont toujours là, le risque est élevé. Le point trafic de 8h09, pour l'instant, ça roule bien, c'est un mercredi pas mal. Hein. En général, c'est la journée la plus calme de la semaine. Allez, je vous donne un bouchon, un ralentissement vraiment. La 7 Vitrolles, 5 minutes en direction de Marseille, un petit kilomètre de ralentissement ce matin. Vous restez prudents dans ce secteur.
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1: 8h10 quasiment. David Oussillon, on va monter à bord du bus ce matin.
28: Regardez bien qui est assis devant, à gauche, le chauffeur du bus que vous prenez tous les jours ou occasionnellement. Vous le trouvez comment ? La RTM à Marseille a désigné le meilleur de ses conducteurs. Vous l'avez entendu, il s'appelle Bruno. Et puis il y a aussi son supplément, Emen, très soucieux du bien-être des voyageurs.
29: Il faut avoir une conduite le plus souple possible. On essaye de faire au mieux, de gérer la vitesse. Donc si la personne, elle monte et elle descend, elle a même oublié qu'elle a pris le bus, c'est magnifique.
28: C'est quoi un bon chauffeur de bus ?
1: Ah,
28: vous êtes nombreux à avoir un avis ? Je lis vos commentaires sur la page Facebook d'Ici Provence. Mention spéciale pour ce que dit Ange. Un bon chauffeur, il prend le volant, il roule. Le mauvais chauffeur, il prend le volant, il roule, mais c'est un mauvais chauffeur. Voilà. C'est pas facile de donner les qualités d'un homme ou d'une femme qui emmène des centaines de passagers d'un point A à un point B. Yanis veut simplement qu'il réponde à un bonjour et à un au revoir. C'est déjà pas mal, dit-il. Amine lui estime qu'un bon chauffeur roule normalement, pas de rallye, comme font la plupart qui s'arrêtent quand on demande l'arrêt, qui demandent aux personnes d'aller dans le fond des bus et pas de les faire rentrer par l'arrière. Ça incite à la fraude, dit-il.
1: Bon, allez, et vous, vous le trouvez comment, votre chauffeur de bus, celui que vous empruntez régulièrement? Est-ce que vous croisez...
28: Ce que vous croisez quand vous êtes au volant de votre voiture aussi.
1: Ah oui, oui.
28: Eh oui,
1: c'est vrai, ouais. Et puis la qualité aussi, ce qu'elle est importante, sa conduite, sa façon de sourire, le service,
28: la gentillesse.
1: Entre guillemets, la gentillesse, ouais. Voilà. Venez nous parler de votre chauffeur de bus, 04 42 38 08 08.
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1: Vos chansons préférées, Félix Gray, tout de suite la gitane.

0: gitane sur votre radio locale ici Provence, quasiment 8h15. Dans un instant, venez nous parler de votre chauffeur de bus. Il est comment ?
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0: Comme tous les matins, 8h15, 8h25, David Oussillou, une question ce matin, qui sera le meilleur chauffeur de bus de France ?
5: Et peut-être un Marseillais, alors, peut-être, la RTM a choisi à désigner Bruno Schiavo, 49 ans, conducteur du centre bus La Rose, il est parfait lui. Mais peut-être que vous avez vous d'autres critères et d'autres chauffeurs préférés.
0: C'est quoi un bon chauffeur de bus hein, finalement ? Bonjour Jean-Philippe.
6: Bonjour.
0: À Saint-Martin-de-Crau, hein, c'est ça hein ?
6: Oui.
5: Alors,
6: oui, c'est ça, oui.
5: Je vois que votre papa était chauffeur de bus.
6: Eh oui, il était chauffeur de bus de personnel, ouais.
5: C'était un bon chauffeur, alors j'imagine.
6: Ah, bien sûr.
5: C'est quoi un bon chauffeur ?
6: Il faut pas qu'il regarde le portable déjà.
0: Oui, bah, ça c'est la, comme pour tout le monde. Hein.
6: Faut pas parler au chauffeur.
0: Ouais.
5: Quand vous dites ça, Jean-Philippe, oui. Vous envoyez beaucoup de chauffeurs de bus qui téléphonent en roulant ?
6: Les chauffeurs de camions, surtout.
5: Ouais, plutôt de camions, mais de bus. Oui. Parce que là, c'est encore plus grave. Ils ont derrière eux des dizaines de voyageurs.
6: Ça évolue.
5: D'accord, ouais.
6: Et
5: Et vous prenez beaucoup le bus, vous ?
6: La ceinture de sécurité, maintenant.
5: Vous prenez le bus, souvent, vous ?
6: Avec mon père, je le prenais, ouais.
5: D'accord. Et pourquoi vous dites qu'il était très bon chauffeur, votre père ?
6: Bah parce qu'il avait la carrure.
0: Mmh.
6: Déjà, c'est important.
5: La carrure, c'est-à-dire qu'il se faisait respecter.
6: Voilà, c'est ça. Parce que si on est petit à lunettes chauves,
5: c'est pas très gentil.
0: Faut se méfier des fois des petits avec.
6: Oui. Ça va quoi. On va dire oui, bonjour monsieur.
5: Dites, moi j'en connais des chauves à lunettes qui conduisent des bus. Je vous jure qu'ils sont super sympas.
0: Merci Jean-Philippe pour votre appel depuis Saint-Martin de Crau. Belle journée à vous. On venait à la Blancard tout de suite dans Marseille avec Lucienne qui nous rejoint. Bonjour Lucienne.
7: Bonjour Philippe, bonjour toute l'équipe.
0: Bienvenue
7: bonjour.
0: Lucienne. Ah, vous n'êtes pas en haut-parleur, Lucienne ?
7: Ben oui, parce que je suis malentendante.
0: D'accord, alors on va rester en haut-parleur.
7: Je vous prie de m'excuser.
0: Il n'y a pas de souci.
5: Vous prenez.
0: C'est nous qui allons nous adapter. Voilà. On reste en haut-parleur, Lucienne.
5: Vous nous avez appelé en nous disant moi, je prends beaucoup le bus hein, à Marseille.
7: Ben écoutez, je prends une semaine sur deux, très souvent le 4.
5: La ligne 4, oui.
7: Aux Olives. Vous voyez, dans le 13e.
0: Ouais.
7: Donc, c'est l'arrêt des Morennes. Et il n'est jamais, jamais à l'heure. Et samedi dernier, donc, je le prenais très tôt, puisque j'avais téléphoné pour avoir les horaires. On m'a dit surtout, ne manquez pas celui de. C'était férié, donc, c'était férié.
0: Ouais.
7: Samedi dernier, c'était férié. Donc, ne manquez pas celui de 8h23. Parce que sinon, ça sera très long après. Bon, ben, j'ai dit, à 8h10, j'étais à l'arrêt des Morennes. Un froid. Philippe, il faisait très froid.
0: C'est vrai qu'il faisait très froid vendredi, samedi, ouais. Ouais, ouais.
7: À l'ombre. C'était une horreur. Finalement, pas de bus. Je n'ai pas su pourquoi. Pas de bus à 8h23. Et arrive une heure après, le 4B. Donc, nous montons, nous étions quelques-unes de dames. Nous montions à bord et je demande, monsieur, bonjour, d'abord, pour la raison pour laquelle on n'a pas eu le 4 à 8h23. Ah, je ne suis pas au courant.
5: Ouais, c'est ça. Wow. Mais le chauffeur qui n'est pas passé, ce n'est pas de sa faute, peut-être. C'est une...
7: Ah ben écoutez, il n'y avait pas d'encombrement, il n'y avait pas de voiture, rien, c'était cool, c'était clean.
0: C'est quoi, Lucienne, pour vous, pour conclure, un bon chauffeur de bus? Il doit avoir quelle attitude, selon vous?
7: Accueillant, d'abord.
5: Oui, vous l'avez dit, hein. D'abord, bonjour.
0: C'est ce qu'a dit Lucienne. Bonjour, voilà. Accueillant, et ensuite
7: Pas trop lourd sur son freinage, etc.
0: Ah ouais. Voilà, une conduite souple. Bien sûr.
7: Voilà. Mais en général, ils sont tous très formidables.
0: Ouais. Bon, c'est vrai, vous avez raison.
5: Vous êtes optimiste, c'est bien.
7: La responsabilité de transporter tout ce monde.
0: On est bien d'accord.
5: Merci Lucienne, merci pour votre commentaire.
0: Merci à vous pour votre appel et puis belle journée.
7: J'espère que tout va se rentrer dans l'ordre.
0: Bah, j'espère aussi. Beaucoup. Belle journée à la Blancarde, Lucienne. On sera avec Yvonne et Vincent dans un instant. Puis vous, hein, si vous prenez régulièrement le bus aussi, c'est quoi un bon chauffeur de bus? Et puis est-ce que le chauffeur que vous voyez assez régulièrement, il est sympa? Venez nous en parler ce matin, on a envie de vous entendre. À 8h20, on s'arrête sur les autoroutes de notre région. Mercredi, une journée assez calme, ça se vérifie encore. Alors si vous êtes sur la 50, donc en direction de Marseille, ralentissement au niveau de l'arrivée sur la Penne-sur-Yvonne jusqu'à la sortie de la Valentine, 5 à 10 minutes. La 7 entre Rognac et Vitrolles-Égalade, 5 à 10 minutes de retard. Sur Aix-en-Provence et surtout Jeanne-de-Bouffon, ça coince un peu en direction de Marseille sur la Nationale 296. Et puis si vous êtes dans le secteur de Toulon, QRS, Solliès-Pont, comme tous les matins, 5 minutes de retard en direction de Toulon.
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0: Alors, on monte à bord du bus, je me tiens. Et puis, normalement, si la conduite est souple, je devrais pas tomber.
5: Parce normalement, si par exemple, vous faites comme Céline, vous allez prendre le 240 au bagne, la fourragère.
0: Ouais.
5: C'est là qu'il y a les meilleurs chauffeurs selon elle. C'est ce qu'elle nous dit sur la page Facebook. Elle donne même les prénoms. Jean-Baptiste, c'est mon chouchou. Avant, c'était Loïc, mais il n'est plus chauffeur. Il est passé contrôleur. Donc, c'est un contrôleur sympa.
0: Bonjour Yvonne.
8: Oui, bonjour.
0: Vous êtes à Toulon. Alors, on va monter à bord d'un bus du réseau Mistral à Toulon, c'est ça, hein?
8: Exactement. Alors, c'était dimanche, il y a 3 jours seulement, dimanche dernier. J'ai pris le bus de Valfleury pour aller jusqu'au Super Toulon. Bon, j'ai l'habitude de la ligne, Bon, c'est la ligne 40. Voilà. Alors, quand je suis montée dans le bus, j'ai demandé gentiment au chauffeur s'il pouvait attendre juste une seconde afin que je puisse m'asseoir. Je précise que j'ai 79 ans, une carte d'invalidité pour une ostéoporose risque fracturaire haut,
0: fausse.
5: Et donc, vous avez besoin de temps pour vous asseoir, c'est tout à fait normal, oui.
8: Non, mais je veux dire, j'aurais vite fait,
5: Bien sûr.
8: Il ne l'a pas fait, il n'a pas attendu. Il a démarré tout de suite. Je précise que la route est très mauvaise à cet endroit-là. On a l'impression, vous savez, comme des dos d'âne, la route est biscornue. Enfin bon, c'est vraiment, elle est très mauvaise. Bon, et on le sait, tout le monde le sait, les chauffeurs aussi, Bon, voilà. Et là, il a démarré à une allure que je ne vous dis pas, très brusquement et tout. Et je n'ai pas pu m'asseoir. Une dame s'est levée pour me faire asseoir, impossible. Alors, bien que je me sois agrippée à 2 barres, je vous assure, ça ne suffisait pas. Moi, je suis très, très mince, voyez, je pèse 39 kilos. J'ai vraiment eu très peur. Alors donc, il y a une dame, parce que bien que je m'agrippais aux 2 barres, vous savez, on aurait dit que je marchais, que je faisais quelques pas, tellement c'était, on aurait dit que ça me soulevait.
0: Oui, parce qu'il y avait la vitesse.
8: Alors, dame, oui, puis la route est très mauvaise.
5: Mais Yvonne, je retiens que c'est pas lui le meilleur chauffeur de France. Donc j'ai bien compris, c'est pas celui qui vous a emmené le week-end dernier.
0: Mais

0: Bon, pas tous. C'est comme dans la population, il y a ceux qui sont aimables, ceux qui ne sont pas aimables.
1: C'est vrai.
0: Et ça, c'est normal. Ça, c'est normal, il faut accepter ça. Il y en a qui mettent une ambiance très sympa avec leur musique, notamment de la musique corse ou des années 80, et c'est formidable. Et bon, ça, c'est pour l'ambiance qu'ils mettent. Bon, il y en a, j'ai des reproches à leur faire. C'est qu'ils n'attendent pas qu'on descende complètement. Moi, ça m'est arrivé plusieurs fois, j'ai failli avoir des accidents. C'est que, à peine je descends, ma main est toujours dans le bus, tu refermes.
1: Ah
0: tu
1: oui.
0: m'emportes, moi, je suis KO, quoi.
1: Ouais, ouais, vous avez raison, donc. Ouais, ouais.
0: Voilà.
2: Bon, ça, d'accord.
0: C'est un mauvais côté. Moi, on va parler du bon côté. Il y a ces chauffeurs qui sont aimables. Moi, j'ai l'habitude. Je monte dans le bus, j'ai dit bonjour, voilà, et puis je valide mon truc, et puis je vais m'asseoir à ma place, tout ça.
2: Vous êtes comme Louisette qui nous dit, pour prendre le bus régulièrement, il y a des chauffeurs très polis, et de très bons conducteurs, pardon, il y a quand même ceux qui... quand tu leur dis bonjour, ils répondent pas. Ça, c'est vrai. Ça ne demande pas d'avoir grand-chose.
1: Mais non.
2: Merci, Vincent.
3: On est pas taxé quand on dit bonjour.
0: Bah oui.
1: Merci à vous pour votre appel depuis Marseille. Donc, je retiens aussi deux choses. En plus d'attendre que la personne s'installe avant de démarrer en trombe, on attend que la personne soit bien sortie.
3: C'est du bon sens.
1: Ça me paraît logique, hein, sinon ça va être compliqué. Merci à vous et on croise les doigts pour celui qui est candidat,
2: Bruno.
1: Qui va représenter Marseille.
2: Ouais, il s'appelle Bruno, je suis sûr qu'il va gagner.
1: Chauffeur de la RTM, on croise les doigts pour lui. Allez, 8h25, la musique revient dans un instant et toute l'actu également, ça sera 8h30 avec Aude Razou. À demain, David.
2: À demain.
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0: demander avec votre radio locale, hein, ici Provence en musique, hein, dans la voiture si vous partez travailler. C'était Stevie Wonder, il est 8h29.
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0: Et à suivre l'info d'ici sur les réseaux sociaux, Camille Payen. Alors ce matin, vous nous emmenez danser.
2: Oui, et en même temps, je vous amène acheter du pain, Philippe, parce que c'est possible d'aller acheter du pain et de danser. Ça se passe à Aix-en-Provence, dans une boulangerie. Oui, oui.
0: Qu'est-ce que c'est que cette
2: adresse ? C'est la discothèque version matinale.
0: La discothèque avec des miettes.
2: Ça s'adapte très pain. Bien aux gens qui se lèvent tôt.
0: Ah bah parfait. Allez, on ira dans deux minutes avec vous. La sélection d'Hervé Godard à suivre, hein, sortie cinéma, et on aura notre gagnant ou gagnante également en direct d'ici 9h. Celui ou celle qui va partir faire une petite virée en mer pour les voiles de Cassis samedi après-midi. Restez avec nous. Il est 8h30, l'actu en France et dans le monde. Le 90 secondes avec vous, Andrazo.
3: Trois concerts de Patrick Bruel sont annulés au Québec. Le chanteur devait se produire en décembre, mais l'organisateur met en avant, je cite, le contexte actuel. Patrick Bruel visé désormais par au moins 9 plaintes pour viol et agression sexuelle. Édouard Philippe assure qu'il répondra de façon très sereine à la justice. Le candidat à la présidentielle visé par une enquête pour détournement de fonds publics, favoritisme et prise illégale d'intérêt pour une convention qu'il avait signée en 2020 en tant que président de la communauté urbaine du Havre. Le tribunal de Saint-Étienne reconnaît un préjudice animalier. Un chat et un lapin abandonnés dans un appartement sans nourriture et sans soins. Leur propriétaire condamné à une amende et les deux animaux reçoivent eux 400 euros de dédommagement chacun versés à la SPA. Elle se félicite de cette décision. L'accès à l'emploi progresse pour les personnes en situation de handicap, mais il reste du chemin à faire avec un taux de chômage à 12%. C'est le bilan de l'AGFIP, Association pour l'insertion professionnelle. Elle regrette que beaucoup hésitent à demander le statut de travailleur handicapé par peur du regard des autres. Le SNES-FSU, syndicat enseignant, dénonce de la poudre aux yeux après le durcissement confirmé des consignes sur l'orthographe au baccalauréat. Toute copie qui n'a pas un niveau suffisant ne peut pas avoir la moyenne, dit le ministre. Une pensée d'ailleurs ce matin pour les candidats au bac professionnel. Les épreuves écrites commencent aujourd'hui, c'est un test de langue.
2: L'info d'ici sur les réseaux sociaux nous amène donc à acheter du pain et danser.
0: C'est deux choses différentes, ça, quand même.
2: Oui, mais vous pouvez faire les deux en même temps, Philippe. Si, je vous assure. La boulangerie transformée en dance floor à Aix-en-Provence, au platine et pas au fourneau, c'est DJ Baguette. C'est son pseudo, DJ Baguette. Il s'appelle vraiment comme ça. Dorian Gamon, qui fait un tour de France des boulangeries depuis des mois. Étape hier donc à Aix-en-Provence, route des Milles, à la Marina Boulangerie. 71e matinée, mix pour donc ce DJ. DJ Baguette qui s'installe derrière le comptoir avec ses platines et ses lunettes teintées orangées. Et c'est parti. Ça démarre assez fort, hein. Les clients semblent apprécier, se prêtent vite au jeu. Oui, oui, pendant qu'on achète du pain, on danse. Tout est possible. Ouais. Quelques minutes plus tard, sur le dance floor, enfin sur le boulangerie floor, comme on pourrait dire, pain et croissant dans les mains, et même le personnel aussi qui s'y met.
0: C'est sympa, hein. C'est vrai que ça met de l'ambiance, ça donne de la vie, ça.
2: Hein. C'est sûr qu'on n'imagine pas trop le matin en se levant, les yeux encore un peu collés, qu'on va se retrouver à bouger son corps quelques minutes plus tard avec ses voisins à la boulangerie tout simplement du quartier. Mais ça fait partie justement de ce que souhaite Dorian Gamon, DJ Baguette donc, faire connaître les boulangeries parce que forcément, les vidéos qui tournent sur les réseaux sociaux font du buzz et circulent. C'est Bob Sinclair qui l'a inspiré quand il a mixé lui-même dans une boulangerie à Paris. Ça, c'était l'ambiance de folie ce jour-là à Paris, vous imaginez le monde. Mais c'est un autre DJ Hazard, qui a initié le concept des bakery sets, les sets donc dans les boulangeries, en 2019 déjà. À Aix-en-Provence, la Marina Boulangerie, elle, a poussé le concept un peu plus loin, mm-hmm. en faisant même venir hier des danseuses sur des échasses pour danser. C'était tout simplement la fête, hein. Barbecue aussi au programme. Mais surtout, notre DJ Baguette semble bien savoir s'adapter au public avec un mix un peu particulier.
0: C'est Jules, ça.
2: Eh oui, Jules qui n'est jamais loin, évidemment, même au milieu des muffins et des pains au raisin. DJ Baguette ne demande pas de cachet pour sa prestation, seulement le remboursement des frais de déplacement, afin que chacun s'y retrouve. Et si vous voulez le suivre, eh bien demain, rendez-vous à Étoile-sur-Rhône dans la Drôme, vendredi à Tournon-sur-Rhône en Ardèche. Il fait vraiment un tour de France des boulangeries.
0: Voilà, après le dance floor, le baker floor.
2: Tout à fait.
0: Tu voulais la baguette, tout, bien cuit, tout.
2: Non, mais bientôt, céréales. On dansera en faisant ses courses au supermarché aussi, je pense, c'est possible.
0: Voilà. Allez, donc, pourquoi pas, c'est un concept. Il est 8h34, Camille Payan est dans le journal de 9h.
2: Devant les assises à Digne-les-Bains, des témoins racontent avoir entendu les sévices, les violences qu'a subi Laetitia, des sévices infligés par son ex-compagnon. Et puis à Aubagne, les épiceries de nuit ont à nouveau le droit d'ouvrir leur commerce après des mois de fermeture.
0: Bon, on parlait de DJ, à l'instant, la météo, c'est deux salles, deux ambiances. Souvenez-vous, vendredi, samedi, on avait froid.
2: On avait très froid.
0: Certains
2: on a
0: même rallumé
2: le chauffage, oui. Je confirme.
0: Voilà, un petit peu, parce qu'il faisait froid. Et bien là, on va dire, on va commencer à se plaindre et dire, il fait chaud.
2: Il fait trop chaud.
0: Il fait trop chaud.
2: On n'est jamais content.
0: C'est l'été avant l'heure. Mm-hmm. Parlez pour vous. Alors, non, elle est toujours souriante, Camille. 17 degrés, c'est à Marseille tout à l'heure. Mmh. Cet après-midi, 26 degrés. Toulon, 27 degrés. Aix, 28 degrés.
2: Et il y a quelques jours, on avait même 7 degrés au matin. Ouais. Là, on est à 17.
0: C'est ça.
2: Voilà.
0: Donc, on va garder le ciel bleu, le soleil pour aujourd'hui. La suite, ça donne quoi? On garde les mêmes conditions météo et on rajoute des degrés supplémentaires. Plus les jours vont avancer, on va atteindre les 29 demain, 30 vendredi, 31 samedi, dimanche et peut-être même les 33-34 en milieu de semaine prochaine.
2: Eh bien...
0: Je vous ai dit.
2: Et la canicule, c'est pour après.
0: On va se plaindre. Je prends les paris. On va se plaindre dans un jour où il fait trop chaud.
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0: En même temps, c'est trop d'un coup. Hein. Il n'y a plus de saison, ma pauvre Lucette. Alors, la route, ça donne quoi? Donc, ralentissement au niveau de Rognac-Vitrolles sur la 7 en direction de Marseille. On a 3-5 minutes de retard. La même chose si vous quittez Marseille par la 7 au niveau de l'arrivée. Donc, sur la 7 depuis la L2 jusqu'à les plans de campagne en direction d'Aix. Voilà, quelques exemples de ralentissement. Il n'y a pas d'accident ou d'obstacle. Une inforoute à partager, vous le faites au 04 42 38 08 08.
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0: Et ici Provence vous accompagne avec vos chansons préférées. Voici tout de suite Daniel Balavoine.

0: 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Bon, allez, c'était Daniel Balavoine.
1: Ah, c'était pour moi ? Ah, pardon.
0: Daniel Balavoine. Allez, Hervé Donard qui s'installe aussi autour de la table et la bonne humeur qu'elle a toute la journée, évidemment, sur votre radio aussi Provence, quand il y en a qui suivent. Bonjour Hervé Godard.
2: Bonjour Philippe.
0: Vous êtes notre spécialiste culture, spectacle, cinéma. Ça tombe bien, vous nous emmenez au ciné aujourd'hui. Le film à voir.
2: À voir, ou pas d'ailleurs, parce que dans tous les cas, le nouvel épisode de Star Wars qui sort au cinéma eh bien, a été très attendu par les fans 7 ans après le dernier, parce que je ne sais pas ce qu'il vaut en fait.
0: Ah, d'accord,
2: c'est
0: d'accord,
2: c'est souvent
0: d'accord,
2: un sujet de polémique, Star Wars.
0: Encore un épisode de plus, hein.
2: Voilà.
0: C'est ce que diront certains. Ouais. Eric Maron, on vous retrouve à 9h. Bienvenue chez vous. Ce matin, vous vous intéressez à la différence d'âge en amour.
1: Audrey Billet, psychopraticienne, sexothérapeute, nous apporte ce matin son expertise et aussi son analyse. Uh-huh. Est-ce que la différence d'âge joue un rôle dans la relation amoureuse ? Est-ce qu'elle change aussi la manière d'aimer, voire aussi de communiquer ? Qu'avez-vous déjà été confronté au regard et aux critiques des autres sur votre couple en fonction de cette différence d'âge ? On vous invite à venir partager vos témoignages sur cette vie que vous partagez avec une personne plus jeune ou plus vieille. Pas plus vieille, j'aime pas. Plus âgée, c'est plus sympa.
0: Oui, plus mûre.
1: Plus... On peut parler de maturité aussi.
0: Ouais. Bah oui.
1: Ouais.
0: Plus mûr, voilà. 04 42 38 08 08 pour témoigner ce matin et on vous écoutera tout à l'heure à 9h. Puis d'ici là, on saura qui partira samedi après-midi en Méditerranée voir les beaux bateaux pour les voiles de Cassis.
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0: Ziz qui nous rejoint comme tous les matins avec son petit clin d'œil et beaucoup d'humour. Bonjour Ziz.
5: Bonjour Philippe. Bonjour les copains du matin. Coucou c'est Ziz.
0: Et coucou.
5: Oh là là là là, vous avez vu ce catastrophe, Philippe.
0: Quoi ?
5: Ah ben, c'est une catastrophe.
0: Mais quoi ?
5: Ben, de quoi je parle ? Enfin, la chips d'Allo.
0: Oui.
5: Eh ben oui, elle est en liquidation judiciaire.
0: Oh, mon fils.
5: Oh, non, non, je m'en remets pas. Vous savez, je suis très attaché à Allo.
0: Ah ben
5: vous
0: oui,
5: que j'ai ma maison de campagne.
0: Oui,
5: enfin,
0: oui.
5: Ma maison de campagne. Un cabanon, quoi. Un cabanon, encore. un truc où on met les moutons.
0: Une bergerie, quoi.
5: Une bergerie. De suite. Que tu voyais dans quel état c'est. Oh. C'est plutôt une porcherie à moutons, quoi. Mais c'est juste comme ça pour aller respirer un peu l'air de la campagne. Alors bon, avec tout ça pour vous dire que on fait l'apéro à l'eau avec les chips depuis toujours.
0: Ouais.
5: Alors Odette, elle me dit tu devrais être contente. Je dis pourquoi ? Pourquoi je vais me réjouir du malheur des autres ? Mais dis, tu me connais pas ou quoi ? Tu sais très bien que je suis pas comme ça. Elle me dit non, mais avant vous étiez deux blondes craquantes à l'eau. Et bien maintenant il y a plus que toi. Oh, je dis t'es pas drôle. Hein ? Ben laisse-moi faire l'humoriste à moi, va. Je dis c'est pour dire des conneries pareilles, je te jure. Non, franchement, nous, les Allodiens, on est très attachés à notre chips. Qu'est-ce que ça veut dire, ça ? Alors, il faut trouver quelqu'un. Il faut se mobiliser, tu vois. Et il faut trouver un monsieur patate, quoi.
0: Oui.
5: Qui vienne nous sauver, quoi. Allô ? Ah ben oui, tout le monde en parle, sur les réseaux sociaux et tout ça. Ah là là là là. Alors, même la ville d'Allô, elle se mobilise, tu vois, pour accompagner les démarches susceptibles de permettre une reprise de l'activité dans les prochains mois. Ah ben oui, attendez, on ne veut pas voir disparaître notre patrimoine. Petit à petit, après, il n'y a plus que des choses que ça vient d'Amérique, de ci, de là. Attendez, on n'a pas besoin de ça. En plus, on n'a pas les sous, on n'a pas l'essence pour aller chercher. Alors, autant fabriquer local. On vit une époque. Oh, Boudi. Enfin, qu'est-ce que je te dis ? En attendant, je vais aller au pain parce que l'heure, elle tourne. Et après, il y a un monde, Philippe. Je vous dis pas, Boudi, allez, je vous laisse. Puis après, je pars à Paris parce que j'ai 3 jours de promo là pour le silo, je vous dis pas.
0: Ah ouais.
5: Bonne journée, les bisous de Ziz.
0: Femme active, merci Ziz. Et vous serez le 28 mai, on le rappelle, 15h, 20h30 sur la scène du silo, donc à Marseille, pour votre spectacle Irrésistible, comme les enfoirés d'ailleurs. Ils arrivent. L'île au trésor, c'est le nouveau titre des enfoirés, on l'écoute dans une poignée de secondes.
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0: Les Enfoirés, l'île au trésor, hein. 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
0: Donc c'est un beau geste. Hein. En plus d'écouter de la bonne musique, vous faites un bon geste. 8h48, la route, bon geste et bon réflexe pour Juliane qui nous a laissé un message sur WhatsApp ce matin au 04 42 38 08 08. Attention, il y a un camion qui a perdu quelques ballots de paille. Voilà, de son chargement, ça se passe au rond-point Jiffy à plan de campagne. Voilà, si vous passez par là ce matin, ça s'empruntait à cette heure-ci. Vous restez vigilant. Vous avez une info route à partager, le bon réflexe comme Juliane. Message sur WhatsApp, vous appelez Carole au même numéro. Et puisque nous sommes mercredi, avec Godard, vous nous emmenez au cinéma, votre sélection. On va démarrer par la sortie d'un film très, mais alors très attendu.
1: Et oui, ça faisait 7 ans que la franchise de Star Wars n'avait pas sorti un nouvel épisode de la saga sur grand écran. Cette fois-ci, eh bien, on embarque avec un chasseur de primes en armure, accompagné d'un bébé Yoda, on peut le qualifier comme ça. Événement ou pas, les fans nous le diront rapidement.
2: Nous connaissons tous les légendes du chasseur de primes mandalorien et de l'enfant.
3: Je ne traque que des criminels de guerre impériaux. On va tous les éliminer les uns après les autres.
2: Il ne s'agit pas de vengeance. Il s'agit de prévenir une guerre de plus.
3: Avant d'affronter un danger, vérifie ton armure.
2: Il faut protéger ce que la rébellion défend depuis toujours.
4: Bonne chance.
3: Attache-toi.
1: Et c'est parti pour Star Wars Mandalorian en gros goût de Jon Favreau. Il y a Pedro Pascal dans le rôle principal, puis découvre aussi Sigourney Weaver.
0: Et oui, notamment. Donc pour les fans, c'est un jour très important, Star Wars, donc à nouveau au cinéma. Place aussi un film d'animation de survie.
1: On peut le qualifier comme ça, All You Need Is Skill et non pas Love, comme dans la chanson des Beatles, nous entraîne dans les rêves d'une jeune fille qui combat chaque nuit un monstre. Elle meurt, puis se réveille dans son lit. Les images de cette adaptation d'un roman japonais de science-fiction sont absolument sublimes.
5: Après tout, la mort est de mon côté.
6: Je suis la seule à savoir ce qui va se passer.
7: Un peu comme dans un jeu vidéo.
6: Je reviens systématiquement à la vie.
5: Écoutez, des monstres vont sortir de Darol et ils vont tuer tout le monde.
8: Non mais t'as vu ou quoi?
5: Reviens ici tout de suite.
6: T'es qui? Dis-moi tout ce que tu sais.
9: À chaque fois que tu meurs, la journée recommence pour moi aussi.
1: Et ça s'appelle All You Need Is Skill de Kenichiro Akimoto.
0: Et cette saison, Hervé, c'est encore d'actu, on retourne au Festival de Cannes.
1: Avec le très attendu nouveau film de Pedro Almodovar qui tentera de remporter enfin la Palme d'Or après 6 participations en compétition officielle. Alors, le film s'appelle Autofiction, il raconte comment un réalisateur, ça pourrait être lui, en mal d'inspiration, s'inspire de la vie de ses proches pour écrire le scénario qui va relancer sa carrière. Le film sort aujourd'hui en salle, mais en espagnol, on l'écoute pour le plaisir de la langue.
10: Hay un personaje que se parece a ti, pero no eres tú.
11: Me gusta inspirarte.
12: Y no me gusta que escribas sobre nosotros.
13: Pero ya sabes cómo es la ficción.
14: Esto no es ficción.
13: Autoficción.
14: Y una mierda.
1: C'est une
0: merde.
1: Oui, vous avez tout compris. Autofiction de Pedro Almodovar, il était encore à Cannes. Il y a notamment Barbara Leni et Leonardo Sbaraglia.
0: Bon, les films français ont leur chance aussi au Festival de Cannes.
1: Oui, ben on peut signaler quand même la belle présence, et on les a vus défiler aussi sur la croisée du cinéma français. Il y a Adèle Exarchopoulos qui joue une femme confrontée au démon de l'alcoolisme. Pardon, le film s'appelle Garance de Jeanne Herry. Il y a Gilles Lelouch qui retrace à l'écran la vie du résistant Jean Moulin, c'est un film qui lui tenait très à cœur. Et puis Léa Drucker dans La vie d'une femme. Trois films qui, par contre, ne sortiront qu'à l'automne.
0: Voilà, coup de cœur, sélection d'Hervé Godard. Les films de la semaine à retrouver sur ici.fr. Il est 8h52.
1: Oui, tic, tac, tic, tac, tic.
0: Il est temps de lancer le suspense.
1: On y va ?
0: Allez, on y va. Qu'est-ce qui se passe ? Carole, top départ, avec ses doigts magiques, va composer le numéro de téléphone de notre gagnant-gagnante pour gagner cette belle virée en Méditerranée, ce samedi, lors des voiles de Cassis. Je ne sais pas avec qui nous serons. Allô. Martine ?
15: Oui.
0: Martine, vous êtes en direct sur Ici Provence, votre radio préférée ?
15: Super.
0: Et voilà. Donc vous savez, Martine, que samedi après-midi, vous irez en Méditerranée.
15: Trop bien, chouette, je suis contente.
0: Alors, on va vous emmener à bord d'un superbe Zodiac, C'est pas un petit bateau qu'on gonfle comme ça, c'est un gros, gros, gros Zodiac.
15: Ouais.
0: Vous allez partir avec la personne de votre choix, trois quarts d'heure en Méditerranée, la météo s'annonce belle, ciel bleu, mer calme, et vous allez approcher ces bateaux magnifiques, ces voiliers coques en bois qui vont participer au voile de Cassis ce week-end.
15: Super, merci, merci.
0: Génial, hein.
15: C'est super.
0: Vous irez avec qui, Martine?
15: Normalement, c'était mon mari, mais bon, problème de santé, donc j'irai avec ma fille.
0: Eh ben, très bien. Sortie entre filles, c'est parfait, ça.
15: Ouais, c'est super.
0: Selfie, hein. Photo, hein.
1: Chapeau.
0: WhatsApp, hein.
1: Aussi, chapeau, crème à bronzer, hein.
0: Chapeau, Bob, hein.
15: Ah oui,
0: hein. Belle journée, Martine. On s'occupe de vous en antenne.
15: Merci, Cyprovent. Je vous remercie.
0: Merci à vous. Carole vous chouchoute en antenne. Et donc, les voiles de Cassis, vendredi à dimanche, un bel événement à vivre avec Ici Provence.
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0: Et puis, un autre événement également, ce sont les 40 ans de cette chanson. Ça s'en va tenir.
1: Oui.
0: Et bien, Image. Et Mario du groupe Image sera ce soir l'invité donc, d'Émilie Mazoyer, 20h, 21h dans l'émission Décibel, pour nous parler de ce tube qui nous a fait danser été après été, Les Démons de Minuit. Il y a même une version Julien Doré, je l'adore, elle est sympa.
1: Oui, c'est vrai qu'il a fait un album avec des reprises comme ça. Oui.
0: Elle est plus feutrée, ça donne ça.
11: Il montre.
0: Voilà les 40 ans des Démons de Minuit, ce soir 20h sur votre radio, ici Provence.
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0: Et on va parler santé, 8h55 comme tous les matins avec vous docteur Kierzek. Aujourd'hui, le mal du siècle, un mal courant, c'est le mal de dos. Certains signes doivent inquiéter plus que d'autres. Hein.
14: Bonjour à toutes et à tous. Le mal de dos concerne un Français sur quatre selon le dernier baromètre de la douleur. On y est tous confrontés ou on va tous l'être. Lumbago, sciatique, tour de rein, on a tous notre petite histoire. Mais attention, parfois derrière une simple douleur, il peut y avoir une urgence. Alors, on se rassure tout de suite, dans 9 cas sur 10, une lombalgie aiguë, qu'on appelle le tour de rein, c'est bénin. Ça passe en quelques jours, avec du repos, un peu de chaleur, un peu de marche et des antidouleurs. Mais dans une minorité de cas, la douleur du dos est le signal d'alerte d'une pathologie plus grave, parfois même vitale. Alors nous, les urgentistes ou les collègues rhumatologues, on a ce qu'on appelle des signaux d'alerte ou d'alarme, des petits drapeaux rouges comme ça, et il y en a 5. Premièrement, si vous avez mal au dos et de la fièvre inexpliquée, plus de 38, eh bien ça peut être la suspicion d'une infection d'un disque intervertébral ou d'un abcès. Deuxième signal d'alerte, les troubles neurologiques, une faiblesse d'une jambe, des fourmillements, une anesthésie au niveau de la région anale par exemple, ou de l'aine, eh bien ça évoque là aussi une compression neurologique et c'est une urgence. Troisièmement, si vous avez une incontinence urinaire ou fécale ou au contraire une rétention, vous n'arrivez plus, vous avez envie de faire pipi mais vous n'y arrivez pas, là aussi c'est un signe d'alerte. Quatrième signe, le début brutal après un traumatisme. Vous avez fait une chute de votre hauteur, vous avez eu un accident de voiture ou un choc important, surtout si vous êtes âgé ou sous anticoagulant. Là, il faut consulter. Et le dernier signe, c'est des douleurs qui réveillent la nuit. Une lombalgie commune, ça s'améliore quand on s'allonge. Et en fait, si même la nuit, ça vous réveille avec une douleur qui est lancinante, là, il faut consulter.
0: Ça marche, docteur. Alors, en dehors de ces situations graves qu'on a entendues avec vous, qu'est-ce qu'il faut faire au quotidien pour éviter la panique inutile?
14: C'est très simple. Mal de dos, sans aucun de ces signaux d'alarme, c'est-à-dire pas de fièvre, pas de perte de force dans les jambes, pas de trouble urinaire, pas de traumatisme, pas de réveil la nuit, ça peut être géré à la maison. On s'allonge, mais attention, pas plus de 24 à 48 heures, parce que le repos strict au lit, bah c'est mauvais. Le meilleur médicament, c'est le mouvement. Donc, ne restez pas immobile. Bouger, c'est guérir plus vite. Et petite astuce, vous avez disponible gratuitement sur tous vos téléphones Apple ou Android. Vous avez une appli qui s'appelle Active Dos, A-C-T-I-V apostrophe Dos, D-O-S. C'est un véritable coach gratuit à votre service. Et c'est l'assurance maladie qui le met en ligne. D'ici là, portez-vous bien.
0: Merci docteur. Hein, tous les conseils santé à retrouver sur ici.fr. Conseil également, restez avec nous. Hervé, demain, coup de cœur.
1: Coup de cœur, belle escapade sonore et musicale. On va aller écouter samedi la Symphonie Portuaire qui réunit 200 artistes, des musiciens, des joueurs de sirènes d'alarme, mais qui sont en accord. Ça va être assez étonnant.
0: Ah, c'est
1: drôle. C'est dans le cadre de toute une nuit qui s'appelle Une Nuit au Grand Port. Ça va être à peu près en face le Mucem. Ah. Et puis, il va y avoir comme ça. C'est le cas d'une semaine de la Méditerranée. Exactement.
0: Parfait, donc on vous en parle demain. 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Passez une belle journée.
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0: Il est 8h58. Allez, on parle amour ce matin. Je crois que c'est à nous. Hein. Oui, c'est
17: je
0: à nous.
17: Aussi,
0: je confirme que c'est à nous.
17: Oui.
0: Ça s'est allumé et tout ça. Avec Eric Maron, on va parler amour après les infos de 9h.
17: Amour toujours. Différence d'âge dans le couple. Pourquoi est-on attiré par une personne plus jeune? Comment se passe la vie en couple avec une personne plus jeune ou moins jeune d'ailleurs?
0: Ce sont les mystères de l'amour.
17: Oui, c'est ça. Nous allons en parler avec Audrey Billet, psychopraticienne, sexothérapeute. Son expertise, son analyse, très intéressante en tout cas pour savoir comment se passe votre vie de couple avec une personne donc plus jeune ou plus âgée que vous.
0: Ouais.
17: Vous allez pouvoir témoigner et puis poser également vos questions à partir de
0: 9h. Oui, parce qu'on n'a pas forcément les mêmes envies.
17: A pas les mêmes envies sur différents points d'ailleurs. On va détailler tout ça.
0: Nous, on est raccord. Il n'y a pas de différence d'âge dans
17: entre
0: notre
17: nous,
0: couple, Eric. Mais c'est vrai que si vous aviez 20 ans de moins, vous auriez aimé aller en boîte et moi, pas forcément, vous voyez.
17: Je comprends. Je comprends, c'est très très clair. Bon, en tout cas, si vous avez des questions à poser, si vous voulez témoigner en tout cas sur la manière dont vous vivez votre relation, 04 42 38 08 08. Et puis pour la sortie en discothèque, on verra ça ce week-end, puisque c'est un long week-end qui s'annonce. Donc.
0: Ah bon, on ira au Macumba alors. Bonne émission.
17: Il n'y en a plus de Macumba.
0: Ah non, bon, on ira ailleurs. On ira en boulangerie Paris Condense maintenant avec les DJ.
17: C'est vrai.
0: Bonne émission.
17: Salut, à demain 6h.
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17: Une belle matinée avec nous sur Ici Provence. Il est 9h. Les infos à Marseille et en Provence, Florent Lesseau.
18: Et d'abord, ce drame tôt ce matin à Toulon, c'est une information ici Provence. Une mère de famille et ses trois enfants sont décédés dans des circonstances vraiment effroyables, Camille Payan.
19: Oui, dans des circonstances qui ne sont pas totalement établies encore, mais d'après nos informations, la police a été appelée ce mercredi matin tôt par un enfant, lui-même réveillé par sa mère, qui lui aurait dit de venir sauter avec elle et ses petits frères et sœurs, sauter du 13e étage d'un immeuble dans le quartier Pontcarral, à l'entrée ouest de Toulon. La mère aurait alors demandé à cet enfant de s'asseoir sur le bord de la fenêtre et a dit à deux autres enfants de sauter. Elle a pris dans ses bras un troisième enfant. Tous les deux sont décédés ensemble. Un des deux enfants qui a sauté plus tôt est lui aussi décédé sur le coup. Une petite fille a été prise en charge dans un état désespéré d'après nos informations. Et toujours selon nos informations, la mère sortait d'hospitalisation à Marseille. Elle était en rupture de traitement.
18: Voilà, donc une mère de famille et ses trois enfants sont morts cette nuit, quartier Pontcarral, à l'ouest de Toulon. Camille Payan pour Ici Provence. Des informations retrouvées bien sûr sur ici.fr.
17: Autre drame, cette nuit à Besse-sur-Issole, près de Brignoles.
18: Un incendie d'origine indéterminée, rue Écart, dans le centre du village, vers 3h du matin. La mairie annonce le décès d'une personne, sans plus de précision. En raison de ce feu, la ville de Besse-sur-Issole se dit dans l'obligation d'annuler le marché qui était prévu ce matin.
17: Le bailleur social Erilia, débouté par la justice à Marseille.
18: Ce bailleur réclamait l'expulsion de deux familles de leur logement, cité de la Castellane, en raison de la condamnation de deux fils pour trafic de stupéfiants. Le préfet avait demandé au bailleur de lancer la procédure d'expulsion, comme le permet la loi anti-narcotrafic, mais la justice en a décidé autrement. Décision judiciaire approuvée par Amine Kessassi, invité d'Ici Provence ce matin. Le jeune adjoint au maire de Marseille vient d'être élu président de Marseille Habitat, le bailleur social de la ville. L'une des priorités d'Amine Kessassi, c'est d'agir avec l'État et ses partenaires pour reloger les familles de victimes du narco-banditisme afin, dit-il, de protéger ces familles.
17: Les épiceries de nuit d'Aubagne à nouveau autorisées à ouvrir à partir de 21h la semaine.
18: Et 22h le week-end, le nouveau maire d'Aubagne, Jean-Pierre Skilari, donne son feu vert alors que ses ouvertures nocturnes avaient été interdites par son prédécesseur, Gérard Gazet, après l'agression mortelle d'une jeune employée l'été dernier. Alors Philippe Bocara, comment réagissent les gérants et les habitants ?
20: Depuis le 10 mai, Yacina a de nouveau le droit d'ouvrir entre 21h et 7h du dimanche au jeudi et de 22h à 7h les vendredis, samedis et veille de jour férié. Il est soulagé.
21: Ça nous fait un immense plaisir d'ouvrir le soir.
20: Comment ça s'est passé pendant ces mois de fermeture?
21: C'était très très très dur, presque invivable.
20: Il y avait beaucoup d'accusations sur le fait que vous vendiez des choses un peu illicites.
21: On vend rien de tout ça.
20: Yacina, dans les 15 mètres carrés de son échoppe Candy Market en plein centre d'Aubagne, affirme aussi jouer, comme il l'appelle, un rôle social. Il fait parfois crédit aux personnes en difficulté et un de ses clients habituels reconnaît un intérêt réel à ces ouvertures nocturnes.
21: S'il n'y a pas ça le soir, il y en a, ils travaillent tard, ils rentrent chez eux tard, ils ont oublié de prendre des choses.
20: Cette jeune Aubagnaise les fréquente aussi.
22: Des fois, on a besoin de boissons, tout ça, par rapport à la drogue et tout, je suis contre.
20: Et du côté de l'actuelle municipalité, cette décision de réouverture a été prise en toute cohérence, selon Giovanni Schipani, l'adjoint au maire d'Aubagne en charge de la sécurité.
23: Si en tout cas l'ancienne municipalité les a laissés se développer, c'est qu'elle répondait à un besoin. On peut pas d'un côté interdire aux épiceries de nuit de fonctionner la nuit, justement, et de notre côté, leur permettre de se développer.
20: L'adjoint à la sécurité affirme qu'en cas d'infraction, des sanctions seront prises immédiatement.
18: Un reportage ici Provence, signé Philippe Bocara à Aubagne.
17: La plus grande usine de panneaux voltaïques d'Europe n'ouvrira pas comme prévu à Fos-sur-Mer.
18: La société Carbone jette l'éponge car elle est placée en liquidation judiciaire. C'est un projet à 1,5 milliard d'euros. 3000 emplois devaient être créés dans cette giga-usine qui était prévue sur 45 hectares donc de panneaux photovoltaïques.
17: Et en revanche, bonne nouvelle pour Naval Group, l'entreprise d'Olioul, près de Toulon.
18: Le site sera chargé de concevoir les systèmes de combat des 4 frégates de défense et d'intervention commandées par la Suède. Ces 4 navires de guerre seront surtout construits à Lorient.
17: Provence Rugby sur le podium de la fréquentation des matchs de Pro D2.
18: Les Provençaux sont 3e après une saison où toutes les rencontres se jouent à guichet fermé. 8300 spectateurs à chaque fois au stade Maurice David. Les Aixois en course pour monter en top 14. On croise les doigts, ils reçoivent Brive en match de barrage ce samedi à 18h30. Et puis un joueur doublement chanceux au casino de Carry-le-Rouet le week-end dernier. Il remporte d'abord la voiture mise en jeu lors d'un tirage au sort, une Fiat Polino, voiture électrique sans permis d'une valeur de 10 000 euros. Et moins d'une heure plus tard, eh bien, il décroche un jackpot de près de 19 000 euros, près de 30 000 euros au total. Vous connaissez le dicton, jamais 203. On lui conseille très fortement de jouer au loto ce soir, le loto qui fête ses 50 ans.
17: Il va y avoir une belle cagnotte en jeu d'ailleurs ce soir.
18: Bon anniversaire, 13 millions d'euros. Ouais.
17: Ah quand même. Ouais.
18: Moi ça m'irait très bien.
17: Ouais, moi aussi, on est d'accord.
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18: Je vais vous dire une chose, même 1,3 million d'euros, ça m'irait aussi.
17: Ah oui, aussi.
18: Allez, ouais. Même 130 000, allez. C'est bon. Mon dernier prix.
17: D'accord. Donc on a de la chance aujourd'hui.
18: Avec le temps.
17: Avec le temps, ben oui. Avec beaucoup de soleil sur l'ensemble de notre région, du soleil qui va concerner d'ailleurs tous les départements provençaux, avec un petit vent faible dans l'ensemble, dans le courant de cette matinée. Marseille, 23 degrés pour les températures. Toulon, 25 degrés. Vous constatez que ça monte lentement mais sûrement. Aix-en-Provence, 24 degrés. Au meilleur de la journée à Marseille, 25 degrés. Vous aurez 24 sur Toulon. À Aix-en-Provence, 26, 24 degrés par exemple aussi à Pépin avec la fête votive qui démarre vendredi. 21 degrés. Température un peu basse d'ailleurs pour le golfe de Saint-Tropez au meilleur de l'après-midi.
18: Bon, un peu de fraîcheur, ça
17: ouais,
18: fait pas
17: de mal. Un peu de fraîcheur,
18: ouais,
17: en bord de mer.
18: Ouais.
17: Dans l'intérieur des terres, du côté des départements alpins, 24 degrés pour Gap, Digne et Sisteron, 25 à La Ciotat. 26 à Manosque, à Pertuis, à Arles, à Salon, Martigues et Brignoles. Alors la tendance pour le reste de la semaine, Philippe Richard vous en parlait ce matin, entre 6h et 9h, du soleil donc pour le reste de la semaine, et des températures qui continuent à grimper jusqu'à 30 degrés pour les maximales, voire peut-être même une petite pointe à 31 degrés.
18: Ouais, ça devient trop chaud déjà.
17: Oui.
18: Déjà.
17: Enfin, bon, mais oh conséquence, ben, les orages de chaleur, les premiers qui risquent d'arriver dimanche après-midi. Le lundi de Pentecôte, lui, sera sous le soleil. Pour les pollens, toujours un risque allergique très élevé pour les pollens de graminées. L'infotrafic à 9h07, quelques difficultés sur l'A7 en direction des Pennes Mirabeau. Vous êtes ralenti également à la hauteur des Égalades dans les deux sens de circulation sur l'A7 quand vous quittez Marseille. Petit ralentissement également à la hauteur de la Joliette. Vous êtes ralenti également si vous arrivez sur Marseille par l'A50 concernant les autoroutes varoises A57, A50 et A570. C'est calme. Peut-être, attention, ce petit ralentissement à l'entrée de Hyères-les-Pelmiers juste avant l'entrée dans le centre-ville à la hauteur du rond-point. Vous perdez 5 minutes sur votre temps de parcours habituel. Vos infotrafic au 04 42 38 08 08.
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17: Nous sommes le 20 mai, l'été c'est dans un mois et un jour et on attend d'ailleurs cette semaine, on en parlait à l'instant, des températures dignes de l'été, un été que nous allons célébrer, mais en musique, sur votre radio ici Provence, avec les Négresses Vertes. Belle matinée avec nous.

0: Et un titre qui respire déjà les vacances, l'été, saison aussi des amours, un sentiment que nous allons aborder à travers la différence d'âge dans le couple ce matin.
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0: Avec nous, notre psychopraticienne sexothérapeute Audrey Billier. Bonjour André.
2: Bonjour tout le monde.
0: Pourquoi je l'appelle André?
2: C'est faux,
0: Audrey.
2: Pourquoi pas.
0: Appelez-moi Éric aussi si vous voulez. Pas de souci. La différence d'âge, est-ce que c'est vraiment important dans un couple, Audrey?
2: La différence d'âge, est-ce que c'est important? Ouais. Je pense que ce qui est le plus important, c'est d'être en phase. Mm-hmm. Et je ne pense pas que ce soit l'âge qui permet de déterminer si on est en phase, mais plutôt la maturité. Mm-hmm. On peut avoir le même âge et pas du tout la même maturité et pas du tout être compatible. Et à l'inverse, on peut avoir 5, 10, 15, 20 ans d'écart et partager une certaine maturité émotionnelle qui nous permet de nous retrouver. Ouais.
0: Mm-hmm. Parce que deux personnes peuvent avoir par exemple 20 ans d'écart et fonctionner d'une manière harmonieuse.
2: Exactement.
0: Donc, il n'y a pas d'incompatibilité, en fait.
2: C'est exactement ça. C'est plutôt une fréquence sur laquelle on va vibrer tous les deux. Et ça, ce n'est pas une question d'âge. C'est vraiment une question d'énergie, une question de projection, une question de vibration.
0: Mmh. Qu'est-ce que l'on entend, qu'est-ce que l'on sous-entend quand on évoque la maturité émotionnelle? Qu'est-ce qu'elle influence, cette maturité émotionnelle?
2: C'est cette faculté à pouvoir rentrer en relation avec nos émotions. Mmh. C'est cette faculté de pouvoir rentrer en relation avec nous-mêmes, en fait.
0: Ouais.
2: Et si on a une maturité forte là-dessus, c'est-à-dire si on arrive à se comprendre, à s'écouter, à se questionner, à se remettre en question, on parle là d'intelligence émotionnelle.
0: Mmh.
2: Et par contre, si on rencontre quelqu'un qui n'est pas du tout dans cette maturité émotionnelle-là, ça peut pas matcher.
0: Ouais.
2: Et ça, c'est pas une question d'âge. On peut être extrêmement mature émotionnellement à 20 ans. Et pas du tout à 60.
0: Alors, cette différence, si je résume, n'est pas forcément un problème. Est-ce qu'elle peut même enrichir le couple ?
2: Elle peut apporter quelque chose, effectivement. Elle peut apporter à l'un, à la personne plus jeune, elle peut apporter une certaine sagesse, une maturité. Et puis à la personne un peu plus mature, apporter un peu de fraîcheur, une espèce de vivacité comme ça. Donc oui, ça peut s'apporter, bien sûr.
0: Ouais, est-ce qu'on peut construire une relation qu'on va qualifier d'équilibrée, malgré cette grande différence d'âge, si les niveaux de maturité sont proches, en fait?
2: Bien sûr qu'on peut. En fait, ce qui fait couple, c'est pas l'âge, c'est pas la culture ou la catégorie socio-professionnelle, c'est les projets qu'on va faire ensemble, c'est comment on regarde l'avenir ensemble. Si on regarde la définition du couple, c'est deux personnes qui s'unissent pour un projet commun. Si ce projet commun a sens pour les deux et que les deux regardent dans la même direction, il y a couple parfait.
0: Alors, avez-vous déjà vécu une relation avec cette différence d'âge? Vous êtes d'ailleurs peut-être en couple avec une personne plus jeune ou plus âgée que vous. Vos témoignages, vos anecdotes et peut-être vos belles histoires au 04 42 38 08 08. On continue de parler de cette différence d'âge dans votre relation de couple après Petite Marie. Alors ça, c'est Francis Cabrel, mais la version qu'on vous propose est plutôt corse à l'occasion de concerts corse ou mezzo, ce sera samedi au Vélodrome de Marseille. Voici Cabrel en duo avec Affiletta en coup de cœur ici Provence.

0: en parlait un instant hors antenne avec Audrey Billet, psychopraticienne et sexothérapeute. Elle est magnifique, cette version.
1: Elle est incroyable, elle m'a emporté, moi.
0: Absolument.
1: Ah, c'est doux.
0: C'est vrai, c'est joli. La Corse qui débarque, vous le savez, à Marseille, samedi, avec le concert Corse au Mezzo Mezzo, un événement ici Provence. Et vendredi, on va consacrer notre bienvenue chez vous à l'île de beauté, avec vos plus beaux souvenirs de Corse que vous pourrez nous raconter à partir de 9h.
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0: Nous parlons de cette différence d'âge dans le couple ce matin avec Audrey Billet. Votre conjoint est plus jeune que vous, ou peut-être d'ailleurs un petit peu plus âgé. Est-ce que c'est une belle expérience de vie, Audrey, cette différence d'âge? Il y a beaucoup de choses à partager, en tout cas.
1: Il y a beaucoup de choses à partager. Ouais. Et vous savez, je pense qu'en fait, le couple en lui-même est une expérience de vie extraordinaire. Qu'on ait une différence d'âge ou pas.
0: Qu'importe, en fait.
1: Qu'importe. C'est une relation d'humain à humain. Et quand on dit ce n'est qu'un chiffre, oui, à partir du moment où c'est légal et tout le monde est consentant, eh bien oui, c'est qu'un chiffre. Et si on se retrouve, si on arrive à se nourrir l'un et l'autre, c'est formidable. Mais c'est le couple qui est formidable, pas forcément l'âge qu'on peut avoir dans le couple.
0: Et aussi le regard des autres, on en parlera un tout petit peu plus tard dans l'émission. Le regard qu'on porte sur cette différence d'âge, où tu as vu, elle, oui, il est avec quelqu'un de plus âgé ou de plus jeune. Voilà, ça choque encore. On aura l'occasion d'en reparler. Est-ce que cette complémentarité peut créer aussi une dynamique, on va dire, stimulante et très enrichissante dans le couple?
1: Alors oui, ça peut, parce que ça peut... On a l'impression, il y a une croyance qui dit que s'il y a une différence d'âge, c'est une problématique. Du coup, c'est comme s'il y avait une espèce de défi que ça fonctionne. Et c'est comme si les couples qui avaient une différence d'âge étaient un petit peu plus conscients qu'il fallait encore plus prendre soin du couple. Et en fait, le couple ne peut fonctionner que si on prend soin du couple, peu importe l'âge. Et du coup, cette espèce de challenge de dire « ben nous, on va y arriver », ça permet de mettre de la conscience, du soin, de l'écoute, de l'attention un peu plus dans le couple.
0: On va aller un tout petit peu plus loin. Est-ce que cette différence d'expérience de vie peut enrichir aussi alors, la relation amoureuse dans un premier temps et dans un second temps, la relation sexuelle aussi?
1: Ça peut, évidemment. Alors, ça peut oui et ça peut pas du tout, on est d'accord, si on ne vibre pas sur la même fréquence. Mais si on vibre sur la même fréquence, c'est-à-dire que particulièrement dans l'intimité, il y a quelque chose qui se joue justement où on doit enlever le regard qu'on porte là-dessus. Et il y a un lâcher prise total à avoir, mais ça c'est dans la sexualité dans sa globalité. Et puis par contre, dans la sexualité, il est très très important quand même de comprendre que avec la différence d'âge, on peut ne pas avoir les mêmes envies. Parce que l'évolution de la sexualité est très vaste, et plus on prend en maturité, moins on a envie de cette sexualité un peu frontale, primitive, qui est une très bonne sexualité, mais qui est plus, qui est différente. Et du coup, peut-être que la personne plus jeune peut avoir un petit peu de mal à pouvoir expérimenter ou pas du tout, au contraire, être très curieux d'expérimenter cette sexualité-là.
0: Est-ce que la personne plus âgée peut, d'une manière inconsciente, chercher, on va dire, à revivre sa jeunesse à travers l'autre?
1: Oh oui, il y a quelque chose qui se rejoue là-dessus, de retrouver cet élan de vie, de retrouver cette dynamique, de retrouver cette fraîcheur. Oui, bien sûr.
0: On attend vos témoignages. Mais surtout, on ne va pas vraiment parler de témoignages, on aimerait entendre de belles histoires.
1: Ah ouais, c'est ça qu'on veut.
0: C'est ça qu'on veut entendre ce matin. Racontez-nous votre histoire d'amour avec une personne plus jeune ou plus âgée avec qui vous partagez votre vie. Depuis combien de temps ça dure? Comment cette histoire a démarré? Qu'est-ce qui vous a plu aussi, chez l'autre? 04 42 38 08 08. Et puis, le regard des autres dont nous allons parler, est-ce qu'il a déjà influencé vos choix amoureux ou en tout cas votre manière à vivre votre propre relation? 04 42 38 08 08. Question, témoignage à poser à Audrey Billet, notre sexologue, que nous retrouverons après Lynn Marlene et ce titre. Ça s'appelle Sitting Down Here et ça arrive dans moins de 2 minutes.
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0: Vous écoutez ici Provence et l'amour est dans la radio. Ce matin, nous parlons de la différence d'âge dans le couple.
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0: Et nous sommes avec Audrey Billet, notre sexothérapeute.

0: Nous avons Audrey un témoignage.
1: Ah.
0: Agnès nous appelle de Belgency et je pense que nous allons entendre cette fameuse histoire d'amour que nous attendons depuis quelques minutes.
1: J'adore, je suis venue pour ça moi.
0: Bonjour Agnès.
2: Oui,
1: bonjour.
0: Racontez-nous votre histoire.
2: Alors, eh bien, pour vous dire, j'ai 86 ans.
0: Oui.
2: Et mon amoureux, je suis un cougar, il va avoir 79 ans.
0: D'accord, oui.
2: Voilà. Et nous ne vivons pas encore ensemble complètement, parce qu'il a tout quitté, il a vendu sa maison, il vient habiter vers chez moi.
0: Pour vous ?
2: Pour moi,
0: oh,
2: oui.
0: Ah, c'est beau.
2: Oui, oui, et vraiment, bon, lui, il est veuf, aussi, bien sûr. Et nous nous sommes connus, sa fille me faisait un petit soin à la conception.
0: D'accord.
2: Et elle me dit, oh là là, mon Dieu, j'aimerais bien, papa, il est veuf, mais il déprime, il n'est pas bien. Oh, je dis que cela ne tienne. Moi, je m'occupe beaucoup de personnes, du même âge que moi, plus âgé. Je dis, oh, mais écoutez, on s'appellera au téléphone, ça lui fera du bien. Et nous avons discuté pendant pratiquement un an et demi, sans se connaître, sans se voir.
1: Ça s'est construit.
2: Voilà. Oui. Et puis, un jour, il me dit, oh, il serait temps quand même que je vienne vous voir. Vous voyez, bien sûr.
0: Et oui.
2: Et je vais vous voir. Alors, je dis, bon, pas de problème. Alors, chez moi, dans mon petit village, j'ai pris un restaurant. Quand je dis, on ira manger au restaurant. Et puis, j'allais au foyer de chez nous avec un beau bouquet de mimosa, je m'en rappelle. Je vois un monsieur sur le parking. Je dis, oh, ça doit être lui. Et on s'est vu. Ah, c'est vous? Et oui, c'est moi. Voilà. Et on s'est présenté.
0: Alors, quelle a été votre première réaction quand vous l'avez vu sur le parking, comme ça, avec un bouquet de mimosa à la main?
2: Pas spécialement. J'étais contente de le voir.
0: Mais sans plus.
2: Mais on ne savait même pas si on était grand, petit, voilà. J'avoue que c'était pas mon type, mais en fait, nous avons sympathisé. On fait le tour du village. Et puis, je l'ai invité à boire le café. On a bu le café chez moi, mais tout en bien honneur. Voilà. Et il est reparti chez lui. On a continué à se parler, quoi, hein. Et puis, il avait des travaux à faire à Cannes. On est partis à Cannes ensemble, gentiment. On a fait un réveillon. Et puis, je sais pas, à force de discuter et de parler, mais ça a duré plus de deux temps qu'on se parle au téléphone.
1: Quand même, hein, c'est beau.
2: Oui, oui, oui.
0: Et ce qui est intéressant dans ce que dit Agnès, c'est que la relation s'est construite lentement, mais sûrement.
1: Ouais, c'est ça qui est beau. C'est merveilleux d'entendre ça dans cette société où tout va très très très vite. Mais non, prenons le temps de se rencontrer, de se découvrir, c'est formidable.
2: Et pourtant, on n'a pas beaucoup de temps. Hein, on est sur une grande pente. Moi, je suis sur une grande pente.
1: Mais vous avez encore du temps.
0: Oui,
1: c'est beau de pouvoir le prendre.
0: Agnès, est-ce que vous êtes heureuse?
2: Eh bien, je suis heureuse.
0: Eh bien, c'est le principal.
1: C'est génial.
2: J'étais gênée avant. Je me disais, mon Dieu, bon, qu'est-ce qu'on va penser de moi? Mais mes enfants sont heureux, ses enfants là, lui aussi.
1: Eh bien, voilà.
2: Tout se passe très bien. Et nous pensons, d'ici cet hiver, vivre complètement ensemble.
1: Oh, merveilleux.
0: Génial.
1: Félicitations à
0: tous
1: les deux.
0: Vous nous tenez au courant, en tout cas, Agnès. Merci pour cette belle histoire d'amour et pour cette rencontre. Alors, est-ce que, selon vous, la différence d'âge, c'est un atout ou un frein dans une relation? On continue à en parler ensemble avec vos témoignages et vos belles histoires d'amour. 04 42 38 08 08.
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0: Vous roulez actuellement dans le Var sur la 570 en direction de Hyères-les-Palmiers. Il y a une toute petite retenue à l'entrée de Hyères, au niveau du rond-point et du feu rouge. 3-4 minutes à patienter avant de poursuivre votre chemin. Tout s'arrange sur les autoroutes marseillaises. On a toujours ce petit ralentissement sur l'A7 en direction des Pennes-Mirabeau. 4-5 minutes en plus sur votre temps de parcours habituel autour d'Aix-en-Provence. Pour l'instant, rien à signaler. Si nous avons loupé une inforoute, si vous êtes témoin d'un ralentissement ou d'un accident, vous nous faites passer l'info au 04 42 38 08 08.
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0: Avec ce long week-end qui s'annonce, vous allez peut-être en profiter pour débroussailler votre terrain. Alors, pour vous guider dans vos travaux, l'Office national des forêts a conçu quelque chose de bien pratique. C'est un livret qui détaille toutes les opérations à réaliser dans le cadre des nouvelles obligations légales de débroussaillement dans le Var. Ce livret est téléchargeable et vous le trouvez sur le site www.var.gouv.fr.
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0: Alors on en parlait, hein, lundi c'est la Pentecôte, c'est le dernier long week-end de ce mois de mai, l'occasion de s'évader, de se détendre aussi, puis de voyager, et pourquoi pas d'aller visiter, découvrir Rome. On vous a choisi un guide, bon, pas n'importe lequel, hein, Étienne Dao. 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
0: La différence d'âge dans le couple, nous en parlons ce matin avec Audrey Billet, psychopraticienne et sexothérapeute, et un nouveau témoignage de Jean-Louis qui nous appelle de Saint-Cana. Bonjour Jean-Louis et bienvenue.
1: Bonjour Jean-Louis.
4: Bonjour.
0: Nous vous écoutons, quelle est votre histoire? Dites-nous tout.
4: J'ai divorcé en 90, j'ai consulté une voyante, elle m'a dit que je retrouverai l'amour au pied des montagnes.
0: Ah.
4: Donc j'ai attaqué par les Alpes, ensuite j'ai fait la Savoie. Je suis redescendu dans les Pyrénées, et toujours rien. Il y a quelques temps, en marchant pour aller vers la Sainte-Victoire, ouais, j'ai rencontré une marcheuse, Nathalie, de 50 ans, une très belle dame. Mmh. Mais la différence d'âge, ça me bloque.
0: Quel âge a-t-elle ?
4: 50 ans, moi 75.
0: D'accord.
1: Qu'est-ce qui vous bloque dans cette différence d'âge, Jean-Louis ?
4: De s'engager dans une relation durable, voilà. Faire des projets, c'est possible, mais cette différence d'âge, ça me tracasse.
1: Ça vous tracasse. Et comment vous la ressentez, cette femme, vis-à-vis de vous? Est-ce que vous sentez qu'elle est intéressée par vous?
4: Oui, elle veut venir habiter avec moi et tout. Mais...
1: Ah oui, donc il y a une vraie connexion entre vous deux.
4: Ça va un peu trop vite.
1: Donc,
4: je prends mes distances un peu, je laisse venir.
1: Oui.
4: Après, on verra. Hein.
1: Après, on peut faire couple sans tout de suite aller vite. Vous avez raison. Hein.
4: Voilà.
1: Et en fait, ce qui est intéressant, c'est de considérer cette femme non pas comme une femme de 50 ans, mais comme une femme. Comme c'est d'une relation d'humain à humain, et oublier peut-être l'âge qu'elle peut avoir. Et juste concentrez-vous, sur cette connexion, sur cette complicité qu'il y a entre vous deux, et oubliez le reste. Il n'y a que vous qui pouvez vous juger de toute façon à cet effet. Voilà. Hein. Les autres ne regardent pas vraiment, vous savez.
4: D'accord.
0: Mais ce qui semble vous déranger, pardon Jean-Louis, c'est peut-être le fait de vous engager. C'est cet engagement qui vous effraie un peu, en fait.
4: Ah oui, ça fait trop longtemps que je suis seul.
0: Et oui,
1: qu'elle ait 50 ans ou 75 ans comme vous, c'est pareil en fait.
4: Voilà, c'est pour ça que...
1: Ah, donc ça c'est une autre question.
4: Ça m'effraie un peu, mais...
1: Eh bien, étape par étape.
4: Je m'engage, hein. Je passe 50 paroles, hein.
0: Non mais à partir du moment où la personne que vous avez rencontrée est d'accord pour cette relation, donc elle n'attend qu'un signe de votre part,
1: je pense
0: qu'il ne faut pas hésiter.
1: Vivez, expérimentez. Mais vivre, c'est pas forcément vivre sous le même toit, c'est vivre l'instant, le prendre ce qu'il y a à prendre et puis voir comment ça évolue.
4: Ouais, d'accord. Faut pas mettre la charrue avant les bœufs.
1: Non, on va éviter. On peut y aller step by step et puis voir comment ça se passe.
4: Mais c'est très bien.
0: Jean-Louis, faites-nous confiance. Allez-y.
1: L'été arrive.
0: En plus, l'été arrive. Donc, ouais. Et puis, tous les clignotants sont au vert. Donc,
1: bah oui.
0: Aucune raison pour ne pas passer à côté d'une belle histoire d'amour.
1: La vie est faite pour être vécue.
4: Je voulais faire un procès à la voyante, là, mais...
0: Ben non, puisqu'elle vous a dit au pied d'une montagne. Ça s'est passé à la Sainte-Victoire.
1: Donc, on est dans le thème. Hein.
0: Ah ouais. Non, ne lui faites pas un procès, c'est mon cas d'exemple. Bon. Écoutez, Jean-Louis.
1: Merci, Jean-Louis.
0: Je vous en prie. Jean-Louis, on va garder votre numéro de téléphone parce qu'on aimerait bien savoir la suite que vous allez donner à cette histoire. Mmh. D'accord ?
4: D'accord.
1: Merci, Jean-Louis.
0: À bientôt. Merci, Jean-Louis. Et belle journée sur 5 Anna. Que doit-on retenir sur cette différence d'âge dans le couple ? Les derniers conseils de notre sexologue Audrey Billet. Ce sera après The Bell Stars. Avec ce tube, et quel succès! Sign of the Times, à tout de suite.
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0: encore des tubes sur votre radio locale. Ici Provence, il est 10h moins le quart.
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0: Les dernières minutes que nous passons côté d'Audrey Billet, qui est psychopraticienne.
2: C'est dur à dire ça.
0: Alors, pour tout vous dire, je me suis entraîné toute la nuit. Il ne faut pas que je loupe une consonne, une voyelle, sinon ça va faire désordre. Sexothérapeute, c'est beaucoup plus simple à dire, en
2: beaucoup
0: fait.
2: Beaucoup plus simple.
0: D'accord. Et comme vous êtes les deux, donc psychopraticienne
2: oui.
0: et sexothérapeute.
2: Et thérapeute de couple.
0: Et thérapeute de couple
2: oui.
0: aussi. Ah, ça j'avais oublié.
2: Et vous, c'est pas...
0: Ce sera pour la prochaine.
2: Oui, voilà.
0: Donc, on parle de la différence d'âge dans le couple. Je voudrais qu'on ouvre une petite parenthèse avant de refermer le chapitre sur le regard des autres. Ce regard.
2: Ce fameux regard des autres.
0: Ce fameux regard. Ce jugement que l'on porte sur l'un ou sur l'autre, d'ailleurs.
2: Hein. Oui.
0: Regardez. Il ou elle est avec quelqu'un de plus jeune ou quelqu'un que vous rendez compte.
2: Oui.
0: C'est
2: terrible, un scandale.
0: Ça. C'est un scandale.
2: Alors, c'est terrible. Alors, il s'apaise un peu, ce regard, mais il est pourtant tout le temps là. Et ce qui est intéressant, en fait, c'est que quand on va juger quelqu'un sur sa relation, particulièrement sur la différence d'âge, en fait, les gens, quand ils critiquent, ils ne parlent que d'eux. Que de leur peur, que
0: ça reflète leur propre peur et frustration.
2: C'est ça. Et c'est peut-être quelque chose qui veut dire, ben mince, alors moi j'aimerais bien avoir l'audace de m'autoriser à pouvoir vivre sans avoir cet impact de du regard de l'autre. Et en fait, plus les gens vont critiquer, plus ils vont parler d'eux, de leur peur, de leur projection. Et c'est très très intéressant de voir ça. Et en fait, quand on est dans le couple et qu'on a peur du jugement, en fait, le vrai jugement qui nous fait peur, c'est notre propre jugement.
0: Ouais. Est-ce qu'il y a des clés pour apprendre en fait à ne plus avoir besoin de, entre guillemets, l'autorisation des autres pour être heureux en amour?
2: Alors ça, c'est assez simple, mais pas facile.
0: D'accord, en même temps.
2: C'est de rester centré sur soi, de rentrer en amour avec soi-même. Et à ce moment-là, quand on est en connexion avec soi-même, on voit quand on est au juste endroit ou au pas juste endroit. J'aime pas dire où on est au bon ou mauvais endroit, parce que c'est un jugement sur l'endroit, justement.
0: Ouais.
2: Quand on est dans notre alignement, quand on est dans un endroit qui nous correspond, avec une personne qui nous correspond, on le sent dans notre corps. On a cette sérénité, on a ce calme, on a cette posture, et cette posture-là, c'est ce qui va nous dire que c'est bon, lâche,
0: et vis ta vie,
2: c'est exactement ça.
0: Ouais.
2: Donc c'est entrer en relation avec soi.
0: Et quels sont les conseils que vous pourriez donner, Audrey, pour s'autoriser à vivre une vie amoureuse, libre et sereine? La clé la plus importante, ce serait laquelle?
2: Déjà, c'est de ne pas oublier que la vie est éphémère.
0: Oui.
2: Elle peut s'arrêter à tout moment pour tout le monde. Quand on vit comme ça, c'est pas être pessimiste, c'est être réaliste. Et du coup, c'est de s'autoriser à pouvoir expérimenter la vie dans tout ce qu'on peut vivre, en fait. Voilà, c'est ça.
0: Tout ce qu'on rencontre.
2: Exactement. Ouais. Et on ne peut pas vivre sans autorisation. On a le droit d'avoir peur. Mais se réfugier derrière nos peurs, c'est une fuite. Et c'est pas grave de fuir. Sauf que du coup, on ne vit pas grand-chose. Donc, soyons clairs sur le fait que la vie est là pour expérimenter et qu'il n'y a pas d'échec, il n'y a que des apprentissages, et que grâce à la résilience, eh bien, on peut grandir de tout ce qu'on peut vivre.
0: Ouais. Il faut aussi peut-être, mais ça c'est valable dans tous les domaines, qu'ils soient professionnels, personnels, amoureux, apprendre à s'écouter.
2: Oui.
0: Parce qu'il y a toujours cette petite voix intérieure qui vous dit si vous êtes dans la bonne direction, et s'il faut y aller ou au contraire reculer ou réfléchir. Donc il faut apprendre à s'écouter, en fait.
2: Il faut apprendre à s'écouter, mais à écouter la bonne petite voix. C'est-à-dire, c'est cette toute première petite voix qui vient nous dire des choses. Ça, c'est notre intuition. Et ensuite, il y a les voix de notre mental qui, elles, viennent analyser, viennent juger, viennent mettre une morale sur tout ça. Celle-là, il faut peut-être un petit peu moins l'écouter. Pas tout le temps, en tout cas. Avec beaucoup de raisons, en tout cas.
0: Faites-vous confiance et foncez.
2: Mais oui, vivez.
0: N'ayez pas peur. Mais
2: vivez,
0: oui, il faut
2: bon
0: vivre.
2: Sang.
0: Bon sang. Merci, Audrey Billet. Très vite.
2: Je vous en prie, avec plaisir.
0: Pour de nouveaux conseils. Demain, on s'intéressera à l'importance d'être accompagné lors de phases de travaux ou de rénovation. Un expert à nos côtés, l'expert en bâtiment, Vincent Lefebvre. Et puis vendredi, je vous en parlais déjà tout à l'heure, mais on vous invitera à venir nous raconter vos plus jolis souvenirs de Corse. Dans un instant, non pas un, mais trois bons plans pour gagner un tout petit peu d'argent cet été avec Valère Coriard, et ce sera après Pierre Garnier et l'Horizon.

0: Et à l'horizon, je vois arriver un bon plan avec Valère Correa.
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0: Le monsieur économie de votre radio ici Provence, Valère, bonjour aujourd'hui. Vous vouliez donc nous donner quelques pistes de compléments de revenus pour cet été.
3: On n'y pense pas forcément, mais avec l'arrivée des beaux jours, il y a quelques bons plans pour aller chercher des revenus d'appoint sans trop forcer. Et je vais vous donner quelques exemples. À commencer par la voiture et la maison. Si vous partez en vacances cet été, vous allez laisser votre logement vide, a priori quelques jours ou quelques semaines. Cela peut vous donner l'occasion de tester la location de logement entre particuliers ou l'échange de maison. Alors c'est vrai, ça demande un peu de préparation. Je ne vais pas vous cacher que c'est quand même du boulot, mais vous pouvez derrière aller chercher un revenu non négligeable en location ou alors des points pour partir ensuite en vacances gratuitement avec l'échange de maison. Autre piste, la location de voiture à des particuliers. L'été, on n'a pas forcément besoin de sa voiture de la même façon. La louer peut être intéressante. Dans les deux cas, en tout cas, un conseil, passez bien par des plateformes spécialisées.
0: Oui, alors Valère, on est aussi dans la période des ménages de printemps. Hein.
3: Clairement, et quand vous dites ça, je pense de suite au vide-grenier. Oui. C'est la pleine saison en ce moment. Selon où vous habitez, vous allez payer entre 15 et 60 euros votre emplacement. Ça peut vite être rentable. Par contre, attention, hein, on a dit vide-grenier, donc privilégiez des objets en état d'utilisation. Présentez bien les choses, ne partez pas trop bas non plus niveau prix, parce que vous connaissez la règle du jeu sur ce type d'événement, négocier fait partie de l'expérience. Et puis, vous verrez, les enfants adorent jouer aux marchands pour de vrai, c'est vraiment très sympa à faire en famille. Mais voilà, vous avez quelques pistes pour cet été, louer le logement, un véhicule, participer à un vide-grenier, à la clé, des rencontres et des petits revenus. Vous en avez d'autres ? Pensez à m'écrire par ici les économies @radiofrance.com.
0: Et les bons plans de Valère Correa sont sur ici.fr. Il y a aussi les premiers jobs d'été, on aura l'occasion d'en parler d'ailleurs mardi prochain, entre 9h et 10h. Toute l'actu en Provence et à Marseille arrive dans 5 minutes. On écoutera également dans un instant Maxime Le Forestier.
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0: Avec un de ses plus grands succès, né quelque part.
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0: Nous vous souhaitons une belle matinée avec Ici Provence. Il est 10h. Les infos à Marseille et en Provence, Florent Lesseau, et le geste désespéré d'une mère de famille tôt ce matin, cité Pontcarral à Toulon.
2: Vers 5h30, cette femme est morte après s'être jetée par la fenêtre de son appartement situé au 13e étage. Trois de ses enfants ont également basculé dans le vide, dans des circonstances qui restent à déterminer. Deux garçons et une petite fille âgée de 3 à 7 ans qui sont également décédés. Les autres enfants de la famille ont été conduits aux urgences pour une prise en charge psychologique. Donc à Toulon, cité Pontcarral, tôt ce matin. Autre drame cette nuit, à Bessurisol, près de Brignoles, un incendie d'origine indéterminée, rue Jean Écart, dans le centre du village. La mairie annonce le décès d'une personne, sans plus de précision. En raison de ce feu, la ville de Bessurisol se dit dans l'obligation d'annuler le marché qui était prévu ce matin. La cour d'appel confirme la condamnation de l'ancienne maire de la Seyne-sur-Mer, Nathalie Biquet, pour prise illégale d'intérêt. 18 mois de prison avec sursis, 30 000 euros d'amende et 5 ans d'inéligibilité. En cause, un permis de construire accordé dans des conditions jugées irrégulières et aussi le recrutement contesté de son ami au poste de directeur de cabinet. Alors lui, il est condamné à 12 mois de prison avec sursis et 30 000 euros d'amende à la Seyne-sur-Mer. Finalement, c'est non. La plus grande usine de panneaux photovoltaïques d'Europe n'ouvrira pas comme prévu à Fos-sur-Mer. La société Carbone doit renoncer car elle est placée en liquidation judiciaire. C'est un projet à 1,5 milliard d'euros. 3 000 emplois devraient être créés dans cette giga-usine prévue sur 45 hectares. Bonne nouvelle en revanche pour Naval Group, l'entreprise d'Olioul, près de Toulon. Ce site sera chargé de concevoir les systèmes de combat des 4 frégates de défense et d'intervention commandées par la Suède. Ces 4 navires de guerre seront surtout construits à Lorient. Et puis la folie de l'Ovalie à Aix, Provence Rugby sur le podium de la fréquentation des matchs de Pro D2. Les Provençaux sont troisièmes de ce classement après une saison où toutes les rencontres se jouent à guichet fermé. 8300 spectateurs à chaque fois au stade Maurice David. Les Aixois en course pour monter en top 14. Ils le reçoivent Brive en match de barrage ce samedi à 18h30.
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2: C'est encore une belle journée, Eric, printanière, presque estivale.
0: Oui, quasiment estivale.
2: Ah, oui, on est tout proche. Là,
0: un soleil radieux tout au long de cette journée. Pour les températures, d'ici la fin de cette matinée, Marseille enregistrera 23 degrés, Toulon 25 degrés, Aix-en-Provence 24 degrés. Des maximales cet après-midi autour des 25 degrés pour Marseille, Toulon 24 degrés, Aix-en-Provence 26 degrés. Vous aurez 25 degrés à la garde aussi avec vendredi une run party à la nuit tombée organisée au Parc des Sports. 21 degrés dans le golfe de Saint-Tropez au meilleur de la journée, 24 degrés pour Digne et Sisteron, 25 sur la Ciotat et Draguignan, mais également dans le Centre-Var, 26 degrés pour Manosque, Pertuis, Martigues et Brignoles. Du soleil pour le reste de cette semaine et des températures donc qui continuent à grimper jusqu'à 30 degrés pour les maximales, voire même 31 degrés d'ici la fin de cette semaine. Attention, des orages risquent d'éclater dimanche après-midi. Et puis pour votre lundi de Pentecôte, eh bien, il se déroulera, virgule, sous le soleil. Concernant les pollens, toujours un risque allergique encore élevé pour les pollens de graminées. 10h04, l'info trafic. Tout est calme pour l'instant sur l'ensemble du réseau routier et autoroutier. Aucune perturbation autour d'Aix-en-Provence, autour de Lançon-Provence, également dans le secteur de Marseille et sur les autoroutes varoises. N'oubliez pas d'aller jeter un petit coup d'œil également sur notre site ici.fr/Provence pour découvrir les fermetures d'autoroutes nocturnes à l'occasion des nombreux travaux réalisés cette semaine dans notre région.
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0: Ça va vous faire chanter, j'en suis certain. Remarquez, c'est pour ça que nous vous proposons Richie Poveri en ce milieu de matinée sur votre radio locale ici Provence avec Sara Perché Ti Amo.

0: C'est des tubes italiens que l'on se plaît à vous proposer régulièrement sur votre radio locale, ici Provence.
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0: Je ne suis pas seul. À mes côtés, Véronique Dardoise.
3: Bonjour,
0: bonjour
3: Éric.
0: Véronique.
3: Bonjour à tous.
0: C'est responsable d'édition du Petit Futé, oui. Provence. Et vous nous présentez ce matin votre invité. Notre invité,
3: Adeline Wandinski, qui est la biscuitière de Rognes.
0: Et oui.
3: Et qui fête ses 50 ans.
0: Oh, bon
3: enfin, c'est la biscuiterie qui fête ses 50 ans.
4: Oui.
3: Voilà.
4: Oui.
3: Comme le Petit Futé d'ailleurs, ouais. 50 ans. En 1976, la biscuiterie a été créée par votre prédécesseur. Voilà.
4: Tout à fait.
3: Mais vous êtes au gouverne de la biscuiterie, Adeline, depuis
4: 18 ans.
3: Oui. Donc
4: 18 belles années.
0: Voilà. Bonjour en tout cas. Et bonjour merci Eric.
3: Voilà. Au cours desquelles vous nous avez régalé parce que vous faites des biscuits, mais pas seulement. Et c'est pour ça qu'on vous a invité ce matin, parce que la Pentecôte, c'est bientôt. Et qu'on a une spécialité dans la région, notamment à Marseille. Parce que, au départ, c'est Marseille. Hein.
4: Au départ, c'est Marseille.
3: C'est le colombier. Alors, dites-nous, cette histoire du colombier, vous en faites, vous êtes l'une des seules dans le coin d'Aix hein, à en faire.
4: Alors, dans le coin d'Aix, oui, donc en effet, Véronique, au départ, c'est surtout un gâteau marseillais, mais qui s'est un petit peu répandu sur la région. Et dans le secteur d'Aix, ben, il y a nous, la biscuiterie de Rognes. On retrouve bien évidemment Philippe Segond, Rederer. Oui. À Venelle, on a la pâtisserie Franck Gilbert. Voilà, on retrouve.
3: On a quelques-uns.
4: Quelques-uns de très belles maisons.
3: À Marseille, évidemment.
4: La pâtisserie Saint-Victor.
3: Son colombier.
4: Voilà.
3: Mais le vôtre, on l'a pas encore goûté, mais on va le faire.
0: Bien sûr.
3: Le colombier, alors il y a une petite colombe qui est dessus. Alors c'est qui la colombe aura dans l'année se mariera. Ça, c'est d'histoire.
0: Oui.
3: Du colombier, parce qu'il y a une légende. Hein.
0: C'est un dessert traditionnel de la Pentecôte. Et
3: tout
0: puis,
3: à fait.
0: Et qui symbolise la paix, d'où la colombe.
3: D'où la colombe. Alors,
4: et une très belle colombe chez nous.
3: Oui.
4: Puisque
3: en céramique.
4: En céramique, elles sont réalisées par un centenier qui est à Aubagne et sa maison s'appelle le Moulin à l'huile. Donc encore une fois, la tradition, on est sur des très très belles fèves.
3: Bleu, voilà. Comme le bleu ciel, le bleu de mes yeux d'ailleurs.
4: Oui.
0: et d'ailleurs, selon la légende marseillaise, lors des fiançailles de Protis et Gypsy, c'est une fève en forme de colombe,
3: c'est
0: et c'est caché dans le gâteau.
4: Et la tradition.
3: Elle y est là, hein. Si vous la tirez, vous risquez de vous marier, hein, Eric, dans l'année.
0: On verra ça. Je vous tiens au courant.
3: Et donc, vous allez nous expliquer, mais bon, c'est composé de poudre d'amande, de melon confit, d'orange confit, de kirsch,
4: oui.
3: Avec modération. Cependant, il y en a. Parce que c'est finalement le ce qui donne
4: l'essence même de ce gâteau.
3: Et c'est un gâteau de voyage. Au départ, on l'avait réalisé pour aller dans les Calanques.
4: Complètement. Une version quand même beaucoup plus récente. C'est une demande des syndicats des pâtissiers de Marseille qui voulaient instaurer un nouveau gâteau au début des années 1900 pour pouvoir être transportable, se rendre dans les Calanques. Voilà, pour partir pique-niquer pour ces premiers beaux jours du mois de mai. Et ça a été, c'est le colombier qui est ressorti de cette recherche. Donc on est sur quoi? Ben on est sur du melon confit qui a été coupé en petits morceaux et surtout qui est macéré plusieurs jours à l'avance du kirsch.
3: Alors là, vous allez nous donner... Pas tout de suite, hein, la recette. Laissez-nous saliver et goûter d'abord.
0: Et on va détailler.
3: On va détailler pas à pas la recette.
0: Avec les ingrédients dans un instant. Ce sera dans quelques minutes et puis on vous invitera à venir nous donner votre recette de colombier dans un instant. Vous restez avec nous. On parle de cette douceur, de cette pâtisserie traditionnelle de la Pentecôte après cette nouveauté signée Oria. Ça s'appelle Soirée mondaine.

0: Je savais que ce que j'étais en train de faire était une erreur, parce que 10 secondes avant la fin d'une
1: c'est
0: chanson,
1: une
0: on
1: erreur.
0: Ne mange pas.
1: Mais c'est voilà. pas grave.
0: Mais on a été tenté par ce colombier, donc on était obligé de, voilà, d'en couper des petites parts.
1: Ah, mais c'est diraient les jeunes, c'est une tuerie.
0: Bon, on en parle ce matin.
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0: Nous sommes avec Adeline Wetzinski de la biscuiterie de Rognes pour parler de ce gâteau traditionnel de la Pentecôte. Mm-hmm. Vous l'avez savamment découpé par petites parts.
1: Voilà.
0: Alors, on parlait du kirsch.
1: Ah oui, mais il rend le gâteau moelleux, mais on
0: c'est pas ce qui prédomine en fait. Hein. Mm. Enfin, je sens pas moi particulièrement le.
1: Ah bah quand même.
0: Enfin, oui, bon, mais.
1: Vous avez un palais.
0: Oui, non, j'ai.
1: Bien sûr, j'ai un respirez, palais. Respirez votre palais.
0: Non, mais...
1: Faites comme ça.
0: Bon,
1: et ben vous allez sentir
0: maintenant.
1: Le kirsch.
0: Oui.
3: Alors, peut-être qu'on a été moins généreux sur celui-ci, je ne sais pas, mais je vous assure qu'en tout cas,
0: ça sent bon.
1: Dans la pâtisserie, ah oui.
0: Non, mais c'est un régal. Hein. Il est,
1: oh
0: bien
1: là
0: sûr,
1: là.
0: Il est excellent.
1: On peut en prendre un second morceau ?
0: Non.
3: Je vous laisse voir ensemble.
0: Les ingrédients, alors que faut-il pour préparer ce colombier ?
3: Alors, ce qu'il nous faut, bah, toujours bien évidemment du melon, du kirsch. On est sur du sucre, du sucre semoule, du beurre, de la poudre d'amande, des œufs et de la farine. Et après, je vais vous détailler tout cela.
1: Alors,
3: on y va tout de suite.
0: Non, mais t'es pas plus tard pour la recette et la manière de le préparer.
1: Les amandes, il faut que ce soit des amandes effilées.
3: Alors, au-dessus, oui, pour la décoration, on est sur des amandes effilées, que l'on colorera d'ailleurs légèrement de vert, puisque le vert, c'est la couleur de l'espérance.
1: Et c'est la pistache aussi.
3: Et peut-être, mais c'est en tout cas des amandes effilées sur le dessus. Et à l'intérieur, on est sur de la poudre d'amande brute, donc c'est une amande entière qui a été broyée avec sa peau.
0: Est-ce qu'on se tient absolument à la même recette tous les ans, ou est-ce que de temps en temps on peut s'accorder une petite variante ou rajouter un petit quelque chose ?
3: Ah non, on se tient à la recette. On est respectueux des traditions, de la recette. Bon, nous, on fait une petite variante, c'est dans la forme. C'est qu'on est parti sur un carré, alors qu'on le trouve aussi ovale. C'est ovale à l'origine.
1: Ah.
3: Nous,
1: on est parti
3: plutôt sur quelque chose de carré.
1: Parce que la marque a été déposée quand même en 1904. Hein, d'ailleurs, il y a un petit bandeau qui précise que c'est le colombier, l'authentique.
0: L'authentique colombier.
1: Voilà. Donc, et puis vous, c'est vraiment artisanal, quoi. Il y a rien de. Moi, je connais la biscuiterie. Mmh. Je passe très souvent dans l'atelier.
0: Elle s'arrête souvent dans l'atelier.
1: Le dimanche soir, quand il n'y a plus personne, je m'arrête parce que c'est souvent où c'est ouvert tous les dimanches jusqu'à 20h.
3: Tard le soir.
1: Et je prends un truc à grignoter, c'est super bon. Quand on revient du Luberon, là, c'est incroyable. Donc, vous en faites combien, là, pour Pentecôte ? Vous en êtes déjà à combien ?
3: Alors, ça fait déjà une semaine...
0: Les commandes affluent.
3: Voilà, c'est vrai que ça commence. On a commencé à faire des parts individuelles, afin que les personnes se familiarisent avec ce gâteau-là. Mmh. Et puis, ils l'appréhendent, parce que c'est très nouveau. Il y a beaucoup de Provençaux qui ne connaissent pas.
0: Ah oui.
3: Donc, on a les Marseillais, ils ont souvenir de cela, et on est vraiment quelques-uns à remettre en avant ce gâteau à cette période-là.
0: Et cette volonté de perpétuer cette tradition.
3: Tout à fait.
0: Absolument.
3: Voilà.
0: Savez-vous préparer à la maison ce colombier dans le respect de cette tradition ? On en parlait à l'instant. Quel est aussi votre gâteau préféré, celui que vous réussissez le mieux, que l'on vous demande aussi le plus lors des réunions de famille ? Vous nous laissez votre recette au 04 42 38 08 08. Si vous préparez ce colombier à la maison, on aimerait bien savoir de quelle manière, et on le dégustera dans quelques instants. Je prends quelques secondes pour vous préciser qu'à l'occasion de l'événement L'Abbaye en Rose du samedi 23 mai jusqu'au 7 juin à l'abbaye de Val-Sainte à Simiane-la-Rotonde, Ici Provence vous offre, écoutez bien, un déjeuner pour deux personnes au restaurant du jardin de l'abbaye. Nous rajoutons également deux entrées pour visiter les jardins superbes de l'abbaye de Val-Sainte, et puis nous rajoutons un troisième cadeau, il s'agit d'un rosier. Voilà, tout ça pour vous, trois cadeaux si vous avez une recette de gâteau et de colombier particulièrement.
1: Ah oui, ça vaut le coup.
0: Ah oui, ça vaut le coup. 04 42 38 08 08 et on déguste votre recette après une petite visite chez le boulanger. My Baker en anglais dans le texte. Bonnet M dans un instant.
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0: colombier.
1: Ce beau colombier.
0: Et on attend toujours vos recettes, bien sûr. Si vous avez un gâteau en particulier que vous maîtrisez à la perfection dans sa réalisation.
1: Gâteau traditionnel,
0: c'est ça. 04 42 38 08 08. Je vous rappelle que nous vous offrons un déjeuner pour deux personnes au restaurant du Jardin de l'Abbaye de Val-Sainte. Deux entrées pour visiter les jardins. Et puis un magnifique rosier. Que peut-on dire à propos de... On l'a évoqué il y a quelques minutes de l'histoire de ce colombier. Il faut remonter...
1: Loin,
0: c'est ça.
1: Avant la naissance de Marseille.
0: Eh oui, c'est ça.
2: Ah oui, il y a une version plus historique de ce colombier. Donc en fait, que je me souvienne...
1: C'est 600 ans
2: avant Jésus-Christ, au moment en fait de la naissance de Marseille. Eh bien, ce colombier, c'est la rencontre amoureuse entre une princesse gauloise qui s'appelait Gypsy et un marin grec, Proptis. Et Gypsy a départagé ses prétendants grâce à une colombe qu'elle a cachée dans un gâteau, et qui est ce fameux colombier. Oui.
1: Il y en a une autre qui avait mis une bague à la place.
2: Oui, hein, dans quelque chose de plus récent.
1: Un film plus récent.
2: Podane, ça c'est un bel aparté.
1: Et oui.
2: Et donc, Gypsy et Proptis vont se marier et seront à l'origine de la création de la ville de Marseille.
0: Les Marseillaises et les Marseillais s'en souviennent, bien sûr.
2: Oui,
0: mais est-ce que
2: les plus anciens d'entre nous.
0: Mais est-ce que les Provençaux ont aussi ce souvenir, et est-ce qu'ils connaissent les raisons pour lesquelles le colombier est proposé à la Pentecôte.
1: Il y en a énormément qui connaissent.
0: Mais
1: les jeunes générations, un peu moins. Mais les grands-parents, oui, parce que c'est une... notamment les Marseillais qui allaient dans les Calanques, qui ont le pique-nique de Pentecôte, c'est un rituel. Donc, évidemment qu'ils connaissaient... et puis à Marseille... toutes les boulangeries pâtisseries le proposent. Donc c'est vraiment un gâteau d'ici. Mais peut-être un peu moins sur Aix-en-Provence, où on a d'autres traditions. Nous, on a les calissons. on a d'autres belles choses qui sont, mais les navettes, le colombier, c'est vraiment typiquement marseillais. Alors évidemment, c'est une tradition
2: qui se diffuse de plus en plus,
1: et pas seulement auprès des Aixois et des gens d'ici, des Provençaux, parce que il y a énormément de touristes qui nous écoutent aussi et qui vont peut-être passer à Rognes acheter leur colombier pour ce week-end, parce que ça se conserve.
2: Tout à fait. Comme c'est un gâteau de voyage et comme le nom l'indique, voyage, et bien c'est un gâteau qu'on transporte aisément. On n'a pas besoin de glacière, et c'est ce premier gâteau que l'on peut sortir comme ça en pique-nique
1: ou même à l'issue d'un repas, tout simplement, parce que ça présente extrêmement bien. Là, vous avez fait des petites parts, vous le proposez, celui-ci, pour 8 personnes.
2: Entre 6 et 8 personnes. Et puis là, on a coupé des petits morceaux aussi
1: pour que tout le monde en profite,
2: pour que toute l'équipe en profite, et ça s'accompagne.
1: Vous ne faites pas que ça, je tiens à préciser aussi, c'est en aparté là, au départ il y a une biscuiterie, donc la biscuiterie de Rognes, qui était spécialisée dans les biscuits provençaux.
2: Oui, on est une petite boulangerie, biscuiterie de village, comme il en existe quelques-unes au cœur de notre Provence, que l'on aime. Et chez nous, on fait du pain, on fait de la viennoiserie nous-mêmes. Et c'est vrai qu'une grosse partie de notre activité, ce sont les biscuits provençaux.
1: Donc,
2: et de saison.
1: Et
2: j'y tiens, le gibassier, nous ne le faisons
1: Qu'en hiver,
2: tout à fait.
1: Et vous faites l'agneau.
2: Ça c'est autre chose. Ça c'est mes origines. Vous avez entendu, j'ai des origines. Pourtant Dieu sait qu'on est des pieds noirs chez nous, mais j'ai des origines polonaises et je fais l'agneau pascal à
1: l'agneau Pâques. L'agneau pascal, d'accord.
0: Un petit détour par la biscuiterie de Rognes. Alors hormis bien sûr cette spécialité traditionnelle, le colombier, pour justement les vacanciers, les touristes qui arrivent dans notre région et qui vont y séjourner à l'occasion de ce long week-end de la Pentecôte, on recommande bien sûr ce détour par la biscuiterie de Rognes.
1: Quand on va dans le Luberon, on passe devant.
0: Ouais, rapidement, qu'est-ce qu'on trouve chez vous, Adeline? Donnez-nous envie d'aller vous rencontrer.
2: Alors déjà, vous êtes dans un ancien relais de poste du 18e.
1: C'est un côté un peu désuet, la façade est bleue.
2: Et chez nous, c'est les biscuits provençaux, donc on va être sur les croquants. Les croquants, les casse-dents.
1: Les navettes aussi.
2: Les différentes navettes, les navettes provençales et les navettes de Marseille, mais faites à Rognes.

0: Les gens croient parfois que je les achète à Marseille. Non,
1: non, non. Moi, je les ai vus sur les plaques avant de rentrer dans le four. Vous faites aussi des
0: macarons à l'ancienne.
1: À l'ancienne.
0: Oui, oui, que nous prennent certaines écoles d'ailleurs aux alentours de Rognes et pour les goûter pour les
2: c'est
0: enfants.
2: Bien, ça. Ouais.
0: Les macarons à l'ancienne. Mm-hmm. On fait des croquants plus tendres.
1: Et puis des sacristains.
0: Ah oui, ça je sais que les sacristains, les sacristains et des palmiers, c'est oui, on travaille beaucoup la pâte feuilletée parce qu'on est une des rares maisons où nous avons un tourrier et un tourrier, c'est une personne qui travaille, qui est dans la connaissance du travail du tour et des pâtes feuilletées.
1: Ben voilà, vous savez tout.
2: Voilà.
1: Voilà, vous savez tout. D'ailleurs, Adeline a un reportage dans le prochain guide Petit Futé qui sort aujourd'hui, guide d'Aix. Un grand reportage où on parle des 50 ans de cette biscuiterie et du détail du quotidien à la biscuiterie avec un savoir-faire.
2: Oui.
1: Oui.
2: Non, non, je vous laisse terminer.
1: Je vous vois avec le doigt en l'air. Vous voulez un morceau de gâteau, peut-être ?
2: S'il vous plaît. Parce que si je ne vous arrête pas...
1: Voilà, donc on est dans la tradition. On est dans la tradition avec la biscuiterie d'Orogne.
2: Nous aurons deux recettes dans un instant. Celle d'Elisabeth de Marignane et puis bien sûr la recette de la biscuiterie d'Orogne, offerte par Adeline Wedzinski, notre invitée ce matin.
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2: Une infotrafic d'Éric de Mimé par WhatsApp. Merci de nous l'avoir signalé. Il y a un bus à l'arrêt sur la première voie de l'A50 entre l'entrée et la sortie de la Valentine en direction du centre-ville de Marseille. Merci pour cette information. Si vous en avez d'autres, bien sûr, concernant d'éventuelles difficultés que vous rencontrez actuellement sur la route, 04 42 38 08 08.
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2: D'autres informations avec des fermetures, principalement les tunnels Joliette-Vieux-Port et tunnel de la Major, ce soir de 21h à 5h30. Ce soir également à partir de 21h et jusqu'à demain matin 6h, fermeture de la L2 dans le sens Aubagne-Aix, fermeture de la 50 entre Mempenty et Saint-Loup au Florian en direction d'Aubagne. Fermeture également de la 50 entre la 52 et Leroy Merlin, la Valentine. Vous retrouvez toutes ces infos sur notre site ici.fr/Provence. Dernière information, de 21h à 6h aujourd'hui et demain. Notez que les bus à Marseille B4 et B5 vont modifier leurs itinéraires. Vous trouvez tous les détails sur le site de la RTM.
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2: Belle matinée avec Ici Provence, votre radio locale, avec toutes vos chansons préférées. On retrouve Mylène Farmer qui se retrouve ce matin en mode XXL. Eh oui, c'est comme ça.

0: Vous écoutez ici Provence, il est 11h25. Attention à cette difficulté aux abords du tunnel de Toulon. Toutes les voies de gauche et du milieu sont bloquées en raison d'un accident. Donc si vous avez là aussi des précisions à propos de ce qui se passe sous le tunnel de Toulon, vous nous appelez, comme l'a fait Stéphane d'ailleurs, au 04 42 38 08 08.
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0: Allez, nous allons passer à la recette. Et c'est Elisabeth qui est avec nous depuis Marignane. Merci d'avoir patienté, Elisabeth.
2: Merci à vous. Bonne journée.
0: Ben, au revoir et merci.
2: Bonjour. Bonjour. À tout le monde.
0: Vous nous quittez déjà, voilà. Isabelle ?
2: Non, je n'ai pas encore commencé.
0: D'accord, on vous écoute. Non, je vous en prie.
2: Alors, tout d'abord, jusqu'à l'an dernier, je faisais le colombier, tout à fait comme donner la recette. Or, l'année passée, comme je trouvais le gâteau trop petit, pas assez élevé, j'ai augmenté d'une demi-part tous mes ingrédients.
0: Oui.
2: Voilà, donc...
0: Quels sont les ingrédients que vous utilisez, vous, Elisabeth ? Comment vous le préparez, ce colombier ?
2: Le melon confit, l'écorce d'orange confite, du beurre, donc le kirsch, de la farine, de la peau d'amande, du sucre glace. Et depuis l'an passé aussi, j'ai innové, j'ajoute 60 grammes de poudre de pistache.
0: D'accord.
2: Et autour de moi, on a trouvé que ça allait très bien.
0: Je me retourne vers Adeline Wedzinski de la biscuiterie de Rouen. Vous validez pour l'instant les ingrédients ?
3: Oui, oui, oui. Et puis je comprends, pour la poudre de pistache, ça vous donne cette couleur verte.
2: Un petit peu, oui.
3: Voilà.
2: Surtout le parfum qui me plaît beaucoup.
3: Non, voilà, c'est une bonne idée.
0: Ouais.
2: J'ai innové.
0: Vous avez bien fait. Il faut innover en cuisine, c'est bien.
2: Que ça avait été apprécié, donc je continuerai comme ça. Voilà, donc les ingrédients, les quantités, vous voulez ?
3: Allez, peut-être comment vous faites surtout le déroulé, votre
0: process. C'est ça. Ouais, ouais.
2: Ben je mélange les œufs. Il faut aussi un blanc d'œuf supplémentaire que j'ajoute avec que je mélange à la poudre d'amande. Ensuite la farine, donc les œufs, les trois œufs. Et je mélange tout ça, le sucre, le beurre. Et ensuite, j'ajoute tous les ingrédients que je viens de vous nommer au fur et à mesure.
0: D'accord.
2: Donc, je fais cuire 20 minutes à 180, four chaud. Et puis, à la sortie, donc je le laisse refroidir.
0: Ouais.
2: Je mets de la confiture liquide, sans morceaux d'abricot, qui tiendra les amandes effilées que j'aurai un peu torréfiées à la poêle.
0: D'accord.
2: Et je fais le bandeau à la pâte d'amande verte.
0: Okay.
2: Et dessus, quand j'ai encore un peu de temps, j'écris colombier
3: au cornet.
2: Voilà, dessus.
0: Ça, c'est si vous avez le temps.
2: Et la petite colombe.
0: Et qu'il ne faut pas oublier. Parfait. Voilà. Merci, Elisabeth, pour cette recette. Vous repartez avec votre déjeuner pour deux personnes au restaurant du jardin de l'abbaye de Val-Sainte. Les entrées pour visiter les jardins et le rosier. Est-ce que l'on peut compléter, Adeline Wedzinski, la recette d'Elisabeth avec un tour de main, une astuce aussi peut-être particulière ?
3: Oui, je vais en donner deux. C'est très bien ce que fait Elisabeth de Marignane. Concernant les œufs, ce que je pense qu'elle peut faire, puisqu'elle parlait du fait qu'il n'était pas suffisamment levé, c'est vraiment l'ensemble des œufs clarifiés. D'un côté, mettre les jaunes et de l'autre côté, les blancs. Et monter l'ensemble des blancs en neige.
0: D'accord.
3: Et c'est vraiment à la toute dernière minute, à la fin, qu'on incorpore les blancs en neige. Et là, elle aura un colombier beaucoup plus aéré. Voilà.
0: Parfait. On mettra bien sûr votre recette de colombier sur notre site ici.fr, de manière à ce que celles et ceux qui souhaitent le réaliser pour ce long week-end de la Pentecôte puissent avoir tous les éléments pour parfaitement le réussir. Merci beaucoup, Adeline Wedzinski.
3: Merci de m'avoir reçu.
0: Avec grand plaisir, on rappelle l'adresse de la biscuiterie de Rogne.
3: Alors, 6 route d'Aix, 13840, à Rogne, à l'entrée du village.
0: Et encore une fois, merci de nous avoir emmené ce délicieux colombier que l'on mettra également en photo sur nos réseaux sociaux.
4: Tout à fait.
0: À bientôt.
4: Merci Adeline.
3: À bientôt. Merci.
0: À vous. Pour la musique, ce sera Teddy Smith. Et ce titre, Lose Control, qui arrive dans un instant.
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0: Et 11h moins le quart, on ne perd le contrôle de rien puisque nous avons testé une nouvelle adresse avec Véronique d'Ardoise.
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0: Alors aujourd'hui, Véronique, vous nous proposez de partir en pique-nique. Ça tombe bien parce qu'on l'a évoqué avec le Colombier.
3: Pique-nique de Pentecôte.
0: Un instant, ouais, vous aviez le panier, les victuailles.
3: Mais j'avais aussi le Colombier.
0: Oui, mais il vous manquait la vaisselle. Une jolie vaisselle d'ailleurs pour transformer un simple déjeuner sur l'herbe en un moment très chic qui fera le plaisir de tous vous inviter. Alors vous avez testé pour nous une boutique aixoise qui vend des produits spécifiques.
3: Oui, c'est Ma Cuisine. C'est rue Constantin, une boutique dédiée aux arts de la table. Alors Olivia ne sélectionne que de la belle vaisselle, notamment en terre cuite, de la verrerie, de jolies nappes. Mais j'y suis rentrée uniquement pour les verres, les coupelles et les saladiers synthétiques pour mon pique-nique.
0: Oui.
3: Voilà, parce que je voulais vraiment de la jolie vaisselle incassable pour donc ce pique-nique champêtre que j'organise sous les oliviers.
0: Et est-ce que vous avez trouvé votre bonheur, Véronique ?
3: Eh oui, parce qu'Olivia, elle travaille la marque Memento. Alors, c'est une marque italienne qui faisait de la vaisselle au départ et qui a diversifié sa gamme avec du synthétique. Mmh. Alors, en l'occurrence, j'ai trouvé de très jolis verres bullés et teintés. Vous savez, comme les verres de biote. Mais alors, ceux-là, ils sont légers, ils sont incassables, ils sont en métacrylate, ils sont résistants au choc, entièrement recyclables. Et j'ai pris toutes les couleurs. Alors, bleu, jaune, vert, orange et rouge. Que des couleurs gaies. Et c'est vraiment pratique parce que chacun retrouve son verre. On se mélange pas, hein. Voilà. Même si on pique-nique, on se mélange pas.
0: Ouais.
3: Et ce n'est pas seulement utile pour les pique-niques, c'est aussi très pratique pour les tables d'enfants quand on fait des anniversaires, pour le camping.
0: Aussi, ouais.
3: Pour le bateau, hein. Si vous avez un bateau et que vous partez pique-niquer sur l'eau. Alors voilà. Moi, j'ai pris aussi les coupelles assorties et une nappe 100% coton à rayures bayadères. Mais il y a plein d'autres motifs en boutique, hein.
0: Bon, si je comprends bien, il ne reste plus qu'à étendre la nappe sur les oliviers,
3: hein. Absolument. Absolument. Et par contre, j'ai oublié. J'ai pris aussi chez Olivia l'huile d'olive de son domaine familial à Opède. On est dans le Luberon.
0: Oui.
3: Elle la vend dans de jolies bouteilles. Vous en mettez un filet sur du pain frotté à l'ail et à la tomate. Voilà, on accompagne tout ça avec un bon fromage de chèvre, une salade composée. Et on termine avec des fraises et les premières cerises. Et puis un colombier, pourquoi pas. Et le pique-nique est royal.
0: Bon, alors, pour bien préparer son pique-nique, il faut se rendre dans cette boutique aixoise. À quelle adresse,
3: Ma Cuisine, c'est 14 et 16 rue Constantin.
0: Et on retrouve cette adresse, bien sûr, dans le guide.
3: Ah ben, dans le guide, Petit Futé, qui sort aujourd'hui.
0: Ah oui.
3: Mais oui.
0: Il était important de le préciser.
3: Oui, et on fête nos 50 ans aujourd'hui.
0: Mais bon anniversaire.
3: Merci.
0: Au petit guide, hein, bien sûr. Et nous, on se retrouve demain. Salut, Véronique.
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0: L'œil curieux de Muriel Jourdan balaye tous les jours les événements de notre société. On s'intéresse ce matin, Muriel, au quiz de culture générale.
3: Très populaire sur les réseaux sociaux, oui. Notamment grâce à Émilien. Né à Nantes, il vit à Toulouse, il n'a que 23 ans et cumule 647 participations consécutives au jeu télévisé Les 12 coups de midi. Émilien détient le record du plus grand gagnant de l'histoire des jeux télévisés en France, en termes de gains comme de longévité. Plus de 21 mois à l'antenne et il a remporté 2,6 millions d'euros de gains. Il a mémorisé des mots-clés, il s'est entraîné longuement. Bah oui, parce que pour rester invaincu pendant 647 émissions, faut bosser. La culture générale, c'est son sport. Il s'est entraîné comme un athlète. Il a musclé son cerveau et il a fait des adeptes. Émilien anime des sessions de culture générale sur la plateforme Twitch, où plus de 200 000 abonnés le suivent. Il fait aussi des vidéos sur TikTok.
4: Orcane, c'est la bonne réponse. Bien sûr, tout à fait. Tu récupères les 4 premiers points. T'es le premier à débloquer ton compteur. J'ai une playlist de blind test, histoire d'essayer de m'améliorer dessus et de reconnaître des musiques, bien sûr.
5: Mon site de quiz sur lequel j'enverrai tous les jours, à midi, 2 questionnaires de 10 questions dans 10 thématiques différentes.
3: Bref, le mec nous donne envie d'arrêter de scroller et de réviser, de stabiloter nos fiches Bristol, comme à l'ancienne. Et ça fait du bien sur les réseaux sociaux où l'on performe beaucoup dans le m'as-tu vu, le faire savoir, plutôt que dans le savoir-faire.
0: Et il y a même, Muriel, un véritable engouement généralisé pour les quiz de culture générale.
3: Oui, notamment sur Discord, une appli pour communiquer, un peu comme WhatsApp, mais qui sert beaucoup aujourd'hui à faire des quiz de culture générale via des groupes. Il y a aussi la plateforme Quizipédia, créée par des passionnés de quiz, d'anciens champions aussi, comme si tous ces gens sur Internet avaient créé un immense cahier de jeux collaboratifs. Des plateformes pour jouer, il y en a plein. Et il y a aussi celle du fameux Émilien, qui a créé sa propre plateforme de quiz, la table des savoirs.fr, déjà testée par plus de 50 000 personnes. Bref, les quiz, c'est tendance. Et si vous vous entraînez, n'oubliez pas de bien noter dans vos fiches de révision où se situe la mer Noire.
6: Quelle mer fermée de l'Asie occidentale est bordée par la Jordanie et par Israël?
7: C'est la mer Noire.
6: Non, quelle mer faisant partie de l'océan Arctique borde la Sibérie?
7: C'est la mer Noire, la mer.
6: Quelle mer située entre l'Arabie et l'Afrique est reliée à la Méditerranée par le canal de Suez?
7: C'est la mer Noire.
6: Non, là, elle est rouge. Là. Au bord de quelle mer est située la station balnéaire de Yalta?
7: C'est la mer Noire.
6: Oui.
3: Hein, ce souvenir culte de questions pour un champion, on ne risque plus d'oublier la réponse.
0: Et que je l'aime ce jeu. Merci beaucoup Muriel Jourdan. C'est tendance en podcast grâce à notre appli Ici.
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3: 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Il est 11h. Les enfants marseillais en Provence, Laurent Lesseau et le geste désespéré d'une mère de famille tôt ce matin, cité Poncaral à Toulon.
5: Vers 5h30, cette femme de 38 ans s'est donnée la mort en se jetant par la fenêtre de son appartement situé au 13e étage. Trois de ses enfants ont également basculé dans le vide, dans des circonstances qui restent à déterminer. Deux garçons et une petite fille âgée de 3, 4 et 6 ans qui sont également décédés. La maman vivait seule avec ses enfants. Elle a réveillé l'un d'eux pour lui demander de sauter avec elle et ses jeunes frères et sœurs. Selon le procureur de la République de Toulon, cette femme aurait récemment présenté des symptômes psychiatriques et dépressifs. Les quatre autres enfants de la famille ont été conduits aux urgences pour une prise en charge psychologique. Une enquête pour meurtre par ascendant est confiée au commissariat de police de Toulon. À Marseille, le bailleur social Erilia, débouté par la justice. Ce bailleur réclamait l'expulsion de deux familles de leur logement de la cité de la Castellane en raison de la condamnation de deux fils pour trafic de stupéfiants. Le préfet avait demandé au bailleur de lancer la procédure d'expulsion comme le permet désormais la loi anti-narcotrafic, mais la justice en a décidé autrement. Une décision judiciaire approuvée par Amine Kessassi, invité d'ici Provence ce matin. Le jeune adjoint maire de Marseille vient d'être élu président de Marseille Habitat, le bailleur social de la ville. L'une de ses priorités, c'est d'agir avec l'État et ses partenaires pour reloger les familles de victimes du narco-banditisme afin, dit-il, de les protéger. Interview complète d'Amine Kessassi sur ici.fr. Foy-sur-Mer n'accueillera pas comme prévu la plus grande usine de panneaux photovoltaïques d'Europe. La société Carbone renonce car elle est placée en liquidation judiciaire. C'est un projet à 1,5 milliard d'euros. 3000 emplois devaient être créés dans cette giga-usine qui était prévue sur 45 hectares, donc à Fos. Provence Rugby sur le podium de l'affluence des matchs de Pro D2. Les Aixois 3e après une saison où toutes les rencontres se jouent à guichet fermé. 8300 spectateurs à chaque fois au stade de Maurice David. Les Aixois toujours en course pour monter en top 14. Ils reçoivent Brive en match de barrage ce samedi à 18h30.
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5: Les nuages ne font pas trop barrage au soleil aujourd'hui qui brille intensément.
3: Il est bien aidé par le Mistral, hein, ce soleil. Effectivement, des rafales à 40-45 km/h prévues tout au long de la journée. Ça pourrait même grimper en intensité dans l'après-midi jusqu'à 50 km/h en bord de mer. On attend à Marseille 26 degrés au meilleur de la journée, 27 degrés à Toulon, 28 à Aix, 27 degrés également à la Garde ou dans le cadre de la fête du vélo et de la nature ce samedi. Vous êtes invité à midi à venir à Deux Roues au parc nature pour un grand pique-nique. Soleil aussi pour la suite de votre semaine. semaine. 30, 31 degrés, c'est les températures attendues là pour cette fin de semaine. Ça va nous faire tout bizarre quand on va basculer, même si le risque d'orage, lui, est maintenu pour dimanche après-midi. Les risques allergiques toujours élevés, notamment les pollens de graminées dans notre région. Soyez vigilants. Et puis on partage la météo avec vous, le temps qu'il fait chez vous, sur les réseaux sociaux. Et sur la route ce matin, une difficulté importante à vous signaler. Ça concerne donc cet accident, voie de gauche à la sortie du tunnel de Toulon en direction de Marseille. Votre temps de parcours est toujours allongé de 20 à 30 minutes en plus à partir de la Valette. Si vous êtes sur l'A57, vous subissez ces premières difficultés. Vous avez tenté aussi de prendre Toulon par le centre-ville pour échapper à ce bouchon, mais ce n'est pas forcément la meilleure idée puisque là aussi, le centre-ville au niveau de l'Arsenal, ça coince une dizaine de minutes en plus sur votre temps de parcours prévu. L'autre difficulté principale, c'est la Nationale 7 cette fois. Entre Rousset et Saint-Maximin, on a 23 minutes en plus sur votre trajet. 25 minutes pour faire large, mais 25 minutes en plus sur la Nationale 7. À hauteur donc de Pourrières entre Rousset et Saint-Maximin. Quelle est la nature exacte de ces bouchons, de ces ralentissements? Cela fait-il suite à un accident qui nous aurait échappé? On compte sur vous dès maintenant au 04 42 38 08 08.
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3: C'est l'histoire d'une chanson issue de vieux claviers vintage des années 70 ressortis pour l'occasion, d'un titre enregistré au début des années 2000 et qui, 20 ans plus tard, fonctionne encore même si on est incapable de suivre le rythme des paroles, à part le refrain que vous connaissez par cœur. Voici Camaro, Femme Like You avec Ici Provence.
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0: Ici Provence avec Camaro et avec vos chansons préférées, elles se fredonnent ici.
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0: Vous y serez samedi soir, grâce à nous, grâce à Ici Provence, votre radio locale, Corsou, Mezzu. C'est l'événement musical de l'année au Vélodrome. 60 000 spectateurs, 5 000 choristes, 130 artistes venus à la fois de la Corse et du continent. On va vous faire vivre dès vendredi les coulisses de l'événement, à la rencontre de tous les artistes. On a deux billes à vous faire gagner cette semaine, mais je vous fais une petite confidence. Ce soir, entre 16h et 19h, on en a discuté entre Thibaut, Cédric, hier. Et on s'est dit, est-ce qu'on ferait pas aussi gagner deux billets en plus ce soir?
3: Ouais, carrément.
0: Ouais. Donc on va mettre en place un grand jeu fil rouge à chaque demi-heure, entre 16h et 19h. Tous les inscrits vont participer au tirage qui aura lieu à 18h45. On va vous faire gagner deux places en plus. Mais évidemment, si vous voulez maximiser vos chances...
3: On est trop sympa quand même.
0: Hein. On est vachement sympa ici, Provence. Ouais. Si vous voulez maximiser vos chances, il faut jouer dès maintenant au MEF. Mais comment on fait pour jouer au MEF, Thibaut?
4: Eh bien, c'est très simple. Vous nous appelez tout de suite au 04 42 38 08 08. Carole vous répond.
0: Allô?
4: Elle s'occupe de tout. Vous imitez la voix de Carole?
0: Oui.
4: Non, elle fait pas l'eau comme ça.
0: Elle fait pas l'eau comme ça.
4: Elle fait plus enthousiasme.
0: Oui, c'est vrai.
4: Plus enthousiasme.
0: Chacun son métier. Bah,
4: Et ensuite, on passe un beau moment à l'antenne, ensemble. On vous affirme des choses sur notre région, notre culture, notre patrimoine, nos événements. Et ils sont nombreux encore dans les jours qui viennent, et notamment ce week-end à l'occasion de la Pentecôte. Et sauf que là, nous demande, des fois c'est Kevin, des fois c'est moi, vous trouvez le menteur, vous marquez un point. Si vous en avez deux et seulement deux, vous êtes sélectionné pour le tirage de vendredi à 11h50 et vous avez le droit de vous tromper une fois. C'est dire si c'est facile, ou disons relativement facile.
0: Exactement. On accueille un premier participant.
4: Oui,
0: enfin, c'est
4: tout
0: une première fois pour lui.
4: Ouais. C'est Serge qui est à l'Estac. Bonjour Serge.
5: Bonjour.
4: Comment ça va Serge?
5: Je vais bien pour l'instant.
4: Ah oui.
5: J'espère aller jusqu'au bout.
4: Un petit peu stressé, j'ai l'impression.
5: Un petit peu, mais je le suis toujours.
4: Ah bon. Qui plus est, c'est vrai que c'est toujours intimidant d'être comme ça à l'antenne, écouté par des millions d'auditeurs.
0: Des milliards?
4: Des milliards, Kevin.
0: Parce que j'ai oublié les antennes.
4: C'est toujours un peu stressant, oui. Surtout qu'il y a un bel enjeu cette semaine. Qu'est-ce qui vous a donné envie de participer?
5: Le truc de la Corse, le truc du Vélodrome, tout. Ici Provence, c'est voilà.
4: Vous allez de temps en temps en Corse?
5: Oui. Ouais. Oui, ça m'arrive. Allez. J'ai de la famille qui est de là-bas, côté Balagne.
4: Ouais.
5: Et puis voilà, donc ça me donne bien envie d'y aller.
4: Tous ces
5: artistes
4: qui sont présents. Il y aura un bout de Corse à Marseille, au stade Vélodrome, samedi soir. Vous allez où en Balagne?
5: En Balagne, je donne le nom du village, Olmy-Capelle.
4: Où ça?
5: Olmy-Capelle.
4: D'accord. C'est au-dessus de l'île Rousse, ça, c'est ça?
5: C'est ça, il rousse Calvi,
4: Bon Serge, un peu de rêve, un peu de Corse, ce matin sur Ici Provence, avec une première question qui ne concerne pas la Corse, mais il y aura quelques questions sur la Corse. Oui, j'en vois une qui arrive d'ailleurs, dans pas très longtemps, vous allez voir.
0: Mais
4: la première nous emmène du côté d'Aix.
0: Où le Muséum d'Histoire Naturelle organise la fête de la nature, vous propose des balades. Ce samedi, il y en aura une, notamment au bord de l'Arc. La rivière qui traverse Aix, la promenade des Milles, afin d'y découvrir sa biodiversité. L'Arc qui prend sa source à proximité de Saint-Maximin et qui se jette, et ça on l'oublie souvent, mais l'Arc se jette dans la Méditerranée.
4: Ouais. Alors Serge, je vous donne un petit truc. En général, quand il dit « on l'oublie souvent », c'est que derrière, il va raconter un gros crack.
0: Mais pas du tout.
4: C'est pas la Méditerranée du tout, c'est dans les temps de beurre que l'Arc se jette, alors.
0: Mais ça se jette pas dans les temps de beurre, l'Arc.
4: Oui, si, ça se jette. Oui, ça se jette, monsieur.
0: Mais pas du tout.
4: L'Arc se jette dans les temps de beurre, bien sûr. La Méditerranée, n'importe quoi. Serge, faites-moi confiance.
0: C'est de l'eau salée dans les temps de beurre, non?
4: Je vois pas le rapport.
5: Oui, je crois avoir la réponse.
4: Alors, dites-nous.
5: Les temps de beurre.
4: Serge est donc d'accord avec moi. Il pense que vous avez raconté un gros crack.
0: Ouais,
4: Alors, oui, quoi
0: vous savez quoi, c'est quand, quand Thibaut boit son café
4: autant.
0: Tranquillement à l'antenne, qu'il n'est pas pressé, qu'il dit rien, qu'il déguste son café, c'est que vous êtes sur la bonne voie, Serge. Donc méfiez-vous, s'il ne boit pas de café sur la prochaine question, c'est qu'il y a un truc.
4: Ouais, bah, j'ai fini mon café d'ailleurs.
0: Ah bah voilà. Ah, bah,
4: bon,
0: voilà.
4: Serge,
5: café pour
4: ça nous fait un point, Serge. Bravo.
5: Ouais.
4: Allez, on va en Corse pour la seconde affirmation. Comment s'appellent les îles au large de Bonifacio?
0: Ah, ça je sais.
4: Eh ben moi je vais vous le dire. Ce sont les îles Lavazza.
0: Ah non, c'est pas ça.
4: Quoi?
0: Non, ça c'est le café Lavazza.
4: Oui, et alors?
0: Bah, c'est... Non, c'est les îles Lavezzi.
4: Je vois pas. L'un n'empêche pas l'autre.
0: Peut-être.
4: Lavezzi?
0: Oui, mais c'est parce que.
4: Lavezzi. Bah, comme il y a les pâtes. Les pâtes Lavezzi.
0: Et les pâtes Lavezzi?
4: Oui,
0: ah bon?
4: Vous vous souvenez pas de la pub?
0: Ah non.
4: Mais des Lavezzi. Non, vous ne vous souvenez pas de cette pub.
0: Non, mais en tout cas, c'est Lavezzi, c'est pas Lavazza. Je sais que vous avez fini votre café, Thibaut, mais c'est pas. Non, non.
4: Vous en pensez quoi, vous, Serge?
5: Bah, qui peut s'en servir encore un café, c'est les îles Lavezzi. Je pense.
4: Bah oui, Serge, bien sûr. Et bah, vous avez vu, c'était une formalité.
5: Oui, là oui, je pense. C'était pour moi trop facile.
4: Bon, c'est vrai que la seconde était particulièrement facile. Les îles Lavazza, il y avait quand même assez peu de choses. Même s'il y a peut-être des îles Lavazza. Enfin, pas à ma connaissance, mais bon, peut-être qu'il y en a.
0: C'est vrai que pour Lavazza. Un connaisseur, Serge, comme vous, de la Corse, c'était facile.
5: C'était assez
4: facile, on va dire. Bon, bah, bravo à vous, Serge, pour cette qualif fastoche pour le tirage donc de vendredi 11h50. Gardez bien votre téléphone à proximité pour le tirage.
5: Je la garderai sans problème à côté de moi. Super, merci.
4: Bon, belle journée à vous.
5: Merci à vous aussi, très belle journée et merci à toute l'équipe. Merci pour votre radio.
4: Merci à vous et à bientôt du côté de l'Estac. Et ben voilà, ça commence bien.
0: Vous vous refaites un petit café ou pas là, Thibaut?
4: Non, c'est bon, là, non, j'en ai assez bu pour aujourd'hui.
0: Corsum Mezzu Mezzu, c'est samedi soir avec Ici Provence. Et parmi les artistes présents samedi soir, il y aura un immense fan de l'OM. M. Pokora sera là. Il est d'ailleurs dans le coin depuis le week-end dernier, hein, puisqu'il a assisté au mariage de Louane à Pertuis. Donc, à mon avis, il a
4: Vous avez toutes les infos, people.
0: Bah, écoutez,
4: elle s'est mariée avec qui, Louane?
0: Tout se sait ici. Avec un monsieur.
4: Vous, déjà,
0: non,
4: avec moi.
0: Non, non, mais il y avait
4: avec
0: quelqu'un.
4: Avec un monsieur.
0: Voilà.
4: C'était qui?
0: Qui s'appelle. Je ne sais plus. Vous l'avez, vous, Thibaut?
4: Pas du tout.
0: Voilà.
4: Non, j'avais même pas l'info.
0: Mais en tout cas, on avait pas reçu le carton d'invitation et je suis toujours déçu.
4: Ouais. C'était où à Pertuis? On sait ou pas?
0: Oh là là, mais vous en demandez
4: bah
0: des
4: oui,
0: choses.
4: Bah oui, moi je veux des infos.
0: Oh, je sais qu'il y avait Stromae aussi qui faisait partie des invités, voilà. Mais okay. J'ai toujours pas reçu mon carton d'invitation. Louane, si vous nous écoutez.
4: Ouais. Bah, oui, c'est trop tard.
0: Je vous inviterai pour le mien.
4: Pour le prochain.
0: Exactement. Oh là là, qu'il est méchant. Bon, en tout cas, avec M. Pokora, c'est l'occasion de vous faire découvrir son nouvel album avec ce titre doux et émouvant. Voici quand même avec Ici Provence.

0: Ici Provence avec M. Pokora. 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Michel, prochaine candidate, joue avec nous dans une minute.
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0: Je vous emmène dans un endroit de rêve, Thibaut.
5: À Ongles.
0: Oui, je vous emmène entre Fort-Calquier et Bannon.
5: Ouais, c'est très joli.
0: En plein cœur de Haute-Provence, on est au pied de la montagne de Lure. Et à côté de Saint-Étienne-les-Orgues, de son observatoire, du fromage de Bannon et des randonnées autour de Mannes et de Fort-Calquier, il y a Ongles. C'est un joli village ou pas à faire, Michel, dites-nous?
6: Ah, c'est un très joli village, oui, tout à fait. C'est un peu mon village d'enfance, de vacances, et j'ai pris ma retraite. Oui.
5: Ah, ça, c'est une belle histoire.
0: Ouais. Et alors, qu'est-ce qu'on peut visiter à Ongles, Michel?
6: Il n'y a pas grand-chose. Attendez, c'est un tout petit village.
5: Oui, c'est la nature. C'est la nature qui est belle.
0: Il y a l'église.
6: Donc, c'est un musée de la mémo pour les harkis, parce qu'on a été un des premiers villages, je me rappelle plus, en 56, je crois, à accueillir des archis, quoi. Et on leur avait fait un village, on leur avait fait, là maintenant ils ont leur musée.
5: Voilà. D'accord, ok.
0: Ça fait une idée de sortie à faire ce week-end, une info dans le secteur.
6: Aussi.
5: Michel, vous avez des origines corses, c'est ça?
6: Ben disons du côté de ma grand-mère, oui.
5: Ouais,
6: tout
5: d'accord.
6: À fait. De la Balagne de Muron.
5: D'accord, ok, très bien. On parle beaucoup de la Balagne ces jours-ci, c'est vrai.
6: En même temps,
5: on en parlait juste avant.
0: Notre région n'est-elle pas la deuxième Corse quelque part?
5: Bah oui.
0: Hein, avec toute la diaspora et la communauté corse dans la région.
5: C'est l'annexe.
0: Et donc
5: de la
0: on se rend compte qu'effectivement beaucoup de gens de la Balagne sont venus habiter en Provence.
5: Michel, c'est votre première participation avec nous.
6: Oui. Tout à fait.
5: Pour les règles, c'est bon, vous avez compris. Voilà. Des fois, on est un peu coquin. Hein, ça arrive.
6: Bah voilà. C'est les hommes, c'est normal.
5: Bah oui, c'est normal. C'est normal, c'est vrai, c'est vrai. Est-ce qu'on a des statistiques là-dessus? Est-ce que les hommes mentent plus que les femmes?
7: Oui, je pense que oui.
5: D'accord.
7: On va pas lancer d'enquête.
5: Oui, c'est un peu au doigt mouillé ça quand même.
6: Non.
5: Comment?
6: C'est votre question, non?
5: Ah non, c'est pas la question, Michel. Ça n'a pas commencé encore. On vous préviendra quand ça commencera. D'ailleurs, on vous prévient, ça commence maintenant, Michel.
0: C'est parti.
5: Allez, c'est parti. Avec une première affirmation, on est à... Eh ben, tenez, on retourne à l'étang de Berre.
0: Ah oui, c'est là où se jette...
5: C'est une autre affirmation
0: cette fois. Oui, on va évoquer un dimanche en Provence, événement culturel et festif autour des traditions provençales. C'est donc ce dimanche à Berre-l'Étang. Berre-l'Étang qui domine l'étang de Berre, évidemment, mais aussi un autre étang.
5: Ah oui, ça on le sait moins.
0: Plus petit.
5: Ouais.
0: Et qui s'appelle l'étang du Bastidou.
5: Le Bastidou, c'est mignon.
0: C'est tout petit, c'est tout mignon, c'est tout doux, c'est un Bastidou.
5: C'est que de mignonnerie sur ici Provence. Non, c'est pas l'étang du Bastidou, c'est l'étang du Bastidur. C'est mignon aussi. Ouais. Oui, Michel. Bastidou ou Bastidur?
6: Je pense Bastidou.
5: Bastidou? On part sur le doux?
6: Allez, on part sur le doux
5: et c'est une bonne réponse, Michel.
6: Voilà. Parfait.
5: Félicitations. Bon, je dois vous dire que, avant de préparer cette question, je n'avais jamais entendu parler de... Alors, c'est vraiment
0: c'est
5: un tout petit bout.
0: Oui,
5: c'est tout petit.
0: Fait,

0: Un karaoké,
1: ah, génial.
0: Une dizaine de food trucks qui vont vous régaler tout au long de la journée. Ce sera sur la place Camoin. La place Camoin du nom de Charles Camoin, artiste marseillais, qui était, comme chacun le sait, écrivain, grand écrivain d'ailleurs.
1: Non, il n'était pas écrivain,
0: Charles Camoin. Il était ami avec Pagnol, d'ailleurs.
1: Il
0: est moins connu, c'est sûr qu'il est moins connu que Pagnol.
1: Méfiez-vous, Michel, quand il commence à partir dans ces explications-là, c'est que c'est très bizarre.
0: Pas du tout.
1: Il n'était pas écrivain, ouais. Charles Camoin, il était peintre.
0: Quoi ? Ah ouais ? Il peignait quoi ? Quel style ?
1: Des peintures.
0: Ouais. Des peintures, voilà. Vous voyez, Michel ? Mais lui-même est flou.
1: Grand ami d'ailleurs de Paul Cézanne. Hein,
0: et quand c'est flou, c'est qu'il y a un loup. Michel, alors,
2: oui,
0: on part sur le peintre ou l'écrivain ?
2: Moi, c'est un peintre.
1: C'est sûr ?
0: Elle a l'air sûre.
2: Ah ouais.
0: Elle a l'air carrément sur Michel et elle a carrément raison. Eh oui, peintre. C'est le post-impressionnisme.
1: Et le fauvisme.
0: Si vous cherchez le fauvisme, il a participé. Alors, c'est Matisse hein, qui a été à l'initiative du fauvisme, et donc ça a été un successeur, si je puis dire. Mais c'était un ami de Matisse et de tout un tas d'autres peintres de cette période-là. Mm-hmm. Et voilà, qui a beaucoup peint Marseille, évidemment, mais tout le pourtour méditerranéen d'une manière générale. Charles Camoin.
1: Aujourd'hui, on peut le voir dans des musées à Aix, à Draguignan, à Marseille,
0: partout, oui, dans toute la France,
1: à Saint-Tropez aussi, mm-hmm, à Toulon, au ouais, musée d'art. Mm. Vous pouvez voir
0: Michel,
1: ses tableaux un peu partout.
2: Okay, oui.
0: Bravo.
2: Ben écoutez, merci.
0: Bien joué.
2: Non, c'est pas fini, mais bon.
0: Ah bah non, on a franchi la première étape allègrement et on verra vendredi ce qui se passe ou pas.
2: Ok. Entendu. Et c'est gentil.
0: Belle journée, Michel.
2: Merci. Bonne journée à vous.
0: Et à bientôt.
2: À bientôt.
0: Au revoir, Michel.
1: 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Et pour vous faire patienter, on fredonne ici vos chansons préférées. Désir, voici Véronique Jeannot et Laurent Voulzy avec Ici Provence.

0: 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Vous écoutez Ici Provence, votre radio locale. 11h32, l'infotrafic avec une bonne nouvelle à vous donner. Fin de l'accident à la sortie du tube nord de Toulon en direction de Marseille. On a compté jusqu'à une demi-heure en plus sur votre temps de parcours prévu. Vous étiez même contraint de sortir à Toulon centre pour récupérer ensuite l'autoroute. L'accident est désormais terminé. Les secours sont intervenus et vous reprenez une circulation normale pour traverser Toulon. Attention évidemment, si vous arrivez depuis la 57, vous pouvez encore subir quelques ralentissements. Et puis sur la 50, en direction de Toulon cette fois, à hauteur de Roquefort-la-Bédoule, il y a un poids lourd en panne sur la voie de droite. Soyez donc vigilants dans ce secteur. On compte évidemment sur vous si vous êtes sur place. Vous passez par WhatsApp, photo, vidéo de la situation, message vocal. Et on partage tout ça ici.
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0: 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C'est votre radio locale. Voici Supertramp.

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0: C'est votre quiz de culture générale et locale. 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Et d'ailleurs, il y aura une personne qui aura la chance d'assister à l'événement quoi qu'il arrive. C'est Delphine, à Pénis.
3: Bah, c'est pas fait encore.
4: Ah bah si, Delphine, elle y sera, mais bien sûr. Mais évidemment,
0: Delphine.
4: Je ne
0: suis pas Delphine, mais qu'est-ce que vous voulez que je vous dise?
4: Oh là là. Bonjour bah voilà. Delphine. Comment ça va?
5: Allô?
4: Oui, vous nous entendez?
5: Oui, je crois avoir entendu que je suis gagnante d'office.
0: Alors,
5: non, mais c'est incroyable.
0: C'est pas ce qu'on a dit. C'est pas, non, mais vous mentez vachement bien aussi, Delphine.
4: Oui, c'est vrai. Ah oui. J'avoue. Vous avez bien feint la victoire. Bon, Delphine, non, vous avez un sacré privilège, c'est que vous serez sur scène.
5: Oui, c'est ça. Oui, pardon, excusez-moi.
4: Samedi soir.
5: Oui.
4: Eh oui, vous faites partie des 5000 choristes qui participent
5: oui.
4: à l'événement.
5: Cette chance incroyable, oui.
4: Bon, ouais.
5: On a place, je crois.
4: Et j'imagine que vous n'avez rien le droit de dire sur ce qui se trame.
5: Absolument pas.
4: Eh oui, c'est secret défense, j'imagine. Ah, oui. Eh oui, bien sûr, bien sûr. Parce que nous, on aurait bien aimé avoir des petites infos, mais alors on sait, parce que là, il y a quand même des choses qui tournent sur les réseaux sociaux, qu'il y a des répétitions, il y en a une récemment. On parlait hier avec Joël, avec qui on a joué hier, qui est aussi choriste. Et qui nous disait qu'elle avait participé. C'était Joël d'ailleurs, ou je me demande si
0: c'était
4: je me
0: trompe Joël, pas. C'était Joël, Joël oui.
4: qui a participé à une répétition le week-end dernier. C'était votre cas aussi ou pas?
5: Oui.
4: Ouais. Au Palais des Sports aussi, vous y étiez,
5: ouais.
4: D'accord.
5: Ouais.
4: Bon, et vous connaissez Joël ou pas?
5: Alors écoutez, c'est Joël de Pays, oui, je la connais.
0: Ils sont 5000, mais vous savez, c'est... Mais tu connais pas...
4: Mais c'est un microcosme, tout le monde
0: oui.
4: se connaît.
0: Tu connais pas Joël, enfin. 5000 choristes, hein, samedi soir, ça va être dingue.
4: Bon, ça va être super, Delphine. On vous envie un peu de vivre une telle expérience, hein. Ça va être ça.
5: Ouais, imagine.
4: Ça va être fantastique. Alors donc, du coup, là, vous jouez pour votre sœur, qui, elle, n'a pas eu la chance d'avoir de place.
5: Pas de place. Ouais. J'espère que je vais être à hauteur.
4: Elle s'appelle comment?
5: Elle s'appelle Fabienne.
4: Fabienne. Bon, on joue pour Fabienne tout de suite. Allez, c'est parti avec une première affirmation, Delphine.
0: Marseille fête la nature jusqu'à dimanche, Delphine. Entre balades naturalistes, jardins partagés et un grand village nature avec plein d'animations au parc du 26e centenaire. Parc qui porte aussi le nom d'un ancien maire de Marseille, puisque ce parc du 26e centenaire, on l'appelle depuis quelques années aussi le parc Gaston de Fer.
4: Oui, c'est ça, bien sûr. Non, c'est Jean-Claude Gaudin.
0: Déjà ?
4: Oui, bah, c'est Jean-Claude Gaudin, dans le sens où c'est lui qui a été un peu à l'initiative de la création de ce parc. Donc voilà, quand il nous a quittés, la municipalité s'est dit que ce serait peut-être bien de lui donner son nom, tout simplement.
0: Ça fait un peu tôt, non, quand même ?
4: Pourquoi un peu tôt ?
0: Parce que bon, il a marqué l'histoire de Marseille, mais quand même, c'est le parc Gaston de Fer.
4: Non, c'est Jean-Claude Gaudin, Delphine. Pensez à Fabienne. Oui.
0: Il nous faut une réponse.
5: Je crois qu'il a été créé en 98 ou 19.
4: Oui.
0: Et donc
5: je pense que c'est plutôt Gaudin, moi.
4: Ouais, bah oui. Moi, je pense aussi.
5: Je pense aussi.
4: Et c'est d'ailleurs une excellente réponse.
5: Ouais, super.
4: Delphine, bravo à vous. Ça vous fait un point. C'est bien, effectivement, le parc du 26e centenaire Jean-Claude Gaudin. Alors, c'est vrai que c'est rare qu'on donne son nom complet. Hein. C'est pour ça que voilà, la question n'était pas forcément évidente. Allez, affirmation suivante, Delphine. On va cette fois-ci, pas très loin de Toulon, à Carqueiranne, où ce samedi, la commune va vous proposer des animations gratuites autour du thème de la nature. Carqueiranne, où l'on peut admirer le château Richer, qu'on est en train de restaurer d'ailleurs, il me semble, du nom d'un certain Charles Richer, qui fut l'un des propriétaires du château et qui surtout fut, au début du siècle dernier, prix Nobel de mathématiques.
0: C'était pas de médecine, Delphine. Plutôt?
4: Non, c'était de mathématiques.
0: Charles Richer,
4: je
0: c'est
4: suis formel. Oui. Genre, vous connaissez tous les prix Nobel de mathématiques et de médecine, vous?
0: Oui.
4: Ben voilà.
0: Oui. Bien sûr, je peux tous vous les citer.
4: Je lui tends un piège, il tombe dedans, Delphine.
0: Depuis 1926, parce qu'après, je ne connais pas. Avant, oui. Je sais pas.
4: C'est de mathématiques.
0: Non, non, c'est de médecine. Faites-moi confiance, Delphine. Vous en dites quoi, vous ?
4: Faites-lui confiance, c'est ça. Oui.
5: Je pense qu'il est prix Nobel de médecine.
0: Ah, vous me
4: de
0: suivez
4: médecine ? De médecine ?
5: Oui, ouais. J'aime pas les maths.
0: Oui, mais elle fait bien, Delphine, de me suivre. Elle fait bien parce que pour l'instant, elle va peut-être avoir la chance d'inviter sa sœur au Vélodrome.
4: Fabienne a déjà un pied au Vélodrome.
5: Yes, super.
4: Mais juste un pied. Ah oui, l'autre pour l'instant, falloir attendre vendredi.
5: Oh, la pression.
4: Ah oui, la pression. Ouais. Deux jours à patienter avant d'annoncer éventuellement la bonne nouvelle. Vous croyez qu'elle nous écoute, Fabienne, là, ou pas du tout ?
5: Elle est orthophoniste et elle m'a dit qu'elle nous écoutait chez sa patiente. Donc, je pense qu'elle est au courant.
4: Ah, bon. Eh ben, on l'embrasse, Fabienne. Voilà, mais rien n'est joué. Eh oui. Bon,
5: ben, écoutez.
4: Le suspense va être insoutenable. Delphine, on vous embrasse, on vous souhaite une belle journée, un très, très bon concert.
5: Bonne journée aussi.
4: OK. Et puis, peut-être à vendredi, 11h50, pensez à avoir votre téléphone à proximité.
5: D'accord. Okay. Très bien. Je vous remercie beaucoup.
4: À bientôt, Delphine. Belle journée à peigner. Au revoir.
0: Et à vous de tenter votre chance en jouant au 04 ouais, 42 38 08 08. On n'attend plus que vous pour jouer au MFI. Et avec vos chansons préférées à fredonner, dans une minute, on écoute le taulier Johnny.
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0: Mes filles. Dernière candidate du jour, Thibaut.
2: Et première participation aussi. Pour que Sylvie. De première aujourd'hui.
0: À Auriol. Bonjour Sylvie.
3: Bonjour les garçons.
2: Comment ça va Sylvie?
3: Un peu stressé parce que c'est drôle de vous entendre, de vous écouter presque tous les jours à la radio.
2: C'est normal. Bah oui, en plus on est très intimidant.
3: Oui, qui va très très vite.
2: Oui, mais c'est normal. Alors vous savez, on va commencer par respirer bien fort. Sylvie,
3: oui.
2: D'accord?
3: Oui.
2: Allez, on respire, on inspire, on expire. Voilà. Vous faites un peu de méditation ou de yoga?
3: Oui, avec
2: ou pas,
3: vous,
2: Sylvie.
3: Non, je fais plutôt la marche. La marche, c'est la contemplation de la nature.
2: Ah, bah oui, ça aussi, ça aide à bien se détendre. Oui.
0: Vous avez une vie palpitante, Sylvie, dites-nous.
3: Ben, j'essaie d'être un peu utile pour les autres et donc bénévole sur plusieurs fronts, au Resto du Cœur, sur Marseille Cassis. Là, dernièrement, j'ai participé à l'organisation de la Marseillaise des femmes. Donc,
2: ah oui, vous n'arrêtez jamais, Sylvie, en fait.
3: Et puis, j'ai une super bonne nouvelle. Je suis grand-mère. Pour la première fois
2: depuis 6 mai. Et comment s'appelle le ou la petite?
3: C'est une petite fille, elle s'appelle Ava.
2: Aza?
3: Ava.
2: A-Z-A. Ava comme Ava Gardner.
0: Il n'entend plus rien.
2: Ah oui, bah
3: c'est
2: terrible.
3: C'est Thibaut.
2: Bah oui, voilà. Ava Gardner. En plus, j'ai des vieilles références. Je suis vieux. Qu'est-ce que je vous dis, Sylvie?
0: Mon Dieu, le sonotone.
2: Je vais pas m'en excuser non plus, quand même. Alors, qu'est-ce que c'est que cette histoire? Bon, Sylvie.
3: Allez.
2: On rigole, mais on a une mission, là.
3: Oui.
2: Vous emmenez au Vélodrome. Vous emmenez au Vélodrome samedi soir. J'allais dire vendredi soir, non pas vendredi soir.
0: Oui, ce sera dimanche, ça sera trop tard.
2: Voilà, c'est ce qu'on disait hier. Dimanche, ça sera trop tard, mais par contre, samedi soir, ça devrait être pas mal.
0: N'oubliez
2: allez, c'est
0: pas
2: parti.
0: Que vous avez Sylvie. Droit à un joker, Sylvie.
2: Oui, bah elle sait, Sylvie. Allez, on respire bien fort et c'est parti.
0: Des balades, des ateliers, des jeux de piste, des spectacles. On fête la biodiversité ce samedi au Jardin des Oliviers et au Cabanon des Vignes. Nous sommes à Sanary.
2: Eh oui,
0: Sylvie. Et jusqu'en 1688, Saint-Nazaire, l'ancien nom de Sanary-sur-Mer, dépendait de la commune de Sifour-les-Plages.
2: Ah non, de d'Olioul.
0: Ah non,
2: non, non c'était. Erreur, monsieur. Alors, si vous voulez, Saint-Nazaire, c'était la partie maritime de la commune d'Olioul. Elle avait bout de mer. Les communes aimaient bien avoir un bout de mer pour tout un tas de raisons.
0: Vous faites allusion à Saint-Nazaire à côté de Nantes, l'indépendance maritime, tout ça.
2: Mais non, il est en train de dérailler totalement, là, notre ami Kevin. Non, non, c'est Olioul.
3: Oui, moi je pense que vous avez raison, Thibault, ça doit être Olioul.
0: Ah bah écoutez, si vous faites confiance à Thibault.
2: Olioul. Et oui, Olioul avait son accès à la mer grâce à Saint-Nazaire, qu'il a perdu donc quand la commune est devenue indépendante. Ça nous fait un point. C'est vrai que c'était pas évident parce que Sifour c'est juste à côté aussi, c'était tout à fait crédible.
3: Oui.
2: On va en Corse, Sylvie, pour l'affirmation suivante.
0: Faut que je vous fasse une confidence, Thibault.
2: Oui.
0: Non mais allez-y, dites l'affirmation, puis je vais vous dire la confidence.
2: Non, vas-y.
0: Non. Non, j'ai mal lu. J'ai lu Corée du Nord, je me posais la question.
2: La Corée du Nord.
0: Non, pas du tout.
2: La Corée du Nord. Non. Ah oui, d'accord. Ah oui, vous allez comprendre, Sylvie.
0: Mais pas du tout, en fait.
2: Voilà, quand je vous dis qu'il est fatigué, ce garçon. Le désert des Agriates se trouve, alors, ni en Corée du Nord, ni en Corée du Sud, mais... En Corse du Sud.
0: Non, c'est en Corse du Nord, du coup. C'est pour ça que je ne comprenais pas sur ma fiche. Je me disais...
2: Mais je ne sais pas ce qu'il raconte.
0: Qu'est-ce que je suis en train de lire?
2: Non, c'est en Corse du Sud.
0: Non, le désert des Agriates, c'est en Corse du Nord.
2: Désert des Agriates. Côté Bastia. Peut-être un désert des Agriates, marqué en Corée. Hein. Allez savoir. Non, c'est en Corse du Sud. Sylvie, n'est-ce pas?
0: Non, c'est à côté de Bastia, les Agriates.
2: Pas du tout.
0: Enfin, à côté de Bastia. Côté de Bastia.
2: Oui, c'est ça. Enfin, bref, c'est en Corse, quoi.
3: Oui, je sais que c'est vers la Balagne, puisque vous en avez parlé déjà ce matin deux fois de la Balagne, mais alors est-ce que c'est la Corse du Sud ou la Corse du Nord?
2: Il faut nous le dire tout de suite.
3: Allez, Corse du Sud.
0: Corse du Nord,
3: à côté de la pointe, à côté du Nord.
2: Corse du Nord.
0: Ah, savoir, hein.
2: Corse du Nord.
3: Du Nord.
2: Bon. Oui, c'est bien la Corée du Nord.
3: Oh, je suis trop contente. Oh, oui.
2: Oui, c'est la Corse du Nord. C'est entre l'île Rousse, grosso modo, entre l'île Rousse et Saint-Florent. Et donc, c'est bien la Corse du Nord, qui est un endroit incroyable, hein, ce désert des Agriates, avec des plages non moins incroyables, mais difficilement accessibles.
0: Le sable blanc se mérite là-bas.
2: C'est ça.
3: D'accord.
2: Bravo, Sylvie.
3: Merci beaucoup.
2: Merci à vous. Félicitations.
3: Je suis contente d'avoir participé et je croise les doigts pour vendredi.
2: Pour vendredi, c'est bien. Vous avez bien surmonté votre stress.
3: Vous allez faire des heureux dans tous les cas. Vous
2: oui, ça c'est sûr.
3: Des heureux grâce à vos émissions. Vous savez qu'on apprend beaucoup de choses grâce à vous et merci pour tout ça.
2: Ça c'est sûr. 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
3: Oh là là là là.
2: Sylvie, belle journée.
3: Belle journée à vous aussi.
2: À Auriol, et puis peut-être à vendredi 11h50.
3: Je le souhaite très fort, merci beaucoup.
2: Belle journée, au revoir.
0: Dans 5 minutes, c'est toute l'actu locale.
2: Ils ont été forts aujourd'hui.
0: Ils ont été très très forts. Et puis vous savez quoi? Justement, on parle de Corsou Mezzu là. Que diriez-vous de s'écouter un extrait de l'album dans même pas une minute?
2: Eh bien faisons ça.
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0: 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Il est midi. Les infos à Marseille, en Provence, Laurent Lessault, et le geste insensé d'une mère de famille tôt ce matin, cité Pontcarral à l'ouest de Toulon.
2: Vers 5h30, cette femme de 38 ans s'est donnée la mort en se jetant par la fenêtre de son appartement situé au 13e étage. Elle a entraîné avec elle 3 de ses enfants, les 3 plus jeunes, 2 petits garçons et une petite fille âgée de 3 ans. 4 et 6 ans qui sont également décédés. Selon le procureur de la République de Toulon, cette femme aurait récemment présenté des symptômes psychiatriques et dépressifs. Un drame donc dans des circonstances effroyables. Cité Pontcarral à Toulon, tout le monde est sous le choc, Clément Arnal.
3: Ah oui, il faut dire que le drame s'est produit au cœur de cette cité Pontcarral. Les corps ont été retrouvés un petit peu avant l'heure d'aller travailler, près des places de stationnement entre 2 grandes barres d'immeubles, les 2 plus grosses barres d'immeubles de cette cité. Le périmètre a été bouclé toute la matinée. La police est partie depuis quelques dizaines de minutes maintenant. Il ne reste que les habitants profondément choqués. J'ai pu croiser des mamans en pleurs qui se dirigeaient vers l'espace d'accueil de la cité. Une cellule psychologique est installée et la demande est énorme. On fait quasiment la queue pour y rentrer, signe du traumatisme que ce drame va laisser ici. Des adultes viennent seuls pour raconter ce qu'ils ont vu, mais il y a aussi beaucoup de familles. J'ai pu croiser Lumna, mère de 3 enfants, qui m'explique qu'elle ne sait pas comment aborder ce sujet avec ses enfants, eux aussi traumatisés. Voilà pourquoi elle vient donc pousser les portes de la cellule avec plusieurs dizaines d'autres habitants. Voilà, Florent, au quartier Pontcarral, c'est donc le choc et l'incompréhension en attendant de savoir précisément ce qui s'est passé ici.
2: Clément Arnal à Toulon pour Ici Provence. Les 4 autres enfants de la famille, tous mineurs, ont été conduits aux urgences pour une prise en charge psychologique également. Une enquête pour meurtre par ascendant est confiée au commissariat de Toulon.
0: Autre drame cette nuit près de Brignoles à Besse-sur-Issole.
2: Un incendie d'origine indéterminée, rue Jean Écart dans le centre du village, vers 3h du matin. La mairie annonce le décès d'une personne, sans plus de précision. En raison de ce feu, la ville de Besse-sur-Issole a dû annuler le marché qui était prévu ce matin.
0: Fos-sur-Mer n'accueillera finalement pas la plus grande usine européenne de production de panneaux photovoltaïques.
2: La société Carbone jette l'éponge car elle est placée en liquidation judiciaire. C'est un projet tout de même à 1,5 milliard d'euros. 3000 emplois devaient être créés dans cette gigantesque usine qui devait s'étaler sur 45 hectares.
0: Et puis lavande, bruyère, châtaignier, la récolte du miel provençal se présente bien.
2: Deux raisons à cela, contrairement à ces 2 dernières années. Ce printemps 2026 est plutôt sec et deuxièmement, les communes installent des pièges pour lutter contre les frelons asiatiques, les pires ennemis des abeilles. Après 2 années difficiles, donc, Arnaud Dory, apiculteur installé à Gemnos, a retrouvé le sourire.
4: Pour le printemps, ça s'annonce plutôt bien en termes de récolte de miel. La clé pour la survie des abeilles, c'est arrêter le bouleversement climatique. Ça, c'est la première des choses. C'est ce qui a fait que nous avons eu 2 ans catastrophiques en termes de récolte en 2024 et en 2025. Cette année, il a plu au bon moment, il a fait beau au bon moment. Mais l'année dernière, effectivement, il n'y a jamais eu autant de mortalité d'essaim à cause des frelons asiatiques. Donc, il y a les 2 raisons qui se combinent et qui font que les abeilles ne vont pas bien.
2: Et comment cette lutte contre le frelon asiatique s'organise en Provence?
4: Les communes, avec l'aide du département, installent des pièges avec un maillage assez important. En fait, on piège les reines fondatrices de février à fin mai, oui. Ce qui évite d'avoir des nids plus tard. Dans les pièges, on a en ce moment entre 4 et 25 frelons par période de 8 jours.
2: Bref, les pièges à frelons asiatiques, ça fonctionne. Sachez qu'il faut compter entre 19 et 22 euros le kilo de miel en Provence. Arnaud Dory est également président de l'Association de défense des abeilles en Provence, système qui permet aux particuliers et aux entreprises de parrainer des ruches par des dons. Si ça vous intéresse, le lien est sur ici.fr. Et puis, autre bonne nouvelle pour les apiculteurs et les consommateurs, à partir du 14 juin, on pourra enfin savoir d'où vient le miel. Les étiquettes auront l'obligation de préciser les pays d'origine, l'appellation mélange de miel de l'Union européenne ou hors Union européenne. Ça ne suffira plus, on butine sous le soleil.
0: Mais avec du Mistral, tenez bien le pot fermement dans les mains, des rafales à 50 km/h cet après-midi. On attend à Marseille 26 degrés, 27 degrés à Toulon, 28 à Aix, 27 degrés également à la Côte d'Azur où se déroule une fête des voisins grand format ce vendredi. Ce sera à découvrir avec Ici Provence, votre radio locale.
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6: Bonjour la France, j'espère que tu vas bien la France. On est mercredi. Moi je vais bien, j'ai déjà deux candidats sélectionnés pour la finale de vendredi.
7: Oh là
6: comment
7: là,
6: ça se passe Éric Bastien?
7: Bonjour, bonjour à tous, vous êtes passés du rose au bleu aujourd'hui.
6: Exactement. Alors, je vous rappelle que toute la semaine, nos candidats vont s'affronter pour gagner.
7: Enfin, vos candidats vont s'affronter,
6: oui.
7: Parce que j'ai rien.
6: Oui, pour voilà. L'instant, mes candidats vont s'affronter.
7: Ouais.
6: Alors le premier prix, il s'agit d'un séjour pour 4 personnes au parc Astérix. Et attention, on rigole pas, parce que c'est cap sur l'Égypte au parc Astérix. Il y a 50 attractions, il y a des spectacles, mais vous allez affronter le remous de la descente du Nil, vous allez prendre de la hauteur avec l'envol d'Ibis, vous allez découvrir cet automatix, et vous dormirez dans un hôtel, dans une chambre familiale, les petits déjeuners et les dîners sont inclus, et puis pour que votre voyage jusqu'en Égypte soit plus simple, 100 euros en carte carburant et le parking inclus, ça c'est du cadeau. Si on ne gagne pas ça, on gagne quoi, cher ami?
7: Vous savez Valérie, au parc Astérix, il y a la parade. Ça, c'est la vraie musique de la parade avec les personnages d'Astérix. Mais êtes-vous au courant que Joe Malongo parade, lui aussi?
6: Ah mon Dieu!
7: Et la parade de Joe Malongo, tous les jours, 16h et 18h, avec ses 32 dosettes déguisées, oui, costumées, maquillées, 32 dosettes qui défilent comme ça pour vous, jusqu'au chaudron magique.
6: Est-ce que les 6 verres en verre défilent aussi?
7: Les 6 verres en verre, alors il y a tout un effet spécial, vous verrez,
6: voilà,
7: parce que c'est en l'air et tout. Et Joe Malongo arrive comme ça, du haut de, comme Johnny Hallyday au Stade de France.
6: Ah, ça doit être beau.
7: Et alors tout le monde remue la cuillère de la potion magique de Joe Malongo. Et ça vous donne un café avec 32 dosettes.
6: Bien sûr, c'est magnifique. Bon, et puis surtout, nous allons commencer.
7: C'est de pire en pire. Hein.
6: Oui, écoutez, je ne sais pas. C'est l'anniversaire aujourd'hui de Maëva, qui fait partie de notre équipe et qui, depuis début d'Otaken, nous fait nos petites vidéos qui sont sur les réseaux.
7: Bon anniversaire, Maëva.
6: Bon anniversaire, Maëva. Voilà, allez, jingle, on accueille nos candidats. Comment ça va, Catherine? Comment ça va, Christophe?
7: Bonjour.
8: Bonjour.
6: Alors, Catherine, qui voulait jouer avec moi? Non,
8: bah, oh oui.
6: Ça tombe bien, tu vas jouer avec moi.
7: Ouais.
6: Alors, tu joues avec Ici, Loire, Océan. Tu as 60 ans.
8: Oui.
6: Quel bel âge. Et tu habites à la Chapelle Basse-Mer. Comment on appelle les habitants de la Chapelle Basse-Mer?
8: Les Chapelains.
6: Oh, les Chapelains, c'est presque châtelaine, quoi. Enfin, c'est ça.
8: Oui, c'est bon. Oui, oui.
6: Oui, oui.
8: On a un grade.
6: Oui, t'as un petit grade. Tu es propriétaire du château, quoi. Alors, tu es mariée à Serge, tu as 3 enfants et tu as une petite fille, c'est ça?
8: Oui, c'est ça. On s'appelle Elsa.
6: Oh, comme la Reine des Neiges.
7: Non, vous n'allez pas me la remettre.
8: Oui, la Reine des Neiges, elle a 10 ans.
6: Libérée, délivrée.
7: Non, ça va.
6: Alors, tu as un petit chat, comment il s'appelle ton petit chat?
8: Manuka.
6: Oh, qu'est-ce que c'est Manuka? Pourquoi Manuka? Ça veut dire quelque chose?
8: Ben, c'est une plante. C'est une plante qui guérit beaucoup de choses.
6: Oh, ben voilà. Alors.
8: Surtout qu'il me fallait un M et je ne savais pas quoi trouver. J'étais chercher dans les huiles essentielles et j'ai trouvé Manuka.
6: C'est très bien.
7: C'est comment on m'a dit Manuka?
6: Manuka.
7: Et le chat, se fait les griffes, il se fait une manucure, Manuka?
8: Non. Il a 3 pattes en plus. Hein.
6: Voilà. Oh, petit chou à la crème. Bon, alors j'en ai pas. Alors, tu es coach de vie intuitive depuis 10 ans.
8: Oui, et je fais ça depuis bien, bien, bien longtemps.
6: Et alors, qu'est-ce que c'est une coach de vie intuitive?
8: En fait, je ressens les choses, je suis médium, alors je ressens les choses à travers les mémoires que les gens peuvent avoir dans leur corps. Ouh. C'est-à-dire que quand ils ont des blocages de la vie, puisque malheureusement, on a tous des parcours un peu chaotiques, ben moi, je vais les aider à dégager ça, de se sentir plus léger et d'avoir la joie de vivre.
6: Oh, mais je vais aller à la chapelle Basse-Mer, moi. Tu vas me faire une petite séance de coach de vie intuitive.
7: Vous allez vous sentir plus légère, elle l'a dit.
8: Ouais.
6: Ok.
8: Non, mais j'amène la joie, parce qu'en fait, j'ai travaillé 30 ans avec des enfants sur Paris, parce que j'étais parisienne avant. Et c'est toute l'équipe, le pédiatre, le pédopsychiatre, tout ça, m'ont dit, mais Catherine, tu t'installes, c'est pour arrêter, quoi. Faut pas. Tu perds ton temps, alors que tu aiderais énormément d'enfants des adultes.
6: Eh ben, c'est super, ça. J'aime bien les gens qui aident les gens. On va tout de suite rentrer dans la compétition avec ta première question, vrai ou faux. Tiens, je te mets Jacques Brel.
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6: Alors, on va parler de bière. Écoute bien cette question. Une brasserie bretonne a lancé une bière qui s'appelle John Lemon. Et il paraît que du coup, bah, cette brasserie s'est fâchée avec Yoko Ono, la femme de notre ami John Lennon. Est-ce que c'est vrai ou faux, top chrono, 5 secondes?
8: Moi, je dirais non, parce que je ne sais pas du tout.
6: Eh bien, c'est vrai, figure-toi, parce que dans les Côtes d'Armor, une brasserie s'est retrouvée en conflit avec Yoko Ono, parce qu'ils ont lancé la bière John Lemon, un jeu de mots inspiré de John Lennon et du citron. Bon, bah voilà, fin de partie. Pas de points pour toi, ma chérie.
7: Bon, Catherine ne veut pas jouer avec moi, mais Christophe, lui, est ravi de faire partie de la team. Bienvenue, Christophe, avec ici Brassizel. Ça va?
10: Merci, Eric.
7: Allez, tu veux jouer avec moi, quand même, Christophe, rassure-moi.
10: Ah oui.
7: Ça va, alors on est bien.
10: C'est un honneur.
7: Oh, c'est trop.
6: Oh, arrêtez, mon Christophe, Dieu,
7: vous
6: mon
7: en faites
6: Dieu.
7: Des caisses, là, arrêtez. Vous habitez, cher Christophe, à Landivisio. Landivisio, c'est dans le Finistère, ça?
10: Oui, tout à fait, dans le Finistère Nord.
7: Exactement. Annie partage ta vie, Christophe?
10: Oui.
7: Depuis combien de temps?
10: Aujourd'hui, ça fait 31 ans.
7: Exactement. Aujourd'hui, 20 mai, bravo, 31 ans de mariage pour notre Christophe. Avec Annie, on aura l'occasion d'en reparler, mais félicitations à vous deux. Vous avez bien travaillé? Merci. Vous avez des enfants?
10: Oui, on a deux filles. Ouais. Morgane, l'aînée, et okay. Alexane, la deuxième.
7: 30 ans et 25 ans. Qu'est-ce qu'elles font dans la vie, Morgane et Alexane?
10: Alors, Morgane est institutrice, professeure des écoles, comme on dit maintenant.
7: Oui, bien sûr.
10: Et Alexane est chargée de communication.
7: D'accord. Un petit lapin, comment tu l'as appelé, ton petit lapin?
10: On l'a appelé Pénélope.
7: Et tu le surnommes?
10: Mémère.
7: Eh ouais, mémère. Bon, ça veut dire que t'as un petit peu d'espace.
10: Mémère à nous.
7: Eh ouais, mais t'as de l'espace alors à la maison? Ou c'est un lapin dans un appartement? Ou t'as du jardin?
10: Alors, on a du jardin, mais elle a tendance à manger les fleurs.
7: Ouais.
10: Et donc, du coup, on la garde un petit peu à l'intérieur, un peu plus qu'avant. Et elle sort de sa cage, elle se balade dans la maison.
7: Fait ce qu'elle veut. C'est le lapin.
10: Voilà.
7: Bon, mon cri-cri, parce qu'on t'appelle cri-cri au boulot, ou mon titi, parce que ta femme t'appelle titi. On va jouer?
10: Exact.
7: Allez, c'est parti pour tenter de marquer un premier point. Je t'emmène à l'Olympia de Paris.
10: D'accord.
7: Je précise parce qu'il y a d'autres Olympias en France. La salle de spectacle mythique parisienne, donc l'Olympia, compte plus de 2000 places assises. Est-ce que c'est vrai ou faux? Top chrono, 5 secondes.
10: Faux.
7: Faux. Eh, bravo, tu t'es pas fait piéger. C'est un peu vache la question, parce que l'Olympia compte 1996 places assises exactement. Salle mythique inaugurée en 1893. Tous les plus grands artistes y sont passés. Edith Piaf, les Beatles, Valérie Damido.
6: Bien sûr.
7: Tu sais que je t'ai vu sur la scène
6: de l'Olympia, j'ai chanté pour tout le monde.
7: Oui, chante
6: contre le cancer.
7: Exactement, j'étais là.
6: Alors,
7: t'es fait pour s'encontrer déjà.
6: Déjà, bah oui, chérie. Alors Catherine, pas de points. Christophe, un point. Et là, tout de suite, maintenant, vous écoutez ici. Et on va écouter Kungs et Cooking on Fur Burners. La musique de Danser avec les Stars, l'année où j'ai fait Danser avec les Stars, les gars. Allez, Vice Girl, c'est parti, à tout de suite.

0: Ça a mis Valérie Damido dans un état, ça. This Girl Kungs avec Cooking on Three Burners. Parce qu'au bout de 2 ans de saison de taquet, Burners. Moi, l'anglais, je le maîtrise.
1: Ouais, bien sûr.
0: Burners.
1: Bah, écoutez.
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1: Ici, nous sommes avec Catherine qui n'a pas de point, Christophe qui a un point. Catherine, on va se rattraper parce que tu es une battante. Tu fais beaucoup de randonnées tous les dimanches, 21 kilomètres.
3: Et oui. Et on a fait même 100 kilomètres en 4-5 jours à peu près.
1: Hop. T'as fait quoi les 100 kilomètres, c'était de où à où?
3: Alors c'était de dans l'Orne, c'est le sentier jusqu'au Mont-Saint-Michel, on a fini dans le Mont-Saint-Michel. Mmh. Et j'avais 12 kilos sur le dos puisqu'on avait de quoi dormir.
1: Oh, ah oui, oh. Ah, t'es courageuse toi.
3: Ah oui, bah, ah, oui j'adore ça.
1: T'es prête pour faire Compostelle?
3: Oui, mais je vous dirais, je ferais mieux plutôt Pékin, je voudrais aller faire ça, c'est mon rêve.
1: Ah oui, d'accord, tu aimerais faire Pékin Express peut-être?
3: Oui, ça y est, j'ai trouvé quelqu'un, alors on va s'inscrire.
1: Ah, bah voilà, faut s'inscrire à Pékin Express. Voilà.
0: C'est sur M6, ça.
1: Bah oui.
0: Une chaîne que vous connaissez bien.
1: Voilà.
0: C'est pas une chaîne où vous revenez bientôt?
1: Si, voilà.
0: Bon, je dis ça, je dis rien.
1: Alors, tu adores la Zumba, en fait, hein, c'est...
3: Oui.
1: Bah voilà, donc tout ce qui bouge, quoi. Tout ce qui est hyper rythmé, tout ce qui est hyper sportif.
3: Oui, tout ce qui est danse, surtout, mais la Zumba s'emmène bien.
1: Ah bah voilà, bon bah c'est super.
3: J'aime bien le tango ou la valse ou les... J'adore danser, je trouve que ça me plaît.
1: Mmh. Moi j'adore danser aussi, je trouve ça génial.
0: Oui mais avec des stars.
1: Non, pas forcément, j'aime bien danser tout court. Non, dans mon
0: jamais,
1: salon.
0: Jamais proposé, jamais pas invité.
1: Qui, danser avec les stars?
0: Bah danser avec moi, jamais proposé de danser un truc.
1: On a quand même dansé beaucoup ici, hein. Ouais, on a fait beaucoup de choses.
0: Oui, on s'est fait beaucoup mal aussi.
1: On s'est fait beaucoup mal. Alors ma chérie, tu vas marquer ton premier point tout de suite avec la deuxième question vraie ou faux. Tiens, une ambiance. Alors ça, c'est le générique du film La Cité de la Peur.
3: Ouais.
1: Alors, est-ce que tu connais ce film?
3: Oui, un petit peu.
1: Alors, je vais te poser la question. La Cité de la Peur, c'est un film d'horreur français. Est-ce que c'est vrai ou faux? Top chrono, 5 secondes.
3: Non, c'est faux. Ah oui. Bon, bah oui. Mon mari me dit oui.
1: Ah bah, non, mais t'as dit faux en premier. Donc, je prends ta première réponse. Ça m'arrange parce que c'est faux. Alors, tu vas dire à ton mari, tu vas dire à Serge, qui reste bien tranquille, c'est
0: Serge
1: une comédie.
0: Bien sûr.
1: Voilà, c'est une comédie. Prenez un chewing-gum, Emile. C'est en 1994, ça se passe pendant le Festival de Cannes. Et les projectionnistes, c'est eux qui projettent un film d'horreur. Mais le truc, c'est une comédie. Bravo, un point.
0: Christophe, tu as un point également. Christophe, tu avais la bonne réponse, bien sûr, il n'y a pas de souci. Toi, tu savais que c'était une comédie.
4: Oui,
0: Christophe.
1: Oui.
0: Tu
4: connais.
1: Ah oui.
0: Bah, oui, la carioca, évidemment.
5: Youpi, dans son carioca.
1: Alain Chabat, oh, quelle merveille.
0: Christophe, tu as été cuisinier en EHPAD. Pourquoi c'est fini?
4: Oui.
0: C'est fini, ça? Tu fais plus?
4: Non, c'est le poste qui a changé. Disons que je suis toujours dans le même établissement.
0: Okay.
4: Mais mon poste a changé. Du coup, je ne fais plus de cuisine, mais je livre des repas à domicile pour les personnes âgées.
0: Ah ouais, donc tu es plus en contact avec les gens. Du coup, c'est peut-être plus sympa?
4: Oui. Ouais, c'est plus sympa. Ouais. J'aime bien ça en plus. Donc les gens sont sympas.
0: Ouais.
4: Ça fait sortir et puis rencontrer les gens pour lesquels avant je faisais à manger. Quoi.
0: Exactement. Tu vois leur vraie réaction, s'ils aiment ou s'ils aiment pas. Du coup, voilà, comme ça.
4: Tout à fait.
0: Voilà. Petit, je voulais être pâtissier. Hein. Ça a toujours été là-dedans de toute façon.
4: Ouais. Voilà. Ouais. C'était un truc qui me bottait.
0: Mais je sais pas. Alors, écoute, elle veut faire Pékin Express sur M6. Pourquoi tu fais pas le meilleur pâtissier sur M6? Là où Valérie Damido va arriver sur M6. Je fais une promo déguisée? Pas du tout.
1: Pas du tout.
0: Pas du tout. On ouvre le sujet du sport. Oui, on ouvre le chapitre.
1: Ah, Titi est sportif.
0: Oui. Y a du dossier ou on passe à autre chose?
4: Non, on peut.
0: Y a un peu de sport? Ouais, c'est vrai, t'es sportif?
4: Ouais, un petit peu moins maintenant, un peu beaucoup même peut-être.
0: Ouais.
4: Mais ouais, j'ai fait pas mal de sport. Ouais. J'ai fait du vélo, de la course à pied, les trails, des semi-marathons.
0: Ah oui, quand même.
4: La salle de sport.
0: Oui, voilà. Oui, en judo, foot, bien sûr. Non. Et puis tu bricoles un petit peu aussi. Hein.
4: Excusez-moi.
1: Une émission.
0: Ce ne serait pas le générique de Déco, une émission sur M6?
1: Déco, mais c'est dingue.
0: Mais ça fait combien de temps que Déco s'est arrêté ou a commencé? Je me souviens plus.
1: Non, bah, c'était il y a 20 ans.
0: Mais ce ne serait pas l'occasion de faire quelque chose pour les 20
1: ans,
0: Valérie?
1: Je ne sais pas, demandez à M6.
0: Bah, écoutez, je les connais bien, ils m'en ont parlé. Christophe bricole donc un petit peu du placo, de la plomberie. Ouais, tu te débrouilles bien, t'es manuel. Hein.
4: Oui, j'aime bien ça, ouais.
0: Ok. On joue ?
4: On joue.
0: Allez, c'est parti. Avec un petit extrait.
6: J'ai découpé le photo dans Vogue le magazine. J'ai découpé le photo de mon héroïne.
1: Oh my god.
0: C'est Marc Lavoine, hein ?
1: C'est Marc Lavoine, oui.
0: Vogue magazine, dis donc. Je savais même pas qu'il allait chanter ça, Marc Lavoine. François Mitterrand, le président de la République, a été directeur du magazine féminin intitulé Votre beauté. Est-ce que selon toi c'est vrai ou faux ? Top chrono. François Mitterrand a été directeur de ce magazine. Faux, tu dis ?
4: Oui.
0: Eh bien, avant de devenir celui que tu connais, il a bien travaillé pour le magazine féminin Votre beauté. On est dans les années 40. Comme quoi, la crème de jour, ça mène à tout. Ouais, je suis désolé, mais c'est vrai. Il a bien été là-dedans.
1: Eh bien, un point Catherine, un point Christophe, égalité parfaite. Et là, tout de suite, un peu parti, un peu naze. Ah bah non, c'est pas ça, c'est joueur de blues. Ah allez, oui. C'est Michel Jonas. Vous écoutez ici, on vous aime, à tout de suite.

0: de blues. Michel Jonas à 12h24 et 33 secondes parce que j'aime la précision sur cette radio ici.
1: Jungle.
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1: Nous sommes au taquet avec Catherine qui joue avec ici Loire-Océan contre Christophe qui joue avec ici Braise-Isel. Alors, notre Catherine, elle a rencontré son mari grâce à une histoire de collègue, si j'ai tout compris, et surtout de chouquette. Oui, parce que figurez-vous que le midi, les collègues de Catherine retrouvaient les collègues de Serge. Et paraît qu'une fois, il a ramené des chouquettes, t'étais pas là, et il en a ramené parce que t'es gourmande, c'est ça l'histoire ?
3: Et oui, c'est ça, c'est exactement ça. Et ça fait quand même 42 ans hein, qu'on est toujours ensemble grâce aux chouquettes.
1: Oh mon Dieu, mais il t'a ramené un sac de combien de kilos de chouquettes ?
3: Oh non, pas tant que ça, mais bon, la gourmandise m'a fait aller avec lui.
1: Oh mon Dieu, voilà. Tu es tombée amoureuse de ces chouquettes.

0: la chanson va s'arrêter à deux reprises. Il s'agit d'une chanson de France Gall et il va falloir que tu trouves les deux mots manquants parce qu'à la place des mots, là, il y a des pouettes pouettes. Donc,
1: vous pouvez faire Flipper le Dauphin à la place des pouettes pouettes
0: aujourd'hui, si vous voulez. Ok, et donc on va écouter. C'est France Gall, écoute bien, quand ça s'arrête, il faudra que tu me trouves les deux mots.

0: Ne dites pas que ce garçon, il était fou. Il ne, pas comme les autres.
1: C'est...
0: Ne dites pas que ce...
1: n'était pas comme les autres.
0: Ok. Et pour quel poète étrange, les gens qui ne sont pas
1: la
0: comme...
1: raison.
0: Raison. Ok. Eh ben alors... est-ce que c'est « il n'était pas comme les autres » et est-ce que c'est la raison ? Eh bien, on va tout de suite voir combien de points tu as marqué, puisque c'est un point par mot manquant. Résultat.
2: Ne dites pas que ce garçon était fou. Il ne vivait pas comme les autres.
0: Ah, c'était « il ne vivait pas ». Mais... et pour quelle
2: raison ?
0: Et raison, c'est bon, bravo.
2: Ils ne sont pas comme nous.
0: Eh bien, tu as un point, ma petite Catherine. Voilà.
3: Christophe avec ici Brésisel, Christophe qui fait de la moto, dis donc, tu fais partie d'un club de moto, raconte-moi ça.
4: Oui, il y a un club de moto dans notre commune et j'en fais partie depuis 20 ans maintenant, puisque le club existe depuis 20 ans.
3: À Landivisiau, donc dans le Finistère, t'as passé ton permis il y a combien de temps, ton permis moto?
4: C'était pour la crise des 40 ans.
3: Ah, la crise des... ah d'accord, c'est marrant ça.
0: Ah bon,
3: ouais, c'est drôle. Donc il y a 20 ans quoi, à peu près, en gros quoi.
4: Ouais, c'est ça. J'ai passé, il y a une vingtaine d'années là bientôt.
3: Et tu pars le week-end faire des balades en Bretagne, ça doit être génial avec ta moto.
4: Oui, certains membres du club organisent des week-ends et puis du coup on part tout le week-end avec plusieurs collègues, on fait des balades.
3: Avec ta BMW comme la moto de la police nationale. Dis donc, je t'ai pas vu dans une émission avec Denis Fab, toi, il y a quelques années, hein?
4: Oh. C'est vieux ça.
0: Un garçon mort.
3: Ah, c'est génial. Le fameux rire de Denis Fable. C'était le jeu du kaléidoscope. Et t'as participé. T'étais tout petit.
4: J'étais tout gamin. J'étais toujours en primaire. C'était les dernières années. Je devais avoir quoi 9-10 ans à peu près. Ouais. Et au moment de Noël, c'est vrai que tout le restant de l'année, il y avait les émissions du samedi étaient faites pour les personnes. Pour les grandes personnes, on va dire. Et puis, à un moment de Noël, il y a eu pour les enfants. Donc, j'avais envoyé une carte postale. J'ai été tiré au sort, peut-être.
3: Oh, bravo.
4: Voilà. Et j'ai pu participer.
3: Et ça s'appelait « Rester avec nous le samedi sur TF1 ». Allez, on joue. D'accord. Tu nous as dit tout à l'heure que tu voulais être pâtissier. Voici une chanson de Joe Dassin, « Le petit pain au chocolat ». Elle s'arrête à deux reprises. Écoute bien.

0: tous les matins, il achetait son petit pain au chocolat. La boulangère, lui, on peut envoyer le chrono, hein, il ne la regardait pas. Et pourtant, elle était belle. Les poète poète ne voyait qu'elle. Dis-moi.
1: La boulangère lui souriait.
0: Et après ?
1: Et pourtant, elle était belle. Les clients ne voyaient qu'elle.
0: Vérifions.
2: Tous les matins, il achetait son petit pain au chocolat.
0: Alors, cette boulangère, qu'est-ce qu'elle fait?

0: Oui.
1: Bravo,
0: deux points.
2: Sans faute.
1: Allez, Catherine 2, Christophe 3. Et là, tout de suite, c'est la réclame, mais pas que. C'est aussi l'actualité dans vos régions grâce aux 44 locales de votre radio ici. À tout de suite.
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16: Nous jouons avec Catherine qui a 2, Christophe qui a 3, qui tente de se qualifier pour la finale de vendredi. Le premier prix, c'est un séjour pour 4 personnes au parc Astérix. Ah là là, direction l'Égypte, on va faire la descente du Nil, on va voir l'envol d'Ibis et on va découvrir 7 automatiques, une chambre familiale, les petits déjeuners, les dîners, un séjour de 2 jours pour 4, les 100 euros de carte carburant, le parking inclus. Si on ne gagne pas ça, on gagne la machine à café Malongo, les 32 dosettes et les 6 verres en verre. Qui va l'emporter aujourd'hui? Jingle, on y retourne. Alors, Catherine, qui joue avec ici Loire-Océan, qui habite la Chapelle Basse-Mer, eh bien, qui est active, qui marche beaucoup, qui fait du sport, elle a plein de talents. Elle chante, on l'a vu tout à l'heure, dans une chorale, elle chante des chansons du monde, elle chante du gospel, et elle fait aussi de la couture, de la peinture sur soie, des tableaux, et dis donc, tu fais beaucoup de choses.
17: Bah, j'aime tout ce qui est manuel. Je peux être dans le jardin, comme je peux aussi... Vous me demandez de vous aider à faire une maison, je vais le faire. Ah. Je ne veux pas être super douée, mais je me débrouille. J'adore ça. Tout ce qui est manuel. Hein.
16: Ah, tu fais la peinture aussi dans les maisons, pas que la peinture sur soie.
17: Ah oui, oui, oui. Ah, puis j'adore ça. Même.
16: Oh,
17: peindre dans les maisons. Ah oui, oui, oui. Je faisais ça même quand j'avais une dizaine d'années. Quand mon père, il n'aimait pas trop, il me disait, je le faisais.
16: Tu es une maroufleuse, donc. Tu maroufles, bravo. J'adore les maroufles.
17: C'est pour ça que je me suivais tout le temps.
16: Ah,
17: dans
16: voilà.
17: Les émissions que vous avez pu faire, c'est pour ça que je voulais jouer avec vous.
16: Ah, ben,
12: bah, excusez-moi.
17: Mais je préférais Valérie, rien que pour ça.
16: Oh, ma chérie, t'es trop mignon.
12: Non, mais pardon, c'est l'émission d'écho dont parle
16: oui,
12: notre candidat.
16: Exactement.
12: C'est, ça,
16: voilà.
12: C'est une émission sur M6.
16: Sur M6.
12: C'est l'occasion, on l'a dit tout à l'heure, de revenir.
16: Oui, bah écoutez.
12: Valérie.
16: Oui, on va revenir.
12: Vous revenez ou vous revenez pas, Valérie?
16: Oui, oui, on va revenir.
12: Envoyez-moi la musique du suspense. Il faut vous répondre, Valérie.
16: Écoutez, je pense que 1, on revient. 2, on revient peut-être. 3, ouais. On revient sûrement. Allez.
12: Ouais. C'est une bonne réponse. Bravo, voilà. Valérie. Vous avez gagné la manche de taquet.
16: Alors, il paraît que tu adores la cuisine du monde et surtout la cuisine asiatique.
17: Ah oui, j'adore tout ce qui est Asie. J'ai vécu 25 ans dans le 13e arrondissement. Alors, parmi les Asiatiques, tout ça, leur cuisine. Et puis j'ai eu la chance d'aller à Pékin quand ma fille était étudiante là-bas.
16: Et donc, il paraît que tu cuisines des nems.
17: Ah oui. Oui, oh. on m'a appris à faire ça parce que je faisais partie d'une association de femmes et chaque femme nous enseignait toutes les cultures, les cuisines, tout ça. Et j'adore ça.
16: Ah bah,
17: les nems, les rouleaux de printemps.
16: Oh
17: les... Ah oui, oui.
16: On l'adore.
17: Boule. Vous venez à la maison, je vous fais un bon
16: boule. Je vais venir chez toi parce que tu vas me remettre tout ça, les énergies, tu vas me cuisiner, ça va être super. Alors écoute, tu vas essayer de marquer 3 points avec la question à choix multiple. Je pose la question, je te propose des choix et tu as 10 secondes pour me donner ta réponse. Tiens, une ambiance qu'on adore. Ah, ma Maya l'abeille.
12: Vous savez pourquoi je rigole?
16: Ma jeunesse, oui, je sais pourquoi.
12: Bah, je peux le dire.
16: Oui.
12: Parce que vous avez été victime d'un canular très gentillé par un garçon qui s'appelle Olivier Bourg, qui à l'époque travaillait sur France Bleu, et vous a demandé de faire Maya.
16: Exactement.
12: Tout ça, c'est sur YouTube. Allez écouter Valérie, elle est excellente dans Maya l'abeille.
16: Je me suis fait piéger. Alors, figure-toi, ma petite Catherine, qu'aujourd'hui, mercredi 20 mai, c'est la journée mondiale des abeilles. Alors, petite question. Combien d'ailes possède une abeille? 2, 4, 6. Elle n'a pas d'ailes, elle a un parachute. Voilà, top chrono, 10 secondes. Combien d'ailes une abeille? 2, 4, 6. Elle a un parachute.
17: Je dirais 2.
16: Et pim pam poum pam pam. Eh bien non, elle en a 4. Elle a 2 paires d'ailes, 2 grandes à l'avant, 2 petites à l'arrière. Et elle peut battre des ailes 200 fois par seconde. Pas de points pour toi, ma Catherine.
12: Christophe habite à Landivisio. Il a dit qu'il faisait partie d'un club de moto. Il a d'ailleurs une belle BMW. Vous pouvez le croiser sur les routes de Bretagne. Il a un petit lapin qui s'appelle Pénélope et il est marié. Il est marié aujourd'hui, 20 mai, depuis 31 ans.
16: Oh là là là là.
12: Ah ouais, musique du mariage, s'il vous plaît. Allons-y, on a envie de célébrer ça. C'est comment la musique du mariage? Voilà, Christophe, quels sont les plus beaux souvenirs avec ta femme en 31 ans? T'en as un qui te vient comme ça? Oui.
2: La naissance de mes filles. Bon, il y en a plein. On a fait des voyages. Et le quotidien avec elle, qui est toujours un plaisir.
16: Qu'il est mignon.
12: Oui, c'est un romantique. Ça. C'est pour ça aussi que vous êtes ensemble depuis 31 ans. Alors, il y a eu beaucoup de voyages, mais alors là, vous prévoyez peut-être pour célébrer ces 31 ans. Un nouveau périple, c'est où?
2: Alors, on va à l'île Maurice fin septembre.
12: Fin septembre. Waouh. Vous êtes déjà allé là-bas ou ça va être la première fois?
2: Non, ça va être la première fois.
12: Ok. Qu'est-ce qui vous plaît dans l'île Maurice? Qu'est-ce que, je sais pas, c'est les îles, la mer, l'ambiance?
2: Ouais, l'océan indien. Exact. Et puis le côté exotique.
12: Bien sûr.
2: Et voilà quoi, palmiers, cocotiers.
12: Bon, n'hésite pas à aller visiter Port-Louis. Hein, enfin, voilà, c'est...
16: La chaleur.
12: Oui, c'est vrai.
2: Oui, la chaleur aussi.
12: 31 ans, est-ce qu'elle te supporte? La réponse est oui, depuis 31 ans. Et pourtant, elle est bien obligée de supporter tes petits défauts, parce que monsieur est maniaque. Eh oui. Monsieur est chonchon, Christophe, hein?
2: Oui.
12: Ça se caractérise à quel moment de la journée?
2: Tous les moments, des fois.
12: Ah oui, t'es un râleur, quoi, permanent. Rien ne te plaît.
2: Non, pas permanent, mais bon, du coup, j'ai mes petits principes, quoi.
12: Oui.
2: Comme tout à chacun, mais bon, peut-être que j'en ai un petit peu plus.
12: D'accord. C'est quoi
2: un
12: le principe?
2: Un petit peu plus qu'elle, surtout.
12: Tout soit bien rangé, je sais pas, des trucs comme ça, quoi. Des...
2: Voilà, oui, j'aime bien, j'aime bien que ce soit un petit peu ordonné.
12: D'accord.
2: Mais ça, c'est peut-être le côté professionnel qui fait ça aussi.
12: T'as bien compris. Allez, nous allons jouer pour t'offrir 3 points. Attention, qu'est-ce qu'a... Voilà. Il est bien fait, hein. Hector Studio, hein, dans cette émission.
16: Oh là là, mon Dieu.
12: Au printemps, quel pourcentage de Français souffrent d'allergie au pollen, au rhume des foins, c'est en ce moment, hein. Combien de Français en souffrent, selon toi? 10%, 20%, 30%, seule Valérie Damido en souffre. C'est une horreur, tous les jours, elle nous achoume dessus en permanence. Top chrono, 10 secondes. 10, 20, 30.
2: 30%, je dirais. 30%.
12: Tu dis 30%. Alors, bon courage, parce que moi, j'en fais partie. Donc, si vous en souffrez, bah, vous êtes comme moi. Les 30%. Oui, c'est une bonne réponse. Près d'un Français sur 3 souffre d'allergie au pollen au printemps. Donc, les fameux crabinets, les bouleaux. Voilà, votre mari, Valérie, votre compagnon.
16: J'aime bien quand tu me vouvoies, c'est généralement que tu vas me sortir une vanne derrière.
12: Oh, agis, quoi.
16: Voilà, allez, ça fait 6 pour Christophe, 2 pour Catherine, et là, tout de suite, oulala, back to the, hein, back to the future, 1966, Sergio Mendes et Brésil, 66, Masquenada. Vous écoutez ici, vous avez les soleils dans vos vies, on vous aime à tout de suite.

0: Mashkenada.
1: Hein?
0: Mashkenada.
1: Mashkenada.
0: Mashkenada. Tout bien.
1: Tout
0: bon, tout bien. Sergio Mendes, Brasil, 66, sur ici. Pourquoi 66 d'ailleurs?
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0: C'est l'année c'est de sortie ici. Peut-être.
1: Peut-être.
0: Donc en fait, c'est pas du tout le groupe Brasil 66. J'ai mal lu, encore une fois.
1: Non, si, c'est Sergio Mendes et le groupe Brasil 66.
0: Okay. Oh, c'est toute une époque que je ne connais pas, vous savez.
1: Bon. Oui, bah, moi j'étais née.
0: Bah, je sais, je vous confirme.
1: Allez, donc Catherine à 2, Christophe à 6. Catherine qui joue avec ici, Loire-Océan. Notre Catherine qui chante, qui coud, qui peint, qui marche, qui saute en l'air, qui danse. Oh là là là là là là. Mais qui n'est pas très très douée en ski. Ah là là là là, il paraît que donc ton mari t'a emmené au ski, t'en as jamais fait bien évidemment, et tu te retrouves en haut de la piste, et t'as dévalé la piste en arrière en fait, hein. Comment tu t'as fait?
3: Ben, en fait j'ai essayé de me retenir à des poteaux, mais les poteaux c'était pour indiquer le chemin, alors ça tenait pas du tout, je l'ai ramené dans les mains à chaque fois, et j'ai fini dans le filet.
1: Ah oui d'accord, bah écoute, c'est super, c'est bien, tu t'es pas fait mal quand même.
3: Ah non, pas du tout. Non, non. C'est comme pour le tire-fesse. Hein. On me dit, tu tiens bien, tu tiens bon. Oui, oui, je tiens bon. Ben, j'ai pas lâché, mais j'étais pas dessus.
1: Ah ben voilà.
3: J'étais complètement à côté.
1: Mais c'est très dur, le tire-fesse. On pense que c'est simple, mais pas du tout. Mmh. C'est très compliqué.
0: Mais la neige, elle est trop molle.
1: Et oui, j'ai trop mal. Alors, mais tu as refait du ski depuis. C'est pas resté...
3: Oui, une fois.
1: Ah oui, d'accord.
3: J'ai descendu une noix sans savoir que j'avais descendu ça.
1: Ah bah c'est magnifique, voilà, te voilà skieuse maintenant. Alors il t'est arrivé une petite aventure quand tu as été voir ta fille en Chine, parce que tu es partie toute seule visiter la cité interdite. Et alors là, pas de chance, t'es ressortie par une autre porte que celle par où t'es entrée. Qu'est-ce qui s'est passé?
3: Eh bien, comme je ne parle pas anglais ni chinois, je ne pouvais pas rentrer chez moi. J'avais plus la même orientation, quoi. Je ne savais pas, puis ma fille ne pouvait pas m'aider au téléphone. Bon, j'ai fait confiance. Moi, je fais très, très confiance aux gens. Et ben, je suis revenue une heure et demie après devant la porte de ma fille. Et là, j'ai dit waouh.
1: Ah oui, t'as fait un petit...
3: Je dirais que j'ai eu peur, hein, quand même. Hein. J'avais des larmes aux yeux, hein, parce que je me suis dit, mince, comment je vais rentrer? J'avais pris le taxi, mais ce jour-là, il pleuvait tellement que j'étais mouillée. Et les taxis ne nous prennent pas quand on est mouillé.
1: Ah, sympa. Bon, bah, du coup, t'as mis une heure et demie pour rentrer chez ta fille, quand même.
3: Oui, mais je suis rentrée vraiment devant la porte.
1: Eh ben ça, c'est magnifique.
3: J'ai fait confiance au monsieur qui a dit au chauffeur et puis à la personne de derrière, parce qu'ils sont deux dans le bus, hein, qu'il ne fallait pas que je descende, qu'il fallait que j'attende. Et elle m'a fait reprendre un autre bus et je suis revenue, je vous dis, une heure et demie après,
1: magnifique.
3: Devant la porte.
1: Alors, tu vas essayer de marquer 5 points. C'est la question cash. Oui. Et tiens, une petite ambiance.
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0: Ouais.
1: Alors, l'encre de tes yeux, on va parler d'encre. Autrefois, qu'est-ce qu'on utilisait pour absorber l'encre et éviter les bavures lorsqu'on écrivait au stylo plume? Qu'est-ce qu'on utilisait pour absorber l'encre et éviter les bavures quand on écrivait au stylo plume? Top chrono, 10 secondes.
3: Un buvard,
1: est-ce que c'est une bonne réponse? Oui, c'est une bonne réponse. Et oui, on s'en servait pour absorber l'excès d'encre, et puis comme ça évitait les taches. Et l'effaceur, bravo, tu as 5, ça te fait 7 points.
0: Et on embrasse Philippe, évidemment. Philippe Buvard. Bon, c'était. Allez, je rends hommage aux grosses têtes. Hein. On est digne des. Bah si.
1: Non, je regarde Basile, ça va, il n'a pas l'air de trop souffrir aujourd'hui, mon petit Basilou. Je suis avec toi, chérie. Tu sais que je t'aime, mon Basile.
0: À plus de 90 ans, Philippe Buvard qui vit dans le sud de la France.
1: C'est Basile qui a 90 ans.
0: Non, c'est moi, Basile, il est jeune. Christophe. Alors, vous savez quoi? Christophe, il aimait déjeuner avec ce monsieur. Dark Vador, tu te perds.
1: Christophe, t'aimerais déjeuner avec Dark Vador?
0: Mais oui, parce qu'il est fan de Star Wars, Christophe.
1: Oui, mais tu peux.
5: Ouais, j'aimerais bien.
1: Mais tu pourrais manger avec, je sais pas, Leia, avec Harrison Ford, je sais pas.
0: Ah non, mais il a le porte-clés, la tasse.
5: Oui, Dark Vador, il a une prestance.
0: Ah ouais, mais attends, dis donc, il n'y a pas une sortie aujourd'hui en plus là, autour de Star Wars avec le gros goût? T'es au courant de ça?
5: Je sais pas.
0: C'est une série à succès sur Disney+, ça sort là aux États-Unis, en France. Bah oui.
5: Mandalorian.
0: Oui. Exactement, Mandalorian et le gros goût. Bon, alors. ça s'arrête pas là, l'histoire de Dark Vador, parce qu'il adore se déguiser. Hein. Ah oui, non, Christophe est...
1: Mais en quoi ?
0: Bah, à ton avis.
1: En Dark Vador.
0: Bah, évidemment, raconte quand tu t'es déguisé en Dark Vador.
5: Alors oui, on avait une soirée déguisée comme tous les ans chez des copines et puis du coup il fallait trouver un costume. Le thème c'était trouver, enfin se déguiser dans un personnage connu.
0: D'accord.
5: Et du coup comme j'aimais bien Dark Vador, j'ai fabriqué le costume de Dark Vador.
1: Ah.
0: Alors.
5: Voilà.
0: Le masque, le sabre laser, tu l'as trouvé sur un site Vinted pour ne citer que lui. Mais attends, raconte ce que t'as fait quand même pour avoir la fameuse voix. T'as fait un truc particulier.
5: Oui, alors sous mon costume que j'ai fabriqué, j'avais téléchargé sur mon téléphone la marche de l'empereur et puis la marche impériale et puis derrière il y avait la respiration de Dark Vador et j'avais glissé une petite enceinte Bluetooth et que je faisais marcher sous le costume quoi. Donc il y avait la respiration. Donc je suis arrivé comme ça.
0: Génial.
5: Je suis arrivé comme ça.
1: Oh mon Dieu.
0: Ah non mais il adore se déguiser. Sur le thème rouge et bleu, tu t'es déguisé en quoi ?
5: En Lego.
0: Ah oui, avec des cartons que tu avais fabriqués encore, hein, toi aussi. Hein,
5: exact. Oui, j'avais fabriqué le haut du personnage Lego, qui est assez cubique. Donc du coup, la tête, je l'avais aussi fabriquée, poncé le carton jaune, avec les yeux, la bouche et tout le gros logo Lego sur le machin. Et pour le reste, c'était un survêtement bleu, ménage jaune.
0: Non mais t'adores ça, tu t'es déguisé en couple, t'étais en curé en soutane et ta femme avait des ailes blanches dans le dos. Enfin voilà, vous faites plein de trucs.
5: Oui.
0: Comme quoi on se marre bien chez toi là, hein, du côté de l'Andivision.
5: Ouais, on essaye.
0: Bah t'as bien raison. Voici ta question, elle vaut 5 points. Petit extrait. C'est Bill Clinton qui joue du saxo. Vrai de vrai.
1: Quel homme.
0: Quel est le prénom de la femme de Bill Clinton? Voici la question. Quel est le prénom de la femme de Bill Clinton? Top chrono, 10 secondes.
5: Hillary.
0: Elle a été la première dame des États-Unis à ses côtés. Elle s'est ensuite lancée. Elle a été candidate à la présidentielle en 2016 face à Donald Trump. C'est Hillary Clinton. C'est une bonne réponse. 5 points de plus.
1: Alors, 7 pour Catherine, 11 pour Christophe. Le bingo vous départagera. Mais tout de suite, on écoute Marine Escroc. Vous écoutez ici. À tout de suite.

0: C'était mon premier duo avec Marine.
1: Escroc. C'est moi l'escroc.
2: Ouais, c'est toi l'escroc, ouais. Allez, réclame.
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2: Nous sommes au taquet avec Catherine et Christophe. Catherine a 7, Christophe a 11. Alors Catherine, elle, c'est pas avec Dark Vador qu'elle aimerait déjeuner, c'est avec Julia Roberts. Voilà. Et ça va être un peu dur parce qu'il paraît que t'es complètement nul en anglais.
6: On arrivera à se débrouiller. J'adore cette femme.
2: Et oui. Et alors peut-être que tu pourras lui faire ton talent inutile. Tu sais imiter Donald, il paraît. Tu peux nous montrer?
6: Oui.
2: Vas-y.
6: Alors c'est. Voilà.
2: Eh ben, dis donc, entre moi,
1: entre
2: Flipper et Donald, on va faire un duo.
1: Alors, l'attaché de presse de Julia Roberts, c'est OK hein, pour le déjeuner. Elle adore.
2: C'est super. Alors, ma chérie, pour t'encourager à gagner, je vais te faire écouter une chanson qu'on adore. Attention, vous tapez tous du pied, des mains, là où vous êtes. On écoute Queen.
1: Singing. On est déjà à 3 tables avec vous, Valérie.
2: J'adore cette chanson. Alors, ma chérie, ton bingo aujourd'hui, il est simple, à mon top chrono. Tu vas avoir 10 secondes pour me donner un maximum de prénoms de garçons qui commencent par la lettre A comme Anana, comme Astérix. Donc, un maximum de prénoms qui commencent par la lettre A comme Astérix. Top chrono, 10 secondes.
6: Achille, Adolphe, Adrien, Aimable. Alain, Alban, Albéry, Albert, Alexandre, Alexis.
2: Eh ben ça fait 8, bravo, 8.
1: C'est pas mal, c'est pas mal, j'avoue.
2: Comment ça, c'est pas mal?
1: Oui, non, c'est bien.
2: C'est exceptionnel.
1: Bien. Oui, c'est exceptionnel.
2: Oui, oui, oui.
1: Christophe, on va voir dans un instant comment ça se passe. Tu restes en tête avec 11 points, elle a 7 points, on est sur le bingo, elle a fait 8.
2: Oui, elle a fait 8.
1: Oui, dans quelques secondes, il faudra faire 9, c'est tout, il faudra faire 9, Christophe. Bon, Christophe, tu nous as bien régalé avec toutes tes histoires, encore plein de bonnes choses pour tes 31 ans de mariage aujourd'hui. À 9 ans, tu passais à la télé avec Denise Fabre. Mais avant tes 9 ans, parce que nous, on est une machine à remonter le temps. Je fais bien le
2: rewind. Ah, ok, donc on est dans la soupe aux choux maintenant.
1: Ouais, qu'est-ce qui s'est passé à l'âge de 3 ans?
6: Ah.
1: On a fait une bêtise.
6: À l'occasion, on était dans un camp de vacances avec mes parents. Je suis allé chercher une glace avec des plus grands. J'avais 3 ans et du coup, la pièce qu'on m'avait donnée pour avoir cette glace, je l'ai avalée.
1: Ah oui, une pièce de 10 centimes dans la bouche, oui, non, ça c'est sûr.
6: Oui.
1: Il paraît que ça a mis quand même une petite quarantaine de jours avant de ressortir par les voies naturelles.
6: C'est ça.
1: Voilà. Très très belle anecdote, on était ravis. Allez, c'est parti mon Christophe, pour t'encourager, la musique que tu aimes. Dépêche Mode, David Guetta ou encore bien sûr à l'instant Daniel Balavoine, Sauver l'amour. On y va Christophe, on va jouer avec les prénoms mais avec une autre lettre. Je vais te demander un maximum de prénoms de garçons. Commençons par la lettre... J'aime bien faire un peu de suspense.
2: Oh.
1: La lettre B comme une boîte ou comme banane par exemple. La lettre B, ok, c'est parti, 10 secondes.
6: Baptiste, Barnabé, Basile, Bastien, Baudouin... Benoît, Bernard, Bertin, Bertrand, Bruno.
2: Oui, bah voilà, pop, on en a 10.
1: 3, 4, 5, 6.
2: 10. 10.
1: Vous en comptez 10?
2: Oui.
1: Oh là là, Valérie, c'est...
2: Ah, Catherine, sur le fil, c'est Christophe qui a gagné.
6: C'est...
2: Eh oui, je suis désolée parce que tu as très bien joué. Mais Christophe, bravo, tu seras avec nous pour la finale de vendredi. Tu vas tenter de gagner le séjour pour 4 au parc Astérix pour aller faire la descente du Nil, t'envoler avec les Ibis, découvrir 7 automatiques. Et puis surtout, tu pourras dormir à l'hôtel du parc en chambre familiale, les petits déjeuners, les dîners, 100 euros de carte carburant, le parking inclus ou la machine à café.
1: Manongo, bravo Christophe, hein, bravo.
2: Eh bien, merci. Christophe,
6: bravo
2: Catherine, bravo Christophe.
6: Oui, mais bravo à Christophe.
2: Bon, bah écoutez, c'est super. On vous remercie, les amis. Je remercie Céline à la réalisation, Basile à la technique, Maître Coupez au savoir, Marian au standard, Eric Bastien.
1: Oui.
2: À quoi je te mets, toi ?
1: Vous mettez comme vous voulez, vous me classez comme inclassable.
2: Ah, un ingérable, un inclassable.
1: Un ingérable, c'est pas mal, ça.
2: Allez, c'est pas mal. Allez, mes petits chéris, on vous aime, on vous embrasse très très fort et on vous retrouve demain
1: pour... Sur M6 pour les 20 ans de déco.
2: Pour les 20 ans de déco, mais surtout
1: c'est
2: au taquet.
1: Demain, c'est quoi ?
2: Non, c'est pas demain. Allez, bisous, à
1: c'est
2: demain.
1: C'est la rentrée ?
2: Oui, c'est la rentrée.
1: Bah, soyez avec nous à la rentrée, alors.
2: Allez, bah oui.
1: Bon, bah, jingle, Basile.
2: Allez.
1: Oh là là.
2: Basile, il veut pas nous quitter.
1: Wendy, c'est assez exceptionnel. Vous avez une minute. D'habitude, on vous donne 10 secondes. Bonjour.
0: Bonjour, chers amis.
2: Salut.
0: Alors, vous me ravissez, car je reçois une femme de cœur, une voix en or.
1: On devine.
0: Carrière lumineuse. Ouais. Elle aime les femmes, elle parle des femmes. Elle a adoré Morane, qu'elle continue de porter dans son cœur.
1: Lara Fabian.
0: Nougaro, Daniel Balavoine, dont elle a repris un titre magnifique. On se rapproche. Céliane.
2: Liane Folie.
0: Liane Folie.
1: Oh, Liane Folie, bien sûr.
0: Alors, la droguerie du sourire, son autobiographie, elle se raconte et c'est une histoire lumineuse qui va toucher nos auditeurs au cœur. Elle est en dédicace un peu partout en France pour cette autobiographie qui sort chez Stock. Puis on l'entendra.
2: Et surtout, demande-lui de te tirer les cartes. C'est une très bonne voyante, Liane.
0: C'est vrai. Ouais, elle a beaucoup de dons.
2: Elle a beaucoup
1: de imitations aussi dans la folle parenthèse.
0: Non, je ne sais plus.
2: Non, elle est parfaite. Je vous embrasse.
0: Artiste complète. Je vous embrasse, les amis.
2: Bisous, ma Wendy Chou.
1: Oh là, vous avez eu beaucoup de temps, Wendy.
0: Merci.
1: Je vous en prie, vous en aurez moins demain. Bienvenue.
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1: Oui, j'ai parlé sur le monsieur, excusez-moi. Bon, bah vous écoutez ici, il est 13h. Hein,
2: bah, évidemment qu'il est 13h, et puis surtout, vous écoutez ici et on vous aime.
1: Eh bah, rendez-vous demain pour attaquer Ma France, Wendy Bouchard. Belle après-midi.
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0: Bonjour à tous, merci d'être à l'écoute de Ma France. Jusqu'à 13h30, je vous raconte comme chaque jour l'actualité et on partage, vous le savez, l'univers de nos invités. Aujourd'hui, Liane Folie qui publie un récit de vie solaire et généreux, La droguerie du sourire, du nom du magasin de ses parents à Lyon, où son amour pour la scène a commencé. À la une de l'info, une mission parlementaire révèle de nombreux dysfonctionnements dans la chaîne d'alerte dans le dossier des laits infantiles contaminés, des lacunes, des défaillances qui indignent la co-rapporteure et l'avocate de plusieurs familles d'enfants sérieusement atteint par cette toxine présente. Ce drame effroyable à Toulon, nous sommes sur place après le suicide tôt ce matin d'une mère de famille qui s'est jetée du 13e étage de son appartement en entraînant 3 de ses enfants dans sa chute. Un dépistage test contre le cancer du poumon. 5 régions sont pour le moment concernées et vous pouvez encore vous inscrire comme patient volontaire. Ce 20 mai est aussi la journée mondiale des abeilles, direction la Lozère où la récolte de miel a commencé. Dorothée annonce 9 nouvelles dates de concert en France. C'est le soleil du jour pour des milliers de Français, à l'image de la météo estivale des demain dans tout le pays. Et puis les 50 ans du loto, on les célèbre dans un bar tabac de Provence. C'est une crise sanitaire qui a plongé des milliers de parents dans l'inquiétude et on en sait plus aujourd'hui sur l'affaire des laits infantiles contaminés, affaire qu'on vous révélait avec la cellule investigation de Radio France, ici, il y a plus de 5 mois. Hier, Coralie Moreau, la mission flash parlementaire, a révélé des défaillances sur le système de contrôle, notamment, que dit précisément ce rapport, Coralie ?
7: Eh bien que tout a dysfonctionné du début à la fin de la chaîne d'alerte. C'est surtout la lenteur de la réaction et de la communication qui sont mises en lumière. Quand la contamination est avérée fin décembre dernier, Nestlé commence par des contrôles en interne, puis informe les industriels et seulement après l'État. Près de 15 jours se sont alors écoulés et à leur tour, les autorités tardent à donner l'alerte sanitaire. Une méthode contraire aux règles en vigueur, souligne le document. Plus grave encore, s'indigne la députée insoumise, co-rapporteur de la mission Flash, Mathilde Digné, la cérulide aurait dû faire l'objet de contrôles bien plus tôt. Elle avait été identifiée dans les huiles fournies par l'industriel chinois pour la fabrication de ces laits, sans aucune réaction de part et d'autre de la chaîne.
8: Il y a du lait contaminé qui est resté sur le marché pendant 1 an. L'autorité sanitaire européenne dit qu'on peut retracer la contamination de l'huile jusqu'en octobre 2024. Nestlé prévient d'abord les industriels, ses concurrents le 30 décembre. Et il préviendra les autorités françaises le 5 janvier.
7: Bien trop long, hein. Même indignation du côté de l'avocate de certaines familles de SPÉ et spécialiste de la sécurité alimentaire, Nathalie Goutalan. Elle souligne que des parents avaient alerté, qu'ils avaient alors été orientés vers le fabricant et non vers le service de l'État pour une enquête indépendante, car le manque de transparence des industriels est également questionné, plus soucieux de leurs intérêts économiques que de la sécurité alimentaire, souligne l'avocate et les rapporteurs. En toute fin de chaîne, les médecins prévenus bien trop tard et de façon trop peu précise pour diagnostiquer correctement les intoxications et informer au mieux les familles. Le rapport conclut sur 14 recommandations, dont l'inscription de la cérulide dans la liste des substances à contrôler. Ce n'est pas le cas aujourd'hui.
0: Coralie Moreau, merci pour ici. À Toulon, une tragédie endeuille la ville entière. Au petit matin, une maman de 38 ans s'est suicidée en se jetant par la fenêtre de son appartement au 13e étage. Trois de ses enfants, les trois plus jeunes, sont morts avec elle. Vous étiez sur place, clairement, Arnal, il y a quelques instants, cité Pontcarral, où c'est évidemment l'effroi et la sidération.
9: Oui, il faut dire que le drame s'est produit au cœur de cette cité Pontcarral. Les corps ont été trouvés quasiment à l'heure d'aller travailler près des places de stationnement entre deux grandes barres d'immeubles. Le périmètre a été bouclé toute la matinée. La police est partie depuis un peu plus d'une heure. Ne reste que les habitants profondément choqués. J'ai pu croiser des mamans en pleurs qui se dirigeaient vers l'espace d'accueil de la cité. Une cellule psychologique est installée et la demande est énorme. On fait quasiment la queue pour y rentrer, signe du traumatisme que ce drame va certainement laisser ici. Des adultes viennent seuls pour raconter ce qu'ils ont vu, mais il y a aussi beaucoup de familles. J'ai croisé Lumna, mère de trois enfants, qui m'explique qu'elle ne sait pas comment aborder ce sujet avec ses enfants, eux aussi traumatisés. Voilà pourquoi elle vient donc pousser les portes de la cellule avec plusieurs dizaines d'autres habitants. Voilà, au quartier Pontcarral, c'est donc le choc et l'incompréhension en attendant de savoir ce qu'il s'est passé précisément.
0: Merci Clément Arnal pour Ici Provence. À ce jour, 9 plaintes en France, mais aussi en Belgique, ont donc été déposées contre Patrick Bruel. L'artiste accusé d'agression sexuelle et de viol par une trentaine de femmes continue de nier l'ensemble des faits qui lui sont reprochés. Les réactions des personnalités sont nombreuses qui, en dépit de la présomption d'innocence, demandent au chanteur d'annuler ses concerts. À l'image du maire de Paris, Emmanuel Grégoire, 3 dates ont déjà été annulées au Québec. Ils sont près de 140 000 élèves répartis dans toute la France à entamer le défi 10 jours sans écran. Une opération citoyenne, opération pédagogique pour sensibiliser ses enfants à un usage raisonné des écrans en famille. Dans la Manche, l'école de Sosménil-Rufos joue le jeu avec ses élèves de CM1, CM2.
10: Je suis un petit peu accro à ma Switch, donc ça énerve un peu les parents. J'en fais trop. Des fois, ça peut durer une heure.
11: Ça va être bien, ça va aider mes petits frères, parce que quand ils n'ont pas les écrans, ils font des caprices. Ça leur fait pas du bien au cerveau.
12: Je vais essayer d'en faire moins, parce que je trouve que j'en fais un peu beaucoup. Des vidéos, YouTube ou TikTok.
13: Bah, le matin, je peux déjeuner sans télé. Bah, le midi, je suis à l'école. Ou si je suis à la maison, bah, je peux éviter. On peut discuter. Et le soir, bah, je peux aller dans ma chambre jouer ou dessiner.
14: On va sortir. On va sortir pour oublier les écrans. Ça va faire un peu passer le temps.
15: Pour 10 jours sans écran, je vais essayer de faire le moins de temps possible. Et si j'y arrive pas, bah, au moins j'aurai essayé.
0: 10 jours sans écran pour voir autrement. Voilà ce que dit le slogan de cette initiative jusqu'au 28 mai. Et si cela intéresse votre école ou votre association pour l'an prochain, toutes les infos sont à retrouver sur un site dédié 10jourssansécran.org. Sébastien Lecornu doit faire demain de nouvelles annonces face au prix de l'énergie toujours très haut. Et aujourd'hui, la FNSEA demande la réouverture immédiate des négociations commerciales. Le Premier ministre estime hier devant les députés que la crise va durer. 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On vous sensibilise régulièrement sur notre antenne au dépistage du cancer du sein, du col de l'utérus, mais aussi du cancer colorectal. La prévention, vous le savez, est essentielle pour prendre de court la maladie. Et un nouveau dépistage pour le cancer du poumon, cette fois, est testé dans 5 régions de France, dans les Hauts-de-France, en Île-de-France, dans les Pays de la Loire, en Provence-Alpes-Côte d'Azur et en région Auvergne-Rhône-Alpes. Dépistage qui se réalise, là encore, sur la base du volontariat. 20 000 personnes pourront participer à ce programme de recherche. Il est encore temps, Pascal Thielbeau, de se faire connaître.
16: Ce programme de dépistage du cancer du poumon s'adresse aux personnes de 50 à 74 ans, fumeuses ou ex-fumeuses ayant arrêté depuis moins de 15 ans. Pour participer, on peut être soit recommandé par son médecin, soit se manifester spontanément en contactant le 34 33, le centre d'appel national, ou en se connectant au site dépistage cancer poumon. Une fois éligible, le patient se verra proposer un scanner thoracique entièrement pris en charge par l'assurance maladie. Pas d'anomalie suspecte, un deuxième scanner sera programmé un an plus tard. En cas d'anomalie, ce deuxième scanner sera avancé dans un délai d'un mois, trois mois ou six mois. Et bien sûr, si c'est un cancer qui est détecté, la prise en charge sera immédiate. Si la personne fume, une consultation d'aide à l'arrêt du tabac lui sera également proposée. En 5 ans, on estime que 13 000 décès pourraient être évités grâce à ce dépistage.
0: Pascal Thiébol, merci pour Ici Nord. Les Hauts-de-France étant l'une de ces régions test pour ce dépistage contre le cancer du poumon, avant peut-être une généralisation pour ce cancer qui reste la première cause de mortalité par cancer en France. C'est une première pour la SPA de Lyon et du Sud-Est. Le tribunal de Saint-Étienne vient de reconnaître un préjudice pour deux animaux victimes de maltraitance, en l'espèce un chat et un lapin abandonnés sans soins ni nourriture par leur propriétaire. La justice a accordé 400 euros de dédommagement à chacun de ces animaux recueillis et depuis placés, Mathilde Montagnon.
17: Ils sont restés plus d'un mois dans un appartement insalubre du Forêt, sans nourriture, sans eau et sans soins. C'est la SPA de Lyon et du Sud-Est qui a recueilli Athéna, la petite chatte d'un an, et Maddy, une lapine naine, toutes deux en très mauvais état. La propriétaire des animaux a été condamnée la semaine dernière par le tribunal de police de Saint-Étienne à verser 300 euros d'amende pour privation de nourriture et 150 euros parce que le chat n'était pas pucé. Mais surtout, le tribunal a estimé un préjudice animalier de 400 euros par bête. C'est la prise en compte de l'état psychologique causé par l'abandon, se félicite la SPA, et c'est donc une première à Saint-Étienne qui s'ajoute à d'autres décisions de justice du même ordre depuis 2024, à Béziers et à Lille, des jurisprudences qui seront utiles dans d'autres affaires pour faire reconnaître le préjudice animalier, se félicite l'association.
0: Et puis cette annonce qui va vous ravir si vous avez grandi avec une star de la télé et de la chanson qui a accompagné des millions d'enfants face au succès de ses premiers concerts. Dorothée revient et prolonge sa tournée. Le 13 novembre, elle vous attend au Zénith de Caen, le 19 à Aix-en-Provence, avant Montpellier, Orléans, Dijon, Lille, Amnéville, Rouen, et le 18 décembre à Paris, nouvelle date au Palais des Congrès.

0: L'ouverture de la billetterie pour Dorothée le 21 mai annonce qu'il y a déjà du soleil pour certains. Et en termes d'ensoleillement, chers amis, changement de temps radical. On basculera d'un coup dans l'été dès demain. La chaleur va inonder la France avant un week-end de Pentecôte anticyclonique et des températures comprises l'après-midi à l'ombre entre 27 et 32 degrés.
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0: Et dans Ma France, on accompagne un anniversaire cette semaine, les 50 ans du loto. Le premier tirage a été organisé le 19 mai 1976. C'était au Théâtre de l'Empire à Paris. Le loto a depuis un succès fou malgré les statistiques. Chaque joueur a une chance sur 19 millions de décrocher le jackpot. Et pourtant, la Française des Jeux compte 16 millions de parieurs assidus. La plupart, on les retrouve dans les bars-tabac, comme à Lambesque dans les Bouches-du-Rhône, où la grille du loto est un rituel pour ses clients de la Bonne Fontaine. Un rendez-vous purement convivial, Marilyn Ottman pour Ici Provence.
2: Chaque matin, ces éclats de rire résonnent dans le village.
3: Alors, je m'installe avec vous en terrasse, messieurs.
2: Ils viennent de la même tablée aux cheveux blancs.
3: Sur la table, il y a votre verre de bière, un petit café et un jeu.
4: Oui, boire le petit café avec retrouver les amis, retrouver les copains. Comme ça, c'est un petit peu le rituel.
3: Vous venez toujours jouer ici, dans ce bar ?
5: Il y a longtemps. Depuis que le jeu existe, je crois.
6: Ah, je vais peut-être faire un loto, tiens.
7: 70 ans, ce monsieur.
3: Ah ben, joyeux anniversaire.
6: Aujourd'hui.
3: C'est vrai ? Mais tu m'as pas dit.
2: Claire griffonne la commande sur un bout de papier. Je la suis derrière le comptoir.
3: Pourquoi ils viennent toujours ici ?
8: Mes habitudes, les...
3: Ils sont bien reçus.
2: Pour la serveuse, on ne joue pas seulement un jeu, on joue quelque part.
3: Je me tourne vers le gérant. Votre prénom ?
9: Thierry. Je pense que j'ai des employés très agréables, donc ils viennent par habitude. Et puis je pense que c'est leur rituel de faire le loto, l'euro million.
2: Sur une grille de loto qu'il vend 3 euros, 18 centimes vont dans la poche de Thierry King. Son établissement a fermé un mois cet été pour des travaux.
3: Comment ils se sont débrouillés les joueurs de loto pendant ce laps de temps ?
9: Dès qu'on a réouvert, le lendemain, ils étaient là.
3: Super loto, 13 millions à gagner. Oh Didier !
10: Ouais,
3: vous
10: moi.
3: Allez jouer au loto là du coup.
10: Allez, j'en fais un. C'est pour Marilyn, cadeau.
2: Et comme moi, des clients de 29 000 bar-tabac tenteront leur chance pour ce tirage.
0: En Touraine, les habitants de Noîtres, Port-sur-Vienne, Pouzet, Lille-Bouchard ont assisté hier à une mission de simulation de guerre qui prendra fin cet après-midi. Un exercice militaire grandeur nature qui réunissait 700 parachutistes de la Légion étrangère, de Corse et du Gard avec un objectif, libérer la commune de l'ennemi. Ces combats, Virginie Vandeville, en conditions réelles mais à balas blancs évidemment, ont impressionné le public.
11: Des militaires progressent à pied lorsqu'à la vue de leur ennemi, les premiers coups de leur arme à blanc partent.
12: Je me permets de vous dire que vous êtes près d'une garderie, d'une école, les enfants ont peur.
11: Des rafales de tirs interrompues par cette habitante en colère, mais rien n'arrête les hommes qui continuent. L'objectif est clair pour le capitaine Clément.
13: C'est l'ennemi qui est de l'autre côté du pont actuellement et qui s'apprête à le retraverser. Et moi, mon objectif, c'est de l'en empêcher en saisissant le pont avant lui.
11: Arrivé dans le centre-bourg, les tirs pleuvent.
14: Et on ne voit pas ça tous les jours dans le bourg de Pouzet quand même.
15: Nous sommes d'une génération où nos parents nous ont raconté des histoires de la Seconde Guerre mondiale où les Allemands, il y avait des échanges de balles. Ben voilà, ce qu'ils ont vécu, voilà 80 ans. C'est plutôt rassurant de voir que l'armée française fasse des manœuvres.
11: Alexandre n'en rate pas une miette, tout comme Aiden, 10 ans, accompagné de sa grand-mère.
16: Quand on s'y attend pas, ça surprend.
17: Ça me donne très envie. Et en plus, moi, je voudrais devenir GIGN.
11: Un assaut à coups de tir, de grenades à plâtre. En une trentaine de minutes, l'opération est terminée, annonce le capitaine Clément.
13: L'objectif, il est atteint. Il y a eu pas mal de pertes quand même. On a quand même réussi à prendre l'ennemi par surprise.
11: Une opération fictive, mais qui inquiète tout de même certains.
18: Ça me fait peur parce que ça anticipe une situation qui risque d'arriver.
11: L'avenir nous le dira. En attendant, l'exercice se termine aujourd'hui en Indre-et-Loire.
0: Il est 13h14 et le 20 mai a été décrété par les Nations Unies journée mondiale des abeilles. C'est l'occasion de célébrer ce super pollinisateur alors qu'en Europe, par exemple, 80% des cultures, des fleurs sauvages existent grâce au travail des abeilles. Et c'est aussi une journée qui, en Lozère, coïncide avec le début de la récolte de miel dans le département. Une saison qui démarre sous de très bons auspices. Saïd Makhloufi est allé le constater à la miellerie de Chastel-Nouvelle avec l'apiculteur David Blanc. Écoutez ça.
19: Des dizaines de ruches gorgées de miel.
20: Ça, c'est la deuxième récolte pour moi de l'année.
19: David Blanc sort un à un les cadres.
20: Une fois qu'on a enlevé l'opercule des cadres, eh bien, on les passe dans cette machine qui est un extracteur.
19: La force centrifuge fait le travail.
20: On voit bien qu'avec la force centrifuge, le miel est projeté sur les parois de l'extracteur, on le voit vite. Hein.
19: Quelques minutes plus tard.
20: Voilà, ça c'est le miel d'acacia, donc qu'on vient d'extraire.
19: Le miel coule généreusement.
21: C'est du miel à la balou là, hein, c'est vraiment...
7: Il en faut vraiment peu pour être heureux.
19: Et David Blanc a de quoi être heureux avec ce très bon début de saison.
20: Tout s'est enchaîné assez rapidement, vu qu'il a fait super beau quand même au mois d'avril. Les colonies se sont développées rapidement et les floraisons sont arrivées très vite.
19: De la douceur, de l'eau, combinaison parfaite.
20: Ah, c'est tout ce qu'il nous faut. Il faut beaucoup d'eau de toute façon, sinon il n'y a pas de nectar dans les fleurs. Donc de l'eau et des fleurs, ben, c'est bon que ça continue comme ça.
19: Ouais. Et tout le département est concerné, assure celui qui est aussi le président du syndicat apicole de la Lozère.
20: Ouais, les quelques apiculteurs que j'ai eus, oui, sont quand même contents et satisfaits de ce début de saison aussi. Ouais.
19: La saison démarre fort.
20: C'est bien pour la suite.
19: Une suite qui reste encore à écrire, mais qui s'annonce
20: plutôt bien,
19: prometteuse.
0: Merci voilà. 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
0: En France, on en trouve à midi le livre de la vie d'une femme, artiste, chanteuse. Elle est une fille, une sœur, une amoureuse, une marraine de cœur souvent, à la voix unique et qui nous raconte son histoire, de celle qui donne envie de croire en ses rêves d'enfant. Bonjour chère Liane Folly.
21: Bonjour Wendy Bouchard.
0: Je dois dire chère Liane, d'abord j'étais très émue de lire votre récit, La droguerie du sourire, du nom de la boutique de vos parents à Lyon, parce que je connaissais une partie de votre histoire. On avait le plaisir de partager un livre, Nos femmes de cœur. Peut-être à l'époque vous n'étiez pas encore prête à écrire celui-ci, c'était il y a 7 ans.
21: Ouais, ah non, pas du tout.
0: Mmh. Vous l'aviez en vous, mais c'est pas là.
21: Ça s'est décidé pendant le confinement, en fait. J'ai commencé à écrire ce livre pendant le confinement. Ensuite, ça a été quand même un long processus, parce que je pense que c'est une introspection, et que quelque part, je fais l'inventaire de cette droguerie du sourire.
0: Absolument.
21: Et c'est le parcours, d'une enfant qui a beaucoup rêvé, qui a rêvé très fort, mais en même temps, c'est un hommage à mes parents, parce qu'il y a quand même leur œuvre dans tout ça, leur joie de vivre, leur courage, toutes les vertus qu'ils m'ont transmis. Et ça, c'est vraiment quelque chose, je pouvais pas passer outre. Ça, en tout cas, la petite fille est définitivement éteinte, même si je garde une âme d'enfant quelque part, mais à leur départ, il y a 11 ans maintenant, ma vie a totalement changé. Et je l'ai complètement improvisé d'une autre façon. Alors, ils sont toujours présents, mais d'une autre manière.
0: Oui, mais c'est un livre qui transpire l'amour, la gratitude, on va y revenir, pour bien des personnes que vous citez dans cet ouvrage. Mais je reviens à cette droguerie du sourire, là où tout a commencé pour vous, Liane Folly. Le temple de notre bonheur. Vous avez un frère, une sœur, écrivez-vous. L'odeur de savon de Marseille mêlée à l'eau de Cologne. Un soupçon de poussière ancienne. Un refuge pour ceux qui cherchent à réparer, à conserver. On vend des produits, vos parents les premiers, mais on écoute aussi beaucoup les clients. Est-ce que vous avez gardé de cet ADN aussi, dans cet échange à l'autre ?
21: Complètement, parce que mes parents nous apprennent le genre humain totalement dans cette droguerie. Eux, ils sont plus altruistes, même dans soi peu. Ils sont vraiment des généreux de cœur. Ils ne s'occupent que des gens. Ils n'ont que cette mission. Ça doit réparer quelque part leurs maux aussi.
0: C'est
21: parce
0: le bureau
21: qu'ils
0: des pleurs aussi, parfois.
21: Oui, parfois. Et donc, parce qu'il se passe plein de choses dans la vie. Mais avant tout, je salue leur joie de vivre, leur force, leur courage, c'est totalement ça, en se disant c'est notre passage là, on va pas le rater quoi qu'il arrive, même s'il nous arrive des trucs très graves et très tristes comme cette guerre, la guerre d'Algérie. Et tout ça qui fait que ensuite ils ont voulu vivre une vie de famille avec leurs 3 enfants, avec mamie, puisque moi ma grand-mère vivait avec nous pendant 20 ans. Et donc j'ai eu une chance extraordinaire, et ils étaient avant-gardistes, ils étaient amoureux surtout.
0: Amoureux. Et c'est très beau aussi, parce que c'est un couple or.
21: Oui.
0: Avec une musique, on va venir à aussi votre chemin, Liane Folly, qui tient une place très importante dans cette famille. Il y a 6 ans, cours de danse classique pour vous, l'Opéra de Lyon, puis le Conservatoire, et votre papa, tout en vendant la droguerie du sourire, tout en écoutant ses doléances de ses clients chéris, il monte un orchestre amateur.
21: Oui, complètement.
0: Et c'est là que tout commence pour
21: moi. Oui, c'est ça. Et il veut absolument que je chante, parce qu'il a déjà repéré que j'avais un brin de voix. Et puis ma mère n'était pas tout à fait d'accord, parce qu'elle disait que j'étais trop jeune. Ouais. Mais lui, il a voulu très très tôt me mettre dans cette voie, et il s'est pas trompé finalement.
0: Voilà.
21: C'est lui qui m'a tendu mon premier micro. Hein. C'est grâce à lui aussi.
0: Vos premiers essais sur Frank Sinatra. Oui. La chanteuse de bal n'est pas loin.

0: Porteuse de Val, chanson écrite et composée par Goldman, qui illustre bien si bien votre parcours à Liane Folie.
1: Et oui, parce que Jean-Jacques a toujours, bon, il vient, il est issu aussi de ce même milieu du bal. Le bal, on en sort ou on y reste.
0: C'est
1: donc, il n'y a pas de chemin. Et donc, il avait toujours, il connaît cette route-là de difficultés, de moi, c'est en tout cas, j'en ai fait pendant longtemps. Bon, avec mon père, c'était une chose, mais ensuite, je suis rentrée dans des orchestres professionnels, où là, j'ai vraiment appris la vie, parce que j'ai été livrée à moi-même. Il faut penser qu'à l'époque, j'étais très jeune, on n'avait pas le confort aujourd'hui d'un téléphone portable, hein, donc c'était, j'ai vécu des choses assez difficiles. Et donc ensuite, c'était le studio, c'est bon. Mais Jean-Jacques m'a dit, écoute, j'ai très envie de te faire une chanson sur le bal, et oui, il a vraiment réussi. Oui.
0: Et puis, il y a tout ce qu'on donne sur scène, la vitalité que vous donnez, qui rejoint une de vos formules dans ce livre, faire des concerts, c'est mon vrai métier. De bal, ensuite à la scène professionnelle, cette représentation, ça vous raconte.
1: Oui, totalement, parce qu'il y a un amalgame souvent qui est fait entre l'artiste qu'on voit à la télé, qu'on voit, etc., et celui qui fait la route et dont les gens ne savent rien. C'est vrai qu'à chaque fois, moi, on me croise souvent maintenant, on me dit « Ah, vous chantez plus, alors vous écrivez un livre ». D'abord, je chante toujours.
0: C'est ça.
1: Je me suis produite même en Chine en novembre dernier, où j'ai chanté de la chanson française.
0: Ça n'arrêtera jamais, parce que ça, c'est votre moteur de vie.
1: Oui, donc il y a un moment donné où mon métier, moi, c'est la scène. Mon élément, c'est la scène. Le spectacle vivant sera là, bon, jusqu'au moment où, et je le dis aussi dans le livre, il y a quand même un début, un milieu, une fin, et qu'à un moment donné, je ne dépasserai pas les limites.
0: Oui, c'est ça, même si vous voir sur scène aujourd'hui encore, c'est absolument époustouflant. Vous racontez beaucoup de choses, évidemment, de cet ouvrage, même si vous avez fait le tri dans vos souvenirs, dans vos rencontres, rencontres déterminantes dans votre existence avec André Manoukian. Oui. Vous signez ensemble votre première chanson, 1985, 40 ans pour cette chanson, mais vous fêtez, vous, en 2027, vos 40 ans de scène, de carrière.
1: Oui, c'est pour ça. Alors donc, je vais en profiter, puisque j'aime beaucoup être avec toi, Wendy.
0: Merci.
1: Et je te tutoie, évidemment.
0: Oui,
1: et donc, ça va être, je vais fêter mes 40 ans de carrière en 2028, sur scène. Je repars en tournée avec des musiciens et puis avec des titres inédits aussi. Donc c'est le retour en musique qui sera pour les 40 ans là, parce que j'ai aussi privilégié ce que je savais faire, c'est-à-dire que mon école de comédie musicale m'a amené à utiliser plusieurs disciplines que j'ai pu faire évoluer dans mes shows, dans mes one woman shows. J'aimais ça aussi terriblement. Et là, bon, je referme la dernière parenthèse et ensuite je retravaille sur la musique.
0: Vous avez beaucoup de dons d'âme et de bonnes ondes qui vous entourent, Liane Folie, et vous rendez d'ailleurs hommage avec beaucoup d'amour, beaucoup de tendresse, beaucoup de gratitude à des personnalités, à des artistes. Je voudrais qu'on écoute une voix d'exception, Morane, dont le prénom, écrivez-vous, chante déjà comme une note tenue, généreuse et impossible à oublier. Vous dites que tout vibre chez elle, et je vais vous faire écouter cette musique qui va vous permettre de rendre un double hommage à la fois à Morane et à Nougaro.
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0: C'est très émouvant d'entendre Morane et d'entendre Morane à côté de vous, Liane Folly, parce que j'ai l'impression qu'elle est un peu en vous, toujours.
1: Oui.
0: Et que dire de cette femme qui était une sœur de cœur pour vous?
1: Absolument. Mmh. Et on n'a pas toujours tout su, mais toutes les deux, on ne s'est jamais quittées. D'abord, on a été voisines quand je suis arrivée à Paris, et je l'explique dans le livre.
0: Oui.
1: Et elle est devenue tout de suite une sœur de cœur, même pour André et moi. C'est-à-dire que ça a été une révélation musicale aussi, vocale, extraordinaire. Et puis, on avait ce lien comme ça. Vous savez, parfois, on a l'impression de rencontrer des gens du déjà-vu, comme
0: c'est
1: disent
0: ça.
1: Les Américains. Une évidence d'avant. Mais c'est bon aussi pour les coups de cœur. Et voilà.
0: C'était ça entre nous aussi, hein, au départ.
1: Nous aussi, c'était que ça.
0: Oui.
1: Nous, on s'est rencontrés à Ramatuelle, je me rappellerai
0: absolument
1: toute ma vie, le moment où on s'est vus.
0: Oui.
1: Et j'étais persuadée qu'on allait faire une aventure ensemble. C'est ça qui est dingue.
0: Oui.
1: Et pour revenir à Morane, c'est la famille, c'est Nougaro, ce sont des talents bruts. Et j'ai eu énormément de chance de croiser ces gens-là, de travailler avec eux, de partager des moments très intimes avec eux.
0: Rire,
1: non, mais je veux dire, même Morane, on avait des souvenirs de famille, de... Donc, franchement, dans mon spectacle, eh bien, elle y est
0: aussi,
1: tous les soirs.
0: Absolument.
1: Voilà.
0: Mmh.
1: Quand je suis sur scène, et ça fait un long moment, où je lui rends hommage parce que j'entends juste, je veux juste qu'on entende sa voix en disant est-ce que c'est une voix, elle, inimitable
0: c'est
1: pour
0: ça,
1: le
0: vous
1: coup.
0: Ne l'imitez pas, absolument.
1: C'est ça. Mmh. Mais donc, voilà. Puis alors, Michel Legrand, Aznavour, traîner. Enfin, moi, j'ai croisé quand même des talents exceptionnels.
0: Hein. Et un homme aussi avec lequel vous avez une histoire particulière. Et en 1999, vous livrez le premier duo virtuel de la télévision française. C'est un petit bijou. Et je voudrais là encore qu'on écoute quelques secondes. Vous nous parlez ensuite de Daniel Balavoine, dont vous parlez avec beaucoup de cœur aussi dans cet ouvrage.

0: Incroyable, il y a une des plus belles voix françaises et c'est vrai que cette tessiture avec Daniel Balavoine, il y a une correspondance, il y a encore un ADN commun et ça vous porte aussi encore aujourd'hui.
1: C'est très mystérieux, oui. C'est quelque chose qui vient d'ailleurs. Je me souviens au moment où moi je faisais juste, j'étais dans le public, j'étais parmi mes copines adolescentes, on découvre ce chanteur qu'on adore, pour nous il résonne anglo-saxon, il a une voix à la Bowie, à la Peter Gabriel, on est fan de Genesis à l'époque, tout ça, donc c'est ça. Et en fait, et les mélodies aussi, et puis on trouve un guerrier un peu, dans la révolte, un rebelle, et on adore ça, quoi. On aime bien, il ouvre tout le temps sa bouche pour dire des choses vachement bien, ouais. Il prend soin de la jeunesse, enfin voilà. Et puis tout d'un coup, le départ, et là c'est vrai que je me dis un jour, je ne sais pas quand, ni où, ni comment, mais un jour je lui rendrai hommage, mais comme si c'était déjà quelque chose de fait. Alors, d'ailleurs, à ce sujet, j'aime beaucoup, parce que je vais quand même citer mon frère, qui a un rôle important dans Philippe. Ma vie et aussi dans ma carrière, Philippe, et qui dit un truc que j'adore, il dit de toute façon, le temps n'existe pas et nous sommes déjà tous morts. Mmh. Ce qui est formidable parce que ça permet de prendre du recul. Alors, vivre l'instant présent, c'est bien, mais je veux dire, Balavoine, c'était une certitude. Et quand j'ai choisi cette chanson, en plus, c'était pas un de ses tubes. Donc, c'était encore plus périlleux, je dirais. Oui. La maison de disque, alors, elle était pas du tout d'accord. Enfin, tout ça, je l'explique, d'ailleurs, dans mon livre. Mais
0: après, c'était une évidence.
1: C'est la magie. C'est une évidence. Ouais. Et quand j'entends, et je vous assure que c'est vrai, je suis assise en face de vous, vous avez démarré le truc, et j'ai eu des frissons dans tout le corps quand j'ai entendu sa voix auprès de la mienne, parce que Nagui avait réussi un tour de force magnifique, exceptionnel, ouais. Et c'était le premier vraiment duo virtuel à la télé française, oui.
0: Je vous souhaite de continuer à nous faire vibrer, rire, vibrer, enchanter, ça c'est sûr, Liane Folie, émouvoir, à aimer, bien sûr. En bonne Sagittaire, vous racontez aussi combien vous êtes porté par le voyage, par les rencontres, par les aventures. Mm-hmm. La droguerie du sourire, chère Liane, c'est une histoire de vie lumineuse et solaire. Une femme artiste qui dit merci, et c'est rare, à tous ceux qui l'ont fait s'épanouir dans le temple de votre enfance. Vous lirez dans ces pages vos hommages à Brigitte Bardot, merci, à Daniel Lévy, à Robert Hossein, à Grégory Lemarchal, à Belmondo, à Delon. C'est très beau, évidemment, vos parents qui sont là.
1: Ce sont les héros.
0: Les héros. Merci, chère Liane Folie.
1: Merci, chère Wendy. À bientôt.
0: Chez Stock. Et pardon, vous partez à Reims pour les dédicaces.
1: Oui, tout de suite, je m'en vais à Reims, au Domaine des Crières. Formidable.
0: Merci, Liane.
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6: Et une idée de sortie dans notre région, c'est à Draguignan et à Salernes avec plusieurs expositions sur Édith Piaf. La première, c'est au pôle culturel Chabran à Draguignan avec une expo qui présente des photographies rares et inédites de 1961, immortalisant Piaf sur la scène de l'Olympia au sommet de son art. Ces clichés ont été pris par Daniel Bonnel qui fut la secrétaire personnelle de Piaf. Autre expo toujours à Draguignan, c'est à la chapelle du Bon Pasteur avec le collectionneur Anthony Béraud qui présente des pièces exceptionnelles issues de sa collection personnelle. Vous allez pouvoir y admirer notamment des robes de scène portées par Piaf, des écrits intimes, des photographies inédites, des installations sonores. Puis enfin, autre expo, c'est à la médiathèque de Salernes qui propose elle une sélection de photographies d'archives rares signées Charles Sinclair. Toutes ces expositions sont donc présentées à Draguignan et Salernes jusqu'à la fin du mois de juin.
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Vogue avec Madonna sur Ici Provence. À l'imparfaite, c'est la toute nouvelle chanson d'Amir qu'on écoute tout de suite. Il y aura également Opus avec Life is Life. Et ensuite, on retrouvera Laurent Menel. Il est parti comme chaque jour à votre rencontre. On va le retrouver en Camargue.

0: Opus Cire, ici Provence. Et tout de suite, direction la Camargue, où on retrouve Laurent Menel, qui est parti à votre rencontre au Sainte-Marie-de-la-Mer.
1: Eh bien écoutez, là je suis à la frontière entre les Bouches-du-Rhône et le Gard, et plus exactement sur les terres camarguaises.
2: Bonjour, je suis Franck Marcoux, donc artiste-chanteur, auteur-compositeur et enfant du pays de la Camargue.
1: Voire même un ambassadeur aujourd'hui. Comment parler de votre vie en quelques minutes, Franck ?
2: J'ai une 45 ans, mais une vie qui est grande parce que je suis un passionné et tous les passionnés ont une énorme vie. Donc ma vie, elle se résume à la terre de Camargue, à ma guitare, à tous les concerts.
1: Et vous, vous avez fait votre petit bout de chemin musical tout seul ?
2: Des reprises à mon style, et puis je fais mes propres compositions depuis maintenant 21 ans.
1: De la Camargue au bout du monde, ça ne vous prive pas de voyager, bien au contraire.
2: Hein. Non, mon dernier concert était au Brésil, donc j'ai été invité au Brésil pour aller faire le pèlerinage des gitans au Brésil. Je suis le seul gitan de France à avoir fait les deux pèlerinages en Camargue et au Brésil, et grâce à ma guitare et à la chanson Sainte Sara.
1: Au point de devenir l'un de ses ambassadeurs.
2: C'est les gens qui m'ont choisi comme ambassadeur, donc le continent sud-américain m'a choisi comme ambassadeur de la Camargue au Brésil, et la France aussi m'a choisi pour la même chose.
1: Quelque part, un magnifique porte-parole de la communauté gitane que vous êtes.
2: J'essaye à porter au plus haut les couleurs de la Camargue et des traditions.
1: Vous la chantez et vous l'écrivez aussi.
2: Exactement, je la chante et je l'écris avec le livre Camargue, ma terre sacrée. Donc ma terre sacrée parce que c'est que sacré pour moi et pas forcément sacré pour tout le monde. Voilà, mon cœur est ici, mes racines sont ici et je le raconte dans ce magnifique livre.
1: Nous sommes là-bas, en Camargue, on va même y rester quelques instants avec vous. À l'heure du pèlerinage, ça symbolise quoi pour vous et votre famille ?
2: Le pèlerinage de Sainte Sara, le pèlerinage des Gitans, il représente nos racines, nos traditions, car c'est mon grand-oncle Coucou Baptiste qui a fondé le pèlerinage avec le marquis de Baronceli en 1935. Et aujourd'hui, eh bien, on continue à faire ce pèlerinage. Donc, il y a les quatre porteurs de Sainte Sara. Et moi, je fais partie de la confrérie des Sainte-Marie-de-la-Mer. Je suis porteur de Marie Jacobée et Marie Salomé et chanteur gitan dans l'église et au sein de la confrérie.
1: On entend votre musique que vous avez créée, musique officielle du pèlerinage.
2: Alors, la chanson Sainte Sara est devenue l'hymne du pèlerinage des Gitans en France, mais aussi dans le monde entier. Elle a pris dimension internationale. Et donc, au Brésil, quand je suis allé au Brésil faire le concert, tous les Brésiliens chantaient la chanson Sainte Sara. C'est vraiment surprenant.
1: Signé Franck Marcoux, que je remercie.
2: Merci beaucoup, Laurent.
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0: Compagnie sur ICI Provence et au Stade Vélodrome samedi soir. Il fera partie des centaines d'artistes présents à l'occasion du grand concert Corsu Mezzu Mezzu que nous allons vous faire vivre sur ICI Provence. Patricia Casse, Mademoiselle chante le blues dans un instant, juste avant les infos de 14h.
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1: Ici Provence, il est 14h. L'actu en France et dans le monde, c'est le 90 secondes avec Maëlle Prévost.
2: Ce drame ce matin à Toulon, une mère et ses trois enfants sont morts après une chute de leur appartement au 13e étage. Selon les premiers éléments du procureur, la mère se serait jetée par la fenêtre avec ses enfants. La femme aurait récemment présenté des symptômes psychiatriques et dépressifs. Une enquête pour meurtre par incendant est ouverte. C'est un vaste coup de filet qui s'est déroulé aujourd'hui dans l'affaire des violences dans le périscolaire parisien. 16 personnes sont en garde à vue depuis ce matin, toutes rattachées à l'école Saint-Dominique du 7e arrondissement de Paris. Certains des gardés à vue étaient déjà suspendus de leur activité. Plusieurs enquêtes sont ouvertes pour des faits de viol, de violence et d'agression sexuelle sur des enfants. Coup de filet ce matin sous la direction de la Brigade de protection des mineurs de Paris. La circulation du virus Ebola présente un risque élevé en République démocratique du Congo, mais un risque faible au niveau mondial, selon l'Organisation mondiale de la santé. Le virus soupçonné d'avoir déjà tué 139 personnes, contaminé 600 autres. La France réagit aussi. Première mesure de précaution à Mayotte, bien que le risque de propagation soit jugé très faible sur l'archipel. Face à la flambée du prix du gaz, du carburant et des engrais, la FNSEA réclame la réouverture immédiate des négociations commerciales. Le syndicat agricole demande une revalorisation des prix payés aux producteurs pour préserver les exploitations françaises. Et puis après 6 concerts complets pour son grand retour après 16 ans d'absence, Dorothée annonce 9 nouvelles dates à l'automne. Elle sera présente dans plusieurs villes de France.
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1: La météo en Provence avec un très bel après-midi partout dans notre région, même s'il y a un peu de mistral avec des rafales jusqu'à 40 km/h. Dans l'ensemble, c'est vraiment très agréable et ça va l'être de plus en plus avec les températures qui vont grimper au fil des jours. Cet après-midi à Marseille, 24 degrés, à Toulon 23, à Aix, 26. La musique sur Ici Provence avec Pascal Obispo. Plus que tout au monde, on l'écoute tout de suite. Il y aura aussi Shakira, Corinne Charby et Kool & The Gang.
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0: Lenzo Gang sur ICI Provence. Noir et Blanc, c'est Bernard Lavillier qu'on écoute dans un instant. Il y aura aussi Vanessa Paradis avec Les Épines du Cœur. C'est sa nouvelle chanson. Vanessa Paradis qui sera en concert à Toulon le 24 octobre et le lendemain à Marseille. On écoutera aussi Joe Dassin.
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0: Joe Dassin sur ICI Provence. Et une idée de sortie dans notre région, c'est ce dimanche à Berlétan avec un dimanche en Provence, événement culturel et festif autour des traditions provençales, traditions taurines, découverte du patrimoine, théâtre en plein air et gastronomie provençale. Cette journée promet un moment unique de partage et de convivialité, fidèle à l'esprit et aux valeurs de la Provence. Au programme Abrivade, promenade à cheval et à poney, jeux de vachettes dans les arènes et taureaux mécaniques pour des moments de partage et de divertissement. La compagnie La Cour des Grands sera présente également avec un spectacle qui s'appelle En attendant Marcel, une balade théâtrale immersive inspirée de l'univers de Pagnol. Il y aura aussi des animations musicales, des déambulations, de l'art de la rue, des bandas qui viendront rythmer la journée et renforcer l'ambiance festive. Tout ça, c'est donc à Berlétan ce dimanche. Et la musique encore et toujours sur ICI Provence avec Amy MacDonald qu'on écoute tout de suite. Il y aura aussi les plages de Jean-Louis Aubert. Jean-Louis Aubert en concert cet été à Martigues, le 26 juillet précisément. On écoute aussi FR David et IAM.
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0: Ayam sur ici Provence. Pour vous accompagner jusqu'aux infos de 15h, Marc Lavoine bascule avec moi. Il y aura aussi U2 et Affiliata et Francis Cabrel. Le groupe Corse et Francis Cabrel qu'on retrouvera samedi soir au Vélodrome pour le grand concert Corsu Mezzu Mezzu à vivre sur ici Provence.
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1: Ici Provence, il est 15h. L'actu en France et dans le monde, c'est le 90 secondes avec Maëlle Prévost.
2: Une enquête ouverte contre Dominique de Villepin. Alors qu'il était ministre des Affaires étrangères entre 2002 et 2004, il avait reçu une statuette et un buste, cadeau qu'il a gardé. Enquête ouverte pour recel de détournement de fonds publics. Dominique de Villepin reconnaît que c'était une erreur. Il a rendu ses statuettes au Quai d'Orsay. 16 personnes placées en garde à vue ce matin dans l'affaire des violences dans le périscolaire parisien. Toutes ces personnes rattachées à l'école Saint-Dominique à Paris. Coup de filet de la brigade des mineurs. Patrick Bruel devrait faire une parenthèse dans sa carrière le temps que la justice soit rendue. Les mots du maire de Paris, Emmanuel Grégoire, ce matin. Le chanteur, visé par plusieurs plaintes pour viols et agressions sexuelles, devrait annuler ses concerts lui-même, estime le maire. Le chanteur doit entamer sa tournée à Paris en juin et en octobre. La situation concernant Ebola est une urgence de santé publique de portée internationale, mais ce n'est pas une urgence pandémique. Déclaration du directeur de l'Organisation mondiale de la santé, alors que près de 600 cas et 139 morts sont soupçonnés d'être liés à l'épidémie d'Ebola en République démocratique du Congo. La France prend des mesures de précaution à Mayotte. Attention sur la route ce week-end. Vous prévoyez peut-être de partir en ce week-end de la Pentecôte. Bison futé, voie rouge dans le sens des départs. Journée difficile, surtout vendredi dans le Grand Ouest et sur le pourtour méditerranéen.
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1: La météo en Provence avec un soleil radieux sur toute la région cet après-midi. Ça va être comme ça dans les jours qui viennent d'ailleurs. Un peu de mistral tout de même avec des rafales jusqu'à 40 km/h. Côté température à Marseille, 24 degrés, 23 pour Toulon, 26 pour Aix-en-Provence. Le dernier jour du disco, c'est Juliette Armanet sur Ici Provence. On l'écoute tout de suite. Il y aura aussi Jean-Jacques Goldman et John Travolta et Olivia Newton-John.
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0: John Travolta et Olivia Newton-John sur ICI Provence. Troisième sexe, c'est Indochine qui arrive dans une minute. Il y aura aussi Stilto, Faut que tu m'aimes, Stilto en concert chez nous cet été, le 24 juillet à Martigues et le 5 août à Roquebrune-sur-Argence. Et on écoutera aussi l'excellent Philippe Lafontaine avec sa magnifique chanson Au cœur de loup.
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0: merveilleux Philippe Lafontaine sur Ici Provence. Et une idée de sortie dans notre région, c'est à Draguignan et à Salernes avec plusieurs expositions sur Édith Piaf. La première, c'est au pôle culturel Chabran à Draguignan avec une expo qui présente des photographies rares et inédites de 1961, immortalisant Piaf sur la scène de l'Olympia au sommet de son art. Ces clichés ont été pris par Daniel Bonnel qui fut la secrétaire personnelle de Piaf. Autre expo toujours à Draguignan, c'est à la chapelle du Bon Pasteur avec le collectionneur Anthony Béraud qui présente des pièces exceptionnelles issues de sa collection personnelle. Vous allez pouvoir y admirer notamment des robes de scène portées par Piaf, des écrits intimes, des photographies inédites, des installations sonores. Puis enfin, autre expo, c'est à la médiathèque de Salernes qui propose elle une sélection de photographies d'archives rares signées Charles Sinclair. Toutes ces expositions sont donc présentées à Draguignan et Salernes jusqu'à la fin du mois de juin. Et tout pour la musique sur Ici Provence avec David Hallyday qu'on écoute tout de suite. Il y aura aussi Taylor Swift avec une nouvelle chanson, Laurent Voulzy avec Bubble Star, Laurent Voulzy en concert au mois de juillet à Roquebrune-sur-Argens, ce sera le 25 précisément.
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0: La Collégiala sur Ici Provence. Dans quelques instants, super groupe, c'est Gold qu'on va retrouver pour notre plus grand plaisir avec Kelly Koba. Il y aura aussi Miley Cyrus, Dream As One, ça c'est une nouveauté. On écoute aussi le trio Daniel Lavoie, Patrick Fiori et Garou avec un classique, Belle, juste avant de retrouver Cédric Frémy.
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0: 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Vous venez d'entendre la voix de Patrick Fiori. Patrick Fiori va nous accompagner tout au long de cette fin d'après-midi avec le spectacle, le concert Corsou Mezzou Mezzou. Deux invitations pour le Vélodrome samedi soir sont à gagner. Je file rouge tout au long de ce 16-19. Vous restez bien avec nous.
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0: 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L'info en 90 secondes, Maël Prévost.
2: Après le maire de Paris, c'est au tour des maires de Nancy et de Marseille de se positionner contre la venue de Patrick Bruel dans leur ville. À Marseille, Benoît Payan demande au chanteur d'annuler lui-même son concert dans sa ville. À Nancy, Mathieu Klein compte sur la clairvoyance des organisateurs pour suspendre la tournée. La pression s'accentue sur Patrick Bruel, visé par plusieurs plaintes pour violences sexuelles. 2800 patients appelés à se faire dépister dans la Manche. Ils ont consulté dans un cabinet dentaire de Cherbourg en Cotentin, fermé pour des manquements aux règles d'hygiène et de désinfection du matériel. L'Agence régionale de santé assure que le risque est faible, mais elle invite quand même les patients à se faire dépister. Pour les hépatites B, C et le VIH, le dentiste est lui suspendu pour 5 mois. Voilà un autre prétendant au poste de président de la République visé par une enquête. Après Édouard Philippe, depuis le début du mois, cette fois-ci c'est Dominique de Villepin qui est dans le viseur du parquet national financier. Entre 2002 et 2004, alors qu'il était ministre des Affaires étrangères, il avait reçu des statuettes, des cadeaux qu'il n'aurait pas dû garder à titre personnel. Des candidats aux municipales de la France Insoumise visés par une campagne de désinformation lors des dernières municipales à Marseille, Roubaix, Toulouse. Selon nos informations, les enquêteurs ont identifié une société israélienne ayant permis cette campagne de désinformation. On ne connaît pas encore les commanditaires. Et puis c'est une affaire qui roule pour l'usine Stellantis de Rennes. Elle va produire d'ici 2 ans des voitures du constructeur chinois Dongfeng. Les syndicats demandent des garanties d'embauche.
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0: Demain, il fera très beau toute la journée, grand soleil en Provence, un vent de sud-ouest assez faible et juste des nuages élevés. L'après-midi dans les Alpes, les températures, les minimales sur le littoral 13 à 15 degrés, dans les terres 8 à 11 degrés et en montagne 3 à 5 degrés. Les maximales, il fera à Marseille 23 degrés, à Toulon 25 et à Aix 28 degrés. Ici Provence, le point trafic de 16h02 et on commence tout de suite par vos messages vocaux sur WhatsApp. Depuis la mi-journée, il y a un grave accident à Salon de Provence au niveau de la bretelle A54 A7. Elle est fermée dans le sens Arles-Lyon, donc à Salon de Provence, A54 A7 fermé, sens Arles-Lyon. Gros embouteillage dans le secteur. Écoutons le message vocal de Christophe.
4: Bonjour l'équipe, gros bouchon sur l'A54 au niveau de Salon de Provence en direction de Marseille-Aix ou Lyon. En fait, il y a eu un accident, parce que j'ai vu la clémence de la Dirmed marqué accident dans le sens vers Lyon, donc au niveau de la bifurcation, il y a la passerelle là qui fait le virage, donc là il y a un gros bouchon qui remonte sur la 54, je sais pas du coup parce que là moi je suis sorti à Salon Centre, mais bon courage à tout le monde.
0: Merci Christophe pour le message vocal sur WhatsApp. En complément, message dicté cette fois par Vincent pour faire suite à l'accident de poids lourd sur l'A7 dans le sens Salon-Lyon. Je redescends dans l'autre sens, il a donc pu voir Vincent. La cabine du camion qui est couché donc sur la chaussée a été redressée et chargée sur le transporteur, le dépanneur. L'opération de relevage de la remorque était en cours. Et il y a la voie du milieu et la voie de droite qui sont impactées. C'est Vincent de Marseille à Capelette qui nous a dicté ce message donc sur WhatsApp au 04 42 38 08 08. Alors, si je comprends bien, en direction de Lyon, seule la voie de gauche est ouverte. Le bouchon commence avant même le péage de Lens-en-Provence. Il y a une heure de temps de parcours. Vous êtes nombreux à sortir au niveau de l'échangeur Lafargue-Coudoux. Alors, cette bretelle de sortie, pour l'instant, ça peut aller là sur la 8. Et après, vous prenez la D113. Sauf que la D113 est complètement à l'arrêt à Lens-en-Provence, en direction de Salon de Provence, il y a environ une demi-heure de bouchon. Alors, je vous ai parlé de Lafargue, c'est sur la 8, mais pour ceux qui viennent de Marseille, vaut mieux sortir à Rognac. Et là, sur la D113, on a 5-10 minutes de bouchon en sortie de Rognac pour aller en direction de Lafargue-les-Oliviers. De toute façon, on a une sortie obligatoire pour les poids lourds à Rognac, sur la 7, pour ceux qui viennent de Marseille. Et puis, on a aussi, sur la 54, une sortie à Grance, obligatoire retard pour les voitures, pour, en tout cas pour ceux qui vont en direction de Lyon. Apparemment, pour ceux qui vont en direction de Marseille ou d'Aix depuis Salon-de-Provence, donc en venant d'Arles hein, sur la 54, là ça semble ouvert. Alors n'hésitez pas à mettre à jour toutes ces infos puisque ça évolue de minute en minute. 04 42 38 08 08 en direct ou en vocal WhatsApp.
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0: Ici Provence, Big Ben vient de sonner les cloches d'une nouvelle heure à passer ensemble et en musique. Miss Maggie, voici Renaud.

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0: Nul doute que les artistes présents au Vélodrome samedi soir monteront à la Bonne Mère avant le concert. La Bonne Mère, c'est le titre d'un roman de Mathilda Di Matteo. Et Médéric Gasquet-Cyrus, le linguiste de Ici Provence, l'a lu pour nous. Il nous raconte dans Dites-le en Marseillais juste après. Charles Doré, nouveauté Ici Provence. Famille ou pas famille ?

0: Ici Provence, famille ou pas famille, en nouveauté, c'est Charles Doré. Je vous rappelle qu'il y a un grave accident de poids lourd sur l'A7 après le péage de Lens en Provence, au niveau de la bifurcation A7 à 54 de Salon de Provence en direction de Lyon. La jonction A54 A7 dans le sens Arles-Lyon est fermée et maintenant l'A7 est carrément fermée. L'opération de dépannage de relevage du camion est en cours. Il faut que vous passiez par le réseau secondaire. Donc quand vous venez de Toulon, de Nice, d'Aix-en-Provence, vous prenez la montée de Céloni, vous passez par Saint-Cana et vous récupérez l'autoroute direction Arles à Salon ou direction Lyon à Sénas. Et pour ceux qui viennent de Marseille, vous sortez à Rognac. On y revient dans un instant avec vos infos routes en direct ou en vocal WhatsApp. Alors je pense qu'aujourd'hui avec le jeu Patrick Fury, Corsou Mezzou Mezzou et compagnie, enfin je dis compagnie, toutes les artistes là que je vous demande de retrouver, donc le jeu Corsou Mezzou Mezzou, vous allez avoir un peu de mal à nous joindre au standard classique. Donc pour les infos routes, on va privilégier WhatsApp cet après-midi avec vos messages vocaux ou écrits ou dictés au 04 42 38 08 08. On refait le point sur la circulation juste après. Dites-le en marseillais.
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0: Médéric Gasquet-Cyrus est le linguiste de Ici Provence. Il nous livre sa leçon quotidienne tous les jours à 7h40 aux côtés de Philippe Richard et David Ossiou. La séance de rattrapage, si vous l'avez manqué, c'est tous les après-midi à 7h06.
2: Vous avez un livre à nous présenter, c'est ça?
3: Oui, alors pendant deux jours, j'ai dit des mots pas très jolis sur une expression en partie marseillaise et c'est qui, vrai. Même si elle a pris le sens d'interjection, repose quand même sur une vision bien sexiste de la femme. Alors j'ai décidé de vous parler de la bonne mère. Ouais. Pas celle qui brille encore plus depuis qu'on lui a passé un coup de polish doré. Non, celle qui figure sur le titre de ce livre de Mathilda Di Matteo, ouais. La bonne mère. Sorti l'été dernier aux éditions L'Iconoclaste, il connaît un grand succès national et c'est vraiment mérité. Alors j'ai commencé à le lire en me disant que ce serait un roman sympa, un peu rigolo, l'histoire d'une relation entre une mère un peu beaucoup cagole et sa fille. Et c'est vrai que ça part assez légèrement. Clara descend à Marseille avec son nouveau copain, un Parisien. Ouais. Mais Véro, la mère, ne le supporte déjà pas. Et voilà en quels termes elle le décrit. Et là, coup de grâce, ça nous ramène le girafon. 1m90 de cul pincé. Blanc comme un cul d'ailleurs, hein, comme un bon Parisien. La chemise rentrée dans le pantalon, tout droit, tout repassé, rien qui dépasse. Et puis c'est Clara qu'on suit, hein, qui raconte pourquoi elle part vivre à Paris. Pourquoi elle quitte un peu ses parents, son père assez distant, chauffeur de taxi, appelé le Napolitain. Et donc Véro, la maman très, très, très présente. Chaque chapitre est écrit comme si c'était l'une ou l'autre qui parlait. Un coup, on est dans la tête de Clara. Mm-hmm. Un coup, on est dans la tête de Véro. Alors, dans leur tête et dans leur corps aussi. Véro, qui accorde beaucoup d'importance aux apparences, et Clara, qui, je vais le dire simplement pour ne pas vous divulgâcher, souffre. Et Clara souffre d'être associée à sa mère. Très voyante, trop pour les petits milieux bourgeois de la capitale. Clara raconte ainsi comment, à Paris, on lui demandait « Et comment elle va, la cagole ?» La cagole, c'était moi. Pour eux, femme plus accent plus Marseille font cagole. Une tape sur mon épaule au milieu des rêves. On t'aime bien, tu sais. Comme le dit la quatrième de couverture, mère et fille se cherchent, se fuient, se heurtent, sans jamais oublier de s'aimer. Comment être une bonne mère quand notre enfant nous échappe ? Comment être une bonne fille quand on a honte de celle qui nous a tout donné ? Mais on sourit quand même quand Véro parle, hein, par exemple quand elle parle de la gentrification de Marseille. C'est vrai que la dernière fois, je roulais en ville, partout j'ai vu des affiches pour des brunchs. T'as vu ça où toi, des brunchs ? Il nous faut y chier ces Parisiens, on se croirait plus chez nous et leurs idées à la com. Alors oui, j'ai dit tiens, hein, t'as vu ça où ? Mais il y a vraiment écrit T'YS, hein, vous vous rappelez, je vous ai parlé de ça l'autre jour, cette façon de transcrire, exactement, la palatalisation à l'écrit. Ben, quand Véro parle, ce sont des tiens, etc. Alors dans ce roman, il y a de l'accent, des cagoles, plein de mots marseillais, fada, de minotes, cagoles, nasoles, vieille, cacou, brel, cagnard, estrancine, angats, dépégué, faire la bébé, pitchoune, mamounette, et même le chien est appelé pastis. Mais bien plus que ça. C'est une histoire forte, dure parfois, entre une mère et sa fille. Ça parle de Marseille, en marseillais, des cagoles, mais aussi des femmes, dans toute leur complexité. De l'amour, de l'attachement, du désir, de la dépendance, de la violence, des violences faites aux femmes. De la liberté. La bonne mère de Mathilda Di Matteo aux éditions L'Iconoclaste, et c'est un très bon roman que tout le monde devrait lire, surtout les hommes.
0: Et c'est validé par Médéric Gasquet-Cyrus, le linguiste de Ici Provence. Je vous rappelle que cet après-midi, vous tentez votre chance pour gagner vos invitations pour Corsou Mezzou Mezzou, le concert événement de samedi soir au Vélodrome à Marseille. Je file rouge tout au long de l'après-midi avec les différents artistes du continent qui chantent aux côtés des grandes voix corses. Vous êtes, pour ce premier jeu, à la recherche de ce chanteur, le tout premier. Nous réécoutons.

0: Yes, 04 42 38 08 08. Réponse juste après Adèle et le trafic avec nos premiers sélectionnés. Ici Provence, le point trafic de 16h19. Un grave accident est donc en cours sur l'A7 en direction de Lyon, à hauteur de Salon de Provence, jonction à 54 A7. Cette jonction est d'ailleurs impactée dans le sens Arles-Lyon. La bretelle d'insertion est fermée, donc vous êtes obligé d'aller vers Marseille. Pour vous qui roulez à bord d'un poids lourd, si vous comptiez remonter vers Lyon, bien non, vous serez obligé de descendre jusqu'à Rognac et de rebrousser chemin à Rognac. Et puis pour vous qui êtes en voiture, en venant d'Arles, vous devez sortir à Salon Ouest, l'échangeur 14 Salon Ouest, Lançon Pélissane, pour récupérer l'autoroute au niveau de Salon Nord en direction de Lyon. Sinon, si vous continuez vers Marseille, pas de problème. Pour ceux qui sont sur l'A7 maintenant, vous êtes sur l'A7 en venant d'Aix ou de Marseille, il y a un énorme bouchon, 1h30 de temps de parcours, seule la voie de gauche est ouverte, l'autoroute est momentanément coupée, elle rouvre, elle referme, elle rouvre. Donc nous vous déconseillons évidemment de prendre l'autoroute A7. Alors si vous venez de Toulon, de Nice, d'Aix-en-Provence, vous allez prendre la montée de Célonie direction Avignon par la route nationale, par la nationale 7. Hein. Vous passez Célonie, Saint-Cana, alors attention, il y a 5 minutes de bouchon à Célonie, un peu moins de 10 minutes à Saint-Cana. Et si vous allez vers Arles, vous récupérez l'autoroute à Salon. Et si vous allez vers Lyon, vous récupérez l'autoroute à Sénas. Et pour ceux qui viennent de Marseille, eh bien vous devrez sortir à Rognac et prendre la D113. Mais attention, gros embouteillage sur la D113. D'abord un ralentissement entre Rognac et les Chasseurs, 10 minutes. Et ensuite bouchon entre le col du Télégraphe et Lançon direction Salon avec 30 minutes d'embouteillage. Donc voilà, il faut faire de grands détours en cet après-midi pour éviter l'A7 et dans le secteur de Salon. Ensuite, Marseille, nous avons un véhicule en panne sur la L2 en direction d'Aubagne et la L2 est coupée à la circulation entre les Arnavaux, la 7 et Saint-Jérôme, exactement comme hier à la même heure. Donc direction Aubagne, L2 fermée entre les Arnavaux et Saint-Jérôme. Il va falloir que vous passiez par Plombière et que vous remontiez par Jean-Paul Sartre. Conséquence, il y a un petit ralentissement sur l'A7 d'une bonne dizaine de minutes quand même entre Saint-Antoine et Le Canet, donc direction Marseille. Ailleurs, pour l'instant, ça se passe plutôt bien. Il y a juste les bouchons du golfe de Saint-Tropez, Saint-Tropez-Port-Grimaud, 35 minutes, Port-Grimaud-Sainte-Maxime, une demi-heure. Vous avez d'autres inforoutes, passez par WhatsApp 04 42 38 08 08 en direct ou en vocal.
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0: Magnifique Adèle, ici Provence, Skyfall.
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0: Et un jeu fil rouge tout au long de ce 16-19 avec deux invitations à gagner par tirage tout à l'heure à 18h50. Elles font partie du tirage. Ça y est, Béatrice et Audrey, bonjour.
4: Bonjour.
0: Béatrice, vous habitez où?
4: À Maxima.
0: Et vous, Audrey?
4: À Marseille.
0: Dans quel arrondissement?
4: Dans le 10e à Saint-Tron.
0: Béatrice, pourquoi vous avez tellement envie de gagner?
4: Oh, mais vous imaginez ce qu'on peut voir, déjà rien que moi. Avec l'orchestre de Castellano, déjà, je l'ai déjà vu avec Patrick Fiori, donc n'en parlons même pas.
0: Ouais.
4: C'est grandiose. Et puis alors tout le reste.
0: Et vous, Audrey?
4: Alors moi, même chose, je fais partie de la troupe de Franck Castellano.
0: Ah.
4: Donc je serai... j'ai la chance de pouvoir participer à ce spectacle de l'intérieur.
0: Mmh.
4: Mais j'aimerais bien que ma famille puisse venir me voir.
0: Ouais, donc, voilà.
4: Voilà.
0: Franck Castellano, c'est le cœur du Sud. Vous êtes
4: exactement.
0: Membre.
4: Exactement.
0: Toutes les
4: deux,
0: c'est dingue ça.
4: Oui.
0: Allez, on va valider la réponse. Alors, désolé, l'accent corse, je ne l'ai pas, donc je vais le dire à la française au général. Et qui chante alors?
4: Jean-Louis Aubert.
0: Eh oui, c'est Jean-Louis Aubert avec Poche Ventu. Jean-Louis Aubert identifié, vous êtes inscrites toutes les deux au tirage, 18h50.
4: Merci Cédric.
0: Et on vous appellera en direct, ça va sonner, donc il faudra bien répondre. Voilà.
4: Oui, merci.
0: Alors peut-être à tout à l'heure. Merci Béatrice, merci Audrey. Bravo à toutes celles et tous ceux qui ont trouvé Jean-Louis Aubert. C'est bon pour vous, vous êtes inscrits. Pas besoin de rappeler pour les prochains jeux. On continue avec une nouvelle chanson. Nouvel extrait, le deuxième de l'après-midi. On change de voix, toujours le même principe. Qui chante avec les grands noms et grands groupes corses? Cette fois c'est la voix féminine que je vous demande d'identifier.

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4: Au moment où on passe tous en mode printemps-été au niveau vestimentaire, le problème des tailles se pose. 42 ou 38, telle est la question. Mais dans l'humour en tube, Fred Ballard a remarqué que pour les tailles enfants, c'était encore pire. Les sketchs de Franck Dubosc et Adèle Fugazzi, nous les écoutons dans quelques minutes. D'abord, ici Provence, c'est le point trafic de 16h30.
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4: On commence par Marseille. La L2 est fermée à la circulation en direction d'Aubagne. Entre l'A7 et Saint-Jérôme, il y a un véhicule en panne, il faut le dégager. Ça provoque un ralentissement sur l'A7 à partir du convergent de Septem. Retard d'un quart d'heure, donc entre Septem et Le Canet. Si vous sortez au Canet, vous aurez un bouchon sur l'avenue Arnavon jusqu'au rond-point de Sainte-Marthe, donc 5-10 minutes. Si vous sortez à Plombières, vous aurez 2 minutes de bouchon au niveau de Fleming, donc au niveau de l'hôtel du département. Et puis en remontant Jean-Paul Sartre, en arrivant à La Rose, il y aura 5 minutes de bouchon, donc ça reste tout à fait raisonnable pour l'instant. Et puis attention, dans le secteur des Arnavaux, pour accéder à la L2, bah comme c'est fermé, forcément, ça coince dans le secteur de Gay-Lussac, du boulevard d'Ampère, voilà, tous les ronds-points, et puis l'avenue du Maréchal, du marché d'intérêt national, pardon, avenue du Mine, voilà, tout ça c'est bien chargé, donc soyez patients, on vous tient au courant, vous nous tenez au courant, vous aussi, sur WhatsApp, pour la réouverture probable, peut-être, on l'espère très vite, de la L2. Oui, alors pour le trafic, on passe uniquement par WhatsApp cet après-midi, on divise les choses en deux. Le direct, le standard, c'est pour le jeu Corso Mezu Mezu, et pour l'infotrafic, c'est par WhatsApp, le numéro est le même à chaque fois, 04 42 38 08 08. Le deuxième gros problème, c'est à Salon de Provence, l'accident très grave de poids lourd qui était renversé et qui est en train d'être relevé sur l'A7, direction Lyon, au niveau de la jonction avec la 54. La jonction A54, A7, dans le sens Salon Lyon, dans le sens Arles-Lyon, si vous préférez, est fermé. Vous êtes donc obligé de descendre vers Marseille. Il y a un bouchon sur la 54. Ceux qui vont vers Lyon doivent sortir à Grand Salon Ouest, donc la sortie Salon-Lançon-Pélissanne et traverser le centre de Salon. Mais ça, c'est uniquement à bord de voiture, car la traversée du centre de Salon est interdite aux poids lourds. Donc pour les poids lourds, vous devez continuer vers Rognac et rebrousser chemin à Rognac avant de remonter et d'être dans le très gros bouchon de la 7. La 7 est complètement arrêtée entre l'aire de Lançon-Provence et la bifurcation de Salon de Provence en direction de Lyon. Il y a environ 1h30 de temps de parcours. Donc itinéraire bis pour vous qui venez de Nice, Toulon ou Aix, vous prenez la montée de Sélonie, vous passez par Sélonie, Saint-Cana, la Nationale 7, 3-4 minutes de bouchon à Sélonie, 10 minutes de bouchon à Saint-Cana, et après vous récupérez l'autoroute à Sénas en direction de Lyon ou à Salon en direction d'Arles. Et pour vous qui venez de Marseille, eh bien je vous conseille de ne pas prendre la sortie Rognac, mais plutôt d'aller à Aix-en-Provence. Eh ouais, vous allez faire ce grand détour-là. Donc vous venez de Marseille au lieu de, et en direction de Lyon, au lieu de prendre la 7, vous allez prendre la 51 avec Aix-en-Provence, la montée de Sélonie, Saint-Cana, etc. jusqu'à Sénas. Car la sortie Rognac est saturée, on a 10 minutes de bouchon entre Rognac et Lafare sur la D113 et une demi-heure de bouchon entre Lafare, le col du Télégraphe et Lançon-Provence en direction de Salon, toujours sur la D113. Voilà pourquoi je vous dis de passer par Aix-en-Provence. Allez, vous complétez ces inforoutes en vocal WhatsApp 04 42 38 08 08.
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4: Non, ne dites pas que ce garçon était fou. Il jouait du piano debout. Ici Provence, vos chansons préférées toute la journée. Voici France Gall.

0: 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Alors qui chante? Quelle est cette voix féminine? 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Pendant que vous nous appelez, nous retrouvons Fred Ballard et les sketchs de l'humour en tube.
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0: Avec Franck Dubosc et Adèle Fugazzi, on dit toujours que ce n'est pas la taille qui compte, mais un peu quand même, si.
2: Annick, Tom a 12 ans, tu lui mets du combien? Du 17.
3: Voilà, comme quoi il n'y a pas que la taille qui compte, hein, sur toi à 12 ans, quand t'as pas l'âge de ta taille, ni la taille de ton âge, et que tes parents essayent de te trouver des vêtements adaptés.
2: Quand je vais avec mon grand garçon qui a 8 ans, par exemple, « Bonjour monsieur, voilà mon garçon a 8 ans, je cherche des habits. »« Très bien, on va aller lui chercher du 10 ans. »« Vous avez pas du 8 ans ?»« Oui, on a du 8 ans, monsieur, bien sûr. »« Pour les 6 ans. » Il n'y a pas un mec qui s'est dit « Tiens, je vais faire des fringues de 8 ans pour les gamins qui ont 8 ans. » Vêtements, hein.
3: Oui, et puis si on pouvait demander aux gamins de 8 ans de ne pas dépasser la taille qu'ils sont censés avoir à 8 ans, ça arrangerait tout le monde, hein. Et on ne parle pas des gamins de 8 ans trop petits. Le mot « petit » étant à prendre avec des petites pincettes.
4: Des fois, on ne dit pas une heure, hein. On dit une petite heure. Alors là, pourquoi? Qu'est-ce qu'il y a de plus petite que l'heure normale? Parce que l'heure, c'est l'heure. C'est quoi, oh? Elle est en maternelle, l'heure? Elle débute dans l'heure? Il y en a même qui disent une bonne heure. Alors là, c'est une heure avec des grosses aiguilles.
3: Bon, ben on va présenter Adèle Fugazzi à Franck Dubosc. Hein. Il va avoir plein de petits trucs à se dire et des grosses vannes à nous sortir pour faire marrer petits et grands de 8 à 107 ans.
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0: Ici Provence, c'est Jérémy Frérot avec Adieu le point trafic. On en refait un tout de suite à 16h42 ici Provence. Et attention, un accident vient de se produire sur l'A51 en direction de Marseille après plan de campagne juste avant le convergent de Septem. Nous n'avons pas encore les détails, ça vient vraiment d'arriver à l'instant. Juste, il y a un ralentissement de 5 bonnes minutes sur l'A51 direction Marseille. Et puis, vous rajoutez 5 autres minutes si vous continuez vers Fosse au niveau du convergent de Septem, la bretelle reliant l'A51 à l'A7. 5 minutes supplémentaires. Alors dites-nous en plus sur WhatsApp, en message écrit, dicté ou en vocal, c'est encore mieux le vocal, comme ça on peut vous entendre. 04 42 38 08 08, c'est le même numéro que le standard de Ici Provence. La L2 vient tout juste de rouvrir, ça c'est une bonne nouvelle. Donc fin de la fermeture de la L2 à Marseille en direction d'Aubagne entre la 7 et Saint-Jérôme. Fin de voiture en panne, ça va donc pouvoir circuler à peu près correctement dans les minutes qui viennent. En attendant, faut faire avec les ralentissements entre le convergent de Septem et la sortie Le Canet. 15 bonnes minutes de retard. La sortie Le Canet bouchon entre Haribo et le rond-point de Sainte-Marthe sur l'avenue Arnavon, 10 minutes en plus. Et puis la sortie Plombière, ça coince sur la passerelle et après sur Fleming en arrivant au Dôme. Tout cumulé, vous perdez une dizaine de minutes. Voilà, donc ça va rentrer dans l'ordre très très bientôt. La 55 à la Joliette, moins de 10 minutes. Et puis la 50 est juste dense dans les deux sens autour de la Pomme. Voilà pour les plus gros embouteillages marseillais sur notre carte. Et là, on file sur WhatsApp. Je n'ai pas le prénom, on écoute quand même votre message.
1: Oui, bonjour, ici Provence. C'était pour vous dire que je suis le long des ports là, pour accéder à Arenc. Et tout est bouché. Voilà, on est tous à l'arrêt. Voilà, donc si vous pouvez éviter, mais j'ai l'impression que dans Marseille, c'est un peu partout hein, ce soir, d'après ce que j'écoute. Allez, merci, au revoir.
0: Merci à vous pour le vocal et merci à vous d'écouter à fond ici Provence dans la voiture et Jérémy Frérot. Allez, on change de secteur, on retourne à Salon de Provence avec la jonction A54 A7 fermée dans le sens Arles-Lyon en raison d'un grave accident de poids lourd qui s'est couché au niveau de cette jonction, mais il s'est couché sur l'A7. Du coup, l'A7 est complètement saturée. Quand vous venez de Marseille et d'Aix, au niveau de la jonction A7 à 8 de Coudoux, maintenant c'est à partir de là que ça commence à coincer. Néanmoins, les temps de parcours sont revus à la baisse puisqu'on a une voie qui vient de rouvrir apparemment. Donc gauche et milieu c'est bon, mais voie de droite fermée encore. Il y a environ une heure de temps de parcours sur la 7 en direction de Lyon. Alors la 54, quand vous venez d'Arles, vous êtes ralenti dans la traversée de Salon de Provence. Si vous continuez vers Marseille, il n'y aura pas de problème, vous restez tranquillement dans ce petit ralentissement et après vous passez donc sur la 7 et là aucun souci. Par contre, si vous comptiez aller vers Lyon, il faut sortir à Salon-Lançon-Pélissanne, l'échangeur numéro 14, et traverser le centre-ville de Salon pour récupérer la 7 à Salon Nord. Mais ça c'est uniquement si vous êtes à bord d'une voiture. Si vous êtes chauffeur poids lourd, et bien vous devrez descendre sur la 7 en direction de Marseille, sortir à Rognac et rebrousser chemin avant d'être de nouveau dans l'embouteillage. Donc pas de chance pour vous. Et oui, c'est parce que la traversée de Salon est interdite aux poids lourds. Pour la D113, ça fait partie des itinéraires bis, mais c'est complètement pris d'assaut depuis tout à l'heure. Quand vous venez de Marseille, alors on a déjà la sortie Rognac de la 7 qui est chargée, et après c'est tout embouteillé entre Rognac et les Chasseurs un quart d'heure, et à l'arrêt entre le col du Télégraphe et Lançon en direction de Salon pendant environ trois quarts d'heure. Quand vous venez de la route des Baïs, nous avons 15 minutes de bouchon au niveau de la jonction avec la D113, et puis plus bas quand vous venez de Berre et que vous arrivez au niveau de Calissane sur la route de Berre, on a sur la route qui va vers Saint-Chamas, du coup on a une dizaine de minutes d'attente au niveau du croisement. Quand vous venez de Nice, de Toulon ou d'Aix-en-Provence, il vaut mieux prendre la montée de Célonie et passer par Saint-Cana et Sénas pour récupérer la 7 en direction de Lyon. C'est pas grand chose le bouchon à Saint-Cana sur la Nationale 7, 5 grosses minutes d'attente. Toulon, régulation de trafic dans le tunnel direction Nice, bouchon d'une demi-heure à partir de Château-Vallon et puis Saint-Tropez-Port-Grimaud 35 à 40 minutes et Port-Grimaud-Sainte-Maxime une demi-heure. Vos infos routes, vous les partagez en vocal WhatsApp au 04 42 38 08 08.
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0: Provence, Donna Lewis, I Love You Always Forever. Il est 16h50, toute l'actu locale, c'est à 17h avec le journal de Fred Chapuis. Une inforoute, attention, un accident vient de se produire sur l'A7 en direction de Marseille, dans le secteur du tunnel des Pennes-Mirabeau, juste avant le tunnel, et c'est sur la voie de gauche. Il commence à y avoir un ralentissement à hauteur de Vitrolles.
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0: 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Ici Provence, la radio partenaire vous offre cette semaine les toutes dernières invitations. Nous en avons deux à vous offrir par tirage à 18h50. Participe au tirage Bruno et Christine de Marseille, tous les deux. Bonjour.
3: Bonjour.
0: Bruno, vous habitez quel quartier?
3: Les Olives à Marseille.
0: Et vous, Christine? On n'a pas Christine? On n'a pas Christine. Bon, bah Christine, elle est dans le 9e, mais j'ai que l'arrondissement. Bon, bah on vous entendra que vous, alors Bruno. Mais Christine participe aussi au tirage, il n'y a pas de souci. Alors Bruno, qu'est-ce qui vous a donné envie de jouer?
3: D'aller voir ce fabuleux concert, parce que c'est vraiment un grand événement qui passe à Marseille. J'ai déjà été voir Patrick Fiori au Dôme, c'était spectaculaire. Et voilà, et ça m'a donné envie. Donc, comme la dernière fois, j'avais gagné des places avec Chico et j'ai pas pu y aller, je les ai remises en jeu. J'ai appelé France Bleu. J'ai dit, tiens, pourquoi pas tenter cette fois-ci pour aller au stade Vélodrome.
0: Hey, on a retrouvé Christine. Allô, Christine.
4: Oui,
0: ça y est, oui, ça marche.
4: Bonsoir.
0: Alors, vous êtes dans quel quartier?
4: La Seigneurie, au-dessus de Mazargues.
0: Ok. Et alors, qu'est-ce qui vous a donné envie de jouer pour gagner là? Pourquoi vous avez tellement envie d'y aller?
4: D'abord, ça va être un spectacle magnifique. Et puis, aujourd'hui, c'est mon jour de chance.
0: Ah bon? Pourquoi?
4: Ouais. Alors, j'ai dit, je tente.
0: Pourquoi? Il y a quoi le 20 mai?
4: C'est mon dernier jour de travail. Je suis à la retraite.
0: Mais non. Ah oui. Oh là là, mais qu'est-ce que vous ressentez? Parce que ça doit être quelque chose quand même. Il y a un peu de tristesse ou alors beaucoup d'excitation de passer à autre chose. Oh, on a encore perdu Christine. Bon, bah tant pis. Allez, Bruno, vous allez me donner la réponse. On réécoute l'extrait. Nous demandions qui chante.
3: C'est Zaz.
0: Exactement, avec Horizonte. C'est beau, hein?
3: C'est magique.
0: Ouais. Alors, j'espère de tout cœur, Bruno et Christine, si elle nous entend, que vous ferez partie des auditeurs gagnants. On a plusieurs jeux cette semaine. Il y a le Mefi à 11h. Demain, dans le 6-9, ici matin, avec Philippe Richard, il y en aura d'autres à gagner. Ce week-end aussi, juste avant le concert. Et là, en tout cas, pour vous, Bruno et Christine, vous êtes inscrits pour le tirage de tout à l'heure, 18h50.
3: Ok, merci beaucoup.
0: Bruno, vous m'avez donné l'ancien nom de la radio, donc vous allez me donner le nouveau nom de la radio. Votre radio locale à Marseille, les Bouches-du-Rhône, le Var et les Alpes, c'est...
3: C'est ici Provence.
0: Évidemment. Allez, à plus tard, peut-être à tout à l'heure. Merci Bruno.
3: Allez, merci beaucoup.
0: Allez, on change d'extrait et de chanson, donc toujours le même principe. Vous allez me dire qui chante. Alors cette fois c'est avec Patrick Fiori. Donc Patrick Fiori, voix aiguë, il me faut la voix grave. Vous avez jusqu'à 17h20 pour me dire qui chante.
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0: La voix grave, la voix aiguë que vous avez. Le jeune homme. Bah, ça, c'est Patrick Fiori. Donc, c'est pas lui qu'on recherche. C'est trop simple. Hein, on sait que c'est Patrick Fiori. Et puis, donc, l'autre, c'est qui? 04 42 38 08 08. Tous ceux qui nous donnent la bonne réponse participent au tirage de 18h50. Et tous ceux qui nous ont déjà donné les bonnes réponses depuis une heure, là, Jean-Louis Aubert et Zaz, c'est bon, vous êtes inscrits, donc pas besoin de nous rappeler. Allez, bonne chance.
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0: Ici Provence, en nouveau TCM Pokora, avec quand même vos inforoutes, vos messages sur WhatsApp. On y retourne tout de suite avec des nouvelles de Lançon-Provence. Je vous rappelle que l'A7 est complètement saturée en direction de Lyon à cause d'un accident au niveau de Salon de Provence. Seule la voie de droite est fermée maintenant. Il y a une demi-heure de bouchon. Donc ça va un petit peu mieux sur l'A7. Par contre, sur la D113 à Lançon, c'est tout embouteillé. Plus d'une demi-heure de bouchon entre le col du Télégraphe et Lançon en direction de Salon. Message vocal de Cassie sur WhatsApp, itinéraire bis.
1: Bonjour, pour information concernant les bouchons sur la 113, pour éviter le col du Télégraphe, privilégiez la D19. Il y a 5 minutes de bouchon pour rentrer dans Lançon, mais après ça circule assez librement comparé à la 113. Donc voilà, c'était pour information, pour éviter les bouchons du col du Télégraphe. Bonne journée à vous.
0: Merci beaucoup Cassie. Donc de la D19, c'est quand on vient de Coudoux, c'est la petite route qui longe l'autoroute et là où il y avait l'ancienne décharge avant, là il y avait tous les gabions qui volaient et qui arrivent donc à Lançon village. Merci pour l'itinéraire bis. Vos inforoutes en vocal WhatsApp ce soir au 04 42 38 08 08.
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0: Vous écoutez Ici Provence, il est 17h. Les infos à Marseille et en Provence, Fred Chapuis. L'affaire Bruel rebondit à Marseille et en Provence.
3: Ouais, le maire Benoît Payan demande au chanteur d'annuler son concert prévu au Dôme le 30 octobre prochain. Par respect pour la parole des victimes, justifie le maire de Marseille, le temps que la justice fasse sereinement son travail. La question se pose aussi à Salon et Toulon où Patrick Bruel doit chanter les 4 et 22 juillet. Sollicité par Ici Provence, la maire de Toulon, José Massy, ne souhaite pas s'exprimer pour le moment. Le chanteur de 67 ans est à accusé par des femmes d'agressions sexuelles et ou de viol entre les années 90 et 2019. Au moins 9 plaintes déjà déposées et recensées par l'agence Radio France.
0: À Toulon, l'émotion et des questions après la mort d'une mère et 3 de ses enfants.
3: Cité Poncaral tôt ce matin, la thèse d'un triple meurtre suivi du suicide de cette femme de 38 ans qui présenterait des symptômes dépressifs et psychiatriques selon le parquet de Toulon. Elle aurait précipité ou incité ses plus jeunes enfants, 2 garçons et une fille de 3, 4 et 6 ans, a sauté du 13e étage de l'immeuble avant de se défenestrer elle-même. Des analyses toxicologiques des 4 corps sont prévues à l'Institut médico-légal de Marseille dans les prochains jours. La mairie de Toulon ouvre une cellule psychologique pour aider, accompagner les habitants du quartier particulièrement choqués. On l'entendra dans le journal de 18h. Polémique, la France condamne des agissements inadmissible et convoque l'ambassadeur d'Israël après la vidéo postée par un ministre israélien d'extrême droite dans laquelle on voit des militants de la flottille pour Gaza agenouillés et menottés. 430 militants au total à bord d'une 50aine de bateaux arrêtés à raisonner lundi au large de Chypre. 3e tentative ratée pour cette flottille humanitaire qui tentait de casser le blocus israélien de la bande de Gaza pour apporter vivres et médicaments aux habitants victimes de la guerre. À Arles, une mobilisation dite citoyenne ce midi à l'appel de la CGT. Le syndicat dénonce les conditions de travail des salariés Transdev. L'opérateur privé assure le transport en car de la ville.
0: Non, j'avais pas fini. Pardonnez-moi, je pensais que vous aviez fini.
3: Je vous en prie.
0: Prudence au volant. Toute une série d'accidents de la route en Provence.
3: Oui, alors on fera le point avec vous sur l'A7 à hauteur de Lançon. C'est le gros point noir ce soir sur nos routes avec vous, donc Cédric. Plus tôt dans l'après-midi, et vous en avez parlé un peu plus tôt, l'autoroute A8 à hauteur de Fréjus, en direction d'Aix, 2 voitures impliquées, 3 blessés légers. Il y a eu des ralentissements, mais désormais c'est résorbé. Puis à la garde freinée, massif des morts, 2 blessés, dont une femme, la quarantaine transportée dans un état très sérieux à l'hôpital Sainte-Anne de Toulouse. Levez le pied, respectez vos distances de sécurité, restez bien à l'écoute donc de Ici Provence et de Cédric qui vous aide à mieux circuler en toute sérénité jusqu'à 19h. Pour l'heure, il est 17h03.
0: Toutes mes excuses, mon cher Fred.
3: Non, pas
0: vous savez pourquoi ? J'étais concentré sur les cartes de circulation et j'avais pas vu qu'il y avait une dernière relance, comme on dit
3: tout
0: dans le
3: bien.
0: Jargon.
3: C'est là, on coupera ça en montage.
0: Bien sûr. Allez, maintenant, c'est un
3: donc
0: parrainage.
3: La météo d'abord.
0: Parrainage météo.
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3: Et donc le ciel, la couleur du ciel en Provence pour ce soir et pour demain?
0: Il fait beau, nuit étoilée, et puis demain, grand ciel bleu, voilà, super journée.
3: Avec
0: demain.
3: Un peu moins de Mistral peut-être?
0: Oui, exactement. Vent de sud-ouest assez faible, donc ce sera juste suffisamment pour nous donner un petit peu d'air, mais sans plus. Quelques nuages élevés demain après-midi dans les Alpes, voilà, donc une journée d'été avec un peu d'avance. Les températures, les minimales en montagne 3 à 5, dans les terres 8 à 11, sur le littoral 13 à 15, et les maximales, il fera à Marseille 23, à Toulon 25, à Aix 28 et à Cassis 23. 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Ici Provence, le point trafic de 17h04. Donc en effet, j'étais que focus sur mes cartes de circulation car il y a beaucoup, beaucoup de choses à dire. Et on retourne sur la 51 direction Marseille avec un message vocal de Yannick. Un accident en cours là dans le secteur de plan de campagne après plan de campagne et juste avant le convergent de Septembre. On écoute Yannick.
5: Bonjour, Yannick de Marseille. J'appelais pour l'accident sur la 51 après plan de campagne. Alors, l'accident est voie de droite en reprenant direction Fausse-Martigues, quasiment au, à l'intersection des voies Marseille-Fausse-Martigues. Si vous prenez la voie de gauche, direction Marseille, ça roule super bien. Les pompiers sont sur les lieux. Voilà, c'est tout. Et apparemment, il y aurait plusieurs véhicules.
0: Et voilà pour le message de Yannick sur WhatsApp. Merci de nous l'avoir envoyé. Donc oui, ça coince à partir des Chabots. Nous avons un gros quart d'heure de perdu. Donc c'est la voie la plus à droite, juste au niveau de la séparation qui va vers Fosse. De l'autre côté, quand vous venez de Fosse ou de Vitrolles sur la 7 et que vous allez en direction d'Aix-en-Provence, vous aurez 10 minutes de bouchon en convergent de Septembre. Et puis en direction de Marseille, ça coince entre les Pennes Mirabeau et Saint-Antoine là, pendant environ un quart d'heure. Dans l'autre sens, la 7, c'est juste ralenti en direction de Lyon. La 55 pour entrer dans le tunnel de la Joliette, il y a environ 10 minutes de bouchon. Pour la 50, c'est juste dense dans les deux sens autour de la Pomme. Attention dans les rues de Marseille, l'avenue Arnavon, le rond-point de Sainte-Marthe jusqu'au Merlan, il y a 15 minutes de retard. Et puis la descente du village de Sainte-Marthe jusqu'à Saint-Jérôme, un bon quart d'heure d'attente. Ce sont les conséquences de la fermeture tout à l'heure de la L2. Ça n'a pas duré très longtemps. Là, elle est bien rouverte, hein, mais il y a encore quelques conséquences. Aix-en-Provence, rien de spécial. Toulon, le bouchon classique sur la 50 en venant de Marseille à partir de Château-Vallon. Il y a une dizaine de minutes d'attente, mais c'est surtout entre le rond-point de Château-Vallon et le rond-point de la Pyrotechnie direction la Seine-sur-Mer qu'il y a une demi-heure de temps de parcours. Saint-Tropez, Port-Grimaud, trois quarts d'heure, Port-Grimaud, Sainte-Maxime, une demi-heure. La 7 en direction de Lyon, ça va beaucoup mieux à hauteur de Lançon et de Salon. Il y avait donc cet accident qui nous a bien occupé tout au long de l'après-midi au niveau de la jonction avec la 54. Seule la voie de droite est neutralisée. Il n'y a plus qu'un quart d'heure de retard entre la jonction A7 à 8 de Coudoux et la séparation A7 à 54 de Salon de Provence. Par contre, pour vous qui venez d'Arles, la bretelle reliant la 54 à la 7 dans le sens Arles-Lyon. Donc, Brutal à 54 à 7, sens Arles-Lyon, elle est toujours fermée à la circulation. Si vous êtes à bord d'une voiture et que vous comptiez aller en direction de Lyon, vous sortez à Salon-Lançon-Pélissane, échangeur 14 de la 54, vous traversez Salon de Provence et vous récupérez l'autoroute à Salon-Nord. Si vous êtes à bord d'un poids lourd, vous ne pouvez pas traverser Salon, donc vous êtes obligé de descendre sur la 7 vers Marseille, vous sortez à Rognac et vous rebroussez chemin. Il y a 10 minutes de bouchon sur la 54 dans la traversée de Salon en direction de la 7. Pour la D113, ça fait partie des itinéraires bis, c'est complètement saturé entre le col du Télégraphe et Lançon en direction de Salon. 40 minutes de bouchon, la route des Baïs. Alors en bas, quand vous venez de Berles-l'Étang, il y a 5 minutes de bouchon. Et puis en haut, quand vous arrivez à la D113, il y a 20 minutes d'attente. Et pour Saint-Cana, ça fait aussi partie des itinéraires bis. Quand vous venez de Toulon, de Nice et d'Aix, au lieu de prendre la 7, vous pouvez prendre la Nationale 7. Mais maintenant, je crois que ça vaut vraiment plus le coup. Mais bon, pour ceux qui sont à Saint-Cana, il y a un quart d'heure de bouchon sur la Nationale 7. Donc voilà, comme il n'y a plus grand chose sur la 7, vous restez tranquillement sur la 7 hein, en direction de Lyon. Ça ne vaut plus le coup de prendre le réseau secondaire. Guy nous rejoint en direct. Bonsoir Guy.
6: Bonsoir.
0: Nous vous écoutons.
6: C'était juste pour vous signaler en direction de Marseille, à l'embranchement Pennes-Mirabeau-Marseille, juste après plein de campagne. Il y a deux voitures qui sont rentrées dedans. Il y a les secours et c'est pour ça qu'il y a un très fort ralentissement en direction de Pennes-Mirabeau.
0: Vous êtes sur la 51 en venant de Gardanne et Aix ?
6: Oui.
0: Oui, d'accord. Ça correspond à l'info que Yannick nous a donnée en vocal WhatsApp. Peut-être ne l'avez-vous pas entendu, Guy ?
6: Non.
0: Pourtant, c'était il y a 3 minutes. Comme quoi, vous venez tout juste d'arriver. Allez, super, Guy. Merci de nous avoir confirmé cette info. Bonne soirée
6: à
0: vous. Et puis, la 7 à Vitrolles, je vous rappelle que c'est dense en direction de Marseille. Il y a un véhicule, il y a un accident au niveau du tunnel des Pennes Mirabeau. Voilà. Si vous avez d'autres infos, 04 42 38 08 08 en direct ou en vocal WhatsApp.
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0: Ici Provence, trop tard pour la sieste. Voici Etienne Dao. Il a quand même le grand sommeil.

19, très Corso Metsu Metsu. À 3 jours du concert événement au Vélodrome à Marseille, nous vous offrons par tirage ce soir à 18h50 deux invitations parmi les dernières que nous avons à vous offrir. Chaque demi-heure, nous jouons avec les chansons des albums de Corso Metsu Metsu. Vous devez me dire qui chante. Alors là, c'est la voix grave de ce duo avec Patrick Fiori. Patrick Fiori, voix plus aiguë. Donc là, vous devez trouver la voix grave. Écoutez bien.

0: 42 38 08 08. Tous ceux qui ont la bonne réponse participent au tirage de 18h50. Vous avez encore un peu moins de 10 minutes là pour nous joindre. Réponse pour ce troisième extrait à 17h20.
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0: Ce week-end, c'est le pèlerinage des Gitans au Sainte-Marie-de-la-Mer. Et à cette occasion, Laurent Menel a rencontré l'âme gypsy de la Camargue, Franck Marcou, les gens d'ici. Nous les retrouvons après Gaëtan Roussel en nouveauté ici Provence.
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0: Roussel, tout s'en va en nouveauté. Gaëtan Roussel, il a des attaches avec Fontvieille. Nous restons dans le secteur d'Arles. On va un peu plus au sud avec les gens d'ici.
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0: Laurent Menel, nous vous retrouvons avec donc les gens d'ici, à quelques jours du pèlerinage des Gitans. Où est-ce que vous êtes?
2: Eh bien écoutez, là je suis à la frontière entre les Bouches-du-Rhône et le Gard, et plus exactement sur les terres camarguaises.
3: Bonjour, je suis Franck Marcoux, donc artiste-chanteur, auteur-compositeur et enfant du pays de la Camargue.
2: Voire même un ambassadeur aujourd'hui. Comment parler de votre vie en quelques minutes, Franck?
3: J'ai une 45 ans, mais une vie qui est grande parce que je suis un passionné et tous les passionnés ont une énorme vie. Donc ma vie, elle se résume à la terre de Camargue, à ma guitare, à tous les concerts.
2: Et vous, vous avez fait votre petit bout de chemin musical tout seul?
3: Des reprises à mon style, et puis je fais mes propres compositions depuis maintenant 21 ans.
2: De la Camargue au bout du monde, ça ne vous prive pas de voyager, bien au contraire.
3: Non, non, mon dernier concert était au Brésil, donc j'ai été invité au Brésil pour aller faire le pèlerinage des Gitans au Brésil. Je suis le seul Gitan de France à avoir fait les deux pèlerinages en Camargue et au Brésil, et grâce à ma guitare et à la chanson Sainte Sarah.
2: Au point de devenir l'un de ses ambassadeurs.
3: C'est les gens qui m'ont choisi comme ambassadeur. Donc le continent sud-américain m'a choisi comme ambassadeur de la Camargue au Brésil. Et la France aussi m'a choisi pour la même chose.
2: Quelque part, un magnifique porte-parole de la communauté gitane que vous êtes.
3: J'essaye à porter au plus haut les couleurs de la Camargue et des traditions.
2: Vous la chantez et vous l'écrivez aussi.
3: Exactement, je la chante et je l'écris avec le livre Camargue, ma terre sacrée. Donc ma terre sacrée parce que c'est sacré pour moi et pas forcément sacré pour tout le monde. Voilà, mon cœur est ici, mes racines sont ici et je le raconte dans ce magnifique livre.
2: Nous sommes là-bas, en Camargue, on va même y rester quelques instants avec vous. À l'heure du pèlerinage, ça symbolise quoi pour vous et votre famille?
3: Le pèlerinage de Sainte Sarah, le pèlerinage des Gitans, il représente nos racines, nos traditions, car c'est mon grand-oncle Coucou Baptiste qui a fondé le pèlerinage avec le marquis de Baronceli en 1935. Et aujourd'hui, eh bien, on continue à faire ce pèlerinage. Donc il y a les quatre porteurs de Sainte Sarah et moi je fais partie de la confrérie des Sainte-Marie de la Mer. Je suis porteur de Marie Jacobée et Marie Salomé et chanteur gitan dans l'église et au sein de la confrérie.
2: On entend votre musique que vous avez créée, musique officielle du pèlerinage.
3: Alors, la chanson Sainte Sarah est devenue l'hymne du pèlerinage des Gitans en France, mais aussi dans le monde entier. Elle a pris dimension internationale. Et donc, au Brésil, quand je suis allé au Brésil faire le concert, tous les Brésiliens chantaient la chanson Sainte Sarah. C'est vraiment surprenant.
2: Signé Franck Marcoux, que je remercie.
3: Merci beaucoup, Laurent.
0: Les gens d'ici, avec Laurent Menel, ici Provence, le point trafic de 17h19. Et nous commençons ce point par l'A51 en direction de Marseille. Accident en cours, après plan de campagne, juste avant le convergent de Septem sur la voie de droite. Le bouchon commence dès les Chabots. Nous avons une vingtaine de minutes d'attente. Ça déborde sur la voie rapide qui vient de Simiane-Gardanne au niveau du Décathlon Bouc-Bel-Air avec 5 minutes de bouchon. Et puis l'A7 en direction de Marseille. Là, on a une demi-heure de temps de parcours entre les Pennes Mirabeau et Saint-Antoine. Alors ça, c'est quand même pas normal qu'il y ait autant d'attente là en direction de Saint-Antoine. Vous avez peut-être vu quelque chose, 04 42 38 08 08. Peut-être que c'est aussi la curiosité de l'A51 pour ceux qui vont vers Aix-en-Provence. Là, on a 10 minutes en plus sur la Bretelle reliant l'A7 à l'A51 sens Lyon-Aix, vu que c'est le bouchon se termine au niveau de l'accident en face. Donc c'est peut-être aussi pour ça que ça remonte sur l'autoroute A7 au Pen Mirabeau. À Marseille, sinon, on a l'A50 qui est chargée entre Aubagne et La Pomme, 10 minutes de retard. L'A55 à La Joliette, moins de 10 minutes de retard pour entrer dans le tunnel. Open Mirabeau, il y a un accident sur la voie de gauche juste avant le tunnel, donc c'est plutôt le secteur Vitrolles, mais on est sur la commune des Open Mirabeau. Voie de gauche fermée en direction de Marseille, le bouchon commence dès Vitrolles, il y a 10 bonnes minutes d'attente. Secteur Salon de Provence, donc ça ne vaut vraiment plus le coup de prendre les itinéraires bis pour éviter la 7 en direction de Lyon qui était totalement embouteillée tout à l'heure. Là, elle est juste ralentie entre l'aire de Lançon et la séparation de Salon de Provence. Il y a juste une douzaine de minutes de retard, donc restez tranquillement sur la 7. Car si vous prenez la D113 entre la Fare des Oliviers, le col du Télégraphe et Lançon Provence en direction de Salon, il y a 3 quarts d'heure de de bouchons. La route des Baïs est impactée en venant de Berlétan, en arrivant à Châteauvire en 10 minutes et plus loin en arrivant à la D113, 15 minutes de retard. Attention aussi à la route de Berre en arrivant à Moulins-du-Pont en venant d'Aix-en-Provence, il y a 20 minutes de bouchons. Et puis la 54, là on a toujours la fermeture de la jonction à 54 à 7 à Salon de Provence dans le sens Arles-Lyon. Ralentissement sur la 54, donc dans la traversée de Salon de Provence, 5 minutes de perdu. Si vous allez vers Lyon, eh bien vous serez obligé, si vous êtes à bord d'une voiture, de sortir à Salon-Lançon-Pélissanne et de récupérer l'autoroute à Salon Nord via le centre-ville de Salon. Mais comme le centre-ville de Salon est interdit aux poids lourds, pour les poids lourds, vous êtes obligé de descendre en direction Marseille et de rebrousser chemin à Rognac. Toulon, la 50 est juste ralentie, 10 minutes à peine en venant de Marseille à partir de Château-Vallon. Par contre, entre l'échangeur Château-Vallon et la pyrotechnie, il y a 25 minutes d'attente. La 57 direction Nice est dense entre Grand Var et Solliès-Pont, 10 minutes. Et Saint-Tropez-Port-Grimaud, vous mettez une heure. Vous avez d'autres infos, vous les partagez en direct ou en vocal WhatsApp au 04 42 38 08 08.
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0: Merci Provence, les Bee Gees pour mettre l'ambiance. Et ça va être dément samedi soir au Vélodrome à Marseille.
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0: Vous êtes très nombreux à jouer avec nous cet après-midi dans le 16-19 ICI Provence pour tenter de gagner tout à l'heure. Partir à 18h50. Deux invitations pour le concert Corso Mezzu Mezzu samedi soir. Parmi les participants, Michel à Istres.
3: Oui, bonsoir Frédéric.
0: Bonsoir Michel, comment ça va?
3: Ça va très bien.
0: Alors dites-moi pourquoi vous avez tant envie de gagner?
3: Ben, parce que d'abord Patrick Fiori, après je pense que ça va être un concert fantastique, et puis dans un endroit grandiose, je pense que le stade Vélodrome, ça doit être formidable aussi. Donc voilà, les chants corses, ça doit être, et les choristes, ça doit être magnifique.
0: Oh oui, les plus belles chansons corses interprétées par les plus grands artistes.
3: Et comme ce week-end je suis sur Marseille, je me suis dit, à 150 mètres du stade, ça, pourquoi pas, encore plus.
0: Vous êtes là car vous avez réussi à trouver l'artiste qui chante en duo avec Patrick Fiori.
3: Oui.
4: Donnez-moi des roses. Et
3: Marc Lavoine.
0: Marc Lavoine, bien sûr. Voix grave, très reconnaissable.
3: Oui.
0: Michel, vous faites partie des inscrits, comme tous les autres qui nous ont appelés depuis une demi-heure. Donc bravo.
3: Merci
0: à vous.
3: Beaucoup.
0: Et maintenant, il n'y a plus qu'à attendre 18h50 et le tirage.
3: Entendu.
0: Peut-être à tout à l'heure, Michel.
3: Merci.
0: Et bonne soirée à Istres. Nouvel extrait, le jeu fil rouge continue. On change d'ambiance avec cette fois des voix féminines. Vous allez me dire qui chante et même principe. Vous nous appelez. Vous avez une bonne vingtaine de minutes pour nous appeler au 04 42 38 08 08 afin de gagner votre participation au tirage de 18h50. Alors, qui chante?
2: Mon Dieu.

0: Là, on a changé. Donc ça, c'est pas celle que je vous demande, parce que c'est Suarina. Moi, je vous demande la première, celle qu'on a entendue avant. Donc, dites-nous qui chante, première voix féminine, 04 42 38 08 08 pour participer au tirage de tout à l'heure. Corsu Mezzu Mezzu, deux invitations pour le concert de samedi soir au Vélodrome à Marseille.
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4: La chanteuse Cher, le groupe Oasis, Shakira et bien sûr Korsu Metsu Metsu sont dans l'actualité musicale. Émilie Mazoyer les réunit dans Décibel la chronique juste après le point trafic ici Provence. Il est 17h30.
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4: Allez, les nouveautés par rapport à tout à l'heure. La 54 à Arles en direction de Nîmes au péage. On a 10 minutes de bouchon. Si vous savez ce qu'il se passe, laissez-nous un vocal sur WhatsApp au 04 42 38 08 08. Il y a Aurore, notre conductrice de Carzou à Saint-Maximin. Elle nous dit que le centre-ville de Saint-Maximin est un petit peu chargé. Merci pour le message sur WhatsApp. La 57 en direction de Nice en quittant Toulon entre Grandvar et Soyespont. On a 15 minutes d'attente. La 50 en venant de Marseille à partir de Châteauvallon, 10 minutes. Et toujours l'échangeur Châteauvallon jusqu'à la pyrotechnie, 20 minutes d'attente. Attente, Saint-Tropez-Port-Grimaud, 3 quarts d'heure, 50 minutes. Et puis Port-Grimaud-Sainte-Maxime, une petite demi-heure. Aix-en-Provence, la D9 à la Piolline vers Aix, 10 minutes. Port-de-Bouc, National 568 en venant de Fos et en direction de Martigues, 10 minutes d'attente. Et puis à Marseille, nous avons les ralentissements classiques sur les 4 autoroutes, littoral, nord, L2 et Est. Bon là, rien de bien spécial, ça va mieux sur la 7 en direction de Marseille, juste 10 minutes en plus entre les Pennes Mirabeau et Saint-Antoine. Par contre, la 51, toujours l'accident en direction Marseille, voie de droite, juste avant le convergent de Septembre. C'est au niveau d'embranchement vers Fos que ça se passe. Donc en venant d'Aix-en-Provence, 15 minutes au moins de retard à partir de l'aire de la Champouse. Et en venant de Gardanne, au niveau de la jonction avec la 51 sur la fin de la voie rapide, devant le Décathlon Bouc-Bel-Air, on a 5 bonnes minutes de bouchon pour rejoindre la 51. La 7 en direction de Marseille, on a un accident sur la voie de gauche juste avant le tunnel des Pennes Mirabeau. Ça coince donc à Vitrolles, il y a 15 minutes d'attente. La 7 direction Lyon, le poids lourd couché, qui n'est plus couché, il est relevé, mais la voie de droite est encore neutralisée. C'est à hauteur de Salon, donc direction Lyon. Le bouchon commence au péage de Lançon, il y a 15 minutes de retard, mais ça ne vaut pas le coup de prendre le réseau secondaire parallèle, car là tout est embouteillé sur la D113 entre la Phare, le col du Télégraphe et Lançon direction Salon. 3 quarts d'heure de bouchon, ça impacte la circulation sur la route des Baïs en arrivant depuis Berre à Calissane. 10 minutes et plus haut en arrivant à Lançon, toujours sur la route des Baïs, 20 minutes de bouchon. Et puis attention aussi, quand vous venez de Berre-l'Étang pour rejoindre la route qui va vers Saint-Chamal, on est vraiment au bord de l'étang. Là, on a 15 bonnes minutes d'attente. La route de Berre, cette fois Moulin-du-Pont en venant d'Aix, 20 minutes de bouchon en direction de Coudoux. S'il y a autre chose d'important, prévenez-nous, laissez-nous un vocal WhatsApp 04 42 38 08 08.
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4: Tout va bien, c'est ici Provence. Nous vous accompagnons sur le chemin du retour. Et gardez le self-control. Voici Laura Branigan.

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Samedi soir, on est à 3 jours déjà. 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Nous récompenserons un couple d'auditeurs. Pour faire partie du tirage, vous devez me dire qui chante. Écoutez.

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1: Alors c'est cette chanteuse que nous recherchons. Elle chante en duo avec Suarena. Extrait de l'un des albums de Corsu Mezzu Mezzu, bien sûr. Allez, vous avez le nom de la chanteuse. 04 42 38 08 08. Et nous procéderons à la vérification de la réponse. Dans une dizaine de minutes, tous ceux qui ont la bonne réponse, qu'ils passent à l'antenne ou pas, seront inscrits au tirage.
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1: Décibel, la chronique maintenant avec Émilie Mazoyer. Salut Émilie.
3: Salut tout le monde. Émilie, au rapport pour votre dose quotidienne d'actualité musicale. C'est l'anniversaire de la seule artiste solo à avoir classé au moins une chanson dans le top des ventes sur 7 décennies consécutives. 70 ans de succès. Elle est américaine et son vrai prénom, c'est Cheryl.

Bernard a 80 ans aujourd'hui. Joyeux anniversaire. Le groupe anglais Oasis, connu pour ses tubes et sa séparation qui a duré 15 ans suite à une dispute sanglante entre ses deux leaders, les frères Gallagher, Oasis donc a accepté d'être filmé pendant leur retrouvaille et le résultat sera projeté au cinéma en septembre prochain.

documentaire sur la tournée de reformation d'Oasis au cinéma le 11 septembre, puis en streaming sur Disney+. Réservez-nous votre vendredi soir. 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

Fiori, ici en duo avec Santa, est un mezzu mezzu, moitié-moitié, moitié Corse, moitié continent, moitié Ajaccio, moitié Marseille. 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Shakira, qui avait marqué les esprits avec son Waka Waka en 2010, a de nouveau été choisie par la FIFA pour chanter l'hymne de la Coupe du Monde de foot à partir du 11 juin aux États-Unis, au Canada et au Mexique. La chanson s'appelle Die Die en duo avec Burna Boy et elle est effectivement taillée pour les stades. Et allez les Bleus, évidemment.

0: Ici Provence, c'est Zaz avec mon sourire. Le point trafic de 17h43 et attention à Marseille sur la L2, il y a une voiture en panne. Alors c'est en direction d'Aubagne au début de la L2 dans le secteur des Arnavaux-Sainte-Marthe sur la voie du milieu et sur la voie de droite. Attention aussi à un deux roues en panne sur la 7, commune de Vitrolles, kilomètre 258 et c'est en direction de Marseille. L'accident au convergent de Septem est terminé. Voilà, c'est fini sur la 51, ça va rouler mieux. Ça roule déjà mieux d'ailleurs en direction de Marseille, juste un ralentissement de 10 minutes entre les Chabots, la Champouse et le convergent de Septem. Ça impacte encore la circulation sur la D6 en venant de Gardanne, la fin de la voie rapide avant la 51 au niveau de Décathlon-Bouc-Bel-Air et puis un peu plus loin quand vous venez des Chabots en arrivant au rond-point du Leclerc de Plan de Campagne en venant donc de Bouc-Bel-Air, on a 10 minutes de bouchon là, c'est sur le réseau secondaire. Sinon à Marseille on a la 55 qui coince un peu plus par rapport à tout à l'heure, 15 bonnes minutes de bouchon pour entrer dans le tunnel. Aubagne, ça faisait une éternité que j'avais pas ce bouchon à vous signaler, sur la Nationale 8 au Palu en direction du centre-ville d'Aubagne jusqu'au rond-point Renault, 25 minutes d'attente si vous savez ce qu'il se passe, 04 42 38 08 08 en direct ou en vocal WhatsApp. Sur WhatsApp, nous apprenons grâce à Laurent qu'une voiture prend feu sur la Nationale 568 en direction d'Arles à Fosse, juste après le rond-point de la Fossette. Merci beaucoup Laurent, on va surveiller ça de très près pour la suite. Thierry, en direct cette fois, bonsoir à vous Thierry.
1: Oui, bonsoir.
0: Qu'avez-vous vu?
1: Alors c'est sur la D18 à la sortie d'Aiguille en direction de Saint-Cana. La route est coupée, il y a un accident, il y a 100 ou 150 mètres de bouchons. J'ai pas vu ce qui s'était passé, mais en fait, les voitures ne passent pas, tout simplement. Donc en fait, il faut, si on va sur Saint-Cana, il faut surtout pas passer par là et tirer direct sur Lambesque ou tirer sur Salon de Provence et puis après partir à droite pour récupérer la route qui revient sur Saint-Cana.
0: Ouais, passer soit par les quatre termes ou plus simplement par la Nationale 7 finalement, on peut aussi.
1: Par la Nationale 7, exactement. Ouais. Voilà.
0: Mais en tout cas, la D18 est fermée donc entre Aiguille et Saint-Cana en raison de cet accident. Bien, merci de nous avoir prévenu, Thierry.
1: Bientôt juste d'arriver.
0: Ok, bon, on va surveiller ça également pour la suite. Rentrez bien, à bientôt, Thierry. Bonne fin de journée à vous. Lançon Provence, toujours la grosse galère sur la D113 entre le col du Télégraphe et Lançon en direction de Salon, 25 minutes d'attente. La route qui vient du centre de Berlétang et qui débouche sur la route qui va vers Saint-Chamas, on est au bord de l'étang, là on a 20 minutes d'attente et après à l'entrée de Saint-Chamas 10 minutes de ralentissement. Alors pourquoi ça coince autant à Lançon Provence et ses abords? C'est parce que tout à l'heure on a eu un poids lourd qui s'est couché, les opérations de relevage sont terminées, mais apparemment il y a toujours la voie de droite qui est fermée à la circulation, c'est en direction de Lyon sur la 7 à hauteur de Salon de Provence. Il y a un bouchon en direction Lyon entre le péage de Lançon et Salon, 10 minutes. Et puis quand vous venez d'Arles sur la 54, il y a un embouteillage de 10 minutes entre la sortie Salon-Lançon-Pélissanne et la bifurcation avec la 7. Si vous vous retrouvez là, vous serez obligé de continuer vers Marseille car la bifurcation vers Lyon est fermée. Donc vous serez obligé du coup de descendre jusqu'à Rognac et de rebrousser chemin. En tout cas, ça c'est pour les poids lourds, c'est obligé car la traversée du centre de Salon leur est interdite. Et si vous êtes à bord d'une voiture et que vous comptiez aller en direction de Lyon, il faut passer par Salon de Provence. Le problème, c'est que tout le centre de Salon commence à être bien chargé, surtout les abords de l'hôpital en arrivant au Canourgues avec plus d'une demi-heure d'attente. Toulon, la 50 en venant de Marseille, 20 minutes de bouchon à partir de Château-Vallon. Et Saint-Tropez, Port-Grimaud, 1 heure. Port-Grimaud, Sainte-Maxime, 25 minutes. Vous avez d'autres infos, vous les partagez en direct ou en vocal WhatsApp 04 42 38 08 08.
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0: Merci Provence, il est 17h50, toute l'actu locale revient à 18h avec le journal de Fred Chapuis. Une mise à jour pour l'accident à Salon de Provence sur la 7 en direction de Lyon, le poids lourd. Et maintenant sur la bande d'arrêt d'urgence, donc il n'y a plus que la bande d'arrêt d'urgence qui est neutralisée. Et puis attention à Aix, il y a une voiture en panne signalée dans la montée de Célonie, un petit peu après le jazz de Bouffant. Si vous avez d'autres infos routes, vous les partagez en vocal WhatsApp au 04 42 38 08 08.
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0: Nous jouons avec Hélène et avec Frédéric. Bonsoir à toutes les deux.
3: Bonsoir Cédric.
0: Hélène, vous habitez où?
3: J'habite à Serres.
0: Et vous Frédéric?
4: À Marignane.
0: Bienvenue à tous les deux. Hélène, pourquoi avez-vous tant envie de gagner les invitations pour Corso Mezzo Mezzo, celle que nous mettons en jeu tout à l'heure par tirage à 18h50, le concert samedi soir au Vélodrome à Marseille? Pourquoi Hélène?
3: Parce que je pense que c'est un des plus grands événements qui va se passer en ce printemps sur Marseille. Et c'est une joie extraordinaire de pouvoir voir tous ces artistes, cette chorale immense qui va être là. Et voilà, et en plus c'est un hymne à la Corse, Corse que j'adore, et voilà, donc pour une multitude de raisons, je suis super contente si je peux y assister, et merci de m'avoir sélectionnée, quoi qu'il en soit, et j'espère que celui qui gagnera aura la joie de, pour nous tous, de profiter de ce grand moment.
0: Et vous Frédéric?
5: Bon, à peu près pour les mêmes raisons que madame. Sauf que moi, je suis à moitié corse.
0: Ah, ça s'entend pas du tout.
5: Vous m'entendez pas du tout.
0: Si, c'est votre accent. Non, c'était ironique. On entend un petit peu cette pointe d'accent corse, Frédéric.
3: Ah, d'accord. Je crois que s'il veut, il peut nous parler corse en deux temps, trois mouvements.
5: Oh. Oh, non, non, je m'aventurerai pas. Je suis qu'à moitié, mais bon, je le comprends par contre. Voilà.
0: Alors, la réponse à notre jeu musical, il faut deviner hein, depuis le début de l'émission, qui chante avec les artistes corses. Alors, qui chante? Quels sont les chanteurs et chanteuses du continent? Voilà, en duo avec les chanteurs insulaires. C'était cet extrait-ci.
6: Dieu, pourquoi vous imaginez bien?
0: Et Hélène et Frédéric, je vous laisse me donner la réponse en cœur. Il s'agit de...
3: Il s'agit de la belle Véronique Sanson.
0: Et voilà. Et elle sera présente aussi samedi soir, bien sûr, comme tous les autres.
3: Ah ouais, c'est super.
0: Non. Alors c'est ça, c'est Suarina. Désolé, j'assume le fait que je n'ai pas l'accent corse. Hein. Vraiment, je suis navré pour ça.
5: C'est pas grave.
0: Je fais ce que je peux. Voilà, Suarina et Véronique Sanson.
3: On vous en veut pas, Cédric.
0: Vous êtes adorable.
5: C'est pas grave.
0: Merci de votre indulgence. Voilà. Eh bien, vous êtes qualifiés tous les deux, Hélène, Frédéric, pour le tirage tout à l'heure à 18h50.
3: Et Cédric, je peux vous remercier pour une chose en particulier.
0: Je vous écoute, Hélène.
3: J'adore les programmes de randonnée que vous nous livrez régulièrement sur Ici Provence. C'est un bonheur. Alors en ce moment, je suis en convalescence, je ne peux pas en faire de trop. Ouais. Mais dès que je vais pouvoir, je vous avoue que j'en ai noté une ou deux là. Oh pétard, ça doit être merveilleux de les réaliser. Oh, alors merci aussi pour tout ça.
0: Bah, ça me fait super plaisir ce que vous me dites parce que c'est beaucoup de travail. Hein. On ne pourrait pas croire. Ouais, ils randonnent, tu parles. Oui, bah, faut faire les photos, les vidéos, faut enregistrer du son, faut écrire le texte, faut faire du montage. Voilà, c'est un sacré boulot. Et quand vous êtes en convalescence, Hélène, bah, l'avantage d'écouter le podcast avec le casque, eh bien, c'est que vous entendez les bruits d'ambiance, le son des oiseaux, des cailloux. Donc, c'est comme si vous y étiez, finalement.
3: Que du bonheur. Que du bonheur. Je vous remercie vraiment beaucoup, Cédric.
0: Merci à tous les deux. Hélène, Frédéric, je vous laisse me donner le nom de la radio que vous écoutez et qui est partenaire de Corso Mezzo Mezzo. C'est...
3: Ici Provence.
0: Allez, bonne soirée à tous les deux. On repart sur une nouvelle chanson. Une nouvelle chance pour vous qui nous écoutez de participer au tirage de 18h50. Cinquième et avant-dernier extrait si vous n'avez pas encore réussi à nous joindre.

0: il aime la photo, et comme dirait Mathieu, mon réalisateur, il aime la feta. Allez, 04 42 38 08 08, vous avez une petite demi-heure pour nous appeler pour vous inscrire au tirage.
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0: 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Un point rapide sur la circuit avec vos messages sur WhatsApp. Alain nous signale la plan de campagne sur l'allée principale en descendant en venant de Gardanne. Gros bouchon causé par un convoi exceptionnel qui semble coincé. Martine nous signale un accident dans le centre de Roquevert devant le garage Renault. Les secours sont sur place, bouchons des deux côtés. Et Guillaume sur la 50 après la Valentine en direction d'Aubagne. Trois véhicules accidentés sur la voie de gauche. Merci à tous les trois pour vos messages envoyés sur WhatsApp.
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0: Vous écoutez Ici Provence, il est 18h. Les infos à Marseille et en Provence, Fred Chapuis. Vive émotion ce soir, cité Pontcharal à Toulon, après la mort d'une mère et trois de ses enfants.
2: Oui, la thèse d'un triple meurtre suivi du suicide de cette femme de 38 ans, mère isolée qui s'est jetée du 13e étage de l'immeuble où elle vivait avec ses sept enfants issus de deux unions. On va y revenir. Bonsoir Clément Arnal.
3: Bonsoir Fred, bonsoir à tous.
2: Vous avez passé une partie de la journée dans ce quartier populaire de Toulon pour Ici Provence qui a révélé les faits tôt ce matin, des habitants sous le choc.
3: Oui, il y a ceux qui ont vu directement ce qui s'est passé. C'est le cas de Yassine. Il habite le même immeuble que la mère de famille. C'est lui qui a appelé les pompiers.
4: En regardant par la fenêtre, j'ai vu le corps de la dame et les trois gosses éparpillés à droite à gauche là sur le parking. Une partie de ses enfants sont avec mes enfants en maternelle. Donc voilà, on va dire que ça m'a choqué. Quand on voit le corps et surtout les enfants, parce qu'ils ont le même âge que mes gosses. Donc ça m'a fait direct de la peine en fait. Direct, j'étais pas bien. On est mercredi, ils sont là, ils sont pas allés à l'école. Ils se sont réveillés, j'étais là à leur faire des câlins parce que voilà, ça m'a choqué de voir les corps comme ça devant moi.
3: Mais même ceux qui n'ont pas vu directement la scène sont profondément marqués. Alors une cellule psychologique a été mise en place rapidement au quartier avec trois thérapeutes. Lumna, 44 ans, s'y rend avec ses deux enfants, ils ont le regard dans le vide.
5: Ils sont là, ils sont traumatisés. Je me suis entendu qu'il y a une cellule psychologique à côté, au centre, parce qu'on ne peut pas expliquer aux enfants un tel accident, comment il a réagi. Et ils veulent comprendre, mais on n'est pas du domaine pour leur expliquer qu'est-ce qui s'est passé. Quatre corps, on n'a pas l'habitude de voir tout ça.
3: Une aide d'urgence aujourd'hui et ceux qui le souhaitent pourront être suivis sur la longueur par des professionnels.
2: Ouais, on entend le traumatisme de ces habitants de la cité Pontcharal. Sur les faits maintenant, la thèse d'un triple meurtre, je disais, suivi du suicide de la maman, et donc privilégié ce soir par le parquet de Toulon, avec beaucoup de questions notamment sur l'état mental de la maman, Clément.
3: Oui, une question principale. Pourquoi un tel geste? Pour le moment, rien ne permet de dire qu'une autre personne est intervenue. Alors que s'est-il passé? La mère vivait seule avec ses enfants. Les a-t-elle poussés dans le vide? Les a-t-elle convaincus de commettre l'irréparable? L'enquête devra le déterminer. La mère aurait récemment présenté des symptômes psychiatriques et dépressifs, nous dit le parquet au conditionnel. À son domicile, un élément prouvant qu'elle a vu un psychiatre en avril aux urgences de Marseille a été retrouvé. Au quartier, j'ai rencontré une femme qui se présente comme une amie. Elle m'explique que oui, la mère n'allait pas bien, qu'elle serait allée même deux fois à l'hôpital faire part de ses envies suicidaires. Elle en serait repartie avec des cachets qu'elle ne prenait apparemment plus. Une autopsie sera réalisée prochainement sur les quatre corps, ainsi que des expertises toxicologiques. On saura rapidement si la mère était sous l'emprise de produits ou si les enfants en avaient ingéré avant le drame.
2: Clément Arnal pour cette enquête très complète pour Ici Provence, à lire également sur ici.fr. J'ajoute que les quatre enfants les plus âgés, toujours vivants, sont pris en charge par des services spécialisés, suivi psychologique, accompagnement, placement. Aucune date ni lieu ne sont précisés ce soir pour les obsèques des quatre victimes.
0: Toute une série d'accidents complique la circulation en Provence.
2: Ouais, on le vit notamment avec vous, ce point noir à Lonçon qui commence à se résorber à la suite d'un accident sur la 7. Info pratique, info utile ce soir avec vous, Cédric, jusqu'à 19h, comme toutes les jours entre 16h et 19h. Plutôt dans l'après-midi, accrochage entre deux voitures sur la 8 à hauteur de Fréjus, de la Tôle froissée, heureusement, mais tout de même trois blessés légers. Bilan plus sérieux à la gare de Fresnay, massif des morts avec une moto impliquée, deux blessés, dont une femme, la quarantaine transportée dans un état sérieux, nous disent les pompiers du Var à l'hôpital Sainte-Anne de Toulon. La France condamne des agissements inadmissibles ce soir et convoque l'ambassadeur d'Israël après la vidéo polémique postée par un ministre israélien d'extrême droite dans laquelle on voit des militants de la flottille pour Gaza agenouillés et menottés. 430 militants à bord d'une cinquantaine de bateaux arraisonnés, arrêtés lundi au large de Chypre. Troisième tentative avortée, ratée pour cette flottille humanitaire qui tentait de casser le blocus israélien de la bande de Gaza pour apporter vivres et médicaments aux habitants victimes de la guerre.
0: La polémique Patrick Bruel s'invite aussi à Marseille et en Provence.
2: Ouais, le chanteur star des années 90 dans la tourmente, accusé de viol et violences sexuelles, avec déjà au moins 9 plaintes déposées par des femmes dont certaines étaient mineures au moment des faits. La tournée de concert pour les 35 ans de l'album titre Alors Regarde comporte 3 dates chez nous. Bonsoir Nelly Asséna.
6: Bonsoir.
2: Notamment le Dôme de Marseille qui nous intéresse le 30 octobre. Le maire Benoît Payan demande ce soir au chanteur d'annuler sa représentation.
6: Et oui, le maire de Marseille le fait savoir à Ici Provence. Il demande donc à Patrick Bruel de ne pas maintenir son concert par respect pour la parole des victimes qui doivent être entendues. Le maire de Marseille souligne aussi la présomption d'innocence, évidemment, pour le chanteur. Mais pour Benoît Payan, il faut le temps que la justice fasse sereinement son travail. Cette tournée de Patrick Bruel doit débuter le 16 juin à Paris, une cinquantaine de dates, dont, vous l'avez dit, Fred, plusieurs en Provence. Vaison-la-Romaine le 3 juillet, Salon Provence le 4 juillet, c'est complet. Mmh. Toulon le 22. Et pour l'instant, les maires de ces deux communes ne s'expriment pas encore sur le sujet. Mais une pétition en ligne demande l'annulation totale de la tournée. 28 000 signatures ce soir. La difficulté en fait pour les communes, eh bien, c'est que les salles de concert sont liées par des contrats et qu'une annulation de la part d'une mairie, par exemple, coûterait très cher. Il faut quand même, dans ce cas-là, payer le concert, rembourser les places, etc. Et si c'est le chanteur qui renonce de lui-même, eh bien, c'est bien sûr assez frais. Alors, malgré cela, malgré ce coût, ben, loin de chez nous, au Québec, les organisateurs ont quand même pris la décision d'annuler 3 concerts, c'était hier, car dans le contexte, il était devenu impossible d'assurer la promotion du spectacle.
2: Nelly Asséna, et donc la polémique Patrick Bruel avec ce concert, notamment à Marseille fin octobre, on verra pour la suite. Vous avez vérifié d'ailleurs, Nelly, la date affiche quasi complet ce soir, avec une trentaine de places à peu près disponibles à la revente, sans savoir d'ailleurs si c'était prévu ou si c'est la conséquence des accusations portées contre le chanteur. On aura l'occasion d'y revenir sur Ici Provence et toutes vos précisions à venir sur ici.fr. Merci Nelly. À Arles, une mobilisation dite citoyenne ce midi à l'appel de la CGT. Le syndicat des les conditions de travail des salariés Transdev, l'opérateur privé assure le transport en car dans la ville. Et puis un résultat en foot, un résultat pour nos jeunes de l'OM qui jouaient cet après-midi. L'équipe Espoir s'incline malheureusement en finale du Challenge de France. 0 partout après le temps réglementaire et les minots marseillais perdent au tir au but 5-3 contre Nantes. On a été très complet ici Provence pour la route, 18h07 dans la bonne humeur.
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2: Et vous êtes nos yeux sur la route, Cédric Frémy, ce soir avec donc le point noir toujours à Alençon.
8: Fred, vous n'avez pas entendu la dame ? Elle a lancé la météo.
2: Ah oui, mince.
8: Donc d'abord la météo. Ah, c'est bien. Un partout, bon. Balle au centre.
2: On le comprend au montage. Désolé. Non, mais j'étais tellement concentré sur ma
8: Non, circuit. Mais je commence par la météo parce qu'après, il y a un gros dossier route en effet. La météo, ça va aller très vite. Il va faire super beau demain. Très peu de vent. Quelques nuages élevés l'après-midi dans les Alpes. Température minimale 12 sur le littoral, 13 à 15. Dans les terres, 8 à 11. Encore fraîche évidemment en montagne, 3 à 5. Et puis les maximales chaudes à Marseille, 23. À Toulon, 25. À Aix, 28. Vendredi, samedi et dimanche, grand soleil. Température jusqu'à 32 degrés. Mais risque de pluie et d'orage dans les terres dimanche après-midi.
2: Voilà, et le littoral, je me souviens très bien ce que vous m'avez dit, en bord de mer, il ne pleuvra pas, on ne devrait pas avoir de gouttes d'eau d'après Météo France.
8: Oui, bah, vous savez, les orages...
2: Oui, oui, c'est pour ça que je cite Météo France. Donc, on en revient à ma question initiale, on a besoin de vous pour nous accompagner sur la route, les infos pratiques, et toujours ce point noir, notamment à Lançon.
8: Oui, Lançon, mais alors Lançon village, la descendresse, car Lançon A7, c'est terminé. Il n'y a plus de bouchons, plus de ralentissements, et surtout plus de camions accidentés. Le camion qui était renversé depuis la mi-journée a été relevé, et maintenant dégagé, donc fin d'accident, c'est terminé. On n'en parle plus. Ce qui fait que la bretelle reliant la 54 à l'A7 dans le sens Arles-Lyon à Salon de Provence ne va pas tarder à rouvrir. Moi, pour l'instant, j'ai toujours une info comme quoi elle est fermée. Donc, mais bon, ça va plus durer trop longtemps, j'imagine. Vous nous tenez au courant, vous qui nous écoutez, vous qui êtes passé dans le secteur pour nous dire si c'est rouvert ou pas encore. Donc, la bretelle reliant la 54 à la 7 à Salon dans le sens Arles-Lyon. Donc, c'est Lançon village qui coince la D113. Quand vous venez de l'Afar et du col du Télégraphe, il y a plus d'une demi-heure d'embouteillage. Par contre, la route des Baïs, ça va un petit peu mieux. Il n'y a plus de bouchons sur cette route des Baïs. Ensuite, on a Marseille où on a un nouvel accident signalé tout à l'heure. Donc, par
0: par nos auditeurs sur WhatsApp. Il y a Ali qui confirme l'info de Guillaume. A50 Marseille, direction Aubagne. Après la Valentine, voie de gauche pour la file où les véhicules sont impliqués. Donc voilà, il faut bien se mettre à droite. Il y a un ralentissement à partir de la place de Pologne. Une dizaine de minutes de retard pour l'instant. Donc ça n'a pas l'air d'être la grosse catastrophe, mais ça va peut-être empirer. La 55 à la Joliette, un quart d'heure. Pour le reste, à Marseille, ça va. Sauf le, alors, compliqué, c'est pas une grande route. Ah, mais vous connaissez bien, c'est vers chez vous, ça. La Gavotte, la oui. D59C, il y a l'autoroute, et juste à côté, il y a le chemin de la Bédoule.
2: Oui, absolument. Ben voilà, très, très bien, en parallèle.
0: En descendant à la Gavotte, et ben, c'est tout embouteillé, 20 minutes d'attente.
2: Ah oui, ben c'est pas mal déjà. Hein.
0: Ouais. Et puis, Roquevert, donc un accident est en cours sur la D96, 15 minutes de bouchon dans les deux sens. Pour Aix
2: et Toulon. On est mercredi aujourd'hui.
0: Oui,
2: hein.
0: Bon, demain ça sera. Et puis vendredi, je vous raconte, même pas avec le week-end de Pentecôte. Aix et Toulon, les petits bouchons classiques, je vous en reparle tout à l'heure. Et puis Saint-Tropez, on a quand même trois quarts d'heure entre Saint-Tropez et Port-Grimaud. Voilà pour les plus gros embouteillages. Vous continuez de nous appeler et nous laisser vos messages vocaux sur WhatsApp pour compléter tout ça. 04 42 38 08 08. Je n'ai pas eu le temps de vous parler des fermetures nocturnes avec tout ça, mais il y en a plein ce soir. Il y a aussi un convoi ITER. Vous avez la liste sur notre site ici.fr/Provence.
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0: Ça commence tout doucement. Et après, il va mettre de l'énergie et monter bien plus haut dans les aigus. L'incroyable Jimmy Somerville, ici Provence, les Communards, avec Don't Leave Me This Way.

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Le concert événement, c'est déjà samedi soir au Vélodrome. Et nous avons deux invitations à vous offrir dans le 16-19. Depuis donc 16h, nous vous proposons un jeu fil rouge, un jeu musical. Toutes les demi-heures, je vous fais écouter des chansons des différents albums Corsou, Mezzou Mezzou. Et vous devez me dire qui chante avec les artistes corses. Donc quelle voix continentale chante avec les voix insulaire. Nouvel extrait maintenant, enfin on l'a déjà écouté avant le journal, mais je vous le refais écouter pour continuer de vous permettre de vous inscrire, puisque dans quelques minutes il y aura la réponse. Alors vous allez nous dire qui est cette voix masculine. Alors c'est pas vraiment enfin il n'est pas vraiment connu pour être chanteur, plutôt connu pour être animateur, journaliste, plus animateur d'ailleurs, mais les journalistes de base. Alors dites-nous qui chante.

0: débrouille vachement bien quand même. Il est en trio avec Francine Massiani et Patrick Fiori, que vous avez entendu là. Mais il nous faut le nom donc de cette voix, de cet animateur télé. 04 42 38 08 08. Tous ceux qui ont la bonne réponse, qu'ils passent à l'antenne ou pas, participent au tirage de tout à l'heure, 18h50, pour gagner deux places pour Corso Mezzu Mezzu, samedi soir au Vélodrome à Marseille.
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0: Connaissez-vous le pôle métier d'art et du design d'Aubagne? Après-demain, c'est journée portes ouvertes à l'école de céramique de Provence. Et son responsable nous attend pour nous en dire plus. L'événement Ici Provence, c'est juste après Louane en nouveauté, Conduire.
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0: Ici Provence et émouvante, Louane en nouveauté avec Conduire.
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0: La Provence, c'est une terre idéale pour la céramique. Aubagne en est le berceau. C'est là où se trouve l'école de céramique de Provence, une institution qui vous ouvre ses portes ce vendredi. Renaud Andréani, vous êtes le responsable du pôle métier d'art et formateur en tournage à l'école de céramique de Provence. Vous êtes aussi vice-champion de France de tournage. Quelles sont les missions de votre école ?
2: Alors, l'école de céramique est une école de formation, de transmission. On forme à la fois les apprentis donc sur trois dispositifs, donc le dispositif modèle et moule, dispositif tournage et dispositif décoration céramique. Et ensuite, on a la formation adulte, qui est une formation plus courte, qui est une formation sur 8 mois, où on forme des reconversions professionnelles, donc via le CPF, via Transition Pro, et via le financement personnel.
0: Vous êtes à Aubagne, terre d'argile, berceau de la céramique provençale, c'est ce que vous transmettez ?
2: Exactement, nous, on a c'est un peu le fief de la terre vernissée, avec des décors, ce qu'on appelle les décors au jaspé, les décors au clou. Donc nous, on s'est imprégné depuis des années de cette technique-là, et on la transmet depuis de génération en génération, on va dire. Et entre autres, à l'école, on transmet à la fois le geste, à la fois l'équilibre des formes et à la fois le savoir-faire, quoi.
0: Vendredi, c'est une journée pour montrer ce que vous faites. Voilà, c'est ce qui nous attend.
2: Exactement. Donc, on a multiples démonstrations de savoir-faire. Donc, démonstrations de genre à la corde, démonstrations de tournage. Une journée porte ouverte à la fois pour les futurs candidats qui veulent se renseigner sur les dispositifs et sur les moyens de financement et sur la progression et l'apprentissage. Et ensuite, on a une exposition qui va durer toute la journée jusqu'à 20h pour les apprenants qui ont fait des pièces tout au long de l'année. Et le thème, c'est métier savoir-faire, justement. Tout est autour de l'apprentissage.
0: Merci Renaud Andréani, journée portes ouvertes de l'école céramique de Provence. Ce sera ce vendredi de 8h30 à 20h au 7 boulevard Jean Jaurès à Aubagne. Les infos sur notre site ici.fr/Provence. Renaud Andréani, vice-champion de France de tournage, était l'invité de l'événement Ici Provence. Le point trafic de 18h22, je vous rappelle qu'il y avait tout à l'heure un véhicule en feu au rond-point de la fossette nationale 568 en direction d'Arles. Il n'y a pas d'embouteillage. À Aix-en-Provence, il y avait un véhicule arrêté dans la montée de Célo. Il n'y a pas d'embouteillage. Sur l'A7 à Vitrolles, là, il y a un accident qui vient de se produire en direction de Marseille, kilomètre 262. Est-ce que ça coince ? Oui, un tout petit peu, 5 minutes, c'est pas grand-chose. L'A51 vers Marseille, il y avait un accident, mais c'est terminé. Ça coince encore pendant 10 minutes entre Plan de Campagne et le convergent de Septem. L'A55, pour entrer dans le tunnel de la Gelette, vous mettez une bonne dizaine de minutes. Et puis l'A50, ça y est, ça empire, puisqu'on a cet accident sur la voie de gauche, un petit peu après la Valentine, en direction d'Aubagne. Il y a environ 40 minutes de temps de parcours entre l'A2 et la Penne-sur-Yvonne. Dans l'autre sens, curiosité plus heure de pointe égale bouchon entre Camp-Major et la Valentine en direction de Marseille. Vous allez perdre 20 minutes dans cet embouteillage. Pour Toulon, les petits ralentissements classiques. Il y a quand même du monde à l'entrée de la Seine-sur-Mer sur Stalingrad avec 20 minutes d'attente. Et puis pour Saint-Tropez-Port-Grimaud, vous mettez 50 minutes pour faire le trajet. Allez, un mot des fermetures nocturnes. À Marseille, la L2 sera fermée dans le sens Aubagne-Aix de 21h à 6h. Les tunnels Joliette Vieux-Port et Major de 21h à 5h30. La 50 fermée à Marseille en direction d'Aubagne entre Manpentier et la Penne-sur-Yvonne. Donc grosse portion de la 50 fermée de 21h à 6h. Et dans l'autre sens à Aubagne, en direction de Marseille, la 50 sera fermée entre la 52 et le Roi Merlin-La Valentine. Ça inclut la fermeture de la 501 depuis Aubagne-Centre et de la 502 depuis la Bourbonne. Il y a d'autres fermetures, je vous les donne dans le prochain point. Et d'ici là, vous retrouvez la liste sur notre site ici.fr/Provence et vous partagez vos inforoutes en direct ou en vocal WhatsApp au 04 42 38 08 08.

0: c'est Robbie Williams. Dans un instant, nous allons vous dire qui chantait avec Francine Massiani et Patrick Fury. Enfin, c'est surtout vous, les auditeurs, qui faites partie du tirage, qui allez nous donner la bonne réponse.
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0: Il sait.
1: Allô.
0: Et alors Flavie, pourquoi vous avez envie de gagner?
2: Parce que je fais partie des Cœurs du Sud et que j'aime beaucoup Patrick Fiori et la Corse.
0: Ah oui, mais alors vous serez au Vélodrome ou pas samedi soir?
2: Non, j'y serai pas samedi soir, non. Mais pas en tant que choriste.
0: Voilà, et si vous y allez, bah, ce sera grâce à Easy Provence avec les places.
2: Oui, c'est ça.
0: Et vous Philippe?
1: Ben moi, ce serait merveilleux que je puisse y accéder, parce que bon, je n'ai pas pu prendre les places en temps voulu, donc j'étais un peu au dépourvu. Et figurez-vous que c'est mon anniversaire aujourd'hui.
0: Oh, anniversaire, Philippe.
1: Bon, ben ce sera. Je dirais pas n'importe lequel. En plus, c'est 60 ans.
0: Oh, un chiffre. Allez, on va valider la réponse. Il fallait identifier cette personnalité. On y betra negru vume. Piano piano s'estacaba. Et je vous laisse me donner la réponse tous les deux. Flavie Philippe, c'est.
1: Monsieur Nikos Aliagas.
0: Eh ouais, Nikos Aliagas. Mais comment vous saviez ça, Flavie?
1: Ah bah.
0: Flavie d'abord, si on l'entend.
2: Bah écoutez, moi j'ai reconnu sa voix en fait. Elle est bien particulière et puis je me doutais que c'était la langue de Nikos.
0: Ah donc, bon. En tout cas, c'était pas Michel Drucker. Ouais. Et vous, voilà. Philippe?
1: Bon, après, c'est Cédric qui nous a bien aidé. Avec,
0: bon, c'est Mathieu, c'est mon technicien réalisateur, le coup de la feta. Ouais, c'est vrai, j'y avais pas pensé à celle-là.
1: Voilà.
0: Bon, allez, c'est vous êtes inscrit, c'est bon, c'est validé. Donc, tirage tout à l'heure, 18h50. Donc, peut-être à tout à l'heure, Flavie et Philippe.
2: Très bien,
0: bien,
2: merci beaucoup.
0: Et merci d'écouter quelle radio? Ouais, vous l'avez dit, Philippe, super. Ici Provence. Non, je demande, on sait jamais.
1: Ouais.
0: Allez. On joue avec un dernier extrait, le 6e, c'est passé vite, hein, vite. Déjà le dernier extrait. Donc si vous voulez participer au tirage, c'est maintenant ou jamais. Dernier extrait, vous allez nous dire qui chante avec Patrick Fiori cette fois.

0: invitations pour Corsou Mezzou Mezzou, samedi soir au Vélodrome à Marseille, en échange du nom de cette chanteuse qui est en duo avec Patrick Fiori. Vous participez au tirage, votre réponse maintenant 04 42 38 08 08. À suivre les coulisses TV, ce soir France 2 programme une toute nouvelle série, L'Or Bleu. Patrice Gascoigne nous attend. D'abord, c'est le trafic. Ici Provence, il est 18h33.
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0: Fin d'accident sur la 7 à Vitrolles direction Marseille, mais nouvel accident sur la 8 cette fois en direction de Lyon, à hauteur de Ventabrin, donc un petit peu après Aix-en-Provence, c'est sur la bande d'arrêt d'urgence, kilomètre 7. Et puis nous avons un accident à Lagarde, donc en sortie de Toulon sur la 57, kilomètre 7 aussi, c'est en direction de Nice et c'est sur la voie de droite. Concernant vos temps de parcours, ben c'est de pire en pire sur la 50 à cause de l'accident qui a lieu depuis une bonne demi-heure maintenant, après la Valentine, avant la Penne-sur-Yvonne, voie de gauche, donc à 50 pour quitter Marseille. La voie de gauche est neutralisée, le bouchon commence avant même la L2, il y a environ 55 minutes de temps de parcours. Pour l'instant, les axes parallèles, ça va, en tout cas la Pomme, la Valentine, pas de problème. La Capelette, Saint-Loup, là, en revanche, c'est un petit peu plus chargé. La 55 pour entrer dans le tunnel de la Joliette, vous mettez une bonne dizaine de minutes. La 7 vers Marseille est dense entre les Pennes Mirabeau et Saint-Antoine, 10 minutes. Bouchon sur la 55 en direction de Martigues entre l'échangeur Le Rove et l'échangeur Carrie, 5-10 minutes de perdu. Calas en venant du Réaltor, un quart d'heure, et en venant de la Gromeuse, un quart d'heure aussi. Lançon Provence, la D113 en venant du col du Télégraphe, direction Salon, ça va mieux, il n'y a plus qu'un quart d'heure de bouchon. Toulon, rien de spécial à part donc l'accident de la Garde sur la 57. Et puis Saint-Tropez, ça va mieux aussi. Saint-Tropez-Port-Grimaud, 35 minutes. Port-Grimaud-Sainte-Maxime, 25 minutes. La suite de la liste des fermetures nocturnes en direction de Marseille, la 55 sera fermée entre le convergent des Pennes Mirabeau et la Joliette de 21h à 6h. En direction d'Aix, la 51 sera fermée entre la sortie Gardanne-Bouc-Belair et Aix-les-Milles. À Vitrolles, en direction de Lyon, la 7 sera fermée entre la sortie aéroport Marseille-Provence et l'entrée Vitrolles-Centre. Et sur la 55, les bretelles de sortie de l'échangeur Lamed en provenance de Fos et de Marseille seront fermées. Tout ça de 21h à 6h. Retrouvez la liste des travaux de nuit sur notre site ici.fr/Provence.
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0: Mais vers qui sont donc braqués les projecteurs? Ouah, ça sent...

0: France, Julien Clerc, il fait partie des artistes invités par Patrick Fiori à se produire samedi soir au Vélodrome à Marseille pour le concert événement Corso Mezzo Mezzo en partenariat avec Ici Provence. Plus que quelques minutes pour tenter de gagner par tirage vos invitations. Deux invitations mises en jeu dans le 16-19. Il faut nous dire qui chante avec Patrick Fiori. Des artistes les plus populaires depuis plusieurs années maintenant. Et elle a aussi grandement participé au succès des Enfoirés cette année. Et elle est de notre région, de la région de Nice. Vous avez son nom, vous nous appelez maintenant et vous participez au tirage. Tirage qui aura lieu dans 10 minutes. Et on va valider la réponse dans 5 minutes. Donc c'est vraiment maintenant ou jamais. Sinon, je vous dirai quand vous pourrez de nouveau gagner vos invitations. Allez, 04 42 38 08 08. Dites-nous qui chante en duo avec Patrick Fiori pour Corso Mezzo Mezzo.
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0: C'est l'heure des coulisses TV avec le spécialiste média de Ici Provence, Patrice Gascoin. C'est un événement à la télé, le retour d'une saga de l'été. France 2 lance ce soir sa saga de l'été intitulée L'Or Bleu. Fiction tournée dans notre région, dans le Luberon, à Pernes-les-Fontaines, Mirabeau, Fontaine de Vaucluse, Carpentras, L'Isle-sur-la-Sorgue, la Bastide des Jourdans, Apt et surtout Saignon.
2: Dans les années 80, vous avez vibré devant les sagas de l'été comme le Château des Oliviers, Dolmen. Dès ce soir, laissez-vous emporter par la nouvelle saga de France 2, L'Or Bleu.
3: On a pu identifier la victime.
4: Il s'agit bien de votre maman.
5: Papa, tu m'as toujours dit qu'elle était partie pour un autre.
3: Et je l'ai pas tuée.
6: Tout le monde a quelque chose à se reprocher.
2: Ils sont tous là, les ingrédients d'une bonne saga dans L'Or Bleu qui débute ce soir sur France 2. Des histoires de famille, un secret enfoui depuis près d'un siècle, une question environnementale et au milieu de tout cela, une héroïne, Flore, une garde forestière luttant pour une gestion responsable de l'eau de son village face à la sécheresse. Une jeune femme qui découvre que sa mère a été assassinée 35 ans plus tôt. Cette Flore est incarnée par la comédienne Barbara Probst, à qui j'ai demandé ce que cela faisait d'être ainsi choisie pour être la tête d'affiche de L'Or Bleu, Barbara Probst.
7: Je me sens très, très chanceuse que France Télévisions et puis Aline Panel, évidemment, notre productrice, me fasse confiance sur un rôle comme ça, parce que c'est pas rien d'être le visage d'une série et puis de faire revenir la saga.
2: Pour nous rentrer un peu dans les coulisses de votre travail, de votre jeu, s'il y avait un détail qui vous a permis de rentrer dans ce personnage de Flore que vous avez peut-être vous-même amené, par exemple?
7: Déjà, malgré moi, c'était un désir de la production, de notre productrice Aline Panel, qui voulait qu'il y ait vraiment un vrai lien physique de filiation entre le personnage de ma mère, joué par Déborah Cray, et moi. Et donc, c'est la chevelure. Là, évidemment, on est à la radio. Moi, j'ai en ce moment un petit carré roux. Et notre productrice voulait retrouver un petit peu une essence à la Manon des Sources, une chevelure blonde, flamboyante, qui vole au vent, un côté un peu sauvage, comme ça. Donc déjà cette chevelure-là, donc j'ai eu des très belles extensions qui est tout un travail. Moi j'ai découvert ce pan de la coiffure que je ne connaissais pas. Donc on a travaillé avec une experte en la matière qui s'appelle Isabelle Lucet, qui est vraiment sculptrice quoi, du cheveu, incroyable. Donc cette chevelure qui m'a accompagnée pendant 4 mois et demi, et c'était pas rien. Donc ça vraiment déjà j'habitais avec Flore, je la ramenais à la maison.
2: Ça vous a pas donné envie de garder vos cheveux longs finalement?
7: C'est quand même du travail, les extensions. Mais non, je suis très heureuse pour l'instant avec mon petit carré.
2: Avec Barbara Probst, vous en savez plus sur la chevelure de l'héroïne de la saga L'Or Bleu qui débute ce soir sur France 2. Quant à moi, je ne vous révélerai aucun secret capillaire demain, mais de nouvelles coulisses télé.
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0: Ici Provence, Lewis Capaldi.
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0: Et notre grand jeu Corsou Mezzou Mezzou pour aujourd'hui va prendre fin avec Christophe qui nous rejoint dans le 8e à Marseille. Bonsoir Christophe.
3: Bonsoir.
0: Pourquoi avez-vous envie de gagner les places là au Vélodrome pour samedi soir?
3: Pourquoi j'ai envie? Parce que j'ai la Corse dans le sang. Je vais encore en Corse. Constamment, tous les mois, et j'adore ce pays.
0: Wow. Vous allez toujours au même endroit en Corse ou vous changez?
3: Oui.
0: Ah ouais, c'est
3: oui,
0: où? Oui. C'est où?
3: En fait, je vis alors un village qui s'appelle Cassane.
0: C'est vers où?
3: Qui est pas loin de Montemajor, vers Calvi en fait.
0: Ah, ok, voilà.
3: C'est comme perché.
0: Calvi, c'est bon, je vois. Haute-Corse, 2B.
3: Haute-Corse. De B. La balagne.
0: Ouais. Alors Christophe, vous avez identifié cette chanteuse qui est en duo avec Patrick Fiori. Mais qui est-ce? C'est qui?
3: C'est Samantha Cotta. Santa.
0: Oh oui. La grande Santa, en effet. Vous participez au tirage, c'est bon, vous êtes inscrit Christophe.
3: D'accord.
0: Bon, je ne vous cache pas que vous êtes quelques centaines à participer au tirage.
3: J'imagine.
0: Mais bon, au moins, vous avez un pied dedans, donc maintenant, il n'y a plus qu'à croiser les doigts. Donc on se dit peut-être à tout de suite.
3: Thomas.
0: Allez, peut-être à tout de suite, Christophe. Et tous les autres, voilà, vous tous qui avez joué avec nous, que vous soyez passé à l'antenne ou pas, depuis 16h, vous avez réussi à joindre Morgane. Vous êtes inscrit, eh bien préparez-vous, ça va peut-être sonner chez vous sur votre portable. On va faire sonner en direct dans quelques minutes juste après Zazie et le point trafic. Ici Provence, il est 18h48 et ça coince sur la 50 en sortie de Marseille avec cet accident survenu un petit peu après la Valentine et avant la Penne-sur-Yvonne sur la voie de gauche. Le bouchon commence des Pologne, il y a environ 50 minutes d'attente. Dans l'autre sens, en venant donc de Toulon, bouchon entre Aubagne-Sud et la Penne-sur-Yvonne pendant environ un quart d'heure et ça déborde un peu sur la 501. Depuis Aubagne-Pinvert, la L2 commence à être impactée à partir de Saint-Barnabé, mais il n'y a que 5 minutes de retard en direction de la 50. Pour la 55 à la Joliette, il y a un quart d'heure d'attente et 10 minutes supplémentaires en sortie du tunnel au bassin de carénage. Roquevert, c'est vrai que je ne vous l'ai pas rappelé, mais on a toujours cet accident. Ça coince dans les deux sens sur la D96 à hauteur de Roquevert. Voilà, vous perdez une vingtaine de minutes depuis Pont de Joux. Et puis, quasiment pareil, depuis Pont de l'Étoile, nous avons reçu un message vocal sur WhatsApp de Tatiana. Nous l'écoutons tout de suite. Vocal WhatsApp au 04 42 38 08 08.
4: Et bonsoir. Du coup, c'était pour vous signaler au niveau du croisement de la mairie de Roquevert, il y a la présence de pompiers. Du coup, ce qui engendre un carrefour très très compliqué pour ma part. Et donc, je suppose des bouchons. De Pont de Joux vers Roquevert et il y a également des bouchons de direction Pont de l'Étoile vers Roquevert. Bon courage.
0: Merci Tatiana pour le vocal WhatsApp. Lançon-Provence, ça va mieux, plus que 12-13 minutes de retard sur la D113 en direction de Salon. La 57 direction Nice entre Grand-Var et Solliès-Pont, 10 minutes de perdu. Les fermetures nocturnes, il y aura un convoi ITER ce soir. Il partira de Lambesc à 22h, traversera Cazan à 22h15, Charleval à 22h25, La Roque-d'Anteron à 23h05, Saint-Estève-Janson à minuit 40, Le Puy-Saint-Tréparade à 1h et Mérargues à 1h35. Retrouvez la liste des fermetures nocturnes sur ici.fr/Provence.

0: Zazie avec Larsen. Bon, là, vous êtes tous à vouloir attendre le. Enfin, attendre et à vouloir gagner les invitations pour le grand concert Corso Mezzu Mezzu. Bien, ça y est, c'est l'heure du tirage. Morgane qui vous a répondu depuis 16h. Bravo à elle avec tous les appels. Elle n'a pas chômé. Ça sonne chez l'un d'entre vous. Voilà, elle compose le numéro. Et bien sûr, il faut décrocher, sinon on passera à quelqu'un d'autre. Donc, deux invitations pour Corso Mezzu Mezzu. Samedi soir au Vélodrome à Marseille. Allô, allô ?
1: Oui.
0: Bonsoir.
1: Bon, je suis vrai.
0: Savez-vous qui vous appelle ?
1: C'est ici Provence. Hein.
0: Oui, savez-vous pourquoi nous vous appelons ?
1: Mais pour le concert.
0: Quel est votre prénom ?
1: Marie-Josée.
0: Où habitez-vous, Marie-Josée ?
1: J'habite à la Belle de Mai.
0: À Marseille. Vous n'avez rien prévu encore samedi soir ?
1: Non.
0: Eh bien, c'est bon, vous pouvez bloquer votre soirée, vous gagnez vos places.
1: Oh, c'est super. Merci infiniment, merci beaucoup. C'est super sympa, je ne m'y attendais vraiment pas. Hein.
0: Qu'est-ce que vous ressentez ?
1: J'attendais toujours, bien sûr. Hein.
0: Qu'est-ce que vous ressentez, Marie-Hélène ?
1: Non, c'est Marie-Josée.
0: Pardon, Marie-Josée, qu'est-ce que vous ressentez, Marie-Josée ?
1: Eh bien, beaucoup de joie, beaucoup de joie. Beaucoup de joie, parce que ça va être vraiment un concert... Je pense très gai, voilà. Et puis ça va évoquer les vacances, la beauté de la Corse, voilà, etc.
0: Profitez bien. Bon merci concert Corso Mezzu avec ici Provence Marie-Josée. Et puis Morgane va tout vous expliquer hors antenne.
1: Très bien, merci beaucoup.
0: Demain, il faudra vous lever tôt. Dès 6h, Philippe Richard organise un autre jeu fil rouge dans la matinale de ici Provence, ici matin. Donc rendez-vous demain dès 6h. Et sinon, il y a le jeu aussi de 11h.
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0: Amir en nouveauté, ici Provence à l'imparfaite. La musique continue, salle des années 80 cette fois avec Laurent Petit-Guillaume. Nous le retrouvons après le journal et le trafic pour les infos routes. Vous restez avec nous, c'est après les infos.
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0: Vous écoutez Ici Provence, il est 19h. Le journal Maël Prévost.
2: Patrick Bruel, de plus en plus sous pression, visé par plusieurs plaintes pour viol et violences sexuelles, des collectifs appellent au boycott de sa tournée.

0: Niagara, c'était Cheeky Boom. Petite info, si vous êtes un ultra fan du groupe Niagara, sachez que ce tube sorti en 85 a été enregistré dans un studio à Saint-Nom-la-Bretèche dans les Yvelines, le studio Bérédite. Vous pouvez faire un petit pèlerinage, mais bon, vous tomberez plutôt sur des clubs de golf dans la région. C'est moins dansant. Vous écoutez 100% années 80 et pour la suite, ce sera Mandela Day du groupe Simple Minds qui arrive juste après ça.
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0: Merci d'écouter Ici Provence, 19h30, l'heure de retrouver les fermetures nocturnes et ensuite 100% années 80 continue. Allez, Cédric Frémy, quelles sont les autoroutes fermées ce soir?
1: La L2 à Marseille, la 507 uniquement dans le sens Aubagne-Aix de 21h à 6h. Les tunnels Joliette-Vieux-Port et Major de 21h à 5h30. Et pour toutes les autres fermetures à suivre, c'est de 21h à 6h. À Marseille en direction d'Aubagne, la 50 entre Manne-Pantier et la Penne-sur-Uvonne. À Aubagne en direction de Marseille, la 50 entre la 52 et Leroy Merlin la Valentine, ça inclut la fermeture de la 501 depuis Aubagne-Centre et de la 502 depuis la Bourbonne. En direction de Marseille, la 55 sera fermée entre le convergent des Pennes Mirabeau et la Joliette. En direction d'Aix, la 51 entre la sortie Gardanne-Bouc-Bel-Air et Aix-les-Milles. À Vitrolles en direction de Lyon, la 7 entre la sortie Aéroport Marseille-Provence et l'entrée depuis Vitrolles-Centre. Et sur la 55, les bretelles de sortie de l'échangeur Lamed en provenance de Fos et de Marseille seront elles aussi fermées de 21h à 6h. Et puis nous aurons un convoyeur, il partira de Lambesque à 22h et traversera Cazan à 22h15, Charleval à 22h25, La Roque-d'Anthéron à 23h05, Saint-Estève-Janson à minuit 40, Le Puy-Saint-Préparade à 1h et Mérargues à 1h35. Les routes du nord des Bouches-du-Rhône seront donc fermées. Vous retrouvez la liste des fermetures nocturnes sur notre site ici.fr/Provence.
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0: Être une femme, Michel Sardou.
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0: Et il a créé à l'époque une polémique avec cette chanson. Les féministes l'ont, comme il l'a dit, hein, flagellé, crucifié. Mais il rajoute, elles n'ont pas compris le texte, car ce texte était visionnaire. Aujourd'hui, c'est vrai, les femmes sont pilotes d'avion, chauffeurs de bus, etc., etc. Finalement, c'est une chanson sur la montée en puissance des femmes dans la société du début des années 80. Bref, c'est un tube numéro 1 en 81. Pas de polémique à l'horizon, hein, maintenant juste une chanson calibrée pour devenir un tube, mais un énorme tube. Corps à corps, le groupe Image.
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0: Chris Isaac, c'était Blue Hotel. Une balade inspirée d'un drame personnel, le suicide d'un ami ayant laissé derrière lui la liste de toutes les femmes qu'il a aimées. Ce fut un succès pour Chris Isaac. Bientôt 20h, l'heure de retrouver Émilie Mazoyer, son invité ce soir, Mario du groupe Image, pour fêter les 40 ans des Démons de Minuit. Mais ce sera après Gérard Blanc qui arrive dans un instant, une autre histoire.
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2: Sur votre radio ici, c'est Décibel, toute l'actualité musicale avec ce soir l'anniversaire de Qui ça ? Mario Ramsamy du groupe Image qui fête avec vous en direct dans Décibel les 40 ans de l'hymne incontournable de vos meilleurs teufs, soirées et autres karaokés. Les démons de minuit ont 40 ans, on en parle ce soir dans Décibel.
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2: Salut à toutes, salut à tous et bienvenue dans Décibel. Merci de nous avoir choisis pour passer votre mercredi soir. Dans l'actualité musicale du jour, il y aura l'anniversaire de Cher, le coup de cœur découverte, un garçon qui s'appelle No More et que vous allez adorer. Un blind test autour des chansons qui parlent de la vie. Oui, le thème est large, mais les chansons sont belles. Si vous avez envie de jouer avec nous au blind test tout à l'heure, il suffit de nous appeler dès maintenant. Alexandra vous attend au standard, le numéro 0810 055 056. 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Et bonsoir Mario.
4: Bonsoir.
2: Bienvenue dans Décibel, cher Mario. Votre voix, oui, nous accompagne depuis 40 ans maintenant. Et le premier tube d'Image, Les démons de minuit. Alors pour les 40 ans, j'ai vu qu'était sorti un premier remix officiel. Bon, moi je préfère l'original. Parce que
4: moi aussi.
2: Vous aussi, hein, ouais. Mais quand même, pour info, sachez que, voilà, en 40 ans, il y a eu plein de remixes, de reprises, on se baladera tout à l'heure. Là, pour la première fois, c'est officiel. Et l'artiste électro qui s'en est occupé s'appelle Asgard.

0: première fois qu'il y a officiellement les qui ça.
1: Oui, parce que je pense que c'est quelque chose qui appartient au public. C'est,
0: ah oui.
1: Ça ne m'appartient plus. Et puis les qui ça, il a suffi que j'insuffle un qui ça, les démons diminuent.
0: Ouais.
1: Et
0: ça fait
1: un peu le tour de.
0: Ah oui.
1: Là, ça fait le tour du monde.
0: Et
1: parce qu'on faisait des festivals beaucoup à l'époque. Et
0: vous avez créé un monstre. Vous avez dit une fois qui ça.
1: Oui, et nous, ça fait le tour du monde. Ça fait le tour du monde.
0: Et oui, parce que même dans la version de Julien Doré, il dit qui ça.
1: Oui. Oui.
0: On en parlera tout à l'heure de la version de Julien Doré. Mais là, puisque nous célébrons l'anniversaire de cette chanson qui est au-delà du tube, même sur le communiqué de presse, il est écrit « hymne générationnel ». Et je ne suis pas d'accord, parce que ça voudrait dire qu'il n'y a que les gens des années 80 qui se sont appropriés. Moi, j'ai une fille de 12 ans, elle connaît par cœur les démons de minuit. Donc c'est multigénérationnel, Mario.
1: Ben, quand on fait la tournée Star 80,
0: ouais,
1: on voit que le public se rajeunit vachement.
0: Oui.
1: Et il y a un rajeunissement même, comme la chanson Born to be Alive, qui est un grand classique.
0: Ah, Patrick Hernandez.
1: Ouais, j'ai trouvé que on a amené une forme de... Ça devait être remboursé par la sécurité sociale, je pense.
0: Je suis bien d'accord avec vous.
1: Parce que là, ce public-là, ils sont nostalgiques de cette chanson,
0: ouais,
1: de manière que c'était ce moment-là de leur vie qui était pour eux un des moments les plus merveilleux. C'est les plus beaux souvenirs. C'est économiquement ça allait bien. C'est tout. Ils étaient heureux,
0: ouais,
1: dans les années 80. Et d'ailleurs, c'est pour ça qu'un peu aujourd'hui, je suis un peu malheureux parce que j'entends plus ce genre de titre arriver sur le marché.
0: Ah bah alors oui, mais alors vous savez qu'ici, là, vous êtes au bon endroit. Hein.
1: Ah,
0: déjà,
1: absolument.
0: Il y a une heure de titre années 80 tous les soirs entre 19h et 20h, et puis très régulièrement dans la journée, bien sûr, on est attaché à ces chansons-là, nous.
1: Parce que c'est ici.
0: C'est ici et pas ailleurs, Mario. Alors pour les 40 ans des Démons de minuit, moi j'avais envie justement de savoir dans quel état d'esprit vous étiez il y a 40 ans au moment où cette chanson sort. Alors vous savez pas encore que ça va être un tube et que vous allez être numéro 1 du top 50 pendant 13 semaines consécutives, c'est énorme, vous le savez pas. Dans quel état d'esprit vous étiez à ce moment-là, vous, Mario?
1: J'étais dans un état d'esprit pas très positif.
0: Ah ouais?
1: Parce que je suis issu du monde du jazz. Et lorsque je me suis retrouvé avec Jean-Louis, avec Christophe Desbrés, avec tous les auteurs, les intervenants dans cette chanson,
0: ouais, Image,
1: je me suis dit, ouais, je me suis dit, mais qu'est-ce que je suis en train de chanter quand j'étais dans la cabine? Je me suis dit, mais ça ne me correspond pas. Je sens pas. Mais il y a Monsieur Richard Seff, celui qui a écrit la version française,
0: ouais,
1: de cette chanson. Il a dit, t'inquiète, regarde-moi, ça va marcher. Parce que les démons des minuit, il y en a qu'un. Parce que on a mis un an à construire cette chanson. Parce que nous, ce qu'on voulait entendre en France, c'est d'entendre une chanson qui fait danser les Français dans les discothèques. On avait visé ça parce que il y avait trop d'Italiens à l'époque.
0: Italo disco à fond.
1: Et life is life.
0: La la la la la. Ouais, il fallait pas leur laisser tout le marché. C'est
1: ouais,
0: pas possible.
1: Et je me suis dit. Il y avait Jean-Jacques Goldman, il y avait Francis Cabrel, il y avait, ça passait dans les boîtes de nuit, mais ça faisait, c'était pas un truc étudié pour danser.
0: Non.
1: Pour faire danser.
0: Ouais.
1: On a fait ça. Après, il y a eu Début de soirée qui est arrivé derrière nous avec tan tan tan tan tan tan tan tan tan, un remake.
0: Oui,
1: un peu du gimmick de Démons des minuit.
0: C'est pas faux.
1: Non, mais c'était pas bête. C'était pas bête. Moi, j'ai trouvé. Et tu tapes, tapes, tapes. Et d'ailleurs, c'est comme ça qu'on s'appelle quand on est dans les coulisses de.
0: Ah,
1: de
0: c'est
1: Star
0: vrai.
1: 80.
0: Et tu tapes.
1: Et je trouvais qu'il y avait, moi, à cette époque-là, il y avait un élan de rire, un élan d'envie de faire des choses pour le public, pour les gens, pour les faire danser. Et moi, mon état d'esprit, lorsque j'ai vu que j'étais spanté, parce que un mois plus tard, même pas, 15 jours plus tard, on était numéro 1.
0: Ouais.
1: Et numéro 1, première semaine, deuxième semaine, troisième semaine, à un moment, on a pris le virus, Jean-Louis et moi, on a pris le virus de s'arrêter dans une cabine téléphonique d'appeler la maison de disques et de leur dire, est-ce que nous serons encore numéro 1 demain au top 50?
0: Et ils répondaient oui à chaque fois.
1: Ouais, ça, et c'était pendant 13 semaines comme ça, sans arrêt.
0: C'est fou. Mais alors, ce qui est intéressant, c'est que comme vous, donc, étiez chanteur de jazz, vous nous l'avez dit,
1: oui.
0: Donc pas forcément destiné à faire carrière dans la variété qui fait danser, le fait que la chanson ait du succès, ça vous a fait plaisir? Ou alors vous vous êtes dit, mais mince, là je suis foutu, je vais être obligé de la chanter toute ma vie?
1: Non, pas du tout. Je me suis dit, le jazz ne fait pas vivre son homme.
0: Ah, ça, c'est pas faux non plus. Ouais.
1: Et j'ai vu que cette chanson, elle avait... C'est le public, c'est les gens qui a fait vivre cette chanson à mes yeux.
0: Ah, ils l'ont choisi.
1: Parce que
0: oui,
1: la première fois que je suis monté sur scène à Saint-Eriex, la Perche, je n'oublierai jamais ça. C'était mon premier gala. Il y avait femmes publiques. Tu connais toute la musique. À cette époque-là, je faisais une première partie. Il y avait Chas Guigaro aussi.
0: Ouais.
1: Avec, c'est pas grave, j'ai Alzheimer qui commence à m'attraper.
0: Mais non,
1: 40 ans plus tard.
0: Pas Alzheimer, c'est parce que c'est l'heure de l'apéro.
1: Et
0: donc, premier gala.
1: Le premier gala, j'ai vu 3000 personnes en train de chanter cette chanson à ma place. Limite, je ne devais même pas chanter. Limite, je posais le micro et c'était eux qui faisaient le show.
0: Ça doit faire une impression incroyable, ça.
1: J'étais frissonnant, j'étais à l'aise, je sais pas, j'étais, ça faisait un effet de joie, en même temps de tristesse, puisque j'enterrais ma vie de jazzman, et en même temps, je me suis dit, bon, de toute façon, tu as une chance, tu t'imagines la chance que t'as, tu sors de l'île Maurice, dans un petit ghetto où tu vivais, est-ce que tu aurais pensé qu'un jour, t'aurais fait un titre comme ça qui fait danser? On a pratiquement un single dans chaque foyer française.
0: Ah mais c'est sûr, tout le monde.
1: C'est incroyable.
0: Ah mais oui.
1: Incroyable.
0: Bravo.
1: Merci.
0: Image. 40
1: Merci.
0: Ans des démons de minuit. On va fêter ça en chantant qui ça, qui ça. Évidemment, on la réécoute cette chanson.
1: Et puis c'est aussi ça, jusqu'au bout de la nuit.
0: La note, c'est notre Maria Carré à nous. Hein. Mais oui. Allez, on écoute les démons de minuit et puis après Mario, faut qu'on parle du clip parce que le clip.
1: Oui.
0: Le clip des démons de minuit, mes enfants. Ah bah c'était mon film préféré à l'époque. Allez, à tout de suite.

0: Allez, je le tente. Jusqu'au bout de
1: jusqu'au bout
0: de la nuit. Eh, pas mal.
1: Ouais. Belle voix, belle voix.
0: Vous écoutez ici et on célèbre ce soir les 40 ans de cet immense tube de Image, les démons de minuit. Oui, 40 ans déjà. Et si vous êtes en train de réviser parce que vous allez rencontrer cet été votre correspondant anglais, pas de problème, on a la version in English.

0: Emotion, ça parle pas du tout de la même chose en anglais.
1: Non, c'est pas du tout la même chose. Et je le dis un peu aujourd'hui parce que je dois mettre le point sur le i.
0: Allez-y.
1: Alors, cette chanson, on m'a demandé d'écrire une version anglaise, mais vite fait. On était à table avec Stéphane Desprez, le frère du compositeur, avec le guitariste. Et on a commencé à... Parce que je parle l'anglais couramment, donc on m'a demandé d'écrire le texte. Mais je ne savais pas que c'était une ruse.
0: Une ruse.
1: Une ruse pour faire plus de droits.
0: D'accord. Ah oui, donc vous pensiez rendre service et en fait c'était pour ressortir la chanson en version anglaise sans tellement.
1: Non, c'est la version française devient une adaptation de la version originale. Et c'était les astuces de l'époque et puis c'était assez bizarre.
0: Donc avec cette version anglaise, la version française rapportait plus de droits. C'est ça?
1: Non, c'est la version anglaise qui est déposée à la SACEM en tant que version originale, et la version française devient la version de la version...
0: Ok, originale anglaise.
1: Voilà, voilà.
0: Ah oh bah dites donc. Et ouais. Alors vous, ça vous fait moins de sous ou ça va?
1: Non, ça va très très bien.
0: Ah bon, tant mieux.
1: Ça va très très bien, mais c'est l'idée de ne pas donner l'appartenance même de... Parce que la version anglaise n'est pas passée en radio.
0: Non.
1: Enfin, vous voyez ce que je veux dire, c'est la version française qui est passée en radio.
0: Ok, la version anglaise, elle servait juste de, voilà, ouais, on va dire de mettre étalon pour ensuite parler de l'adaptation française.
1: Voilà.
0: Ok.
1: Et pour avoir plus de droits surtout, parce que plus de droits au niveau de nous.
0: Ouais.
1: Parce qu'il y a, des malins qui ont voulu essayer, ils ont essayé, si vous voulez, on a essayé de faire une répartition juste entre 5 personnes. Et cette répartition-là, je trouve ça. On était un groupe. Dans un groupe, c'est 50-50, tout le monde.
0: Ouais.
1: Et, mais
0: si on est 5, c'est 20-20-20-20-20. Ouais.
1: Donc, à part égal. Mais là, c'était pas très égal.
0: Aïe. Eh, mais ça.
1: Ouais, je trouve ça injuste. Injuste pour celui qui a écrit, comme Richard Seff. Injuste pour lui surtout.
0: D'accord.
1: Parce que je voulais le dire un jour parce que ça m'a fait drôle. J'aime la justesse dans la vie. J'aime pas le mensonge. J'aime qu'on soit juste avec. Parce que c'est de l'art. Et cet art-là, les gens vont aimer cette chanson. Les gens vont l'écouter, vont l'entendre. Ils vont le prendre tel quel. Pour moi, une chanson, c'est de l'amour que tu donnes aux gens.
0: Mm-hmm.
1: Et donner de l'amour avec un truc. Une base pas très très
0: équitable,
1: ouais. Je trouve ça inéquitable.
0: Et avec le temps, est-ce que justement cette injustice ou ce manque d'équité, vous avez réussi à en parler avec lui et essayer de réparer ça?
1: Non, c'est pas. Non, j'essaie de faire comprendre que il faut être beaucoup plus juste dans la vie, c'est tout.
0: Ouais.
1: C'est de remettre les choses dans l'ordre. Même si dans l'action ça ne se fera pas, mais de mettre les choses dans l'ordre, c'est Richard Seff qui a écrit le texte.
0: Il a écrit le texte.

0: l'image quoi. C'est ça donne quelque chose dans les oreilles, dans le cœur, ça laisse imaginer chaque personne dans une situation bien précise dans cette chanson. C'est vague tout en étant précis. Je trouve que cet auteur est extraordinaire.
1: Bah, bravo à lui. Et puis ces mots sont chantés 40 ans plus tard.
0: Oui.
1: Alors, puisqu'on parle d'image, il y a l'image associée au Démon de minuit, c'est le clip. Un clip complètement frappadingue, tourné dans l'église Saint-Pierre des Chartreux à Toulouse, vraie église. Alors vous, Mario, donc le chanteur, vous êtes derrière le bar et vous filez au prêtre un truc à boire, une espèce de breuvage bleu qui fait que le prêtre va transformer l'église en boîte de nuit,
0: oui. Va
1: danser un slow langoureux avec une dame en barésie, le tout devant les petits vieux qui sont à la messe. Enfin, elle est incroyable cette idée de clip. À côté, Like a Prayer de Madonna, c'est les bisounours, les enfants. Sachez-le, les démons de minuit, c'est la folie à l'église, quoi.
0: Ouais, mais c'est un peu le thème.
1: Oui.
0: Les démons de minuit dans l'église, et ça se passe dans l'église, parce que en plus on a le père Di Falco.
1: Oui.
0: A dénoncé ce clip qui il voulait l'interdire à un certain moment donné.
1: Bah, le père Di Falco, il a peut-être d'autres choses à dénoncer avant de parler de votre clip, non? Qu'est-ce que vous en pensez?
0: Oui,
1: avec
0: pense,
1: le recul,
0: je pense.
1: Il avait d'autres choses, d'autres dossiers brûlants. Mais d'accord.
0: Et
1: ça n'a jamais été interdit, ça n'a pas marché, ça.
0: Non, ça n'a pas marché, au contraire. On descendait, on était deuxième.
1: Et
0: du coup, ça a relancé la vente du disque.
1: On est redevenu premier.
0: Vous voyez. Et le clip, je trouve que bon, je trouve ça vachement bien, parce que je suis pas.
1: Mais c'est très audacieux, moi je trouve, c'est chouette.
0: On en avait envie.
1: Des clips de l'époque où on voit le chanteur en train de faire un playback avec des filles qui dansent derrière. Là, il se passe vraiment des choses dans le clip des Démons de minuit.
0: Comme à l'époque, le mot buzz n'était pas là. On avait envie de faire le buzz à l'époque, de se faire un peu chahuter.
1: Ouais.
0: Parce que nous avons l'esprit un peu catholique dans la tête.
1: Toujours.
0: Et le fait de dégratigner un peu cette dogme qui est le catholicisme dans l'église, je trouve ça fantastique, l'idée.
1: Alors, si vous ne l'avez pas vu à l'époque, ce clip,
0: il faut le voir.
1: Vous pouvez aller le voir. En plus, il est en version bien restaurée sur YouTube. Alors, il n'y a pas que les démons de minuit. Hein, là, vous sortez d'une grande tournée depuis le mois de mars. Vous jouez absolument partout. La dernière date, c'était au début du mois de mai à Chartres, au Colisée. Et quand vous êtes sur scène, évidemment, vous chantez Maîtresse.
0: Oui, Maîtresse ou ma maîtresse.
1: Ne touche pas à Maîtresse. Bonheur, cette chanson. Mario Ramsamy du groupe Image, invité ce soir de Décibel pour les 40 ans des Démons de minuit. Mais du coup, on révise.

0: temps, on avait moins mal au dos, on était plus jeunes et on dansait en écoutant Images. Mario, hey, quand même, sur les démons de minuit, oui, il y a cette note incroyable, mais là, même en vous écoutant chanter Maîtresse, quand même, sacrée voix. Là, vous faites 110 concerts par an, vous faites gaffe à votre voix.
1: Ben, je pense que je me suis musclé.
0: Ouais. Musclé les cordes vocales.
1: Ouais, les cordes vocales. Et il se trouve que le fait de chanter tous les jours, les cordes vocales se rentrent dans une sorte de rengaine. Et cette rengaine-là, j'en ai pas marre. Attention, parce que c'est pas parce que je dis le mot rengaine que j'en ai marre. J'en ai pas marre du tout. Parce que c'est la chanson qui a fait que j'ai pu vivre. Et que j'ai, aujourd'hui, je suis papa à 70 ans.
2: Félicitations, ben, Mario.
1: Au 31 octobre cette année, je vais faire 70.
0: Ouais.
1: Et c'est comme Émile, avec Plus près des étoiles, Capitaine abandonné.
0: Gold, ouais.
1: J'ai trouvé que il a pas vieilli. Ses cordes vocales n'ont pas pris un pet.
0: Ouais.
1: Tout ça parce que on est sur scène tout le temps.
0: C'est ça. Et un concert tous les trois jours, plus de 300 concerts.
1: Je fume pas, je bois pas.
0: Ah oui.
1: Pas d'alcool, pas de fumette.
0: Ah bah ça aide évidemment. 110 concerts par an hein, pour Images. Donc pour vous, Mario Ramsamy, pour célébrer les 40 ans des démons de minuit, je vais vous faire un petit blind test des meilleures ou des pires reprises de cette chanson signature. À tout de suite.
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0: L'anniversaire de Cher, le coup de cœur découverte du jour, No More et un blind test autour des chansons qui parlent de la vie. C'est ce qui vous attend dans la suite de Décibels. 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Moi, je retrouve mon invité Mario Ramsamy, le chanteur du groupe Images, qui vient fêter en direct dans Décibels les 40 ans des démons de minuit. Alors, vous avez parlé tout à l'heure des droits d'auteur, de l'équité, tout ça n'existait pas vraiment au moment du premier tube d'Images, dirons-nous.
1: Ouais.
0: Voilà, il y a 40 ans. Est-ce que, alors si on met ça à part, on en a parlé aussi, je me souviens, avec Axel Bauer, il y a plein d'artistes qui, dans les années 80, ont fait leur premier tube et se sont rendus compte que voilà, c'était un petit peu compliqué, qu'il fallait bien lire les papiers avant de les signer. Mis à part, est-ce que vous êtes, vous, Mario, nostalgique des années 80, ou est-ce que vous êtes heureux dans notre époque?
1: Je suis heureux parce que je le répète encore une fois.
0: Un bébé.
1: J'ai un bébé.
0: Ben oui, félicitations.
1: Mais pas la vie. La vie elle-même est super difficile.
0: Ouais.
1: La vie elle-même est quand je vois beaucoup de tristesse, beaucoup plus que dans les années 80 aujourd'hui. Je vois beaucoup. Autant que la technologie a avancé et je vois qu'on recule dans la tête, dans la mentalité, dans le côté humain, le don de soi. Le don de soi est devenu très hypocrite, très, très, très personnel. Et c'est ce qui me manquait. Il y avait l'esprit de solidarité, même si on se faisait des coups bas par moment, mais il y avait cet état d'esprit de vouloir regarder l'autre avec une forme de compassion. On avait là ce cœur-là. D'ailleurs, Jean-Jacques Goldman, il a fait les Restos du cœur à l'époque.
0: Oui, c'est vrai, avec Coluche.
1: Et j'ai trouvé ça très, très fort parce que Jean-Jacques Goldman, Coluche et tous ces gens qui, qui, qui ont de l'humanité dans leur cœur, on fait un, moi, pour moi, c'est un don à l'humanité, les Restos du Cœur.
0: C'est beau que vous parliez des Restos du Cœur, puisque justement, les Enfoirés, la troupe des Enfoirés a chanté à plusieurs reprises dans les spectacles des Restos du Cœur, Les Démons de Minuit. Par exemple, là, on est en 2004, le spectacle s'appelle Les Enfoirés dans l'espace, et on va entendre notamment la voix d'Hélène Ségara.

0: C'était dans un medley de chansons toulousaines. Vous êtes toujours attaché à Toulouse, Mario ?
1: J'habite pas trop loin. J'habite à 100 km de Toulouse. J'habite à Agen. Je me suis désolidarisé un peu de Toulouse parce que ça a devenu un peu. Comme je vais vous parler de ça, ça a devenu un peu. Ça s'est déshumanisé un peu. La place du Capitole, on ne peut plus aller avec la voiture. On a mis des barrières de partout. On a clôturé. On a mis des murs. Et ces murs-là a fait que aujourd'hui, tu achètes à Toulouse un certain bien. Et avec le temps, ça se dévalorise puisqu'il y a une expansion de la ville qui est pas très très, qui est mal calculée, mal réfléchie.
0: Ouais, ça vous plaît pas.
1: Ça me plaît pas, mais je reste dans ma mentalité, dans ma tête, je reste dans mon cœur toulousain, parce que mon studio, il est juste en dessous, les fan clubs du Stade Toulousain, à Toulouse.
0: Ah, excellent.
1: Juste en dessous, j'ai fait mon studio et je suis obligé, je m'oblige toujours de garder ce contact toulousain avec Jean-Pierre Madère qui je voudrais un jour.
0: Macumba.
1: Oh ouais, qu'est-ce que j'adore.
0: Il est super, Jean-Pierre.
1: J'adore cet homme.
0: Ouais, et lui à Toulouse aussi.
1: Oui. Voilà.
0: Belles histoires toulousaines. Alors, les reprises des Démons de minuit. Je sais pas si vous les connaissez toutes. On va voir.

0: s'appelle Didier Super. Didier Super, moi je l'adore. Il a sorti un premier album fabuleux il y a quelques années qui s'appelait Vaut mieux en rire que s'en foutre.
1: Oui.
0: avec des chansons comme Petit caniche, peluche pour vieux, que je vous recommande chaudement. Et donc il a fait cette reprise des Démons de minuit. Bon, la prochaine, je suis sûre que vous la connaissez.

0: les Chico et les Gypsies.
1: Ouais. Oui, oui.
0: Pas mal, hein.
1: C'est extraordinaire. Mais ça prouve que c'est une chanson qui a le cœur de vouloir faire danser, faire chanter les gens. C'est très, je dirais...
0: Fédérateur.
1: Fédérateur, voilà.
0: Ouais. Et puis bon, il y a cette version-là, évidemment, qu'on ne peut pas passer sous silence.
1: Non.
0: Parce que quelle version dingue.

0: ça, qui ça? C'est la version de Julien Doré.
1: Oui, j'ai reçu un coup de fil de lui un matin.
0: Ouais.
1: Il y a 2 ans de ça, son album est sorti.
0: Imposteur, ouais.
1: Oui, imposteur. Et salut, c'est Julien Doré. Ça t'ennuierait pas de venir faire un gag à tout le monde? Il voulait faire le buzz et je suis monté à Paris et il m'a emmené dans un sublime hôtel et il m'a dit écoute tu vas faire semblant que tu n'aimes pas qui ça et après zoom arrière il a c'est ça que j'aime avec les jeunes de maintenant, ils ont l'idée, ils ont l'intention, ils ont cette inventivité de partir de quelque chose qui existe très fort déjà et d'emmener un plus par rapport à ça. Et Julien Doré est très bon pour ça.
0: Et en plus, il est en train de nous écouter, il vient de m'envoyer un message. Alors, c'est un vocal. Il m'a dit, allez, il faut passer ça à Mario. Alors, c'est parti. Je mets mon téléphone devant mon micro, pardon pour la qualité du son.
2: Salut Mario, écoute, tu es avec mon amie Émilie et je voulais te faire un petit coucou. Voilà, une petite pensée, c'est Julien Doré. Te remercie encore une fois pour toute la bienveillance et ce joli moment partagé ensemble. Voilà, quand on s'est vu et qu'on a fait notre petite blague où on a fait croire que tu n'aimais pas du tout ma version des Démons de minuit. C'était un moment génial et puis notre discussion aussi après. Voilà, ça, c'est des moments dont je me souviens. Donc voilà, je voulais te faire ce petit coucou, t'embrasser et puis te dire à bientôt, j'espère. Je t'embrasse Mario, gros bisous et salut Émilie.
0: C'était
1: un gros bisou de ma part aussi.
0: Julien. C'est une vraie rencontre, hein, ça, Julien.
1: Ah non, mais c'est une vraie rencontre. C'est une vraie rencontre. C'est quelqu'un qui. Et il... D'ailleurs, si tu le vois sur lui, c'est le body talking, as we say in English.
0: Ouais. Le langage corporel de Julien.
1: Ouais, c'est ça. Ouais. Et il va vers les gens, il est généreux, il est tout est pensé, c'est bien calculé, c'est bien réfléchi. Et moi, j'aurais aimé que mon fils le ressemble dans si je voulais que il y a quelqu'un, un membre de ma famille qui je voudrais que mon fils ressemble à cette forme de caractère d'artiste parce que j'adore ce qu'il est.
0: Waouh, bah c'est beau. Merci beaucoup d'être venu nous voir, Mario. Félicitations pour les 40 ans des Démons de minuit. On se reverra pour fêter les 50 ans, sans doute. Et puis, alors, vu que de toute façon, vous faites un concert tous les 3 jours en moyenne, on va pas tarder à se recroiser sur scène.
1: Hein, non, on va pas tarder.
0: Bon, génial. Passez un bel été. La bise au tout petit qui vient d'arriver.
1: Merci beaucoup.
0: Merci d'être venu nous voir.
1: Thibaut, elle s'appelle.
0: Oh, bisous. Bisous, c'est une petite fille.
1: Bisous, moi, Thibaut.
0: Oh, elle nous écoute, mais elle a quel âge?
1: 7 mois,
0: oui, donc on peut dire des gros mots, ça ne lui fera pas, elle ne sera pas traumatisée. Fantastique, merci beaucoup Mario, à très bientôt.
1: Des bisous à toi Julien.
0: Merci, vous écoutez Ici, il est 20h36.
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0: Et un petit peu de rock'n'roll maintenant, Joan Jett and the Black Hearts, I love rock'n'roll. Et des bonnes nouvelles de l'actu musicale à suivre. Merci d'avoir choisi Décibels.

0: Waouh, qu'est-ce que ça fait du bien d'écouter Joan Jett and the Black Hearts, I love rock and roll. La bonne nouvelle, c'est que Joan Jett est en tournée. Une seule date en France. Je sais, vous allez râler, mais pour une fois, c'est pas à Paris. La seule date en France, non, c'est dans un festival que j'adore. Le Rétro C'est Trop. Je sais pas si vous avez déjà entendu parler de ce festival. Rétro C'est Trop, c'est à Tilloloy, dans les Hauts-de-France. Et c'est un festival qui fête ses 10 ans cette année. Et c'est vrai que là où il y a plein de festivals un peu nostalgiques, années 90 ou années 80, on en parlait à l'instant, évidemment, avec Mario de Image, eh ben, le Rétro C'est Trop a adopté une esthétique qui est différente, mais qui, alors, moi, me plaît beaucoup puisque c'est du rock, rien que du rock. Il y a 15 000 festivaliers qui viennent chaque année applaudir des groupes donc qui ont marqué, on va dire, les fans de rock depuis les années 60. Donc il peut y avoir Tears for Fears, mais aussi Deep Purple, les Stray Cats, côté français Louis Bertignac. Il y a eu Alice Cooper, évidemment, dieu du hard rock américain. Il y a eu Trust, les Sex Pistols, bon... Enfin, ce qu'il en reste, mais enfin, quand même, ils sont venus. ZZ Top aussi est déjà passé. Les Zombies, enfin voilà, c'est vraiment trop beau. L'édition des 10 ans de Rétro, c'est trop, bah, c'est tout bientôt, hein, du 26 au 28 juin. On ira donc faire un tour en Picardie pour écouter Joan Jett et l'applaudir, elle que nous venons d'entendre. Également les B-52s, ça fait plaisir. Europe, oui. Oui, je le fais bien. Europe et Matmata. Et là, la boucle est bouclée puisque l'album de Matmata est à gagner maintenant au Blind Test.
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0: Un album qui s'appelle Lambardé, album de reprise, 20 titres, 20 reprises donc, des choses qu'on attendait de la part de Matmata, comme The Cure ou Dao, et puis Renaud, Abba, Johnny Hallyday, ils reprennent des chansons incroyables, dans plein de langues, en français, en anglais, en breton, là encore on attendait ça de Matmata, mais vous allez les entendre chanter en espagnol, en portugais, en italien, etc., plein de langues européennes, en suisse allemand, s'il vous plaît. Ils reprennent une chanson, oui, du premier groupe de Stéphane Echer, et ils chantent en suisse allemand. Enfin, c'est incroyable. Vraiment, cet album de Matmata est dingue. Lambardé, moi j'aime beaucoup. Et donc, je suis ravie de l'offrir à Gilles et à Souleymane. Bonsoir, messieurs.
2: Oui, bonsoir, Émilie.
0: Bonsoir,
2: bienvenue. Bonsoir, Souleymane.
0: Comment ça va,
2: bonsoir, oui.
0: Gilles?
2: Ça va très bien, je te remercie, Émilie.
0: Oui, j'entends, t'as une bonne voix. T'as une bonne voix du week-end alors
2: oui,
0: qu'on est
2: va,
0: que
2: oui,
0: mercredi. C'est pas très sérieux.
2: Copain Caroline.
0: Gilles, je te présente, ou je sais pas si vous connaissez déjà, Souleymane, donc qui vient jouer avec nous aussi. Souleymane, comment ça va?
3: Ça va, ça va. Moi, par contre, je suis crevé.
0: On est mercredi en même temps, hein. C'est le bilan d'étape de la semaine. C'est là où on se dit, est-ce que j'ai bien fait ou pas? Allez, oui, je continue. Bon, Souleymane, désolé pour le coup de fatigue, mais là, normalement, la joie va revenir et l'énergie.
3: Avec un bon coup de rock.
0: Voilà, et un bon blind test. Ce sont donc des chansons qui parlent de la vie et le cadeau que vous gagnez tous les deux, puisque dans le blind test de Décibel, il n'y a pas de perdance, comme à la fête foraine. Vous remportez chacun donc un exemplaire de l'album de Matmata, ok?
3: Ça marche, merci.
0: C'est gagné, avec plaisir. Comme ça, maintenant que vous avez gagné, vous pouvez jouer tranquillement, sans pression, mais avec évidemment beaucoup d'attention. Ce sont donc des chansons qui parlent de la vie et on recherche leurs interprètes, ok?
2: D'accord. Okay.
0: Alors, Gilles et Souleymane, n'oubliez pas ce petit point de règlement très important. Il faudra
2: dire son prénom.
0: Oui, il faut dire son prénom avant de donner la réponse. Merci. Je le répète tous les jours, vous devez en avoir marre. Pardon, pardon.
2: Ah non, absolument pas, non.
0: Ah là là, Gilles et Souleymane.
2: Sinon, on serait pas là.
0: Ah, merci, trop sympa.
2: Oui, voilà, on serait pas là, on vous a t'écouter, Émilie.
0: C'est vrai, ça. Merci les gars d'être là, ça fait plaisir. Allez, première chanson qui parle de la vie, dites-moi, qui chante ça?

0: chanson La vie ne m'apprend rien, Daniel Balavoine. Et c'est vrai que j'aimais bien la reprise de Liane Folly. Elle avait assuré, quand même.
1: Oui.
0: Voilà.
1: Ouais.
0: Petit avis personnel non sollicité, vous en faites ce que vous voulez. Souleyman, après Balavoine, on continue La vie d'un autre point de vue.
1: Souleyman et L5.
0: Oui.
1: Les démons de lumière, reprise par Julien Doré.
0: Reprise aussi par Julien Doré, c'est vrai. Toutes les femmes de ta vie, là, bon goût, Juju. Hein. Un point pour Souleyman, un point pour Gilles. Vous êtes parfait, vous avez fabriqué un petit moment de suspense où le public se demande, mais alors, mais qui va gagner ce blind test? Je vous le rappelle, tout le monde. 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Oh, on dirait vraiment que je suis en train de vous vendre des tapis. Hein. C'est terrible. Et il se lessive, madame. Oui, il passe à la machine. Elle n'avait pas besoin d'aller au pressing. C'est un tapis fabuleux. Allez, j'arrête. Gilles et Souleyman, on va faire une dernière chanson de La vie. Attention, là, c'est La vie intense. C'est La vie, c'est La vie vintage. Oui, bravo.
1: Souleyman, ouais, Edith Piaf, La vie en rose.
0: Et vous savez quoi? J'aimerais bien que Julien Doré il la reprenne, celle-là. Je suis sûre qu'il ferait une super version. Il ferait comme ça. Ça me fait quelque chose. Un peu avec son petit accent du sud, là, ce serait trop beau. Non. J'ai fait un peu Cabrel, là. Cabrel qui a fumé des clopes, c'est trop bizarre, cet accent. Non, mais voilà, on va lui proposer à Julien Doré de refaire La vie en rose. En tout cas, Gilles et Souleyman, vous avez été magnifiques et vous avez tout trouvé. Bravo, messieurs.
1: Merci beaucoup, Émilie. Merci. Merci, Émilie. Bonjour.
0: Oui, évidemment.
1: À Caroline.
0: Eh ben, bisous, Caroline.
1: Dans l'Indre-et-Loire, qui habite à Rivière.
0: Très bien. Caroline, Rivière, Indre-et-Loire, gros bisous. Souleyman, Gilles, bisous aussi. Et tant qu'on y est, une bise à Clacla. Mais oui, Clara Luciani a écrit une chanson géniale sur la vie, sur sa vie, sur cette vie. Elle en revient pas, tout ce qui lui arrive, et elle le raconte en chanson sur son troisième album, Mon sang. Clara Luciani est dans Décibel. Il est 20h47, les amis. Bonne soirée.

0: Luciani, cette vie, c'était sur son album Mon sang qui était sorti à la fin de l'année 2024. Elle a donc passé une bonne partie de l'année 2025 sur la route. 2026 est peut-être le moment de préparer la suite ou alors de partir en vacances. Hein. Elle l'a bien mérité aussi. Bref, on envoie par les ondes nos meilleures pensées à Clara Luciani.
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0: Allez, il est l'heure du coup de cœur du jour. Et c'est un garçon qui vient d'une bande dont on parle beaucoup. Lui, il s'appelle No More. Vous ne le connaissez pas encore, peut-être. Mais dites-vous que les artistes qui gravitent autour de lui s'appellent Joseph Kamel, Daisy ou encore Pierre Garnier. Vous avez compris de quelle bande je parle. C'est la bande de Caen dans le Calvados. Alors, No More, de son vrai nom Nicolas, c'est un jeune artiste franco-portugais basé donc en Normandie. En fait, il a débarqué à Caen il y a une dizaine d'années pour entrer aux Beaux-Arts. Voilà. Il a d'abord fait de la photo et puis il a donc rencontré l'équipe du label Duchesse. Et c'est là-bas qu'il va rencontrer tout plein d'artistes de la scène normande et que ça va quand même pas mal l'inspirer. Il vient de sortir un album qui s'appelle Le meilleur de mes potes. J'ai bien aimé ce titre. J'ai trop trouvé que voilà, on s'y retrouvait. Et dessus, il y a la chanson titre, Le meilleur de mes potes, à découvrir donc notre coup de cœur du jour, No More. Ça s'écrit N-A-U-M-A-U-R.

0: Notre découverte du jour, No More, le meilleur de mes potes.
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0: Oh là là, c'est un anniversaire très important aujourd'hui. Vous allez me dire, la chanson anniversaire est importante tous les soirs. Vous avez raison, mais aujourd'hui, on a envie de souhaiter un très très joyeux anniversaire à une chanteuse qui s'appelle Cher. Elle a 80 ans aujourd'hui, Cher. C'est incroyable parce que entre le sport, la bonne génétique et une petite aide chirurgicale, effectivement, on ne sait plus du tout quel âge elle a. Eh bien voilà, je vous l'annonce, elle a 80 ans aujourd'hui. Cher, et c'est, j'adore cette statistique, la seule chanteuse solo à avoir classé au moins une chanson dans le top des ventes sur 7 décennies consécutives. Ouais, depuis les années 60, il ne se passe pas une décennie sans que Cher soit numéro 1 des ventes. Donc voilà, c'est la seule à avoir réussi à faire ça. Cher, donc, il y a 80 ans aujourd'hui, je l'adore tellement. Alors, en tant que chanteuse, mais aussi en tant qu'actrice. Sachez que c'est une excellente actrice. Et me dit-on, mais ça, moi, j'ai pas grandi aux États-Unis, donc j'ai pas pu le vérifier. Excellente animatrice de télévision aussi. Quand on lui donne voilà un prime animé à la télé, elle fait ça comme une chef. Non, moi, j'ai un souvenir d'adolescence de Cher. C'est qu'en 1980, quand Disneyland Paris a ouvert, qu'on appelait à l'époque Euro Disney, et ben c'est elle qui est venue chanter à la cérémonie d'ouverture et elle a chanté cette chanson-là.

Ouais, Cher, en 1992, cérémonie d'inauguration de Euro Disney. Et en fait, The Choup Choup Song, chanté par Cher, c'était la bande originale d'un film génial qui s'appelait Les Deux Sirènes. Et Cher jouait dedans. C'était un film qui se passait dans les années 60. Et c'est Winona Ryder qui jouait la fille de Cher. Donc voilà, super film de meuf, on va pas se mentir. Mais très très chouette, Les Deux Sirènes avec Cher. Et film incontournable des années 90. Allez, nous, on va aller plutôt dans les années 60 pour célébrer l'anniversaire de Cher. Et ses 80 ans. On l'écoute avec son cher Sonny. I got you, babe.

0: 1965, la sortie de I Got You Babe, Sony et Cher. Elle avait 19 ans, Cher, bébé. Et ben aujourd'hui, elle fête ses 80 ans et on lui envoie tout l'amour du monde. Quelle belle artiste. À vous aussi, on vous envoie plein d'amour. Mais oui, vous êtes un beau public. Merci d'avoir écouté Décibel. Toutes et tous, on vous embrasse. Et aussi l'équipe de l'émission. Ce soir, aux commandes, il y avait Iris Guitoni, Basile Combes, Elodie Biancamaria, Alexandra Sackberg et Franck Moilier. À demain, on parlera de l'Amérique et de la route 66 en chanson avec mon invité Laurie Kenton.
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0: Bon, mais ne partez pas, la musique continue sur votre radio ici. Il est 21h.
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2: Le point sur les fermetures nocturnes avec Cédric Frémy.
4: Jusqu'à 5h30 à Marseille, les tunnels Joliette-Vieux-Port et Major sont fermés à la circulation pour travaux. Et jusqu'à 6h également à Marseille, la L2 est fermée dans le sens Aubagne-Aix. À Marseille en direction d'Aubagne, la 50 entre Manpenty et La Penne-sur-Yvonne. À Aubagne en direction de Marseille, la 50 entre la 52 et le Roi Merlin-La Valentine. Ça inclut la fermeture de la 501 depuis Aubagne-Centre et de la 502 depuis la Bourbonne. En direction de Marseille, la 55 est fermée jusqu'à 6h entre le convergent des Pennes Mirabeau et la Joliette. En direction d'Aix-en-Provence, la 51 entre la sortie Gardanne-Bouc-Bel-Air et Aix-les-Milles. À Vitrolles, en direction de Lyon, la 7 entre la sortie 30 aéroport Marseille-Provence et l'entrée 29 Vitrolles-Centre. Et sur la 55, les bretelles de sortie de l'échangeur Lamed en provenance de Fos et de Marseille. Il y a un convoi ITER, Lambesque, Cazan, Charleval, Largue d'Anthéron, Saint-Estève-Janson, le Puy-Saint-Préparade et Mérargues sont traversés par le convoi ITER. Retrouvez la liste des fermetures nocturnes sur ici.fr/Provence.
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0: Le titre Respire de Mickey 3D est souvent cité comme un précurseur des chansons écologiques. Mais comment est-il né ?
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0: Le chanteur Michael Furnon a écrit Respire comme une critique douce amère de la surconsommation, de la pollution et de la transmission d'un monde malade aux générations futures. Le ton naïf, presque enfantin du texte a touché le public car il rendait un sujet complexe accessible. La chanson est un immense succès qui surprend même le groupe.

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0: Le point sur les fermetures nocturnes avec Cédric Frémy.
2: Jusqu'à 5h30 à Marseille, les tunnels Joliette-Vieux-Port et Major sont fermés à la circulation pour travaux. Et jusqu'à 6h également à Marseille, la L2 est fermée dans le sens Aubagne-Aix. À Marseille en direction d'Aubagne, la 50 entre Manpenty et La Penne-sur-Uvonne. À Aubagne en direction de Marseille, la 50 entre la 52 et le Roi Merlin-La Valentine. Ça inclut la fermeture de la 501 depuis Aubagne-Centre et de la 502 depuis la Bourbonne. En direction de Marseille, la 55 est fermée jusqu'à 6h entre le convergent des Pennes Mirabeau et la Joliette. En direction d'Aix-en-Provence, la 51 entre la sortie Gardanne-Bouc-Bel-Air et Aix-les-Milles. À Vitrolles, en direction de Lyon, la 7 entre la sortie 30 aéroport Marseille-Provence et l'entrée 29 Vitrolles-Centre. Et sur la 55, les bretelles de sortie de l'échangeur Lamed en provenance de Fos et de Marseille. Il y a un convoi ITER, Lambesque, Cazan, Charleval, Largue-d'Anthéron, Saint-Estève-Janson, le Puy-Saint-Préparade et Mérargues sont traversés par le convoi ITER. Retrouvez la liste des fermetures nocturnes sur ici.fr/Provence.
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0: Saviez-vous que le titre formidable de Stromae est né dans la rue?
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2: Formidable.
0: En 2013, Stromae se balade à Bruxelles quand un sans-abri l'interpelle brutalement. Hey, tu te crois beau?
2: Tu t'es regardé? Tu te crois beau?
0: Cette phrase ne va plus le quitter. Secoué par ce face-à-face entre son succès et la détresse de cet homme, l'artiste décide d'en faire une chanson. Il crée alors ce personnage d'homme brisé, ivre de chagrin, qui hurle sa solitude au passage.
2: Il sera formidable.
0: Le génie de l'histoire, le clip. Stromae filme la scène en caméra cachée, à un arrêt de tram. Il joue si bien l'ivresse que la Belgique entière s'affole, croyant que la star a touché le fond. Une rencontre brutale, devenue un vrai chef-d'œuvre. 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
2: Le point sur les fermetures nocturnes avec Cédric Frémy.
3: Jusqu'à 5h30 à Marseille, les tunnels Joliette-Vieux-Port et Major sont fermés à la circulation pour travaux. Et jusqu'à 6h également à Marseille, la L2 est fermée dans le sens Aubagne-Aix. À Marseille en direction d'Aubagne, la 50 entre Manpenty et La Penne-sur-Yvonne. À Aubagne en direction de Marseille, la 50 entre la 52 et le Roi Merlin-La Valentine. Ça inclut la fermeture de la 501 depuis Aubagne-Centre et de la 502 depuis la Bourbonne. En direction de Marseille, la 55 est fermée jusqu'à 6h entre le convergent des Pennes Mirabeau et la Joliette. En direction d'Aix-en-Provence, la 51 entre la sortie Gardanne-Bouc-Bel-Air et Aix-les-Milles. À Vitrolles, en direction de Lyon, la 7 entre la sortie 30 aéroport Marseille-Provence et l'entrée 29 Vitrolles Centre. Et sur la 55, les bretelles de sortie de l'échangeur Lamed en provenance de Fos et de Marseille. Il y a un convoi ITER, Lambesc, Cazan, Charleval, Largue-d'Antéron, Saint-Estève-Janson, le Puy-Saint-Pré Parade et Mérargues sont traversés par le convoi ITER. Retrouvez la liste des fermetures nocturnes sur ici.fr/Provence.
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0: Le point sur les fermetures nocturnes avec Cédric Frémy.
2: Jusqu'à 5h30 à Marseille, les tunnels Joliette, Vieux-Port et Major sont fermés à la circulation pour travaux. Et jusqu'à 6h également à Marseille, la L2 est fermée dans le sens Aubagne-Aix. À Marseille en direction d'Aubagne, la 50 entre Manpenty et La Penne-sur-Yvonne. À Aubagne en direction de Marseille, la 50 entre la 52 et Leroy Merlin-La Valentine. Ça inclut la fermeture de la 501 depuis Aubagne-Centre et de la 502 depuis la Bourbonne. En direction de Marseille, la 55 est fermée jusqu'à 6h entre le convergent des Pennes Mirabeau et la Joliette. En direction d'Aix-en-Provence, la 51 entre la sortie Gardanne-Bouc-Bel-Air et Aix-les-Milles. À Vitrolles, en direction de Lyon, la 7 entre la sortie 30 aéroport Marseille-Provence et l'entrée 29 Vitrolles-Centre. Et sur la 55, les bretelles de sortie de l'échangeur Lamed en provenance de Fos et de Marseille. Il y a un convoi ITER, Lambesc, Cazan, Charleval, Largue-d'Anthéron, Saint-Estève-Janson, Le Puy-Saint-Pré Parade et Mérargues sont traversés par le convoi ITER. Retrouvez la liste des fermetures nocturnes sur ici.fr/Provence.
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3: Aujourd'hui, direction Nîmes pour une soirée pas comme les autres. Je me la joue Michel Jonas. J'ai testé The Reef Jazz Club.
4: 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Je descends dans la boîte de jazz.
3: Sur le Jean Jaurès, un lieu où le jazz, le swing et la bonne humeur se dansent autant qu'ils s'écoutent. Dès l'entrée, les lettres du riff s'affichent sur le sol en mosaïque. Le bar longe la salle, la lumière se fait plus douce et au fond, un filet lumineux vous aspire vers la piste. Loan donne déjà un coup. Ça tape du pied, ça compte, on reprend. Et surtout, personne ne se décourage. Tout âge confondu, des sourires, des envies communes de découvrir l'univers du boogie-woogie, du West Coast Swing et du Linky Up. Bon, soyons clairs, on ne devient pas Fred Astaire en une heure.
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3: Mais Florent Yamas, multiple champion du monde et de France, vous met tout de suite à l'aise. Ses conseils sont en or. C'est l'autre professeur, le créateur du lieu. Et le jeudi, place à la jam session. Les musiciens sortent leurs instruments, piano, batterie, sont déjà là. Et c'est parti pour le bœuf, endiablé. Petite anecdote, Florent m'explique que dans les années 30, on faisait patienter le public entre deux morceaux avec des sketchs d'humoristes. C'est ainsi qu'est né le stand-up. Ambiance décontractée, on peut s'installer dans la cour pour papoter, boire un verre, grignoter un plateau gourmand. Une soirée qui met le cœur en swing et le sourire aux lèvres. Le Reef Jazz Club, c'est 36 avenue Jean Jaurès. À Nîmes, pas besoin d'équipement spécial, hein. Vous venez juste pour vous amuser. Retrouvez-les sur Facebook et Insta avec des vidéos incroyables. Et si vous aimez, venez prendre l'apéro swing un dimanche aux alentours de 17h. Bon, moi un peu parti, un peu naze, je ressors de la boîte de jazz pour prendre le rythme de ma vie. Donc, j'ai testé, j'approuve et je dis...
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5: On ne fait pas un personnage sans que la personnalité ait validé son modelage.
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5: Bonjour, donc je m'appelle Stéphane Barret, je vais avoir 62 ans, créateur d'imaginaire, ça c'est vraiment mon truc, surtout dans ma partie personnelle.
6: Soprano, les lapins crétins, Kenji Girac ou Brad Pitt, c'est lui. L'un des sculpteurs de visage du célèbre musée Grévin est Tourangeau. Parlons hyper-réalisme et expo perso avec lui.
5: Eh ben, je vous ai donné rendez-vous à mon atelier, rue des Landes, à Tours. Je suis très content de vous accueillir. Je suis originaire de Vierzon, un BTS de fabrication mécanique, donc ça n'a rien à voir avec la sculpture. Mes soirs et mes nuits à faire ma passion et aller travailler la journée. J'ai donc décidé de quitter Vierzon pour partir sur la région parisienne. C'était de faire de la sculpture, travailler pour des musées, travailler pour le théâtre. J'ai beaucoup travaillé pour Disney. Donc ça fait 30 ans. et que je travaille sur commande. Et j'ai eu la chance en 2000 de pouvoir commencer à travailler pour le musée Grévin. Donc je suis indépendant, c'est mon principal client.
6: On est dedans avec le musée Grévin. Moi, je suis entourée là de personnages. J'ai Franck Dubosc, Benoît Poelvoorde, Stéphane Bern, Denis Brognard. Est-ce qu'il y a quelqu'un qui vous a donné du fil à retordre ?
5: À chaque nouveau personnage, c'est un nouveau challenge. Le plus difficile quand même, c'est le regard. Donc c'est ça, l'hyperalyse, c'est un assemblage de plein de petites choses qui font que, en finale, s'il y a une chose qui n'est pas là, il y a toujours un petit quelque chose qui ne va pas au niveau de la ressemblance. Le plus difficile quand même, c'est les personnages sans rendez-vous, dont les personnages qui sont décédés. J'ai fait Louis de Funès, j'ai fait Edith Piaf, j'ai fait Nelson Mandela. C'est plus compliqué puisque c'est photo de presse. Mais il y a 25 ans, quand j'ai commencé, mon premier personnage, c'était Bruce Willis. J'avais comme seule référence ces films sur VHS et les arrêts sur image. C'était des bougies pas possibles. Donc c'est vrai que mon premier personnage a été très difficile. Moi, pour ma partie, au niveau modelage d'une tête, on s'est fixé entre 5 et 8 semaines de travail. L'hyperréalisme, il ne faut pas travailler 8 heures de suite parce que l'œil s'habitue des fois dans des directions qui sont fausses.
6: Ces visages sont vus par des centaines de milliers de personnes à Paris. Son travail plus personnel se voit lui bientôt à jouer les tours.
5: Alors je suis resté dans l'hyperréalisme, c'est mon truc, c'est quelque chose que j'adore. Hommes, femmes, avec des coiffures surdimensionnées, des hippopotames, j'ai des crocos, masques humains et animaliers. J'ai envie aussi d'avoir une reconnaissance sur mon travail personnel.
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11: Quelqu'un le mot cluque.
12: Ça veut dire lunettes.
13: Qui me disait tout ce thème d'un débat la mièche.
14: Quand j'étais petit, on me disait toujours d'enlever mes lunettes avant de faire le sport. Et un jour, Udi n'avait pas tiré la mièche cluc. Je ne les ai pas enlevées. Et Balou qui aimait se y arriver à un look-up. Et ma cluc qui s'est sous une coupate. Il y a eu un ballon qui est arrivé dans ma tête. Et

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1: Paris, c'est le trait d'union, disons-le, entre les cultures. C'est le cas entre l'Alsace et l'Île-de-France. La preuve avec la réussite d'un Alsacien qui va créer chez nous la brasserie Beaufinger, devenue un monument de la gastronomie à Paris. Thierry Boeuf vous y invite, c'est Bistrot de Paris.
2: Et le cocktail américain, c'est quoi?
3: C'est un coquelet grillé avec une sauce américaine, tomate, échalote, une pointe de cognac, du vin blanc. C'est un peu relevé.
4: Un déca,
5: pâté, jambon, c'est une oreillette grillée, cantal, rôti, jambon de pays.
6: Eh bien, tout ça, ça va aller dans la blanquette.
3: Bon appétit.
7: À Paris, subsistent encore quelques mammouths de la gastronomie, encerclés de toutes parts de chinoiseries et de fast-food endémiques.
8: Sandy, une pointe de sel, un coup de moulin à poivre dans l'aioli, s'il te plaît.
7: Le dernier rempart de la Bastille se nomme Beaufinger. La résistance est rude, soutenue par des tonnes de guirlandes de saucisses de Strasbourg et de plats de choucroute fumante, où jadis, les critiques Go et Millot aimaient s'attabler.
9: Henri Go, Christian Millot, vous allez nous faire les honneurs de cette table, qui est certainement l'une des meilleures de Paris.
10: Elle est surtout réputée pour sa choucroute, qui est merveilleuse, je dois dire.
11: Ça s'appelle Beaufinger, et la brasserie Beaufinger a été, à partir de 1920, le lip des années folles. Il y avait une assistance très brillante qui venait dans cette vieille brasserie alsacienne avec une salle de peinture de Hancy. Et on voyait Cocteau, Chaplin, Marie-Laure de Noailles. Tout Paris venait chez Beaufinger, qui était célèbre également pour ses huîtres et son banc d'huîtres. C'est le concurrent de Lip maintenant, vraiment.
7: Beaufinger est la plus vieille brasserie de la capitale. En 1864, Frédéric Beaufinger, originaire de Colmar, quitte son Alsace chérie pour Paris avec dans ses malles toutes les spécialités de l'Est de la France. Mais le coup de génie du jeune Alsacien consiste à servir de la bière fraîche et mousseuse, brassée à l'air et distribuée à l'aide d'une pompe. Autrement dit, les Parisiens découvrent pour la première fois la bière pression. Repas d'affaires, dîner d'anniversaire, viré entre copains, touristes en goguette, couple légitime, amant pressé, pour paraphraser André Malraux, Beaufinger, c'est comme le métro parisien à 18h. Et même un renfort inattendu vient prêter main forte à la brasserie, en la personne de l'intellectuel et philosophe Roland Barthes.
12: Les cafés à Paris, chez lui, c'était plutôt le Flore, c'était le Bonaparte,
13: oui,
12: c'était son quartier de Saint-Germain-des-Prés.
13: Oui, c'est ça. Mais le seul restaurant vraiment d'élection, en quelque sorte, qui ne soit pas lié à des opportunités de géographiques, c'est cette manie, dit-il, pour Beaufinger. Et il a beaucoup aimé Beaufinger dans ces années-là, qui était un restaurant parce qu'il y mangeait du poisson.
12: C'était pas du tout dans son quartier, ça.
13: Non, justement.
12: C'était un expatrié.
13: Ça voulait dire que c'était justement un choix.
7: Envie d'une soupe à l'oignon gratinée, de 6 huîtres creuses de Normandie, de gros escargots de Bourgogne, un œuf mayonnaise, un pâté en croûte, un homard flambé au whisky ou la fameuse choucroute servie depuis 160 ans. Direction la Bastille, qui a fait sa révolution à deux reprises, en 1789, aux commandes des révolutionnaires du Faubourg Saint-Antoine, et en 1864, grâce à un seul homme, Frédéric Beaufinger.
1: Je ne sais pas vous, mais toute l'équipe du 7-9, ça nous a ouvert l'appétit avec cette chronique. Les bistrots de Paris, on réécoute sur francebleuparis.fr. Merci à Thierry Boeuf.
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14: 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Ah, je suis trop fier de mon jingle, j'en suis fier. Je l'assume, j'en suis fier. Comment ça va les gens sur Ici Picardie? C'est la Camini Minute, votre chronique de la joie et de la bonne humeur. Écoutez-moi, ça va, sauf que je suis encore un petit peu ému, parce que comme beaucoup de Français, j'ai vu le biopic sur la vie de Philippe Nicolic des To Be Free partir un jour. Sans retour, c'était émouvant. Il paraît que Caris, le rappeur, l'a vu et il a pleuré. C'est pas vrai. Je précise que c'est pas vrai parce que j'aime mon nez. Ok, je veux le garder. Les années 90, nous, on a connu les grandes manias, les plus belles manias. Michael Jackson mania, Club Dorothée mania, Patrick Bruel mania. Et vous, vous avez quoi? La Chikung mania. Voilà, c'est Chikungunya, c'est nul, nul. Nous, on a connu des manias de ouf, on a connu les boys band. Et au final, les To Be Free, qu'est-ce qu'ils faisaient? Ils faisaient un peu de la dance et de la techno. Vous connaissez cette musique? La musique avec des textes extraordinaires, dignes de Baudelaire, de Balzac et de Molière. Il y a un Américain, il est arrivé, il a dit... I like to move it, move it. I like to move it, move it. I like to move it, move it. You like to move it. I like to move it, move it. I like to move it, move it. Ça, c'est même pas un refrain. C'est un mantra, les gars. Extraordinaire. Les Allemands, ils ont vu ça, ils ont dit, OK, nous aussi, on va s'y mettre. Eins, weins, Polizei. Drei, vier, Grenadier. Fünf, sechs, Saint-Ekirk. Tite, Nacht, Gute Nacht. Je suis pas très fort en allemand, j'ai fait ce que j'ai pu. Mais on sentait le niveau du texte. Il y a un mec qui avait écouté ça, il a dit, OK, d'accord, vous voulez jouer ça? Tout ta, tout ta, tout ta ta. Tout ta, tout ta, tout ta ta. Lui, on pensait qu'il avait fini le game. Mais non. Après, les mecs, ils se sont dit, nous, on fait plus de mots, on fait juste des sons. Pi, pa, pa, palopo. Pa, pa, palopo. Pi, pa, pa, palopo. Même les chanteurs, ils comprenaient même plus ce qu'ils disaient. I'm a scatman. Vous n'allez pas me faire croire que le mec, il comprenait ce qu'il disait. Voilà, c'était ça les années 90. De la créativité, des chansons à texte. Mais bon, toutes les bonnes choses ont une fin. Les années 90, elles sont parties. Un jour, sans retour, effacées. Votre amour, sans se retourner. Excusez-moi, je suis encore ému par le téléfilm sur Philippe Nicolic.
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1: On peut encore partir à la chasse au trésor.
7: Oui.
1: On va partir à la recherche de pierres vieilles de 700 ans.
7: Exactement. Ces vieilles pierres s'appellent des bornes papales, cher ami. Direction donc Valgréas, au cœur de cette curiosité géographique. On va le dire. Un morceau de Vaucluse posé en plein milieu de la Drôme provençale, on en a déjà parlé. Ça s'appelle l'enclave des...
1: Papes.
7: Oui, bornes. Réponse.
1: Oh!
7: Ouais, j'ai un petit peu bossé. Celle qui donc délimite, eh bien, ces bornes papales, celle qui délimite l'enclave, ce sont donc ces bornes papales. Alors, à quoi ça ressemble? Imaginez un grand bloc de pierre taillé, planté verticalement dans le sol, un bon mètre 20 à peu près, avec, surtout des blasons, en fait, c'est ça qui est beau. Blasons sculptés, des armoiries, des seigneurs locaux, celle du comte avenessin aussi, forcément, avec deux clés entrecroisées, symbole donc du pouvoir pontifical.
1: Ce sont donc de vraies frontières gravées dans la pierre, on peut
7: exactement
1: dire ça.
7: Ces bornes, elles datent du 14e et 15e siècle. Elles ont été installées lors de plusieurs campagnes de bornage en 1324, 1414, 1457. Ben, c'était simple en fait, hein, tout simplement. Elles étaient là pour dire ici commence la terre des papes en pleine Drôme provençale. Petit rappel historique quand même, quand les papes s'installent à Avignon au début du 14e, ils cherchent en fait à sécuriser et à agrandir leur possession. Il y a un pape qui s'appelle Jean XXII qui achète Valgréas en fait et puis d'autres villages autour. Mais le royaume de France bloque toute extension parce que bien sûr les papes ils voulaient aller encore plus loin. Mais boum, non, la France bloque tout ça et résultat, on a donc une sorte d'enclave figée donc dans les frontières et donc pour matérialiser tout ça on plante donc des bornes solides visibles et surtout bah c'est indiscutable quoi.
1: Alors évidemment la question c'est de savoir si on peut encore les voir aujourd'hui ces bornes.
7: Bah, c'est ça, c'était au 14e siècle quand même. On en a encore 22 en fait autour de Valgréas en place. Vous en avez déjà une devant l'office de tourisme, c'est la plus facile hein, pour la voir, ils l'ont mise là pour qu'on puisse voir à quoi ça ressemble. Mais ensuite il faudra quand même un peu de perspicacité pour les trouver. On nous dit à l'office de tourisme que c'est un peu compliqué, c'est un peu difficile parce que elles sont un peu cachées en fait dans des chemins, dans des vignes, dans des champs, des bosquets. Heureusement, l'office de tourisme a bossé dessus de Valgréas, qui propose aujourd'hui donc un plan en fait, d'un circuit pédestre de randonnée, franchement hyper simple, accessible, qui permet justement d'en découvrir plusieurs à pied, autour de 2-3 heures à peu près en famille. Ça peut faire une belle idée de sortie. On marche dans les paysages de la Drôme provençale tout en étant dans le Vaucluse. C'est ça aussi qui est fun. Et ces pierres sont là pour nous rappeler donc cette chasse au trésor grandeur nature autour de l'histoire donc de l'enclave des papes.
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1: Ambiance nature aujourd'hui. 55 000 jardiniers, amateurs ou professionnels suivent depuis plus de 15 ans Franck Natier, un Mayennais de Saint-Plé. Il réalise des vidéos autour de la permaculture sur sa chaîne YouTube La Forêt Nourricière. Mais quelles sont ces vidéos qui touchent tant de personnes ?
2: Des fois, je vais visiter des jardins extraordinaires. Souvent, je vais montrer des tests d'association que je vais faire entre les plantes.
3: Et on voit ici, c'est les figues sont en association avec la caseille. C'est un hybride entre le groseillier à macro et le cassis.
2: Je vais parler de variétés assez rares et exceptionnelles, très résistantes aux maladies et qui se débrouillent bien seules.
3: On va voir la figue poire. C'est une figue énorme. Elle est géante. Elle pèse jusqu'à 300 grammes. Regardez un petit peu la taille de ces figues.
1: Et ce qui plaît, c'est la façon de jardiner de Franck sous forme de culture multi-étagée.
2: Donc c'est le fait de pouvoir cultiver différentes plantes alimentaires ou médicinales sur plusieurs strates de hauteur. C'est d'agencer tout ce beau monde pour que ça produise un maximum de fruits et de légumes en essayant d'en faire le moins possible.
1: Effectivement, c'est pas mal ça. Mais est-ce qu'on a une belle production derrière ?
2: Sur un petit jardin qu'on cultive comme ça, on peut atteindre à certains endroits du jardin 25 kilos de fruits et de légumes par mètre carré.
1: Là, on a de quoi nourrir la famille pour un bon moment. C'est bio, c'est naturel et c'est ça qui séduit vraiment les gens.
2: Les gens veulent revenir vers une alimentation plus saine. Et je pense que cette approche du jardin forêt, de la permaculture, répond à un besoin. Quoi.
1: Franck Natier met tout son cœur à partager des expériences originales, voire même introuvables ailleurs. Mais l'une des vidéos qui a le plus marché, c'est tuer le liseron et les plantes envahissantes écologiquement. Bon, pour le coup, ça l'a un petit peu déconcerté.
2: Les gens, je les invite plutôt à planter l'abondance, à faire un monde meilleur, plutôt qu'à exterminer des plantes dans le jardin.
1: Même les chardons, parce que là, d'accord. En tout cas, Franck Natier cultive un message principal à travers sa fameuse chaîne YouTube La Forêt Nourricière, c'est celui-ci.
2: De prendre soin de nous, de la terre, des générations futures, entre la rivière de la conscience, de l'écologie et la rivière de la destruction de l'environnement et du futur de nos enfants, quoi.
1: Pour garder ce joli rire. Merci à Franck Natier, je le rappelle, Mayennais de Saint-Plé. La Forêt Nourricière, c'est une chaîne YouTube avec une publication par mois.
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4: Christian Rock, musicien.
5: Les Limousins sont formidables. Stéphane Pigato.
4: Depuis tout petit, je voulais faire de la musique. C'était une passion, j'écoutais la musique, ça me travaillait. J'étais très amoureux de la musique dès le départ, depuis tout petit. À 7 ans, j'ai commencé à prendre des cours de solfège. J'ai commencé par la clarinette dans une fanfare. Et donc, j'ai pris des cours de solfège avec un prof d'accordéon. Et je voulais pas faire d'accordéon, mais bon, j'ai craqué quand même et je suis devenu accordéoniste.
6: Vous intégrez du coup très jeune, un groupe avec notamment d'autres accordéonistes de renom, on peut citer Jean Segurel. Comment ça se passe, ça, quand si jeune, à 15 ans, on intègre ce genre de groupe ?
4: 12, 13 ans, 14 ans, je jouais comme ça, pour les petits papis, mamies, dans les EHPAD. Et il y a quelqu'un qui m'avait repéré, et il s'avère que c'était un musicien de Robert Monédière. Et je suis rentré, donc j'avais 15 ans à peu près. J'ai donc

0: travailler avec Robert Ménédière et Ségurel qui venait aussi jouer avec nous.
1: Et alors, comme à l'époque, il y a un moment, bah, faut partir à l'armée. Vous allez faire votre armée.
0: À la sortie de l'armée, je refais un an de plus avec l'orchestre d'Alain Kleiner. Et ensuite, je suis rentré dans un orchestre à Toulouse qui s'appelait Sentimental Trompette.
1: C'est un des gros orchestres de l'époque.
0: Oui, tout à fait.
1: Et vous commencez là une carrière nationale.
0: C'est ça. C'est-à-dire qu'au départ, avec cet orchestre, on faisait toutes les grosses soirées de prestige. Et un jour, on a été remarqué par Daniel Guichard qui a enregistré deux albums. Et il nous a proposé de partir en tournée avec lui pour la promotion de ses albums, qui était à l'époque Le Gitan, et voilà. Et on a accompagné Annie Cordy, on a accompagné Hervé Villard, Herbert Léonard.
1: À cette époque-là, vous habitez Paris, enfin vous habitez Paris si on peut le dire, parce que vous tournez beaucoup. Comment arrive ce moment où vous allez intégrer la garde républicaine? Parce que ça aussi, c'est pas commun de sortir de cette carrière pour intégrer la garde républicaine. En deux mots, comment ça arrive, ça?
0: Comme on dit chez nous, j'étais en pleine bourre, quoi, comme on dit, ça tournait plein pot, quoi. On était souvent en studio, on faisait des télés avec Guy Lux. Quand Manuela, mon épouse, attendait notre fils, ben, il a fallu trouver une solution pour vivre un peu et vivre à peu près normalement, quoi. J'ai passé le concours pour la garde républicaine et je suis rentré donc comme trompettiste à la garde républicaine, oui, effectivement, pour l'accueil des chefs d'État et les concerts avec le président, voilà.
1: Et quand vous regardez dans le rétroviseur comme ça sur cette vie qu'on vient de parcourir assez rapidement,
0: oui,
1: c'est quoi votre plus grande fierté dans tout ça?
0: Ma plus grande fierté, c'est d'avoir pu faire passer le goût de la musique à des élèves. J'étais prof de trompette et d'accordéon et j'ai des élèves maintenant, j'en ai un qui est prof à Toulouse. Je suis fier d'avoir donné envie à des enfants de faire de la musique. J'ai 66 ans, j'ai eu la chance de vivre de ma passion et ça, c'est pas rien.
1: Il arrive le moment où on pense s'arrêter peut-être?
0: Moi, mon pays, c'est la Corrèze. Je voulais revenir en Corrèze et travailler en Corrèze. Donc j'ai monté mon orchestre, ce qui a très bien fonctionné pendant 20 ans. Parallèlement, j'ai monté un chœur d'hommes, voilà, hein, qui continue à tourner. Ça s'appelle le chœur de loup de Lubersac, avec lequel on tourne pas mal. Et, on, voilà.
1: Et là, vous qui vouliez rester un petit peu tranquille en Corrèze, avec ce chœur-là, vous faites le tour de France et finalement, c'est reparti.
0: C'est reparti pour un tour, effectivement.
1: Et pour paraphraser la chanson de Dalida, alors le plus tard possible, là on est d'accord, Christian, vous mourrez sur scène?
0: Sur scène peut-être pas, mais dans la musique, oui. C'est quand même très fatigant faire de la scène. Quand on part en tournée et tout, c'est quand on part sur plusieurs jours, ou même des fois plusieurs semaines, c'est quand même dur. Ça, je ferai plus. Voilà, donc, mais je serai toujours dans la musique, c'est sûr.
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3: Tout ce qui a trait au caractère des humaines et des humains, j'adore. Je trouve que la langue occitane se délecte à qualifier les comportements humains. Roumé, je savais que tout le monde connaît Kéomo. C'est un bon exemple. Hein. Tu pourrais faire un sourire plutôt que de roumé. Roumé. Comme ce mot l'indique dans sa construction, ça grogne, ça fait trembler les murs. Quelqu'un qui roume, c'est un râleur d'excellence. T'as voulu faire les courses? On y est. C'est plus le moment des roumas, mon grand. Ce n'est plus le moment de râler, ok? Plutôt que de roumer, on finit vite et on rentre. Roumer, ok? Vous connaissez, bon. Et si je dis marouné, marouna, c'est la même chose. Dans le mot, le R roulé nous montre une personne qui râle aussi, qui bougonne. Il marronne comme un burga au kevonvo, non. Il râle comme un frelon qui vrombit. Roumer, marouner, faites vos courses, mesdames et messieurs. Allez, adieu.
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1: Le carnaval de Nice, la fête du citron, la fête du mimosa aussi. Tiens, moi j'aimerais bien qu'on en parle avec le monsieur qui est à côté de moi. Salut Thomas Brice.
2: Salut, bonjour à tous.
1: Je suis sûr que t'as la fête du mimosa là dans tes mille raisons d'aimer la Côte d'Azur.
3: C'est une certitude.
1: Allez, ouvre-moi tout ça.
2: Raison 654, la fête du mimosa. Ah. Alors ce sont des petits soleils au cœur de l'hiver. Le mimosa est une fleur qui pousse massivement dans notre région. Chaque hiver, le massif de l'Estérel et des Tannerons se couvre d'un jaune flamboyant. Bref, c'est un véritable trésor et c'est en son honneur que la ville de Mandelieu organise chaque année la fête du mimosa.
1: Oui, parce que Mandelieu, c'est considéré comme la capitale du mimosa.
2: En effet, mais c'est plutôt récent, car le mimosa, désolé de vous décevoir, n'est pas originaire du sud de la France. Et oui, il a été importé d'Australie au 19e siècle. Alors cette fleur d'or décorait les jardins des somptueuses villas de la Riviera, mais ne supportant pas la captivité des enclos, la plante s'est enfuie pour coloniser les collines de la région. Bien aidée par le climat méditerranéen et des sols riches, le mimosa a conquis les paysages et nos esprits, car cette fleur couleur soleil est devenue un symbole de la Côte d'Azur.
1: Et c'est pour ça que Mandelieu organise la fête du mimosa.
2: Et oui, au début du XXe siècle, dis-toi que l'exportation du mimosa devient la principale activité de la commune. Des bouquets sont envoyés aux quatre coins de la France, voire de l'Europe, apportant un peu de notre soleil chez nos voisins au temps grisâtre. Et depuis 1931, Mandelieu organise chaque année une fête spectaculaire qui émerveille petits et grands. Cette tradition presque centenaire est devenue un moment phare de la ville, même si on se rappelle que malheureusement la fête a dû s'arrêter pendant une dizaine d'années à cause d'une mauvaise récolte et des incendies. C'est finalement en 1996 que Mandelieu a pu célébrer à nouveau le mimosa.
1: C'est assez récent et d'ailleurs cette fleur ne sert pas qu'à faire des bouquets ou à décorer les chars de la fête.
2: Et on peut tout faire avec du mimosa. On le retrouve dans des parfums célèbres comme Givenchy, mais on le retrouve aussi dans nos assiettes. Vous connaissez tous l'œuf mimosa.
1: Oui.
2: Bon, là, c'est un mauvais exemple parce que là, c'est vraiment un œuf maillot saupoudré avec du jaune qui évoque un œuf mimosa. Par contre, vous pouvez vraiment en faire des beignets, voire des confiseries.
1: C'est vrai.
2: Bref, c'est un plaisir pour les yeux et les papilles. Et si vous voulez tout savoir sur cette fleur emblématique, ne loupez pas la fête du mimosa à Mandelieu, car c'est bien évidemment
1: une bonne raison d'aimer la Côte d'Azur.
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4: Bonjour, je m'appelle Sébastien Liebus, j'ai 49 ans et j'ai créé le Gorafi et c'est un site satirique qui existe depuis 2012.
5: D'où est venue l'idée de créer ce site?
4: Alors, il y a plusieurs influences, il y a les influences de Pierre Dac, par exemple, avec le Samuel, il y a l'influence des Nuls, il y a une influence américaine avec The Onion, qui est un peu l'équivalent du Gorafi aux États-Unis, qui existe depuis 1989. Et ce style d'écriture du Gorafi, c'est une écriture qui est très anglo-saxonne, un petit peu référencée, et qui n'est pas un humour, on va dire, potache, où la blague doit apparaître du premier coup, doit être visible. Moi, j'aime bien travailler une blague qui demande à être relue plusieurs fois, à être appréciée, et c'est un peu un jeu de clin d'œil avec le lecteur. Et on va reprendre le titre de presse, mais on va en garder la musicalité, et on va changer une lettre, on va changer un mot, on va inverser le sujet. Il y a toujours ce côté pompeux, solennel. Il faut que le côté sérieux écrase la blague. Il ne faut pas qu'elle soit visible. La réalité a toujours été déjà plus stupide que le Gorafi. Et nous, en fait, on se contente de surligner cette stupidité. Depuis 14 ans, on a fait quelque chose comme 9000 articles du Gorafi. Donc il faut réussir à chaque fois à surprendre les gens qui nous lisent et les gens qui nous ont découvert hier. Donc ça, c'est un gros challenge. On est une quinzaine d'auteurs au Gorafi. C'est surtout des gens qui ont une expérience en écriture, en comédie. Ils sont pour la plupart des stand-uppers. Ils écrivent des textes pour des comédiens. Donc ils ont vraiment une connaissance de cet univers-là. On fait 2 conférences de rédaction par semaine. On va traiter entre 200 et 250 idées par conférence de rédaction, dans lesquelles on va en choisir 10%. Notre but, c'est pas de piéger les gens, de mentir aux gens. L'article satirique Gorafi, il a le même principe que le dessin de presse. C'est faire rire réfléchir, réagir. Nous, on utilise très peu l'IA, par exemple pour les illustrations, parce qu'on s'est rendu compte que nos lecteurs avaient du mal à apprécier l'article avec une photo faite en IA. Donc nous, on a un regard très critique sur la question. Il faut faire aussi attention à la manière dont on utilise ces outils. De manière générale, on voit que les algorithmes sont manipulables à souhait. Les gens qui nous suivent sur les réseaux sociaux, des fois, notre page peuvent disparaître de leur timeline. C'est tout cet ensemble de causes et effets qui nous a contraints et même motivés à passer à une version papier, parce que le papier ne ment jamais. Vous avez la vraie presse qui souffre. Je vous encourage à continuer à acheter des journaux papier, soutenez votre presse locale, c'est important. Et paradoxalement, la presse satirique, elle a le vent en poupe.
3: Vous êtes avec nous aujourd'hui, parce que vous êtes sud-landaise.
4: Oui, je suis né à Bordeaux, mais mes parents vivent dans les Landes depuis la fin des années 80. Donc j'ai vécu à Aunay-sur-Lahari, puis à Morsens, et j'ai fait mes études de lycée à Bayonne, avant de finir mes études de cinéma, après à Bordeaux. Et entre-temps, j'ai fait aussi mon collège à Saint-Vincent-de-Paul. J'ai vraiment parcouru les Landes en long et en travers, et j'ai toujours écrit au collège, au lycée, je leur lisais des cahiers, mes professeurs ne comprenaient pas ce que je faisais. Ils étaient un peu accablés parce que je ne faisais pas mes devoirs et j'étais plus passionné par l'écriture. Quand j'étais gamin, je m'amusais à découper des articles de Sud-Ouest et à les mettre dans un petit cahier. Alors aujourd'hui, quand je regarde ces cahiers, j'ai du mal à comprendre pourquoi j'ai sélectionné tel ou tel article, mais j'avais cet amour de la presse. Aucun d'entre nous, au Gorafi, ne savait comment on fait un journal.
3: Vous avez fait des études de cinéma d'ailleurs.
4: Voilà, moi j'ai suivi des études de cinéma à Bayonne, à René Cassin, ensuite à Bordeaux 3, donc en art du spectacle, option cinéma et tout. Donc j'ai appris à raconter des histoires.
3: Sébastien, le fondateur du Gorafi, on a un petit défi, c'est que vous devez me donner le nom de la radio qui vous a passé le micro.
4: Ici Gascogne, j'ai des souvenirs d'enfance bercés par cette radio.
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6: Je rêvais d'avoir une maison à la campagne. Cette maison, c'est comme si j'y étais née. C'est ma maison de famille.
7: Votre maison s'appelle l'Ostao de la Mar.
8: C'est une maison un peu envoûtante.
9: Eh bien, vous voyez, des livres et trois fenêtres qui me donnent le paysage du pays, comme si c'était trois tableaux.
10: Ils ont vécu ici.
0: Thibaut Gaudry.
11: Alain Delon, vous l'aviez rencontré sur un tournage ?
12: Non, je l'ai rencontré dans la rue. Mais on a fait un film ensemble qui était Jeff et qui était un film qu'Alain désirait faire avec moi, donc ça a été aussi une rencontre.
13: En 1968, deux stars du cinéma français sont réunies pour la première fois à l'affiche de Jeff, un film qui ne restera pas dans les mémoires, contrairement à la grande histoire d'amour qui est en train de naître depuis quelques semaines. Mireille Darc et Alain Delon ne se quittent plus.
14: Alain Delon enchaîne les films, dont Jeff et Madly, sur lesquels il a comme partenaire l'égérie de Georges Lautner, Mireille Darc. Ils tourneront 8 films ensemble. Nouveau coup de foudre qui scellera une histoire d'amour qui le marquera à jamais. Il dira de Mireille, près de 40 ans plus tard, lors de sa disparition, « Elle était la femme de ma vie, ma moitié. »
13: Deux ans plus tard, alors que Delon est à Marseille pour tourner Borsalino et que le couple cherche un coin de soleil et de tranquillité, l'ami et agent de l'acteur, Georges Baume, leur fait découvrir Aix-en-Provence où il habite. Ils sont sous le charme et ne tardent pas à s'installer dans un hôtel particulier du quartier Mazarin, le plus ancien de la ville.
15: Pourquoi tu t'en vas ?
16: Parce qu'on est deux.
15: Je comprends pas.
16: Facile à comprendre. Un jour ou l'autre, il n'en restera plus qu'un de nous deux. Faut mieux que je m'en aille avant. On finira par se tirer dessus.
13: Dans l'hôtel de Boisgelin, aux belles pierres ocre, construit en 1650 et classé monument historique, ils louent le vaste rez-de-chaussée qui leur permet de profiter de l'adorable jardin avec son imposante fontaine à vasque. Ils y font même percer une porte dans l'un des murs afin de pouvoir sortir discrètement et éviter les éventuels groupies ou paparazzi, et flâner dans les rues ou aller déjeuner aux Deux Garçons, la plus célèbre brasserie de la ville.
17: Tu sais où tu m'aimes ?
15: Bien sûr.
17: Même après que tu m'auras fait l'amour.
15: Ça dépend de toi.
13: Ils y mènent une vie paisible, en famille, dans cette ville qui est encore une belle endormie, qu'une polémique va réveiller un peu. Alain et Mireille aimeraient bien pouvoir se baigner au Sceau du Lit et faire construire une piscine. Une faute de goût majeure pour les habitants du quartier et les défenseurs du patrimoine. Une polémique qui en créera une autre. Mireille Darc aime bronzer au bord de sa nouvelle piscine en tenue d'Ève, conduisant un voisin, dont la vue donne sur le jardin, à déposer une main courante pour offense aux bonnes mœurs. Une protestation qui n'empêche pas l'actrice de continuer à lézarder nue sous le soleil aixois.
17: Il faudra encore un peu de champagne.
15: Sommelier ?
17: Parce que vous avez besoin du sommelier pour me servir. Et doucement, le champagne c'est fragile. C'est mon père qui m'a appris ça.
15: Ah oui ?
17: Tiens, vous n'avez pas besoin du sommelier pour me tenir la main ? Vous ne voulez pas coucher avec moi en plus, là, tout de suite sur la banquette ?
13: Ils passeront 5 ans dans ce lieu dont la beauté laisse interdit, comme le dit Mireille. Et aujourd'hui, il n'y a aucune plaque pour rappeler aux nombreux touristes qui se baladent sur la jolie place des Quatre Dauphins que cet hôtel particulier a abrité l'une des plus fameuses idylles.
18: C'est un mot qu'elle m'a écrit, il doit y avoir 40 ou 35 ans, ou 35 ou 40, peu importe, qui résume à lui seul tout ce qu'est Mireille. Et c'est un mot que j'ai toujours avec moi depuis ces 40 ans et qui m'aide à vivre. Mon amour, il est 3 heures du matin et je n'arrive pas à dormir. Je pense à toi qui as tellement de mal à vivre. Je t'ai donné tout. Et j'ai simplement besoin d'un peu de calme et de tendresse et d'un sourire le matin parce que la vie est là et qu'il faut remercier le ciel d'être l'un en face de l'autre et de s'aimer.
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1: Aujourd'hui, je suis au château d'Ars. Alors, il se trouve près de la Châtre. Ce château a connu de nombreux propriétaires, de nombreuses vies. Mais alors, c'était quoi avant ce château? Vous allez le savoir tout de suite.
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1: Ce château d'Ars a connu de nombreux propriétaires.
4: Oui, alors malheureusement, on ne connaît pas le premier. C'est-à-dire qu'on ne sait pas exactement qui a été le premier propriétaire qui a fait construire ce château d'Ars. Alors on espère toujours découvrir l'archive mystérieuse qui va répondre à cette question. Pour l'instant, non. On connaît quand même ensuite, à partir du 14e, 15e siècle, les autres propriétaires. C'est une famille qui s'appelait Perrin de Bourges qui ont fait construire ce château. Et on arrive à le lire sur la façade. En fait, toute l'évolution du château, c'est l'intérêt aussi de connaître un peu l'histoire de l'architecture. Donc on a une tour qui date du 15e siècle. On a un escalier qui date plutôt du 16e siècle, une façade du style Renaissance. Il a eu des propriétaires un petit peu prestigieux. On a Louis d'Ars qui était le maître d'armes du chevalier Bayard.
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4: Et puis ce château va passer de main en main. On connaît d'autres propriétaires au 18e, au 19e siècle. On a un propriétaire prestigieux, en tout cas pour les amis de George Sand, puisqu'il s'appelle le docteur Papé. C'est l'ami de George Sand qui va être propriétaire du château et qui va accueillir dans ses murs George Sand, un certain Frédéric Chopin, puisqu'ils sont voisins. Et puis au début du XXe siècle, la famille a vendu le château. Et c'est une autre histoire un peu étonnante. C'est la société Pont-à-Mousson qui est installée dans l'est de la France, qui achète le château pour en faire son lieu d'archivage. Parce que Pont-à-Mousson, eh bien, ils ont, entre les deux guerres mondiales, notamment après la Première Guerre mondiale, ils ont eu peur d'avoir leurs archives pillées. Ils se sont dit, on va chercher un lieu plutôt en sécurité au centre de la France. Alors, patrimonial, un beau lieu. Donc, ils achètent un château. Ils vont le revendre dans les années 90. Et c'est la ville de la Châtre qui l'achète à ce moment-là, qui fait des gros travaux de restauration et qui en a fait un lieu culturel. Alors, on peut le louer aujourd'hui pour des soirées privées, alors des mariages ou autres. Mais il est surtout aussi le lieu qui accueille eh bien, des grandes festivités. Et principalement, celle qui est le plus connue aujourd'hui, c'est le Festival du Son Continu, qui, pendant le 14 juillet, eh bien, accueille plus de 20 000 festivaliers autour de la musique traditionnelle.

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1: Les petits bonheurs, ce sont des rencontres improvisées, sans rendez-vous, sans se présenter, et avec bien sûr un micro ici à la main. Alors en voici un petit bonheur, je vous l'ai glané en Haute-Savoie, à Héry-sur-Albi, où je suis allé voir Isabelle. Je connais son prénom parce qu'Isabelle, elle est potière et qu'elle a mis des panneaux partout dans son village pour mener jusqu'à chez elle. C'est donc là que je suis et j'ai du pot. La potière m'a vu par la fenêtre et m'ouvre la porte de son atelier. Bonjour Isabelle.
2: Bonjour, bonjour, on se connaît ?
1: Ah non, on se connaît pas.
2: Ah d'accord.
1: Mais c'est marqué partout dans le village.
2: Oui, presque. Pas suffisamment mon goût.
1: Ah ben, en tout cas, moi ça m'a suffi pour venir vous voir.
2: Trouvé, voilà, d'accord. Et donc, pourquoi cette chose
1: Ça s'appelle un micro. Vous connaissez la radio ici, Pays de Savoie ?
2: Oui.
1: Là,
2: oui.
1: On y est.
2: Ah ok. Eh ben, entrez.
3: Alors, vous rentrez par les coulisses, mais...
1: Alors, il y a une grande maison, là, un peu à la périphérie du village. De l'autre côté, après, c'est des champs. Tout l'étage inférieur de la maison, c'est pour vous ?
2: C'est-à-dire que j'ai un peu grignoté l'espace de la maison. Donc, j'ai quand même la boutique, l'atelier où je travaille et où je reçois mes élèves. Et ensuite, la partie outillage, voilà.
1: On peut aller dans la boutique, là ? Parce que là, ici, effectivement, là, c'est la partie production. On voit bien que c'est l'outil de travail, voilà. Il y a le four. Voilà. Ouais, alors, je disais, j'avais plein de pots. Vous êtes loin de faire que de la poterie classique et que de l'utilitaire.
2: Je fais surtout du modelage, de l'artistique, effectivement, avec des personnages. Et puis, après la Covid, je me suis mise à faire un peu de...
1: Utilitaire,
2: parce que j'étais vraiment que dans de la déco.
1: Comment on fait pour vendre des pièces comme ça et pour en vivre quand on est à Héry-sur-Albi, même s'il y a une boutique, effectivement, il n'y a pas la queue, on ne vient pas vous acheter des céramiques tous les jours.
2: Déjà, j'ai la chance, ça fait 20 ans que j'exerce. J'ai une clientèle fidèle qui me retrouve là, souvent là où je vais. J'organise le marché des potiers d'Annecy qui est toujours le jour de l'Ascension. Je participe à des marchés de potiers. Je participe aussi à des salons d'art.
1: Mais bon, venez quand même à Héry-sur-Albi, Isabelle, elle préfère.
2: Je préfère accueillir les gens, c'est plus intime. Puis je vois surtout tout ce que je peux faire parce que quand je vais partir en exposition, je ne peux pas me promener avec tout le magasin.
1: Avec un métier comme le vôtre et un four qui monte à 1000 degrés, vous devez être content de voir l'automne arriver, vous.
2: Et ce que j'adore, c'est quand le four fonctionne et qu'il neige à l'extérieur. Ouais. Moi, je suis à 30 degrés dans la pièce.
1: Alors que fin juillet, quand il faisait 35 dehors...
2: Là, j'ai dégusté.
1: Allez, vivement la neige.
2: Presque.
1: Bon, et c'est ça qui m'amène finalement. C'est quoi le dernier petit bonheur d'Isabelle ?
2: Le dernier petit bonheur que là, eh ben, venez voir, c'est ça. Je suis en train de faire des petits amoureux qui s'enlacent ou qui se donnent la main.
1: Votre bonheur, c'est votre métier.
2: Ah oui, j'ai vraiment eu un coup de foudre il y a 22 ans pour la Terre et j'ai tourné une page et puis je me suis lancée.
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4: Wikizef, petit guide à l'usage des étrangers du sud du péage d'Arras en vacances dans notre belle région.
5: Je suis sûr qu'il vous arrive dans la vie de ne pas être en forme et même d'être carrément chafouin, sans raison précise. Et là, ma grand-mère vous aurait dit « Je sais pas ce que j'ai, mais je bats Kiro et comme nombre ». Ça veut dire que je suis tellement de mauvaise humeur que je me disputerai avec mon reflet. J'ai pas toujours tout expliqué non plus, hein, c'est vrai. Hein, et puis c'est pas le jour, je vous préviens, je suis pas d'humeur. Et puis ça m'énerve et je sais pas ce que j'ai, de toute façon tout m'énerve. Ah, il n'y a jamais rien qui va. Vous voyez ? C'est ça. Et pour illustrer mon propos, là, vous êtes dans un estaminet, tranquille, en famille, et la serveuse n'est pas des plus aimables. Ça arrive. Et avant de partir, vous entendez le patron lui dire « Tu vas faire chier les clients en force de faire un nez comme une bottine !» Ne paniquez pas, Wikizef est là pour vous aider. Le sens profond de cette phrase est évident, c'est la forme qui est troublante. Parce qu'une bottine, c'est fait pour aller sur les pieds. Et quelquefois, des précautions olfactives vous empêchent de les approcher de votre nez. Alors, comment est-ce possible ?
4: Traduction.
5: Eh bien, prenons notre serveuse, ce joli estaminet des Flandres, vous voyez, avec des assiettes pendues aux poutres et des fleurs de houblon qui pendoulent. Imaginez à cette serveuse son visage que si elle sourit, elle serait plus jolie. Sourire de mai, rendez-moi ma jeunesse, comme on dit. Ensuite, vous prenez une bottine à bourron, comme au temps où la mode était de mettre des Rangers de GI. Vous pliez la bottine, ça fait quoi ? Des fronces. Bah, faites pareil avec votre nez. Voyez, ça fait des fronces et vous avez un nez comme une bottine. Et on dirait que vous faites la gueule. Enfin, moi, je dis ça. Je dis rien. D'ailleurs, j'arrête.
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2: Jusqu'à 5h30 à Marseille, les tunnels Joliette-Vieux-Port et Major sont fermés à la circulation pour travaux. Et jusqu'à 6h également à Marseille, la L2 est fermée dans le sens Aubagne-Aix. À Marseille en direction d'Aubagne, la 50 entre Manpenty et La Penne-sur-Yvonne. À Aubagne en direction de Marseille, la 50 entre la 52 et le Roi Merlin-La Valentine. Ça inclut la fermeture de la 501 depuis Aubagne-Centre et de la 502 depuis la Bourbonne. En direction de Marseille, la 55 est fermée jusqu'à 6h entre le convergent des Pennes Mirabeau et la Joliette. En direction d'Aix-en-Provence, la 51 entre la sortie Gardanne-Bouc-Bel-Air et Aix-les-Milles. À Vitrolles, en direction de Lyon, la 7 entre la sortie 30 aéroport Marseille-Provence et l'entrée 29 Vitrolles-Centre. Et sur la 55, les bretelles de sortie de l'échangeur Lamed en provenance de Fos et de Marseille. Il y a un convoi ITER, Lambesque, Cazan, Charleval, Largue d'Anthéron, Saint-Estève-Janson, le Puy-Saint-Réparade et Mérargues sont traversés par le convoi ITER. Retrouvez la liste des fermetures nocturnes sur ici.fr/Provence.
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3: Louis Hachette, fondateur de l'un des plus grands groupes d'édition au monde. Mais saviez-vous que tout a commencé à Rethel? Louis, dès son plus jeune âge, se tourne vers la lecture. Un amour, d'ailleurs, qu'il ne quittera jamais. À peine adolescent, il quitte sa ville natale avec sa famille pour Paris, où sa mère travaille comme lingère dans un grand lycée. Et c'est à la capitale qu'il va faire